0: Sur la question du nationalisme en lien avec la foi, on y reviendra assurément dans les prochaines minutes. Et on a de la visite aussi, on a Philippe Letellier-Martel qui est avec nous pour la discussion d'aujourd'hui. Bonjour Philippe.
1: Bonjour Antoine.
0: Un parcours de conversion qui est passé par le nationalisme et qui est même demeuré à certains égards. On aura l'occasion, évidemment, d'écouter ce témoignage, mais aussi une réflexion bien nourrie sur la question du nationalisme. Alors, la grande question qui nous préoccupe aujourd'hui, je pense que c'est assez dans l'air du temps, là, même si je dis que c'est presque tabou, c'est que il y a quand même des malaises selon où on se situe sur la planète également. C'est un mot qui a plusieurs acceptions, mais il y a quand même une pertinence assez bien pesante là, dans l'actualité sur la question nationale, au Québec en particulier, mais dans plusieurs pays occidentaux. James, pourquoi tu t'es intéressé au nationalisme en lien avec la foi? Parce que ça ne va pas nécessairement ensemble. Comment les fils se sont touchés chez toi?
2: Oui, bien, tu l'as dit, dans quelques semaines, on lance notre numéro spécial de l'automne sur les fins dernières, donc Enfer, Purgatoire, Paradis. Puis dans la partie sur le paradis, on s'est dit, tiens, aujourd'hui, il peut y avoir une tendance chez des nationalistes à vouloir faire descendre le paradis sur Terre, quoi, à créer une espèce de... À vouloir, oui, c'est ça, à vouloir réinstituer une espèce de chrétienté, un univers, finalement, un ordre social chrétien. Mais on le voit un peu du côté de l'autre côté de la frontière, aux États-Unis, où on accuse le mouvement trumpiste d'être nationaliste chrétien. On voit aussi du côté européen, il y a tout le mouvement du Brexit. On sent finalement qu'en ce moment, dans le zeitgeist, l'esprit du temps sociopolitique, il semble y avoir le consensus d'après-guerre semble se briser. Les États semblent vouloir regagner un petit peu d'identité nationale. Puis les jeunes qui vont se convertir à la foi catholique, entre autres, semblent vouloir se réenraciner dans une culture historique, un ferment identitaire. On va les accuser, entre autres, ces jeunes-là, d'être des chrétiens identitaires.
0: C'est une étiquette qui est assez péjorative, là.
2: Oui, exactement. C'est comme si on accuse ces jeunes-là de vouloir réduire la foi à des questions socio-culturelles,
0: Est-ce
2: historiques.
0: Est-ce que c'est pas le cas des fois?
2: Ben, je pense que peut-être que ça arrive, effectivement. Il y a toutes sortes de tendances. Mais je trouve que, moi, une chose, enfin, que j'ai pris conscience un peu dans ce petit reportage, c'est que les mouvements, ce que souvent on a tendance à étiqueter, ben, comme des blocs monolithiques, c'est très diversifié. Puis les gens bougent, évoluent, donc il faut faire attention de vouloir, comme je dis, étiqueter rapidement.
0: Parce que l'étiquette de nationaliste glisse rapidement, ou en tout cas, on inscrit souvent dans cette nébuleuse-là, dans l'imaginaire collectif, dans les représentations qu'on en fait, spécialement dans les mass-médias. On inclut là-dedans, ou on amalgame souvent tout ce qui est plus conservateur, droite. Des fois, ça va jusqu'à extrême droite, raciste, xénophobe. C'est des mots qui sont souvent accolés au nationalisme. Bien que parfois ça soit le cas, effectivement, dans la réalité qu'on veut décrire, c'est loin d'être toujours le cas.
2: Bien, tout à fait. Qui dit, par exemple, nationalisme, dit attachement à la patrie, dit attachement à des valeurs traditionnelles. Donc là, évidemment, on peut, si on regarde le monde dans une perspective gauche-droite, ça tend plus vers la droite. Et là, les idéologies peuvent se frôler et même se radicaliser là, d'une manière. Et puis, donc au Québec, on l'a vu dans les derniers temps, on sait que la cause nationale souverainiste regagne en popularité chez les 18-35 ans. Puis, il y a certains jeunes aussi qui commencent à se réintéresser à la foi chrétienne. C'est encore un mouvement assez marginal au Québec, quoique c'est vraiment réel. Puis même chose en France, aux États-Unis. Donc, la question finalement qu'on arrive à se poser, c'est de dire, OK, est-ce que ce mouvement de réintérêt au Québec pour l'identité québécoise, canadienne, française, accouplé à un réintérêt pour la foi, peut mener à un retour du clérico-nationalisme. Mmh. Chez les gens, cette alliance entre la foi et la politique évoque rapidement la pré-révolution tranquille, Duplessis, etc.
0: D'ailleurs, à cette époque-là, on disait au milieu du siècle passé, l'enfer est rouge, le ciel est bleu. Ça fait partie des manuels d'histoire, cette
2: maxime. Exact. Ouais. C'est l'idée que finalement, être au ciel, si on vote bleu, donc national conservateur, on vote pour le ciel. Et mm-hmm. Alors, si on vote libéral, c'est pour l'enfer.
0: On a la chance d'avoir avec nous quelqu'un qui s'est attaché à la cause nationale et que cet attachement-là a joué un rôle important dans son parcours de foi. Philippe Letellier-Martel, j'ai juste envie de te dire, raconte-nous ton histoire, tout simplement.
1: Avec plaisir. Moi, en fait, ce qu'il faut savoir, c'est que je n'ai pas été élevé dans une famille catholique pratiquante, nécessairement. C'est plus un aspect culturel, une tradition que j'ai reçue. C'est un peu compliqué, mon background. Mon père était élevé protestant, pentecôtiste. Il s'est un peu détaché de ça au moment où on est venu au monde, moi et mes frères. Mais malgré tout, ma mère, catholique culturelle, nous a fait baptiser, confirmer, communier. Un peu après ma confirmation, cependant, je me suis vraiment éloigné de cette foi-là. J'avais même adhéré à certaines idées très anticléricales. Je dirais que je m'intéressais quand même beaucoup à la politique et à l'histoire. J'étais un peu précoce à ce niveau-là. Mais par la recherche continuée dans ce domaine-là qui m'intéressait, vers l'âge de, disons, 14-15 ans, j'ai un peu déconstruit cette opposition, cet anticléricalisme. Mais c'était corrélé un peu sur le plan chronologique, là, même si c'était deux, entre ça, c'est deux sujets séparés, mais sur le plan chronologique, c'est vrai que c'était corrélé avec une redécouverte de l'identité québécoise, de l'histoire de la France et du Québec. C'est ce qui m'a permis de déconstruire un peu cette opposition-là. Et vers l'âge de 15 ans, j'étais sur le point d'avoir 16 ans, j'ai recommencé à pratiquer la foi catholique. Et oui, ça s'est vraiment, comme j'ai dit, ça s'est corrélé avec un éveil politique aussi.
0: Mm. C'était quoi, à ce moment-là, ta vision de la nation? C'était quoi pour toi une nation, ou la nation québécoise ou canadienne-française? Comment tu le voyais?
1: C'est ça, moi, je n'avais pas du tout vraiment une articulation extrêmement complexe de ça en grandissant. Mais pour moi, être québécois, j'avais vraiment un attachement à ça. Je veux dire, mon père a été élevé, est né en 1960, et donc il a vraiment vu... Il est né à travers cet énorme changement de société qui s'est produit. Disons que de sa description, la façon dont il décrivait, c'est vraiment, il a vu le passage d'une société, d'un nous québécois qui était peut-être exclu de certaines institutions, peut-être exclu de la réussite, mais qui s'est pris en main et qui a voulu se donner un meilleur avenir. Donc j'avais un attachement émotionnel à la question nationale québécoise depuis le début. Maintenant, comment je l'ai articulé après, je me suis penché un peu plus sur l'histoire récente du Québec et vraiment en voyant un peu la place, l'odieux qu'on accorde à l'Église et notamment dans l'idée que ça s'est opposé au bien-être des Canadiens français. Je me suis rendu compte que ça avait une part, il y avait peut-être une part de vérité, parce que personne n'est parfait à travers l'histoire, mais il y avait une part de faux, une part qui était exagérée. Et ça est vraiment... donc, c'est ce qui a beaucoup évolué. Et aussi, en m'intéressant vraiment à la doctrine catholique, j'ai découvert c'était quoi le droit naturel, la théorie du droit naturel. Puis là, ça m'a aidé un peu réarticuler comment j'envisage la question de l'indépendantisme, du nationalisme, et voilà, la question nationale.
2: Ouais. C'est-à-dire que quand tu parles de droit naturel, c'est-à-dire cette idée que finalement, il y a naturellement, dans la réalité humaine, des lois sociales qui régissent notre vie, là. Puis dont le fait d'avoir besoin d'une famille, d'avoir besoin de s'enraciner, l'être humain a besoin de s'enraciner dans une communauté politique. Même Aristote disait, on est un être social, donc c'est un peu ça finalement.
0: Ariane? Je sais que tu es nationaliste, je sais que tu es chrétienne.
3: Mm-hmm.
0: Es-tu une nationaliste chrétienne?
3: Je me suis posé la question. Je pense que non, en fait. Effectivement, je pense que non. Pour moi, dans mon parcours, la foi et le nationalisme se sont développés, mais pas nécessairement ensemble. J'ai été nationaliste avant de me convertir. Puis en fait, quand je me suis convertie, on dirait que j'avais l'impression d'être un peu un mouton noir.
4: OK, explique. Et,
3: ben, que j'avais l'impression que les gens que je voyais à l'église, que c'était tous des boomers fédéralistes d'une certaine façon. Puis il me semble que je me rappelais dans mes

0: prenait finalement une autre direction, qui aussi, au moment des référendums, politiquement peut-être était plus, on n'était plus dans le ciel est bleu, l'enfer est rouge, mais plutôt dans la stabilité, le pouvoir établi, le respect de la loi, qui sont effectivement toutes des choses que l'Église nous enseigne. Puis donc, je me souviens d'avoir été dans un colloque sur la foi et la politique, je pense. Puis mon mari avait dit, mais là, pourquoi est-ce que les catholiques sont pas indépendantistes? Puis là, il y avait comme eu dans la salle un espèce de oh. Puis là, c'est à ce moment-là qu'on s'est rendu compte que, ah, on n'est pas seul. Ça a été peut-être juste un hasard qu'on a été confrontés à certaines personnes ou de ce qui est enseigné dans les manuels d'histoire, mais que la réalité n'est pas aussi divisée, puis donc qu'on peut être, que c'est possible finalement, selon moi, de réconcilier la foi et le nationalisme. Mais après, comment est-ce que ça s'articule relativement à notre héritage, à la notion de foi active? Donc,
1: une foi muséale.
0: C'est ça.
1: Aussi une foi muséale.
0: Exactement, ouais. Tu sais, ou à utiliser des caractéristiques comme le christianisme, non pas comme un élément là, de spiritualité, de foi, de vraiment de voir le christianisme comme la rencontre avec la personne de Jésus-Christ, mais plus comme une catégorie sociale. À ce moment-là, je trouve que c'est plus problématique.
2: Ariane l'a bien dit, mais dans l'histoire du Québec, justement, ce passage-là de la Révolution tranquille est vraiment marquant parce qu'il faut comprendre que la conception nationaliste qu'il y avait avant la Révolution tranquille était très influencée notamment par Lionel Groulx, qui est un auteur dans mon reportage chez ceux que j'ai interviewés, dont Philippe, c'est quand même un historien important pour définir l'identité canadienne-française et tout ça. Puis, au tournant de la Révolution tranquille, c'est vraiment la perspective de l'autre camp qui a remporté. Finalement, c'est Georges-Henri Lévesque, c'est l'école du personnalisme. Et là, on a voulu vraiment séparer la foi de la culture, surtout de la politique.
1: C'est ça, il y a une dépolitisation de la vie ecclésiale complète.
2: Par peur de rendre la foi trop politique, justement, puis de ramener un peu la question personnelle dans la foi. Mais ce qui fait que, justement, tout le courant personnaliste est venu influencer le libéral. Pierre-Éliott Trudeau a été formé à l'école de Georges-Henri Lévesque, ce qui fait que aujourd'hui, presque être catholique pour nombre de gens de cette génération-là, c'est d'être fédéraliste et libéral parce que, justement, c'est la séparation des deux pouvoirs, quoi. Mais finalement, on sent que quand même, il y a eu une fracture qui s'est passée, ce qui explique qu'il y a beaucoup de gens comme Philippe qui finalement sentent que cette fracture-là a amené complètement une dissociation dans l'identité québécoise. C'est comme si l'aspect de la foi, qui est central dans l'identité des Canadiens français, bien, était complètement exclu et occulté. Et donc, on doit un peu retrouver cette perspective-là pour comprendre qui on est. Puis moi, c'est l'expérience que j'ai faite au cégep, avant même d'être chrétien. J'étais comme nombre de personnes au cégep, je suis devenu ultra-séparatiste. Mm-hmm. Mais à un moment donné, je me suis mis à me questionner, mais dans le fond, c'est quoi mon... Je suis qui, moi, comme Québécois, tu sais? Puis c'est là où je me suis mis à me réintéresser à l'héritage de l'Église que je ne connaissais pas. Puis tranquillement, ça m'a emmené vers la foi. Puis j'ai découvert en fait ce qui était une finalité ultime pour moi, c'est-à-dire le combat politique est passé en second plan parce que pour moi, ce qui est devenu important, c'est plutôt la foi en fait.
1: On a entendu le parcours de Philippe. James semble dire qu'il y a plusieurs jeunes qui vivent un parcours similaire ou semblable. En tout cas, est-ce qu'on est capable de le quantifier ou est-ce que tu as d'autres amis, par exemple, autour de toi qui ont... un peu comme ce dont James vient de témoigner, par un questionnement identitaire, on vient à se questionner sur ses racines, sur le sens de la vie et ultimement un parcours spirituel qui s'accompagne de ça, non?
3: Ouais. Si j'ai rencontré des gens qui ont un parcours à 100%, je dirais que dans mon cercle d'amis, c'est beaucoup des gens, c'est presque exclusivement des jeunes adultes convertis certains d'entre eux se sont intéressés à la question nationale par leur foi catholique, à cause de leur foi catholique qu'ils venaient de redécouvrir. D'autres, c'est, le trajet inverse. Ils se sont intéressés à la foi à cause de leur patriotisme, de leur intérêt pour l'histoire du Québec. Mais vraiment, moi, je pense... En tout cas, ça, c'est vraiment anecdotique comme expérience, mais j'en ai rencontré peut-être depuis les dernières 7 années, pendant des dizaines. Voire des centaines de jeunes, peut-être pas en lien avec la question nationale, mais de manière générale, des centaines de jeunes qui se sont réintéressés, qui se sont convertis.
1: D'ailleurs, tu es toi-même créateur de contenu, tu as un podcast

0: qui s'appelle Action Vitale, qui aborde souvent ces enjeux-là, ces questions-là, et bon, qui collecte quand même des milliers de vues de jeunes gars, filles, un peu des deux.
1: Je dirais que c'est disproportionnellement des jeunes hommes okay. qui s'intéressent à ça. Mais peut-être que c'est juste à cause de mon contenu là, qui est un peu, qui parfois peut attirer plus le tempérament masculin que mm-hmm. féminin, mais je suis sûr que ça arrive chez certaines femmes aussi.
0: OK.
2: Moi, il y a un phénomène en Occident en ce moment qui est très connexe à celui du réintérêt pour la foi là, chez les jeunes occidentaux, mais c'est celui de, finalement d'une migration importante, par exemple, de musulmans qui arrivent avec une identité très forte et qui confrontent les jeunes Canadiens, Français ou même Européens là, de souche qui disent ben, finalement devant eux qui ont une identité culturelle très claire. Moi, je suis
0: très assumé, moi.
2: Ouais, autant dans la foi que dans la culture, puis qui arrive finalement devant le jeune occidental, dit moi, je suis qui au fond là? J'ai pas de religion. C'est quoi mon identité? Je suis dans un fourre-tout universaliste, tu sais. Puis donc, ça amène nécessairement un questionnement, non seulement du côté de la foi, mais aussi du côté de l'identité culturelle. Puis là, c'est là où les deux se confondent finalement.
0: De la même manière que ça peut être perçu comme une bénédiction, c'est-à-dire cet éveil-là à « Oh, OK, qui suis-je? » C'est peut-être une bonne question à se poser de mm-hmm. temps en temps. Il peut y avoir quand même des dérives dans cette réponse-là, dans cette réaction-là. On aura l'occasion mm-hmm. d'en parler dans les prochaines minutes. On prend une petite pause, puis on revient justement à ces potentiels écueils, exagérations, nuances à faire mm-hmm. en se posant une question quand même importante, à savoir... Est-ce qu'il y a une articulation possible, une compatibilité possible entre un nationalisme assumé et la foi catholique à suivre?
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0: De retour à On n'est pas du monde, je suis accompagné d'Ariane Blais-Lacombe, James Langlois et Philippe Letellier-Martel. Pour réfléchir ensemble à la question du nationalisme à la lumière de la foi ou de la foi à la lumière du nationalisme, peut-être qu'on peut retourner la question dans les deux sens. Je disais il y a quelques instants, est-ce que c'est compatible avec la foi quand on ouvre le catéchisme de l'Église catholique, c'est ce document synthèse de l'ensemble de ce à quoi les croyants catholiques adhèrent. On retrouve un paragraphe très clair sur un devoir d'amour et de service de la patrie. Donc, c'est une invitation sans équivoque à servir le bien commun par cet intermédiaire-là de la patrie. On nomme pas la nation, il y aurait peut-être des distinctions à faire. C'est quoi la nation, c'est quoi la patrie? Mais parallèlement à ça, tout de suite après, on parle de l'accueil du devoir d'hospitalité envers, James l'évoquait il y a quelques instants, les migrants, les étrangers, spécialement ceux qui sont dans le besoin le plus urgent. Donc tout ça, ça nous oblige à réfléchir à la nation à la lumière de la foi. Peut-être moi, je te lancerai là-dessus, Ariane. Comment tu vois ça?
4: Ouais, ben... Je sais pas. La question que je me poserais, c'est ça date de quand, la dernière édition du catéchisme de l'Église? Parce que la nation, c'est vraiment un...
2: C'est 93, à peu près.
4: 93, OK, bon. Fait que, parce que entre patrie et nation, c'est vrai que c'est deux termes, des fois, qu'on utilise de manière assez similaire. C'est sûr qu'il y a des proximités. Mais la nation, c'est vraiment un concept très intéressant. C'est un concept éminemment moderne. Donc, politiquement, on n'a pas de nation dans l'Antiquité. Mmh. On a des patries, par contre. Les cités grecques, qui se tapaient sur la tête les uns des autres, qui ont fait de la guerre du Péloponnèse et tout, c'était des cités-États. C'était des patries. Les gens qui se battaient étaient des patriotes. C'était pas des nationalistes. Mmh. Donc, la nation est finalement une forme politique intermédiaire entre la cité, qui est tout petite, qui est naturelle. T'as parlé tantôt de la loi naturelle, parce que naturellement, les êtres humains se mettent en couple, font des familles, les familles forment des petites communautés comme une tribu ou une cité. Ça reste une communauté non seulement où assez petite pour que tout le monde se connaisse à peu près, pour que les gens aient des liens entre eux, pas nécessairement des liens super intimes, mais ah oui, toi, t'es l'ami de tel autre, t'es le voisin de, on a compris.

0: battus ensemble, nos mères font telle affaire ensemble, pour qu'il y ait quand même une proximité, une connaissance, puis c'est une société hiérarchisée où chacun a un rôle, finalement. Tandis que dans la nation, qui est l'intermédiaire entre la cité et de l'autre côté, on a l'Empire, qui n'est pas une société naturelle non plus. Mais la nation, ce qu'elle a de particulier, c'est que même dans la plus petite nation sur Terre, tu connaîtras jamais les gens qui composent la nation. Il y a vraiment cette notion d'individu, d'une certaine anonymité, mais que malgré tout ça, on a suffisamment de cohésion culturelle pour avoir l'idée, la conscience de former un tout ensemble. Puis de vouloir se gouverner ensemble politiquement, de vouloir partager une culture qui est souvent ancrée dans une langue commune, parfois dans une religion commune, mais pas nécessairement, surtout avec l'évolution actuelle, qui a généralement des origines ethniques, mais qui n'est pas nécessairement que ethnique, qui peut évoluer vers une nation, définition plus civique. Mm-hmm. Puis c'est ça qui fait vraiment la particularité de la nation, qui est ultra-moderne, qui se croise avec la forme moderne de l'État, avec l'économie moderne, avec le libéralisme, l'industrialisation, toutes sortes de concepts modernes qui sont vraiment, qui font de la nation ce qu'elle est aujourd'hui.
1: James?
2: Dans le cadre de mon reportage, j'ai interviewé le père Augustin Bourgue qui enseigne la théologie morale sociale à Paris. Puis justement, il a bien fait comme Ariane, il m'a fait tout un historique des sens du mot nation. Il y en a à peu près 4-5 là, dans l'histoire. Puis donc, ce qui est intéressant, c'est que justement, dans le magistère de l'Église, quand l'Église catholique parle de nationalisme, il faut comprendre d'une part que le mot nationalisme est vraiment péjoratif en Europe, surtout parce qu'il est associé directement aux Premières Guerres, à la montée des États-nations modernes qui ont voulu gagner, si vous voulez, se montrer supérieurs aux autres. On pense évidemment à l'Allemagne nazie, on pense au régime de Mussolini en Italie. Donc, tout ça, c'est clairement péjoratif. Puis quand on regarde dans le magistère, le père Augustin me disait que le mot « nation » n'est pas toujours utilisé dans les mêmes sens là, tout le temps.
1: C'est assez varié.
2: Mais quand on parle, par contre, du nationalisme, c'est clair qu'on condamne ici l'idéologie politique qui subordonne la foi à son projet politique. Donc ça, c'est clair que c'est mauvais. Puis ici, bien, en Amérique du Nord, on a une toute autre compréhension, évidemment, qu'ici au Québec, quand on parle de nationalisme, ça peut référer, oui, au projet politique souverainiste. Mais bien, même avant la Révolution tranquille, on le dit, on parlait de nationalisme conservateur, puis c'était pas, il n'était pas encore dans l'idée d'un projet national.
1: Le parti Duplessis s'appelait d'ailleurs l'Union nationale.
2: L'Union nationale, c'est ça, mais c'était l'idée finalement de servir sa communauté politique en premier.
1: Donc, le concept de nation est assez récent lui-même, apparaît au 19e siècle, je pense, de nationalisme plutôt, de nation non, mais de nationalisme. Mm-hmm. Ça réfère étymologiquement aux natifs de la place. Mais on retrouve ça dans la Bible quand même aussi. Les nations, mm-hmm. c'est les païens. Il y a une espèce de paradoxe parce que les nations, c'est comme presque un sens universaliste quand on parle des nations dans la Bible. On y reviendra à ça, peut-être, les aspects plus théologiques, là, un peu plus tard. Je voulais vous lancer avec une citation récente du pape Léon XIV qui dit « Malheureusement, il est de plus en plus courant dans le panorama contemporain de faire entrer des mots de la foi dans le combat politique. » Des mots M-O-T-S, là. De bénir le nationalisme et de justifier religieusement la violence et la lutte armée. Les croyants doivent réfuter activement avant tout par leur vie, ces formes de blasphème qui obscurcissent le saint nom de Dieu. Ça rejoint un peu ce que tu disais, James, c'est-à-dire le nationalisme comme étant une idéologie, une fin en soi. Comment on fait pour être nationaliste? Est-ce que c'est possible d'être nationaliste sans que ça devienne la patente, là?
3: Mais sans tomber dans l'idolâtrie, là.
1: Exact.
3: Ben oui, ben je pense que vraiment, comme on y a touché un peu, ça dépend vraiment de la définition du mot nationalisme. Peut-être qu'en Europe, ça n'a pas nécessairement le sens qu'on lui accorde ici au Québec. Globalement, outre l'aspect sémantique, qui je suis sûr est très intéressant, mais vraiment dans la substance de la chose, en tant que catholique, je crois que c'est clair que... on a un devoir moral d'honorer nos ancêtres, d'honorer nos familles. Et en fait...
1: C'est le quatrième commandement, honore ton père et ta mère. Ouais.
3: Exactement. Mais

0: souvent, quand je veux parler de la question nationale, j'essaie de, quand même de la distinguer ou d'en parler à part de la question de la foi, de faire appel à la Bible ou au magistère, tout simplement parce que, en tant que catholique, on le reconnaît, on reconnaît l'existence d'institutions naturelles, comme la famille. Mmh. On est pro-famille en tant que catholique.
1: Tu peux être pro-famille sans avoir la foi.
0: Exactement. Ouais. Donc, tu peux avoir un débat, tu peux aller sur l'espace public, avoir des débats, des opinions par rapport à la famille, comment il faut la valoriser, sans nécessairement avoir à avoir recourir au magistère, à une autorité théologique. Mmh. Donc, moi, j'envisage vraiment le nationalisme comme c'est ça. La patrie est une institution naturelle, mais c'est une conséquence, en tout cas, c'est un corollaire de la sociabilité naturelle de l'être humain. Et en fait, c'est juste, ça rajoute à la beauté de l'humanité, vraiment l'existence de culture. Et aussi, ça nie que l'être humain est simplement une entité économique qu'on peut extraire de son histoire, de son ascendance, de sa famille. Et je trouve ça vraiment, je pense qu'on a vraiment un devoir de s'opposer à ça parce que c'est une idéologie, somme toute, qui a beaucoup de force présentement, notamment au Canada, le multiculturalisme. Ça a, selon moi, un peu vocation à transformer le Canada, non pas comme une terre avec une histoire, une identité, une culture unique qui enrichit l'humanité, mais simplement comme une zone économique. Et ça, pour moi, ça va contre la dignité de la personne.
1: Où les individus, si je te suis bien, Philippe, sont interchangeables, sont des agents économiques qu'on peut changer les uns pour un autre tant que ça remplit des fonctions dans le marché de l'emploi, par exemple. C'est ça. Donc, ça réduit l'être humain à sa fonction économique sans tenir compte des autres aspects de sa personne, entre autres sa culture, c'est ça?
0: Exactement.
1: OK.
2: Il y a comme deux visions du nationalisme ici qui s'opposent, on le sent, au Québec, au Canada. Ariane l'a un peu évoqué, mais l'idée que, finalement, il y a un nationalisme civique, il s'agit d'être sur un territoire, de payer des taxes, puis d'être soumis, de respecter les lois pour être considéré comme Québécois ou Canadien.
1: D'adhérer aux valeurs de la démocratie, par
2: exactement.
1: Exemple.
2: Alors que je parlais de Lionel Groulx tantôt, dans une conception plus traditionnelle du nationalisme, l'idée, c'est qu'on est d'abord, on fait partie d'une nation parce que d'abord, on partage le bagage même culturel, mais même héréditaire. Tu sais, on parle des Québécois de souche souvent, c'est ça. Je pense que dans n'importe quel pays, les gens qui partagent ça vont se retrouver entre eux. Puis il y a quelque chose de naturel là-dedans. Après,
1: d'ailleurs, mes amis colombiens se retrouvent souvent entre eux, même ici. Donc,
2: voilà.
1: Il y a quelque chose de sain, hein, dans une certaine mesure, à ça.
2: C'est ça. Puis quand on dit ce socle ou ce fondement ethnique à une culture n'est pas important, ben là, c'est comme si on scie les pattes de la chaise sur laquelle tout le fondement de la société est assis, finalement. Puis c'est un peu ça que fait le Canada avec le Québec, c'est qu'on dit, dans le fond, les Canadiens français sont pas importants, on les noie dans une espèce de mishmash culturel, puis peu importe qui vit sur le territoire du Québec, ça n'a pas d'importance.
1: Mais si je me permets, James, le fait d'associer le nationalisme ou l'amour de la patrie ou l'appartenance à une nation, disons-le comme ça, à des traits ethniques ou culturels, on voit quand même jusqu'où ça peut mener. On peut penser au Rwanda, on peut penser aux Balkans, on peut penser... Bon, on peut reculer aussi un peu plus dans les décennies pour voir toutes sortes d'atrocités qui se sont faites au nom de cet attachement-là à une appartenance ethnique, culturelle, linguistique, religieuse qui vire vers l'exclusion. Tu sais, il y a comme une espèce... Est-ce qu'on peut dire qu'il y a une pente glissante? Est-ce qu'il n'y a pas une tendance naturelle à... Pas naturelle, mais une tendance dangereuse là, à verser vers la... Nommons les mots, la xénophobie, le racisme.
2: Oui, oui.
1: C'est sûrement pas un hasard si... aux yeux de plusieurs analystes dans les grands médias québécois, on associe le nationalisme au racisme et à la xénophobie.
2: Bien, tout à fait, puis je pense que l'histoire de l'humanité montre que on finit toujours par virer en guerre de clans puis de nations, etc. Mais c'est là où la révélation chrétienne aussi vient pacifier ce rapport-là aux autres parce que l'universalisme chrétien vient tirer le nationalisme vers le haut. C'est ce qui fait qu'on on peut plus exclure les autres qui sont différents et penser qu'on est supérieur à tout le monde. Donc, nécessairement, si c'était... Puis il y a des intervenants dans mon reportage qui me l'ont dit très clairement, ce nationalisme ethnique, s'il est poussé trop loin sans l'universalisme chrétien, va virer dans du racisme. Puis d'ailleurs, aux États-Unis en ce moment,

0: c'est ce que certains observateurs voient et c'est pourquoi on rattache l'aspect chrétien et national. Je trouve ça très intéressant de dire qu'on n'a pas besoin de toujours aussi ramener la notion théologique ou chrétienne, parce qu'aux États-Unis, ben, ils vont souvent justifier leur conception politique toujours avec la Bible, puis avec Dieu, etc. Mm. Dans un sens, c'est vrai, mais c'est ce qui fait que nécessairement tu cadenasses l'identité nationale dans la foi chrétienne, alors que si on veut accueillir les autres qui ne sont pas chrétiens, ben...
1: Alors, c'est ça. Comment quelqu'un qui, un nouvel arrivant, qui n'est pas chrétien, qui ne parle pas français, ou peut-être qui parle français, mais comment il peut se sentir qu'il fait partie de cette nation et comment il peut désirer même adhérer à ce groupe dont il semble étranger en tout point? Vous voyez ma question. Ariane?
2: Oui, ben moi, c'est là où je trouve que le concept de nationaliste identitaire est intéressant. Puis, personnellement, moi, j'ai pas trop de problèmes avec le nationalisme identitaire, parce que dans ma tête, c'est justement prendre ce qu'on peut exclure, extraire d'un nationalisme ethnique qui est vraiment basé dans des liens de sang, des choses que tu ne peux pas changer, puis d'extraire ce qui est justement plus culturel, puis qui fait que quelqu'un peut adopter cette identité-là, peut s'intégrer à cette communauté-là. Tu peux apprendre une langue. Changer de religion, c'est quand même un gros mot, fait que peut-être qu'on n'ira pas là, mais tu sais, apprendre une histoire, reconnaître, participer à une culture, voir dans l'héritage chrétien, non pas la nécessité d'être un pratiquant, non plus de la muséifier, mais de vraiment
1: accueillir ce passé-là, l'assumer,
2: c'est ça,
1: l'accepter.
2: C'est ça, oui.
1: Philippe?
3: Mais j'ai l'impression que il y a vraiment un juste milieu qu'il faut trouver entre un nationalisme purement civique, disons, qui, à mon sens, évacue toute définition réelle qu'on peut donner de la nation. C'est comme être québécois. Est-ce que, mettons quelqu'un qui vient d'arriver tout juste, qui parle pas français, qui arrive à Montréal, est-ce qu'il y a plus de lien avec la nation québécoise que, mettons, un franco-ontarien ou un acadien? C'est comme, il y a quand même un aspect de socle historique, identitaire. Donc, il ne faut pas aller trop dans cet extrême-là. L'autre extrême est qu'il y a un nationalisme strictement ethnique qui dit essentiellement la nation appartient à ceux dont
0: sont
3: les
0: blancs.
3: C'est, ben, ceux dont les ancêtres ont bâti la nation. C'est un peu ça, la logique. Mm-hmm. Le problème avec ça, c'est qu'on est peut-être trop dans une stricte justice qui ne laisse pas assez de place à la charité. Je pense qu'il faut vraiment avoir un juste milieu, mais quelque chose qu'on oublie parfois, c'est que un des prédicteurs de l'intégration et de l'assimilation, c'est les chiffres, c'est le nombre. C'est avoir des seuils qui sont adaptés à ça, qui reconnaissent que la communauté historique québécoise, qu'on peut appeler les Canadiens français, quand même demeure une majorité, parce que s'ils deviennent une minorité, ben, ceux qui arrivent au Québec, à quoi vont-ils s'assimiler? À quoi vont-ils
1: s'intégrer?
3: Exactement. Mm-hmm. Donc, je pense que ça, c'est quelque chose, ça prend beaucoup de courage de le dire aujourd'hui, parce que c'est incendiaire comme affirmation, mais je pense que oui, il faut désirer ou... Puis c'est pas juste l'action, le rôle de l'État nécessairement d'agir pour directement là-dessus, mais en tant que culture, je pense qu'on devrait désirer que les Canadiens français demeurent la majorité au Québec.
0: Ben, même dire aujourd'hui, parler d'assimilation, c'est vu comme ouais. Presque raciste, en fait.
2: Faut dire intégration.
0: Ouais, c'est comme si on...
2: Ça, c'est mieux.
0: On y est, mais je pense que c'est pas ça. Je pense que de tout temps, dans toute culture, je veux dire, si nous, on arrive... au Maroc, ben les gens ils vont s'attendre à ce qu'on se comporte puis qu'on comme les Marocains, tu sais, puis ça sera pas raciste là, tu sais, je pense que c'est ça que on, je pense que beaucoup de Québécois souhaitent de la part de ceux qui arrivent ici. Là.
1: Deux points, ça me fait penser à peut-être une hypothèse que est-ce que notre rapport trouble à l'intégration qui a été faite difficilement, disons, avec les premiers peuples, les Autochtones et les colons. Bon, je pense qu'il y a beaucoup de bonnes choses qui se sont faites et dont on ne parle pas assez là, et qui continuent de se faire encore aujourd'hui. Il y a encore des traités qui se signent, il y a encore des échanges culturels qui se poursuivent dans les communautés autochtones et alentours. Mais reste que dans le discours, dans les représentations collectives, dans les ça reste une question non résolue. Est-ce que ça vient pas un peu saper ou compliquer notre façon d'être accueillant dans une mesure adéquate ou

0: équilibré par la suite?
1: Oui, ben je pense tout à fait que les peuples, les Premières Nations, les peuples autochtones font partie de notre histoire. Ils ont un patrimoine qui est valable, qui est 100% valable et légitime et qu'il faut préserver, à mon sens. Maintenant, je pense que parfois, on va prendre cette vérité qui est évidente, à mon sens, mais on va l'instrumentaliser pour un projet politique qui me semble assez pernicieux, celui de nier la légitimité de l'existence même du peuple canadien-français, par exemple avec l'idée qu'on a volé les terres, alors que historiquement, je veux dire, ce n'est pas
0: c'est
1: vrai.
0: C'est plus complexe.
1: C'est beaucoup plus complexe. En tout cas, il y avait une alliance très forte entre les Français de Nouvelle-France et les Premières Nations. Et ça ne veut pas dire que l'histoire a été parfaite, mais ça veut dire qu'au moins, c'est faux de dire que notre présence initiale, elle était...
0: immorale, mur à mur. Ouais, ouais, ouais.
1: Et donc, je trouve qu'il y a une partie de ça que c'est pas vraiment organique, c'est pas vraiment, ça sort pas vraiment d'une analyse honnête de l'histoire. Ça vient aussi d'une tentative d'instrumentaliser, de dire, tu sais, la phrase là, personne n'est illégal sur une terre volée. C'est-à-dire, on doit accepter n'importe quel seuil d'immigration, on devrait même pas protéger nos frontières parce que fondamentalement, notre existence même est illégitime. Et ça, pour moi, c'est vraiment problématique comme approche.
0: T'as évoqué la question des seuils, c'est vraiment, t'as raison de dire c'est incendiaire. Là. J'ai hâte de voir les courriers qu'on va recevoir, les commentaires sous cette vidéo. Moi, je suis content qu'on ait cette discussion-là calmement ici. Là. Bien entendu, je pense que j'essaie d'imaginer comme à une autre échelle comment on pourrait accueillir infiniment dans une maison. T'sais, moi, si je désire... après, c'est ça, la discussion politique prudentielle doit se faire, puis il doit y avoir des débats politiques là-dessus, là, entre les partis à l'Assemblée nationale, mais dans la collectivité aussi. Mais si je reviens à mon exemple, moi, si je désire accueillir quelqu'un qui est dans le besoin, dans ma maison, pour bien l'accueillir, il y a un certain niveau... je sais que je peux accueillir 10 personnes chez moi, là. Puis bien les nourrir, puis même leur offrir un toit pendant un certain temps, puis les aider à se replacer dans la vie. Est-ce que je préfère la même chose avec 50 personnes dans ma maison? Je pense que ça serait pas bon pour aucune de ces 50 personnes-là. Ça serait ne pas respecter leur dignité, d'abord, que de pas leur offrir des conditions minimes, matérielles, là, pour...
2: C'est le même discernement quand on accueille des enfants dans une famille aussi.
0: Exact. Exact.
2: Mais oui, moi...
0: dire que j'ai aucun discernement à cet égard, mais... C'est une autre question. Il y a un épisode là-dessus qui s'en vient. Hein?
2: Oui, famille nombreuse dans quelques semaines. La question de l'immigration, je l'ai mis assez centrale aussi dans mon reportage parce que, qu'on le veuille ou non, c'est toujours ça qui revient dans les débats entre nationalistes, antinationalistes, parce que c'est l'enjeu qui concrètement a des effets. Là, mm-hmm. C'est ça qui découle directement de la conception qu'on se fait ou non de la nation. Et puis, on a vu, par exemple, aux États-Unis, tout le débat qu'il y a eu sur l'ordre de l'amour. Hein, J.D. Vance a référé à ce concept amené par Saint-Augustin et Saint-Thomas d'Aquin, l'idée qu'on doit d'abord la charité à ceux qui sont le plus proches de nous, c'est-à-dire notre famille, notre communauté immédiate.
0: On peut se servir de ça pour fermer les portes aussi. Là.
2: Oui.
0: Ça peut être instrumentalisé.
2: Puis d'ailleurs, c'est là où il y a une petite tension avec le pape François à l'époque, etc. Bon, on peut débattre de ça parce que c'est...
0: J'aime ton euphémisme, c'est intéressant.
2: Quel euphémisme?
0: Une petite tension.
2: Ah ouais, c'est ça, une grosse tension. Mais finalement, c'est toute ça la question. Bon, à partir de quel moment on peut vraiment refuser l'autre, tout ça? Oui, mais en même temps, le chrétien est appelé à se dépasser puis accueillir l'étranger. Bon, fait qu'il y a toujours cette tension entre la particularité nationale, prendre soin de ceux qui sont proches de nous, puis aussi tendre vers l'universel, puis tendre vers celui qui est loin, qui est la veuve et l'étranger. Bon. Je ne sais pas exactement comment résoudre, parce que c'est un gros débat, puis je ne suis pas sûr qu'on va le résoudre ici aujourd'hui, mais n'en demeure pas moins qu'il faut avoir ça en considération. Puis même l'Église aussi dit que justement les dirigeants ont le droit, je paraphrase, mais de vérifier prudentiellement comment... accueillir les gens, dans quelle perspective et dans quelle mesure on peut accueillir justement pour viser le bien commun.
0: On a un devoir d'accueil, mais un devoir de bien accueillir.
2: C'est ça.
0: C'est ça. Ariane?
3: Puis moi, quelque chose qui me choque, c'est d'entendre dire de nos jours que la notion même de capacité d'accueil est xénophobe ou raciste ou comme s'il n'y avait pas effectivement des conditions matérielles. Ce qui n'est pas de dire que c'est de la faute des immigrants si nos écoles débordent, nos hôpitaux débordent, si on a une crise du logement, tout ça, mais plutôt de dire, considérant ces facteurs-là, qu'est-ce qu'on fait pour la suite des choses?

0: Par contre, quand on parle d'immigration, il faut aussi distinguer par rapport à l'enseignement de l'Église, l'accueil des gens en situation vulnérable. On a quand même au Québec une partie considérable de notre immigration qui sont des immigrants économiques, des gens qui ne sont pas nécessairement
1: en
0: danger de mort, qui veulent tout simplement aller faire une meilleure vie ailleurs, ce qui est tout à fait légitime. Mais quand tu es dans cette posture-là, il y a effectivement une balance à faire entre vouloir avoir un attachement à ta culture natale, ce qui est tout à fait compréhensible, mais aussi une volonté de s'intégrer dans la société où tu déménages.
2: Moi, dans ceux que j'ai interviewés dans mon reportage, il n'y a personne qui me dit non, qui se définissait comme raciste, puis qui a dit non, nous, on a peur de l'étranger, puis les autres ne valent rien. C'est plus de dire, il faut distinguer les personnes des systèmes politiques aussi, puis il y a toujours cette nuance-là à faire. Fait qu'en ce sens-là, justement, ben, l'Église nous rappelle que, je pense que, pas juste l'Église, mais la raison nous montre que ça devient une idolâtrie, la nation, puis le projet politique, quand on exclut les autres pour ce qu'ils sont, puis on fait atteinte à leur dignité en tant que personne, puis à leurs droits.
1: On fait une petite pause. On revient tout de suite après pour voir comment toute cette question-là s'inscrit dans la longue histoire du peuple hébreu même. Hein, on peut reculer très loin, mais aussi comment on vit ça dans les paroisses très concrètes ici au Québec. À tout de suite.
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1: De retour à On n'est pas du monde avec Philippe Letellier-Martel, James Langlois, Ariane Blais-Lacombe. On parle de nationalisme aujourd'hui. On l'a évoqué dans les dernières minutes. Il y a une tension quand même entre l'universalisme, c'est-à-dire l'ouverture aux autres, l'ouverture à la différence et ce besoin fondamental chez l'être humain d'avoir un certain enracinement. T'sais, fait qu'il y a comme pas de solution miracle, là. Tout réside finalement dans cette tension-là. Je l'ai dit il y a quelques minutes aussi, tout ça est même mis mot en noir sur blanc, mot pour mot, dans le catéchisme de l'Église catholique, côte à côte, c'est-à-dire on doit être attaché à notre patrie, c'est un devoir, mais on doit aussi être ouvert à l'étranger, être accueillant. Fait que comment résoudre ça? Peut-être en réfléchissant vraiment à ce que c'est que l'universalisme catholique. Il y a beaucoup de confusion, de mauvaise compréhension de ce que ça peut représenter, Ariane.
0: Ouais, ben c'est ça. C'est l'universalisme, c'est pas non plus la volonté d'anéantir toutes les cultures, toutes les frontières. Tu sais, quand James initialement tu m'avais posé la question par rapport à la foi puis le nationalisme, on se dirait que dans ma tête c'était comme évident, mais je me disais mais comment, franchement. Puis en fait,
1: non, mais parce qu'on est biberonné à Imagine All the People de John Lennon, là.
0: Oui, c'est ça. Mais aussi comme c'est aussi que surtout je pense pour les gens qui viennent d'une nation forte, qui vivent dans un État-nation, qui sont majoritaires dans leur pays. C'est comme des œillères aussi. Ça va tellement de soi pour eux qu'ils ne s'en rendent pas compte, finalement, qu'ils ont une culture, qu'eux aussi font partie d'une nation.
1: Et que leurs frontières géographiques correspondent à ces grands traits culturels qui composent la communauté.
0: Exactement. C'est pour ça que des fois, on entend des discours, puis tu sais, c'est le cas notamment en Europe. Tu sais, en Europe, la plupart des États sont des États-nations. Le processus par lequel ils sont aboutis là n'est pas toujours rose-bonbon, mais reste que maintenant qu'ils sont là-dedans, c'est facile de dire, ah, regardez toutes les petites nations, comme ils sont sanglants, comme ils sont exclusifs, comme ils sont, parce que eux, ils l'ont déjà eu, leur phase exclusive, puis ils s'en souviennent plus, c'est ça. Fait que tandis que de dire, ben non, nous, on est en train de, tu sais, on est des francophones dans une marée d'anglophones, nous, on n'a pas les outils là, de l'État moderne pour perpétuer et préserver notre culture, notre identité. Puis donc, c'est pour ça qu'on aimerait l'avoir, s'il vous plaît.
1: D'ailleurs, c'est ça, les récents événements avec le ministère de la Culture québécois qui essaie tant bien que mal de grappiller là, un peu de reconnaissance de la part des géants du web. Puis là, finalement, tout ça se décide à Ottawa à notre insu et ça n'a pas vraiment d'incidence, là, ce qu'on désire comme affirmation culturelle. On ne parle pas de séparation ici, on parle de niaiserie.
0: De
1: la base.
0: On parlait du nationalisme comme d'une notion politique.

0: glycémique, là. C'est vrai qu'il existe plusieurs définitions, mais une théorie moderne que moi j'affectionne particulièrement, c'est celle du nationalisme banal. Puis c'est un auteur, Michael Billig, qui s'est concentré sur les États-nations plus, qu'on pourrait dire, là, établis, plus contemporains, tout ça, pour montrer que même ceux qui pensent qu'ils échappent au nationalisme, finalement, l'ont encore par toutes sortes de moyens tout à fait banaux, des moyens qu'on ne remarque plus, qu'on ne voit pas. Un drapeau qui vole aux États-Unis, faire réciter là, tous les matins là, l'hymne national, l'engagement à la nation. Puis ça passe par toutes sortes de petits marqueurs là, qui vont venir là, sans qu'on s'en rende compte, nous marteler à longueur de journée. Mm-hmm. Vous faites partie de telle nation. Mm-hmm. Notre tout, c'est ça.
1: Tu fais bien de dire, excuse-moi, James, rapidement, d'où on parle, pour reprendre Bourdieu, ça a vraiment une grosse incidence. C'est-à-dire, et d'ailleurs, la citation du pape Léon, je me demande s'il parlait pas il était pas le porte-parole de cardinaux européens qui auraient écrit ce texte-là derrière lui. Il y a un européocentrisme qui fait que la vision de la nation, elle est quand même pas la même que la nôtre, mais je pensais aussi à l'Afrique coloniale qui a été découpée au traité de Berlin dans les années, fin des années 1800. À l'Amérique du Sud qui a été découpée de manière presque aléatoire là, par les puissances coloniales, sans tenir compte des particularités ethniques, culturelles, religieuses des populations sur place. Alors, on peut pas parler de la même chose on peut pas dire que c'est la même chose selon où on se trouve, d'où on parle. Hein?
2: Oui, ben c'est ça, mais c'est vraiment, il y a un paradoxe, c'est-à-dire que pour, mettons, ce nuage-là de que on pourrait appeler anticolonial ou antiraciste ou de cette gauche, d'une certaine gauche qui s'oppose à la question nationale, ben, soudainement, quand on parle d'autres pays qui ne sont pas issus de la civilisation occidentale,
1: on veut les préserver, ces fleurs-là, dans le bouquet de l'humanité.
2: Exact. Ouais. Là, l'État-nation, c'est très important. Là, la souveraineté d'un peuple, d'un socle historique, c'est vraiment important. Donc, je trouve qu'il y a vraiment cette espèce de paradoxe-là et on dirait... Je m'avance un peu. Là. On dirait que les paramètres sont légèrement biaisés contre l'Occident ou contre, dans ce cas-ci, contre le Québec.
0: Mm-hmm. Ben, dans les années 60, le discours indépendantiste québécois allait quand même beaucoup puiser là, dans le décolonialisme. Mm-hmm. Là. On a quand même c'est une variante qui existe ici aussi. Là. Puis, je pense pas que c'est vrai que toute la gauche est antinationaliste et que
2: pas du tout.
0: Il y a des croisements possibles. Puis même dans l'histoire, la culture plus récente, tu regardes un groupe comme le Colocast, tu as quand même des exemples d'une possibilité de réconcilier nationalisme, gauche et aussi un côté identitaire, culturel très fort.
3: Mais pas la foi, par exemple.
0: Non, pas la foi. Ça, c'est, ça, c'est la case qui n'est pas cochée.
2: Mais mon point, c'est aujourd'hui, peut-être, puis je pense que c'est un phénomène qu'on a observé beaucoup, mettons des gens qui étaient de gauche dans les années 60-70, aujourd'hui, est-ce qu'ils seront encore de gauche? S'ils avaient exactement les mêmes positions...
0: Ils sont morts, je pense.
2: Oui, oui. S'ils avaient exactement les mêmes positions, je pense qu'il y aurait certaines positions, notamment sur la question nationale, où aujourd'hui, on les camperait à droite.
3: Oui, tout à fait.
0: Ouais.
1: On les étiquette.
0: Québec d'abord, ça passe plus de la même façon.
2: Mmh. Exact.
3: Je voulais revenir sur la notion d'universalisme. En début d'émission, je parlais du consensus d'après-guerre. C'est l'idée, finalement, qu'après les deux guerres mondiales, on a vu les travers, vraiment, d'un nationalisme étriqué, dangereux, qui a mené aux guerres. Puis, c'est comme si on est tombé dans un excès opposé, puis parfois même légitime, à l'idée que, attention, l'attachement à la nation, c'est mauvais. Puis là, il faut s'ouvrir, il faut que toutes les nations soient ouverte à l'universalité, à la diversité des cultures, c'est très beau, c'est très bien. Et là, j'ai l'impression qu'on revient peut-être plus vers un équilibre, du moins, en tout cas, chez des jeunes ici au Québec. Mm-hmm. Et donc, faut prendre ça en considération aussi. Puis même dans l'Église, il y a eu cet universalisme à tout vent qui a amené aussi ces orientations pastorales. Donc, mais je pense que l'Église a intérêt aujourd'hui à prendre acte aussi de ce désir de jeunes occidentaux de vouloir se réenraciner un peu plus dans leur culture locale.
1: Là. Quand on parle de l'Église, là, ça aussi c'est polysémique. Là. Est-ce qu'on parle de la paroissienne qui est dans sa paroisse depuis des décennies puis qui voit arriver des jeunes gars comme Philippe qui portent un drapeau Carillon Sacré-Cœur puis qui sont... fier d'être canadien-français, ouais, ou est-ce qu'on parle d'un curé qui reçoit des demandes de baptême ou de confirmation de la part de gens qui viennent de mouvements ou de groupes où la dimension nationale est très forte. Comment accompagner, accueillir Philippe Letellier-Martel? Demande ça à Philippe. Comment tu as envie d'être accueilli? Comment as-tu été accueilli?
2: Ah, ben moi, je dirais que j'ai quand même été... Mon parcours est assez atypique. Là, je pense que je l'ai dit dans le reportage. Pendant 3 ans, j'allais à une paroisse associée à la Fraternité Saint-Pie-X. Mais par la suite, j'ai eu vraiment un cheminement où je suis arrivé à la conclusion que c'est incompatible, la foi catholique et le févrisme.
1: La Fraternité Saint-Pie-X, c'est comme un groupe qui se dit catholique, mais qui a été...
3: Nouvellement excommunié.
2: Exact, qui viennent d'être excommuniés le 1er juillet passé à cause d'un rejet de Vatican II, essentiellement. Mm-hmm. C'est un gros dossier, là, je ne veux pas m'embarquer. Mais essentiellement, peut-être que ça ne représente pas la paroisse normale. Quelque chose que j'ai remarqué, cependant, c'est que parfois, je suis un peu tiré en deux côtés. Peut-être qu'il y a l'aspect de... Il faut s'adapter à chaque culture. Il faut donner une pastorale, par exemple, pour les Libanais ou pour les Latinos ou pour les Africains, parce qu'ils ont parfois leurs pratiques liturgiques, mm-hmm, qui sont légitimes là, dans leur pays, et dans une certaine mesure quand ils viennent ici. Mais d'un autre côté, j'ai remarqué que parfois, à Montréal, les groupes de jeunes sont un peu morcelés, divisés, que c'est dur de les réunir. Mais pour ça, ça prendrait quand même, selon moi, une culture de référence. Mm. Et aussi, parallèlement à ça, je pense qu'il ne faut pas oublier, même avec toute la diversité, cette magnifique diversité, il ne faut pas oublier que aussi les Canadiens français sont en crise spirituelle. Mm. C'est-à-dire, moi, je l'ai vu dans ma famille, mes amis qui sont Canadiens français, on l'a vu dans leur famille. À partir des années 60, 70, il y a eu une cassure. Il y a eu quelque chose de douloureux, là. Et je pense qu'il faut être capable de les rejoindre eux aussi et d'avoir une pastorale adaptée à la communauté canadienne-française qui a ses propres défauts, ses propres problèmes sociologiques. Donc, c'est assez général ce que je veux dire.
1: Ouais.
2: Je pense que c'est des principes que des fois on oublie. Puis je pense que ce serait pertinent de les ramener.
1: C'est comme si, à partir de la Révolution tranquille et les années suivantes, on avait voulu opérer une belle séparation entre les affaires spirituelles et les affaires temporelles. C'est-à-dire entre la foi et entre la politique. Puis, il n'est surtout pas question de parler d'enracinement, de culture, de vie politique, sans verser dans la politique politicienne, là, dans la vie ecclésiale. Il y a comme une espèce de cordon sanitaire qui a été appliqué, ouais.
3: Mais Philippe l'a un peu mentionné, mais il y a une corrélation, du moins, entre l'existence de groupes qu'on pourrait qualifier d'intégristes, comme la Fraternité Saint-Pie-X, puis des traversées nationalistes à l'intérieur de ces groupes-là. Donc, ça attire les jeunes hommes qui cherchent une identité à s'enraciner dans leur culture. Donc, si l'Église catholique ne veut pas que tous les jeunes hommes se radicalisent du côté de la Fraternité Saint-Pie-X, il faudrait peut-être qu'elle les accueille d'une manière puis qu'elle leur donne aussi de cette nourriture qu'ils cherchent.
1: Hmm. Wow, on n'a pas fait le tour de la question, je pense. On a essayé de commencer à faire le tour de la question. C'est déjà pas si mal. Merci à vous trois. Pour clore cet épisode sur le nationalisme, j'ai envie de vous demander qu'est-ce que vous nous suggérez, qu'est-ce qu'on devrait se mettre dans les oreilles, dans les yeux pour poursuivre, disons, la réflexion.
2: Ouais, ben, dans le thème qu'on a abordé aujourd'hui, vraiment, il y a une trilogie de petits livres de poche qui m'ont beaucoup marqué ces derniers temps. C'est Histoire populaire du Québec moderne, écrit par Jacques Lacourcière. Mmh. Ça m'a vraiment beaucoup... Ça m'a donné une certaine appréciation pour la Révolution tranquille. En tout cas, c'est vraiment très intéressant comme livre.
1: Merci beaucoup. On mettra toutes les références là, dans la description sous l'épisode. James?
3: Moi, c'est drôle, tout ce reportage, cette réflexion sur le clérico-nationalisme m'a amené à me plonger dans l'œuvre de Denis Arcand, Duplessis, qui a été conçu dans les années 70. C'est une télé-fiction, mais assez historique sur le règne de Duplessis au Québec. Ça s'appelle Duplessis, c'est en 7 épisodes. C'est tout disponible gratuitement sur YouTube. C'est vraiment un chef-d'œuvre télévisuel que Denis Arcand nous a fait au Québec. Là, c'est à voir.
1: Merci, James. Ariane Bleu-Lacombe, une super suggestion pour nous.
0: Oui, je vous recommande d'écouter l'album Alouette de Les Louanges. C'est un album qui s'écoute du début à la fin, où on va avoir beaucoup de références nationales du Québec. une réflexion vraiment sur, sur le commun. Beaucoup de référents là, à la culture populaire, porteurs d'eau, faire des beignes, né pour un petit pain, toutes sortes de trucs qui vont vraiment nous...
1: C'est quoi la phrase punch, le né pour un petit pain?
0: Né pour un petit pain, mort pour une piscine hors terre.
1: Ah, magnifique.
0: J'ai vu cet été en spectacle, puis il y avait derrière lui sur scène un drapeau du Québec, mais remplacer les fleurs de lys par des piscines hors terre.
1: Magnifique.
0: C'est vraiment ça qui m'a donné envie d'aller écouter l'album, puis je le savoure depuis, là. J'aime beaucoup ça.
1: Alouette, par les louanges. Ben moi, je vous remercie beaucoup d'avoir été avec nous et manquez pas nos prochains épisodes. On se dit à très bientôt pour un autre épisode d'On n'est pas du monde.
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1: Bonjour et merci de nous retrouver pour la foi prise au mot, votre rendez-vous hebdomadaire de réflexion chrétienne. À proximité de la fête de la Vierge, je vous propose une émission mariale. Nous allons en effet parler des mystères du rosaire, popularisé au XIIIe siècle par les dominicains. Cette dévotion est une manière de découvrir Marie différemment. Comment est-elle mise en perspective avec la mission de son fils à travers les mystères glorieux, lumineux, les mystères douloureux, les mystères joyeux? Et que peut nous apprendre le rosaire sur Marie? Alors je reçois deux invités, le père Philippe Janin, bonjour.
2: Bonjour.
1: Alors Père Janin, vous êtes dominicain, ça se voit. Vous êtes promoteur du rosaire pour la province de France et vous êtes également, depuis quelques mois, producteur du Jour du Seigneur.
2: Voilà.
1: Le frère Pao, je me trompe sur la prononciation, Pao Krupa, vous êtes dominicain également, ça se voit, et vous êtes membre de la Commission Léonine. Et j'ai envie de vous poser une première question. Qu'est-ce que la Commission Léonine?
2: Très brièvement, c'est un groupe de chercheurs fondé par le pape Léon XIII à la fin du XIXe siècle, d'où le nom la Commission Léonine, pour préparer l'édition scientifique, l'édition critique, donc basée sur l'étude des manuscrits, des œuvres de saint Thomas d'Aquin. Et aujourd'hui, cette commission poursuit toujours son œuvre. Elle est composée principalement des frères dominicains, mais nous avons aussi quelques collaborateurs non dominicains. Nous sommes historiens, médiévistes.
1: Le pape Léon XIII est mort en 1903, vous n'avez toujours pas fini?
2: Non, parce que les méthodes de recherche changent et le modèle de l'édition que la commission Léonine a développé et proposé au monde scientifique exige malheureusement tellement de travail que les travaux sont toujours en cours et nous ne voyons pas la fin. Ce qui fait que nous ne risquons pas d'être au chômage.
1: Très bien. Alors donc, on va essayer de parler de Marie à travers le rosaire. Pourquoi est-ce qu'on parle souvent de Marie dans le rosaire? Puisque le rosaire, c'est une dévotion qui normalement est centrée sur Jésus. Pourquoi est-ce que Marie est si importante dans le rosaire?
3: Parce que c'est une... Plutôt qu'une dévotion, c'est une école de prière, le rosaire, qui reprend la tradition des Je vous salue Marie, 150 Je vous salue Marie, pour faire le pendant des 150 psaumes depuis le Moyen-Âge. Et ces 150 Ave Maria ont été structurés par un dominicain, le bienheureux Alain de la Roche, au XVe siècle, en une série de mystères. C'était 15 mystères qui répartissaient entre mystères joyeux, douloureux et glorieux. Le pape Jean-Paul II a ajouté les mystères lumineux. C'est une manière de méditer l'Évangile avec Marie. Figure de Marie étant une figure éminemment populaire et chère au cœur des chrétiens, et que ce soit d'Occident ou d'Orient.
1: Alors ça va être pour nous l'occasion de revisiter une partie justement de ces mystères, mais aussi une partie des éléments de la vie de la Vierge. Alors bon, on va commencer avec les mystères glorieux. Alors on va le prendre à l'envers. Ça c'est une de vos idées, Père Janin. Pourquoi c'est important de commencer par la fin pour vous?
3: Bien, parce que je me suis rendu compte que finalement, dans cette dévotion populaire à Marie, ce que les gens, peut-être, ce que les fidèles appréciaient plus, c'était Marie reine, Marie couronnée, et qui est le dernier des mystères glorieux. Alors, je me suis posé la question de savoir pourquoi il y avait eu cet attachement à Marie reine. En fait, le couronnement qui est fêté dans l'Église catholique le 22 août, c'est-à-dire 8 jours après l'Assomption, est proche de l'Assomption. On se souvient de cette phrase de l'Apocalypse, « Au vainqueur, je donnerai la couronne ». Donc on peut imaginer que le couronnement de la Vierge, que l'on voit encore dans le mystère d'Elche en Espagne, célébré le 15 août, et répété le 22 août, et vient comme vraiment le couronnement de toute une vie, mais aussi de tout un cheminement de vie de foi. Donc c'est en ce sens, je pense, que le couronnement récapitule l'ensemble de la vie de foi. Et donc, je me disais que c'était peut-être bien de partir de ce couronnement pour, en redescendant peut-être les échelons jusqu'au mystère joyeux, mmh. d'essayer de comprendre. Alors, enfin, pour moi, c'est plutôt dans l'Assomption que j'ai trouvé un peu une synthèse dont on parlera tout à l'heure.
1: Alors, on va commencer par le couronnement. Quel sens on peut donner à ce mystère ? Qu'est-ce que ça signifie que Marie est couronnée au ciel comme reine du ciel et de la terre ?
2: Tout d'abord, j'aimerais bien évoquer une image. Mm-hmm. Une image qui se trouve... dans la basilique de Sainte-Marie de Trastevere, à Rome. C'est une mosaïque qui remplit l'abside, où on voit la Vierge Marie, déjà couronnée, assise à côté de son fils, sur le même trône. C'est une image qu'on peut voir sur plusieurs mosaïques ou tableaux, mais normalement, on voit la Vierge qui reçoit la couronne soit de la Trinité, soit de son Fils. Là, elle est déjà couronnée, elle est assise donc sur le trône, et ce qui est très intéressant, ce sont des écriteaux que tiennent Jésus d'un côté et Marie de l'autre côté. Marie, sur son écriteau, cite le Cantique de Cantiques. C'est le chapitre 2, le verset 6, où la bien-aimée dit que son bien-aimé l'entoure de son bras et elle dépose sa tête sur sa poitrine. Jésus, en revanche, lui répond avec un texte d'une antienne liturgique, qui dit « Viens, ma choisie, et moi, j'édifierai, j'installerai le trône de ma gloire en toi. » Et alors, cette relation d'égalité, c'est parce qu'ils sont sur le même trône, mais cette relation d'égalité se construit non pas sur la maternité, c'est pas la Vierge Mère qui est égale à son fils, c'est la Vierge qui devient sa bien-aimée. Nous sommes, rassurez-vous, très loin de Freud.
1: Oui,
2: il n'est pas encore passé par là, donc il ne faut pas chercher dans la psychologie, il faut chercher dans la théologie. La Vierge Marie est ici l'incarnation de l'Église. Elle est la première fille de l'Église, elle est le premier fruit de l'Église, et en tant que telle, elle devient vraiment la bien-aimée de son Fils, égale à lui, dans cet esprit d'adoption. Donc, ce règne que reçoit la Vierge est le règne offert à l'Église, est le règne offert finalement à nous tous. Elle est la prémisse de ce qui nous attend.
1: Mmh. Alors, ça pose deux questions. La première, c'est est-ce que avec cette image-là, on ne craint pas de mettre Marie un peu en position d'égalité avec Jésus, d'en faire une quatrième personne de la Trinité ? Ça, c'est la première chose qui me vient à l'esprit en vous entendant. Et après, je poserai une question sur l'Église, sur votre image de l'Église.
3: Oui, moi, je ne pense pas qu'il faille avoir peur de cela.
1: Ouais.
3: Je pense au contraire qu'il y a dans le Christ, qui est donc le Fils de Dieu, fait homme dans le sein de la Vierge Marie. On se souvient aussi des pères de l'Église, saint Irénée entre autres, qui disent « Dieu s'est fait homme pour que l'homme devienne Dieu ». Donc il y a vraiment dans le projet de Dieu, dans le plan de Dieu sur l'homme, le souci, en ayant créé l'homme à son image, à sa ressemblance, de l'amener à sa destination ultime, c'est-à-dire à siéger près de lui dans la gloire. Il l'a fait pour son Fils. Le Seigneur dit à mon Seigneur, siège à ma droite et je ferai de tes ennemis le marchepied de ton trône. Mmh. Mais ce qui est réservé au Christ, qui a pris notre condition d'homme, c'est une manière de nous introduire à sa suite, par sa mort, mais par sa résurrection. Et pour nous, dans le baptême, dans sa mort et sa résurrection, nous suivons le même chemin. Donc, nous sommes tous destinés à habiter le royaume de Dieu.
1: Et tous destinés à être couronnés.
3: Et d'une certaine manière, oui, tous destinés à être couronnés. Mmh. Marie est la première des vivants, elle est souvent invoquée comme ça d'ailleurs, à connaître ce sort pour nous. Mmh. Mais tout ce qu'elle a vécu, y compris son assomption et son couronnement, ça annonce pour nous notre propre, si je puis dire, assomption et notre propre couronnement.
1: Voilà. Mmh. Et alors donc, ma deuxième question, c'était sur cette question de l'Église. Bon, on voit bien, Marie, c'est une figure féminine. L'Église, même en latin et en grec, c'est aussi une figure féminine. On a mis les deux ensemble. C'est pas un peu facile de dire que Marie, c'est l'Église? Sur quel élément on peut se baser pour dire ça?
2: D'abord,
1: est-ce que c'est juste de la symbolique en disant, ben voilà, une femme, un mot féminin, et puis voilà?
2: Je pense qu'il y a beaucoup de ça. Je pense qu'il y a beaucoup de ce jeu d'association, hein, entre Marie, nouvelle Ève, Marie qui est une sorte de recréation de l'univers, de l'homme, mais aussi justement des images. Et permettez-moi d'évoquer une autre image que malheureusement je n'ai pas trouvé. J'aimerais bien la porter ici, mais les photos que j'ai trouvées sur l'internet sont tellement mauvaises que je n'ai pas osé les porter. Mais je vous invite tous à aller chercher sur l'internet. C'est la porte de la basilique Sainte Sabine à Rome. C'est une porte en bois qui date plus ou moins de l'an 440. Et sur un des panneaux de cette porte en bois, on voit le triomphe du Christ et de l'Église, qui est représenté en deux parties. En bas, vous avez Saint Pierre et Paul, qui entourent une femme. Sur la tête de cette femme, ils tiennent une couronne et un épée. Après, un peu plus haut, vous avez le soleil et la lune, et les étoiles, les cinq étoiles qui se trouvent entre le soleil et la lune. Et vraiment en haut, dans un cercle, dans une sorte de couronne de laurier, se trouve le Christ, tenant un écriteau, on ne voit pas ce qu'il est écrit dessus, entouré de

0: d'une femme qui est couronnée et qui tient aussi, qui représente les pères et présente la parole de Dieu, n'est-ce pas, la glaive. Hein. Et cette image, à mon avis, a influencé beaucoup les images de la Vierge, qui d'un coup, pour les chrétiens, et depuis très tôt, hein, depuis très tôt, nous avons les textes du 2e, 3e, 4e siècle, où la Vierge Marie est évoquée comme un fruit, le premier fruit de l'Église, le premier fruit de cette communauté de foi. Et alors, soit les images, soit cette vérité théologique, bah oui, il influence notre foi, et ce couronnement, c'est exactement notre destin. Mmh.
1: Mais vous, personnellement, quand vous dites Marie et l'Église, quelle est l'image qui vous vient ? Comment on peut passer de cette question théologique à quelque chose de plus intérieur ou de plus, vous voyez, de plus spirituel ?
0: Moi, je dirais, ça me réjouit. Vous voyez, je pense que quand on regarde la Vierge, c'est pour nous à la fois quelque chose de facile, mais aussi un défi. Vous savez pourquoi ? Parce que nous sommes invités à nous réjouir de la joie de quelqu'un d'autre, qui sera la mienne, mais elle n'est pas encore la mienne. Donc il faut que je vainque d'une certaine manière ma jalousie et que je me réjouisse du bien de l'autre, n'est-ce pas ? Et je pense que, dans beaucoup de choses, dans beaucoup de mystères, Mario, on est confronté à ce défi, on est confronté à cette réalité. C'est-à-dire, Marie est tellement extraordinaire, tellement pure, tellement... on l'a dotée de tellement de dons, et je dois m'en réjouir, et ne pas être jaloux. C'est un peu difficile, mais en même temps, je sais que ces dons, ce sont les miens. C'est moi l'héritier de ces dons. Parce qu'elle est... Elle fait partie de l'Église.
2: Moi, j'aurais ajouté deux petits éléments de compréhension, peut-être. On y viendra tout à l'heure, sur Marie à la croix. Il y a quand même cette phrase de Jésus qui dit, qui dit à Jean, voici ta mère. Oui. Et puis qui dit à Marie, voici ton fils. Alors, une interprétation de l'évangile de Jean, c'est de dire, Marie est donnée par Jésus comme mère aux disciples au singulier, puis aux disciples au pluriel. On verra ensuite, au début des Actes des Apôtres, Marie est avec les disciples après la mort et la résurrection de Jésus. Elle prie avec eux, elle va présider. Bon, est-elle là au moment de la Pentecôte ? On la représente comme présente, le texte n'est pas aussi clair, mais en tout cas, on va attribuer à Marie un rôle très primordial dans la naissance de l'Église. Et comme elle est mère des fils, elle va engendrer, comme elle a engendré le fils, elle va engendrer des enfants de Dieu. C'est comme ça aussi que la figure de Marie va s'imposer comme une figure de l'Église. Et puis alors, moi je trouve, tu parlais de défi tout à l'heure, je trouve qu'il y a un défi qui est formidable, c'est justement donner Marie comme image de l'Église. Quel défi pour l'Église aujourd'hui ? C'est-à-dire que on donne de l'Église la définition d'une mère douce, accueillante, enfin qui a toutes les qualités. Donc on attend de l'Église qu'elle ait aussi toutes ces qualités, y compris aujourd'hui pour tous les hommes. Je pense que, enfin, voilà, c'est un défi, un beau défi, je pense qu'il faut le garder. C'est pas, peut-être pas par hasard, c'est peut-être un clin d'œil, enfin clin d'œil du Seigneur que de nous donner Marie comme figure de l'Église, pour que l'Église reste cette mère.
1: Maternelle.
0: Si je peux revenir, oui. Excusez-moi, si je peux revenir sur l'Assomption, hein, l'Assomption, le couronnement, en parlant avec mon confrère avant cette émission, j'ai entendu de lui une phrase qui m'a beaucoup inspiré, parce qu'il m'a dit que dans le mot Assomption, n'est-ce pas, il s'agit bien sûr de la Vierge qui monte au ciel, n'est-ce pas, qui est assumée au ciel, mais c'est toi qui m'as dit, il s'agit aussi de la Vierge qui assume son destin. C'est-à-dire, elle l'accepte, elle reçoit ce à quoi elle a été destinée depuis le début. Et cette assomption, c'est justement de se trouver sur le même trône que son fils, c'est-à-dire à côté de son fils, non plus comme sa mère, mais comme celle qui est égale à lui, n'est-ce pas ? Il ne faut pas oublier

0: Les paroles de Jésus qui dit, oui, évidemment, bienheureux le saint qui m'a donné, qui m'a nourri, mais encore plus bienheureux sont ceux qui écoutent la parole de Dieu. C'est nous. Hein. Et nous sommes tous derrière elle dans cette assomption. Et justement, le défi, est-ce que nous voulons assumer ce à quoi nous sommes invités, ouais. C'est à quoi nous sommes créés, n'est-ce pas?
1: Ouais, puisqu'on va faire un peu ping-pong. Hein.
2: Bah oui,
1: la lettre aux Philippiens, Jésus ne retint pas jalousement le rang qu'il égalait à Dieu. Mmh. Et donc, je pense que dans cette représentation que tu évoquais tout à l'heure, le fait de pouvoir s'asseoir à côté du Fils, précisément parce qu'il n'est pas jaloux de son rang, il nous le partage, il est venu nous le partager. Donc que Marie en ait la place, mais que nous aussi, hein, comme frères du Christ, nous l'aurons. Mmh. Alors effectivement...
2: Alors qu'est-ce que c'est que cette... assomption, le fait d'assumer.
1: Oui, le fait d'assumer. Moi, j'ai compris beaucoup de choses à partir du moment où ce mot m'est venu d'assomption, qui est un mot abstrait, en fait. Quand on le comprend comme le fait d'assumer, et d'assumer quoi ? À la fois, je dirais, toute son humanité. Hein. Marie est une fille de notre terre, de notre race. Voilà. Et puis, en même temps, un plan de Dieu sur elle, une invitation, un appel de Dieu sur elle. Alors, elle y était appelée de toute éternité, comme nous aussi nous sommes appelés de toute éternité. Simplement, elle a répondu oui. Hein, c'est le récit tout à l'heure sur lequel on viendra de l'Annonciation. Quand l'ange vient lui dire, elle comprend pas, elle sait pas, elle a cette apparition qui la bouleverse. Hein, ne crains pas, Marie. Et elle va dire oui. Voilà, elle répond oui à ce projet avec toute cette naïveté de sa jeunesse. Elle doit avoir 14, 15, 16 ans, on n'en sait pas à peu près autour de cela. Avec la générosité, la naïveté de sa jeunesse, elle répond oui. Et puis c'est le début à ce moment-là, le commencement de la grâce de Dieu qui va agir en elle et qui va donner ce que nous savons. Mmh. Et donc le fait de pouvoir, pendant toute sa vie, quand bien même elle ne comprenait pas, l'Évangile nous dit à ce moment-là, elle ne comprenait pas, elle méditait tout cela dans son cœur, vous savez, au moment où Jésus est perdu, on va le rechercher autant, mais mon enfant, pourquoi nous as-tu fait cela? Mais ne saviez-vous pas que je devais être aux affaires de mon Père? Marie comprend pas, voilà. Mais en même temps, dans l'incompréhension, mais dans la foi, elle va cheminer comme ça, mener son existence humaine du mieux, et puis sa vocation de mère, de fils, elle va s'attacher à ce fils au point d'en devenir aussi disciple. Et puis en même temps, il y a le plan de Dieu qui se réalise en elle. Et je crois qu'il y a là vraiment, pour nous, chrétiens, quelque chose de fondamental. Si nous arrivons à comprendre que notre vocation d'enfant de Dieu et notre vocation de fils d'homme ne sont pas distinctes, il n'y en a pas une le jour et l'autre la nuit, il n'y en a pas une la semaine et l'autre le dimanche à la messe, mais que c'est à tout moment et chaque jour que nous avons à... Voilà, comme quand on monte une échelle, on met un pied, un autre, voilà. Mais il y a si on veut avancer, c'est chaque pied l'un après l'autre. Eh bien, je dirais que nous avons à grandir, comme ça, à avancer dans la foi. Et c'est, je pense, parce que le cœur du peuple, d'une certaine manière, a compris cela de Marie, qui lui voue une telle reconnaissance, une telle vénération, une telle adoration, en espérant qu'elle nous amènera, nous aussi, à comprendre notre vie de foi et notre vie d'homme de la même manière et à l'assumer aussi parfaitement qu'elle.
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2: Alors, malheureusement, le temps file et donc il va falloir qu'on avance un petit peu. Donc on avait vu les deux mystères glorieux. On va voir le mystère douloureux qui est la crucifixion, Marie au pied de la croix. Alors pour rentrer dans ce mystère, je vous propose d'entendre une litanie que vous avez composée, Père Janin. Donc on va l'écouter et puis après vous allez nous expliquer ce que vous avez voulu faire dans cette litanie. Donc on écoute pendant quelques secondes.

0: Voilà, on n'aura pas le temps de tout entendre, bien entendu. Alors, expliquez-nous un peu ce que vous avez... On ne vous connaissait pas comme compositeur.
1: Alors, ça, je dois dire, c'est un cadeau que je fais à la communauté chrétienne de Grand-Santi. Grand-Santi, c'est une toute petite communauté chrétienne qui est le long du fleuve Maroni, en Guyane. Et j'y ai passé une semaine dans le cadre de mes activités du rosaire cette année. J'étais tellement bien reçu par la famille Dada, qui est, voilà, Thérèse Dada est la première chrétienne, était un peu la chef de la communauté chrétienne. Le curé me disait, c'est pas moi le curé ici, c'est Thérèse. C'est à elle qu'on va s'adresser avec son mari, avec Jean, le fils. Ils nous ont tellement bien reçus. On est dans une phase de presque de première évangélisation dans ce coin de France, de Guyane. Et pour les remercier, sur la pirogue, au retour, avant d'aller reprendre la route à Saint-Laurent-du-Maroni, voilà, cette mélodie m'est venue. Alors, j'ai griffouillé ces notes. Et puis ensuite, j'ai structuré un peu le texte. Alors, j'ai essayé de, un peu comme une litanie, mais un peu revisité, d'évoquer Marie, mère, femme, fille de notre peuple, soutien, aide, modèle, voilà. Alors j'ai décliné comme ça, trois fois une brève phrase et puis un refrain, nous te louons, nous te bénissons, nous te saluons ou nous te supplions. Voilà, c'est une formule simple.
0: Vous dites Marie-Mère, ça nous introduit donc à cette histoire de crucifixion, à ce moment terrifiant de la crucifixion. Est-ce que c'est ça être mère? Est-ce que c'est ça voir son fils mourir?
1: Je crois que...
0: On disait autrefois, il n'est pas normal qu'une mère voit son fils.
1: Bien sûr, il n'est jamais normal. Et en disant cela, je pense à Laurence qui accompagne son fils Emmanuel, là, très jeune, avec une tumeur au cerveau, suivie d'un problème. Bon, c'est un bouleversement. Et en même temps, c'est là qu'elle a puisé, la force dans sa foi d'être capable de remettre son fils à Dieu. Je pense que les hommes ne savent pas gérer la souffrance, la maladie et la mort de leur enfant. Seules les femmes savent le faire. Encore que je connais une exception. La femme est forte dans ces moments-là. On ne sait pas où elle puise, sinon dans son amour, dans ce qu'elle a donné à cet enfant. Elle lui donne jusqu'au bout. Je n'ai pas de souvenir ou de récit où, pendant la guerre, un soldat qui mourait n'est appelé papa. On appelle maman. Il y a un lien fort de la mère et du fils. Et je pense que toutes les femmes qui ont perdu un enfant, qui ont perdu un être cher ou qui sont au chevet d'un enfant malade ou qui accompagnent un enfant handicapé pendant toute sa vie, trouvent dans la figure de Marie à la croix une aide, un soutien, un confort, peut-être un modèle aussi de la femme qui se tient devant la souffrance, devant l'adversité, de ce qui est un peu anormal. Hein, comme on le disait tout à l'heure, il n'est pas normal qu'une mère enterre son fils. Et là, Marie est présentée dans le texte, on nous dit, elle est debout à la croix. Elle n'est pas effondrée. Elle tient et elle fait tenir le fils, d'une certaine manière. Et... je pense que quand Jean, dans son évangile, rappelle ce récit, c'est les deux fois où dans l'évangile de Jean, on a Marie à Cana, on y viendra, et Marie à la croix. Marie à Cana, c'est le premier signe, hein, donc il y en aura un autre. Et quel est ce signe? Quand je dis « mon heure n'est pas encore venue », quelle est l'heure de... C'est l'heure de la croix. Et Marie est là. Donc au moment du signe, c'est-à-dire quand Dieu donne sa vie sur la croix par amour pour nous, qu'il nous donne à Marie, Marie est là. Et voilà, je pense que c'est là aussi la dévotion populaire, toutes ces femmes qui ont souffert, mon expérience de directeur de pèlerinage à Lourdes me montre ça, le nombre de femmes qui viennent à Lourdes se mettent au service des autres parce qu'elles ont vécu quelque chose de douloureux, de la perte d'un enfant, ne serait-ce que souvent in utero, c'est-à-dire la question d'un avortement où il y a une souffrance profonde, mais il y a la figure de Marie qui, elle, est la seule qui peut comprendre ça parce qu'elle est passée par là.
2: Si je peux, si je peux réagir à ce que tu dis, c'est vrai que Marie est là devant la souffrance de son enfant, mais comme tu dis, elle est devant un signe. Et quel est ce signe ? C'est la mort rédemptrice de son fils.

0: Et c'est vrai, souvent, nous, en évoquant la crucifixion ou la Marie au pied de la ou la Vierge Marie au pied de la croix, nous pensons à la souffrance des mères, à la souffrance des enfants. Mais il ne faut pas, à mon avis, aller trop vite ou passer trop vite à côté de contenu théologique de cet événement. Vous savez, je n'ai jamais vu le film Passion de Mel Gibson. Mm-hmm. Et pas seulement parce que je n'aime pas quand on me met les images sur la parole de Dieu, qui est pour moi surtout la parole qu'on écoute ou qu'on lit, mais aussi parce que ce film, d'après ce que j'ai entendu, est pâté par son côté souffrance. C'est-à-dire, beaucoup de mes amis m'ont dit, c'est assez incroyable comment il a souffert, on l'a battu, on lui a arraché, c'était terrible. Or, le terrible de la mort du Christ n'est pas dans sa souffrance physique, même si elle est atroce. On pourrait dire qu'il y a des gens qui ont souffert beaucoup plus longtemps et peut-être beaucoup plus fortement que lui pendant 3 heures sur la croix. L'atroce de la mort du Christ, c'est que c'est le seul innocent qui meurt. Et il est tellement innocent. Il n'est pas innocent comme quelqu'un qui n'a pas commis crime.
1: Un enfant qui meurt dans des souffrances atroces.
0: Lui, il est innocent parce que c'est quelqu'un qui est en dehors du péché. Parce que c'est Dieu. C'est celui qui, avec le Père et le Saint-Esprit, était depuis le début avec le monde, n'est-ce pas, qui crée. Et c'est cette force créatrice, c'est la vie qui meurt. Vous imaginez? Et ça, et cette innocence de Jésus, vous savez, c'est une innocence, justement, que nous n'avons aucun moyen de l'imaginer. Nous pouvons rester en méditation devant et essayer d'entrer dans ce mystère. Et Marie a le privilège assez extraordinaire de rester devant ce mystère et de le sentir, comme tu viens de dire, de le sentir presque par ses entrailles, parce que avec cet homme qui est Dieu, elle est liée charnellement. Mais elle le regarde et je pense qu'elle est invitée à dépasser ce qu'elle voit, hein, c'est-à-dire de ne pas rester sur les plaies, sur le sang, sur la sueur, mais de voir le drame du seul innocent. Je m'excuse auprès de tout le monde qui nous regarde, mais le plus innocent des hommes n'est pas aussi innocent que Jésus au moment de sa mort. Et pourtant, il meurt. Et il meurt écrasé par le poids de la méchanceté et du mal des autres. C'est très difficile à exprimer. Hein.
2: Oui, et d'une mort qui, justement, va prendre sens. Parce que c'est quand même le scandale, souvent, de la mort. Si ça ne mène à rien, si ça ne met qu'un terme à une vie qui ne demandait qu'à continuer, surtout si c'est quelqu'un qui est pris dans la fleur de l'âge ou dans sa jeunesse. Là, on a, dans la foi, on a une mort qui prend sens et qui devient source de vie. Hein. Je pense que... inconsciemment, même si les gens sont dans l'épreuve, dans cette vénération, dans ce rapprochement de Marie à la croix, il y a cet espoir, cette espérance que la mort est dépassée,
1: oui,
2: est vraiment un passage, mais qu'elle nous ouvrira sur quelque chose de plus heureux, sur des retrouvailles au-delà, dont on n'a aucune idée même de l'avoir, mais parce qu'on ne peut pas se résoudre à cette mort scandaleuse et douloureuse et cette séparation. Voilà. Alors, je pense que Marie joue aussi ce rôle d'accompagnement. Tout à l'heure, on disait, la main du Fils vient ma bien-aimée. Je pense qu'à ce moment-là, beaucoup de gens ressentent peut-être aussi la main de Marie sur leur épaule. Parce qu'on a besoin de ces soutiens. On sait bien que les mots sont inutiles dans ce moment-là. Une présence, un soutien. Quand on termine le « Je vous salue Marie », individuellement ou dans le chapelet, ou dans la méditation du rosaire, par « Maintenant et à l'heure de notre mort », le moment grave de la mort est bien évoqué, il est bien présent, et quelquefois ça prend vraiment tout son sens.
1: Dans le sens, quand vous disiez que Marie assume l'Assomption, elle assume aussi la mort de son fils. Finalement, mourir soi-même, ça va vite, oui. Mais mourir, voir mourir les autres, ça fait partie de cette Assomption pour
2: vous. Oui, je pense, voilà. C'est parce qu'elle a traversé ça aussi. Assumer, c'est être capable de traverser tout. Ah, ah. Hein?

0: et l'assumer aussi dans le temps après, parce que il y a le moment de la mort, mais après une mort, on sait que ça laisse des traces. Il faut du temps, il faut s'accoutumer, et puis il faut continuer à vivre. Oui. Donc voilà.
1: Je dirais, il faut continuer à croire, n'est-ce pas? Oui. C'est pourquoi on célèbre, disons, on consacre le jour de samedi à Marie, parce que c'est justement le jour entre la mort et la résurrection, ce jour où Marie garde la foi, nous le croyons. Hein, qu'elle garde la foi, qu'elle ne désespère pas, hein, après avoir vu la mort de son fils. Et c'est là où elle est encore une fois la première d'entre nous. Nous sommes tous invités à le faire, à garder notre foi au-delà de la mort, au-delà du mal qui nous, que nous rencontrons ou que nos proches rencontrent. Hein. Donc ce courage dans la foi, hein, ce que Marie assume, et elle l'assume un peu en notre nom, mais en nous invitant à la suivre, hein, n'est-ce pas?
2: Alors, mystère lumineux, on avance. Les noces de Cana, qu'est-ce qu'on peut... Alors, c'est vrai, c'est des mystères nouveaux, hein, donc on n'est pas toujours très, très accoutumés à eux. Qu'est-ce qu'on peut dire de Marie à Cana? Elle ne fait pas grand-chose, hein?
0: Ah, ben elle fait l'essentiel. elle remarque le manque, hein, oui. Et puis elle va tirer la manche du fils en disant, dis donc, tu peux pas faire quelque chose, quoi.
2: Enfin, mais c'est pas elle qui fait le miracle.
0: C'est pas elle qui fait, mais parce que c'est, voilà, elle laisse faire, elle est dans ce rôle où elle ne se substitue pas, hein. Je pense que c'est important de le rappeler pour ne pas demander à Marie des choses qui ne lui appartiennent pas. Hein. Elle intercède pour nous, elle conduit à son fils, et on le voit bien à Cana. Donc ne demandons pas à Marie ce qui relève du Fils, de l'Esprit ou du Père. Hein. Confions-lui nos intentions, je crois. Mais en tout cas, restons dans ce schéma-là. On sera plus au clair. Alors, je crois qu'à Cana, on l'a évoqué tout à l'heure, hein, il y avait la croix comme le signe, hein, signe devant le mystère. Et puis, Jean qui nous dit le premier signe. Donc voilà, il se passe déjà quelque chose. Il manifesta sa gloire et ses disciples crurent en lui. C'est-à-dire que le signe de Cana va susciter déjà la foi des disciples. Je crois que c'est ça aussi qu'il faut retenir de ce mystère de Cana. Et Marie est donc là. Il y a quoi? Il y a plus de vin. C'est la fête. Voilà, on est dans la fête. On n'est pas dans la tristesse. Hein. On est dans la joie et dans la joie que Dieu veut faire surabonder dans le cœur des hommes. Jésus dira dans ce même évangile de Jean, hein, que ma joie soit en vous, que ma joie soit complète. Hein. Voilà. Donc on est dans le champ de la joie et Marie est là. Elle fait ce qu'il faut pour que la joie soit au rendez-vous. Alors, on peut lire ce récit à différents niveaux. Hein. L'eau dans les jarres d'ablution, on quitte le rite de purification pour entrer dans le vin nouveau et la coupe dont on verra l'Eucharistie aussi qui peut être annoncée ici. On est au cours d'un mariage, donc on annonce ces noces justement de Dieu avec l'humanité dans le Christ, le festin nuptial. Bon, on a quelques textes, y compris des paraboles, qui évoquent les épousailles, les invités de la noce, voilà. Donc on peut relire tout ça. Mais donc, Marie est là, très discrètement, et qui dit, faites tout ce qu'il vous dira. Hein, on retient cette phrase-là. On a aussi peut-être cette phrase un petit peu, un peu forte de Jésus, qui dit, femme, que me veux-tu? Enfin, voilà. Voilà, comme s'il voulait non pas tenir sa mère à distance, mais chacun son rôle, hein, peut dire ça. Il y a un très beau texte de France Quéré là-dessus, où le fils se détache de sa mère pour pouvoir mener pleinement sa mission. Donc voilà, faites tout ce qu'il vous dira. Je pense que une de nos préoccupations, c'est de dire qu'est-ce qu'il faut faire. Dans la foi chrétienne, on se demande souvent ce qu'il faut faire, qu'est-ce qu'on n'a pas fait, alors qu'il suffit d'être. On est dans être fils de Dieu et se comporter en enfant de Dieu. Ce n'est pas dans le faire. Or, on invoque dans notre Père aussi que ta volonté soit faite. C'est ça, s'il y a quelque chose qui doit être fait, c'est la volonté du Père. Voilà. Alors, comme on se demande qu'est-ce qu'il faut faire, ben Marie nous dit, ben voilà, ben faites tout ce qu'il vous dira. Mmh. Et ça va tenir en peu de choses, ça veut dire le commandement nouveau et...
1: Et je pense que cette phrase, elle est très importante parce que C'est exactement ce que nous, en tant que chrétiens, nous sommes invités ou appelés à faire, c'est-à-dire à renvoyer vers Jésus. C'est, regardez, Marie ne se montre pas, elle ne dit pas « regarde-moi ». Comme je suis belle, comme je suis extraordinaire, comme je suis sa mère, je suis très fière de lui, voilà. Non, elle dit, regardez-le, écoutez-le, et faites ce qu'il vaut, tout ce qu'il vous dira de faire. Et permettez-moi d'évoquer un petit souvenir d'une lecture récente, puisque celui qui a introduit ces mystères, c'est mon compatriote, c'est lui le coupable, n'est-ce pas, de ce changement.
2: Et vous voulez parler du pape Jean-Paul II.
1: Voilà. Je viens de lire un livre qui a fait beaucoup parler de lui ces derniers temps en Pologne. C'est un livre écrit par une amie de Jean-Paul II, une amie de très très longue date, docteur Wanda Putawska, qui raconte justement dans ses livres son amitié spirituelle, son amitié intime avec Karol Wojtyła. Et c'est une femme qui a passé 4 ou 5 ans au camp des 5 ans au camp des concentrations de Ravensbrück. Elle a été aussi sujet des expérimentations médicales par les nazis. Et quand elle est sortie du camp, elle a dit je croyais toujours en Dieu, mais je ne croyais pas du tout en l'homme. C'est l'humanité qui a disparu. Et un jour, deux ou trois ans après la guerre, elle va se confesser dans une église à Cracovie. Elle voit un jeune prêtre. Et pour la première fois, elle a l'impression que quelqu'un l'a compris. Et ce jeune prêtre, c'est Karol Wojtyła. Et à la fin de la confession, il lui dit, « Madame, allez à la messe. » Et venait souvent à la messe. Et elle a été éblouie par ces paroles parce qu'elle a dit, c'est pour la première fois qu'un confesseur ne m'a pas dit, et si vous avez des problèmes, venez me voir encore. Mais il a dit, venez voir le Christ, allez voir le Christ. Et elle a été absolument saisie, absolument éblouie. Et c'est comme ça que leur amitié commence. Justement par ce renvoi vers le Christ. Allez le voir, n'est-ce pas ? Et pas moi.
2: On arrive au mystère joyeux, et pour introduire dans les mystères joyeux, vous allez nous chanter quelque chose.
0: Ah ben, par exemple, oui.
2: Hein ?
0: Mais ça demande une petite explication.
2: Ah ben, vous allez nous l'expliquer, hein, le temps de changer de lunettes.
0: C'est ancienne.
1: Tout à fait.
0: Et puis donner une traduction, peut-être ?
2: Et puis donner une petite traduction.
0: C'est un... au médiéviste.
1: Oui, oui, c'est un médiéviste qui vous parle. Or, pendant plusieurs siècles, les frères dominicains s'opposaient plutôt à l'idée, à la vérité de l'Immaculée Conception de la Vierge, c'est-à-dire de cette vérité qui nous dit que la Vierge, dès sa conception, était libre du péché originel. Et cette dispute théologique a eu son apogée au XIVe siècle, où les dominicains se sont disputés avec l'Université de Paris et leurs confrères franciscains. Et l'antienne que nous vous chanterons, c'est un peu le souvenir de cette ancienne querelle. Et c'est une antienne qui dit « Vierge Marie, tu es pur, tu es sans péché, tu es intact, tu as gardé toute ta pureté que nous chantons et tu nous concéderas les grâces du ciel. Mais, comme on voit très bien, on n'y parle pas, il n'y a pas un mot du péché originel. Les frères franciscains, de leur côté, ils chantaient une autre antienne. Tota pulchra est Maria et macula originalis non est in te. Tu es toute belle, Vierge Marie, et la tâche originelle n'est pas en toi, ne se trouve pas en toi. Chaque samedi soir, après les litanies de la Vierge, les dominicains chantaient inviolata, intacta et casta, et les franciscains, tota pulchra est Maria. C'était une querelle des antiennes.
0: Inviolata, intacta et casta est Maria.
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0: Demain, nous fêtons Notre-Dame du Rosaire et la foi prise au mot nous aide aujourd'hui à tout comprendre, au mystère médité dans cette prière mariale. Régis Burnet est accompagné du frère Philippe Jeannin, chapelain au Mont-Saint-Odile en Alsace, et du frère Paolo Krupa, docteur en théologie, historien des idées. Une émission diffusée en 2009 et tirée du meilleur de nos archives.
1: Merci infiniment. Alors, justement, ça nous permet de, puisqu'on parle de pureté et de péché originel, ça nous permet de comprendre les mystères joyeux, l'Annonciation et la Visitation. Qu'est-ce que ça signifie, cette annonce de l'ange qui finalement dit je ne sais pas quel est le mot en français pour dire qu'elle elle a à se réjouir et que le macarisme de Marie, qu'est-ce que ça signifie qu'un ange vienne dire à Marie « Réjouis-toi » ?
2: Peut-être je commencerai par ce côté un peu historique. Pour les grands théologiens médiévaux comme Saint Bernard de Clairvaux, Saint Thomas d'Aquin, Saint Bonaventure, l'Annonciation, c'est, à part bien sûr être une partie de l'histoire du salut, hein, c'est l'apparition de Jésus, c'est l'incarnation, c'est le moment de l'incarnation de Jésus, c'est le moment où la Vierge Marie est sanctifiée. Quand l'ange lui dit « Réjouis-toi, pleine de grâce », à ce moment-là, elle est remplie de grâce pour la deuxième fois. Car la première fois, elle a été remplie de grâce dans le sein de sa mère. Cette double sanctification, elle est soutenue par la plupart des théologiens. Or, justement, la grande question, c'était, est-ce que Marie, qui a dû être préparée quand même pour être mère du Christ, mère de Dieu, où et quand a commencé cette préparation ? Est-ce qu'elle a commencé dans le sein de sa mère ? Est-ce qu'elle a commencé au moment où l'ange lui annonce l'arrivée de Jésus ? Ou est-ce qu'elle a commencé avant ? La grande discussion commence et c'est assez amusant parce que les deux parties de cette discussion ont les meilleures intentions. Ceux qui disent « Marie est immaculée dès sa conception » veulent lui octroyer tous les biens du monde, tous les privilèges possibles. Ils l'aiment tellement qu'ils veulent la faire pure dès les débuts, avant les débuts, depuis l'éternité. Ceux en revanche qui disent « Non, elle a été sanctifiée dans le sein de sa mère », disent « Mais elle était comme nous, justement. Elle était comme nous. C'est une vraie femme. Elle partage vraiment notre sort. Et c'est l'arrivée de son fils qui la purifie. » Donc il y a ceux qui soulignent l'intervention de Dieu préalable et ceux qui soulignent l'intervention de Dieu par son fils. Cette discussion est importante non seulement par son contenu, mais aussi par le fait que dans l'Église, nous découvrons certaines choses au cours de l'histoire. Vous savez, la mariologie, souvent, on la traite un peu comme une théologie de seconde zone. Voilà. Oui. Je ne suis pas mariologue, je suis historien, je suis théologien, je ne suis pas spécialement mariologue. Bien sûr, j'ai travaillé sur les querelles autour de l'Immaculée Conception, je fais ma thèse là-dessus, je disais souvent à mes étudiants à Cracovie, je disais, écoutez, occupez-vous de la mariologie, car la mariologie est un tel défi pour notre foi et pour notre raison qu'elle exige de nous la plus haute intensité de théologique. Et aussi, la mariologie est un terrain où nous voyons, à mon avis, se faire, se produire cette promesse que Jésus nous a faite quand il a dit « Il y a encore beaucoup de choses que j'ai à vous dire, mais vous ne pourrez pas comprendre, mais vous ne pouvez pas comprendre maintenant, mais ne vous inquiétez pas, l'Esprit de vérité

0: vérité viendra et il va vous enseigner. Si vous regardez tous les dogmes mariales, ils arrivent très tard. Et surtout, souvent, on nous accuse en disant « Oh, vous, avec votre Vierge Marie, c'est très tardif, c'est très tardif. » Et alors, si c'est tardif, c'est mauvais. Mais non. Mais pourquoi les choses primitives doivent être mieux que les choses qui viennent plus tard? Et si vous regardez, le dogme de l'Immaculée Conception, c'est 1854. Le dogme de l'Assomption, 1950, n'est-ce pas? C'est après des siècles et des siècles de recherches, des querelles des antiennes, de querelles qui étaient moins élégantes que les antiennes, des prisons, de toutes sortes, on arrive à se dire, ben oui, nous le croyons. Et c'est vrai, en tant qu'historien, je peux dire que je peux dire, par exemple, que la théologie qui est derrière certains dogmes, elle ne me plaît pas. Moi, j'ai d'autres positions théologiques. Et pourtant, elle me découvre une vérité. J'y crois. C'est assez extraordinaire. Et c'est grâce à la Vierge que nous pouvons le voir, que nous pouvons voir comment ça marche. C'est assez extraordinaire.
1: Alors, il nous reste quelques minutes, à peine 3 minutes. Justement, quelle est cette vérité qui est dite dans cette annonciation?
2: Alors, moi, je vais peut-être prendre un autre tableau. On a énormément de tableaux de représentation de l'annonciation. Et on voit toujours, ou dans la plupart d'entre eux, on voit Marie qui est en train de méditer sur un livre. Alors, ce sont des représentations médiévales. Comme si l'appel venait du texte, de la lecture, et non pas un appel extérieur, un ange passe, tiens. Vous savez, comme on dit dans un dîner, tiens, un ange passe, j'ai un silence. Il y a la concordance de ces deux. Marie est tout empreinte dans sa méditation de la parole, elle scrute la parole, la parole qui nous est donnée, qui est cette grande histoire à la fois biblique et puis pour nous aujourd'hui, les évangiles, les écrits de Saint Paul et des autres. Et voilà. Et c'est dans ce texte que finalement se laisse entendre l'appel de Dieu, la vocation de l'homme. Voilà. Alors l'ange va venir, je dirais, médiatiser tout cela. Mm-hmm. Je pense que c'est n'attendons pas une sorte de révélation purement angélique, irréelle. Hein, mais au contraire, enracinons cette vocation à nous aussi accueillir le Verbe de Dieu, parce que c'est le Verbe de Dieu, la parole. Donc voilà, on va la chercher là où elle est, et on l'accueille. Heureux ceux qui écoutent la parole et la mettent en pratique. Il s'agit bien de faire descendre la parole de Dieu dans son cœur. Je pense que Marie, c'est ça aussi qu'on voit. Alors, elle va donner fruit à cette parole. Hein. C'est-à-dire que cette parole va prendre chair en elle. Et moi, je crois que c'est très important aussi que pour nous, l'évangile qu'on entend le dimanche ne ressorte pas par là, mais descende dans le cœur et puis se traduise, que nous le mettions en acte, que nous le mettions en œuvre, hein, que nous lui donnions corps, justement. Alors, pas de cette manière unique de Marie, mais sommes invités aussi à mettre au monde cette parole, c'est-à-dire à œuvrer dans le monde pour que cette parole soit agissante. Et je pense que c'est la fonction des chrétiens, le vin dans la pâte, dans cette pâte humaine aujourd'hui. Voilà.
1: Alors, il nous reste 1 minute et demie, donc je vais vous demander une réponse courte. Quel est le mystère que vous préférez?
0: Moi, je dirais l'Annonciation.
1: Ouais. Et pourquoi? Vous n'avez pas le temps de nous l'expliquer?
0: Non, c'est parce que c'est le Verbe qui se fait chair, et en tout sens. Justement, la Vierge donne la naissance à un petit enfant, mais ce Verbe qui se fait chair, c'est Jésus lui-même, mais aussi c'est tout ce qu'elle va subir, prendre et assumer dans sa vie à elle. Voilà. Donc voilà, c'est ça.
1: Et vous ?
2: Alors moi, c'était l'Annonciation aussi. Puis alors, depuis que j'ai compris l'Assomption comme l'acte d'assumer pleinement sa vie humaine et le projet de Dieu, l'appel de Dieu sur nous, je me demande si je suis pas en train de glisser vers l'Assomption qui me parlera désormais davantage.
1: Même si c'était un dogme un peu abstrait.
2: C'est pas le dogme, parce que je pense que le dogme, ça peut être aussi une manière, comme le disait tout à l'heure, de siffler la fin de la partie, des querelles à un moment donné, en disant stop, on arrête là. Et donc, je ne m'arrête pas au dogme, c'est pas le dogme en lui-même, mais c'est ce mystère d'être capable d'assumer tout ça dans notre vie.
1: Merci à tous les deux, on est ravis de vous avoir reçus. Merci de nous avoir suivis.

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Il y descendit. Elle était à cette heure à peu près vide. Les moines travaillaient dans les champs ou dans la fabrique. Seuls deux pères, à genoux devant l'autel de Notre-Dame, priaient si violemment qu'ils ne l'entendirent même pas pousser la porte. Et Durtal, qui s'était installé auprès d'eux, en face du porche, donnant sur le maître-autel, les voyait réverbérer dans la plaque de verre placée devant la châsse du bienheureux Guéric. Cette plaque faisait en effet glace, et les pères blancs s'y enfonçaient, vivaient en oraison sous la table, dans le cœur même de l'autel. Et lui aussi y apparaissait en un coin reflété au bas de la châsse, près de la dépouille sacrée du moine. À un moment, il releva la tête et il s'aperçut que l'œil de bœuf percé dans la rotonde, derrière le maître-autel, reproduisait sur sa vitre étamée de gris et de bleu les marques gravées au revers de la médaille de Saint-Benoît, les premières lettres de ses formules impératives, les initiales de ses distiques. On eût dit une immense médaille claire tamisant un jour pâle, le blutant au travers d'oraison, ne le laissant pénétrer que sanctifié, que béni par le patriarche jusqu'à l'autel. Et tandis qu'il rêvassait, la cloche tinta. Les deux trappistes regagnèrent leur stalle pendant que les autres entraient. À traîner ainsi dans cette chapelle, l'heure de sexte avait sonné. L'abbé s'avança. Durtal le revoyait pour la première fois depuis leur entretien. Il semblait moins souffrant, moins pâle. Marchait majestueusement dans sa grande coule blanche, au capuchon de laquelle pendait un gland violet, et les pères s'inclinaient en baissant leurs manches devant lui. Il atteignit sa place que désignait une crosse de bois debout près d'une stalle, et tous s'émantelèrent d'un grand signe de croix, saluèrent l'autel, et la voix faible, implorante du vieux

trappiste monta. Deus in adjutorium meum intende. Et l'office continua, dans le tangage monotone et charmant de la doxologie, coupé d'inclinations profondes, de grands mouvements de bras relevant la manche de la coule, tombant jusqu'à terre pour permettre à la main de sortir et de tourner les pages. Quand Sexte fut terminé, Durtal s'en fut rejoindre l'oblat. Ils trouvèrent sur la table du réfectoire une petite omelette, des poireaux liés dans une sauce à la farine et à l'huile, des haricots et du fromage. « C'est étonnant, » dit Durtal, « comme à propos des mystiques, le monde erre sur des idées préconçues, sur des rengaines. Les phrénologistes prétendent que les mystiques ont des crânes en pointe. Or ici, où leur forme est plus visible qu'ailleurs, puisque tous sont sans cheveux et rasés, il n'y a pas plus de tête en œuf qu'autre part. Je regardais ce matin la contexture de ces chefs. Aucun n'est pareil. Les uns sont ovales et couchés, d'autres sont en poire et sont droits, d'autres sont ronds. Ceux-ci ont des bosses et ceux-là n'en ont point. Et il en est de même des faces. Quand elles ne sont pas transfigurées par la prière, elles sont quelconques. S'ils ne portaient pas le costume de leur ordre, personne ne pourrait reconnaître en ces trappistes des êtres prédestinés vivant hors la société moderne, en plein Moyen-Âge, dans la fiance absolue d'un dieu. S'ils ont des âmes qui ne ressemblent pas à celles des autres, ils ont en somme le visage et le corps des premiers venus. Tout est en dedans, dit l'oblat. Pourquoi les âmes élues seraient-elles écrouées dans des geôles charnelles différentes des autres ? Cette conversation, qui continuait à bâtons rompus sur la trappe, finit par se fixer sur la mort dans les cloîtres et M. Bruno divulgua quelques détails. « Quand la mort est proche, fit-il, le père abbé dessine sur la terre une croix de cendre bénite que l'on recouvre de paille et l'on y dépose enveloppé dans un drap de serge le moribond. Les frères récitent auprès de lui les prières des agonisants et au moment où il expire, on chante en chœur le répond « Subvenite sancti Dei ». Le père abbé encense le cadavre qu'on lave tandis que les moines psalmodient l'office des trépassés dans une autre pièce. On remet ensuite au défunt ses habits réguliers et processionnellement, on le transfère dans l'église où il gît sur un brancard, le visage découvert jusqu'à l'heure désignée pour les funérailles. Alors la communauté entonne, en s'acheminant vers le cimetière, non plus le chant des trépassés, les psaumes des douleurs et les proses des regrets, mais bien l'in exitu Israël de Egyptio, qui est le psaume de la délivrance, le chant libéré des joies. Et le trappiste est enterré sans cercueil dans sa robe de bure, la tête couverte par son capus. Enfin, pendant 30 jours, sa place reste vide au réfectoire. Sa portion est servie, comme de coutume, mais le frère portier la distribue aux pauvres. « Ah, le bonheur de décider ainsi !» s'écria en terminant l'oblat, « car si l'on meurt, après avoir honnêtement rempli sa tâche dans l'ordre, on est assuré de l'éternelle béatitude selon les promesses faites par notre Seigneur à Saint-Benoît et à Saint-Bernard. « La pluie cesse, » dit Durtal. « J'ai envie de visiter aujourd'hui cette petite chapelle au bout du parc dont vous m'avez parlé l'autre jour. Quel est le chemin le plus court pour l'accoster ?» Monsieur Bruno lui établit son itinéraire et Durtal s'en fut, en roulant une cigarette, rejoindre le grand étang. Là, il bifurqua par un sentier sur la gauche et escalada une ruelle d'arbres. Il glissait sur la terre détrempée, avançait avec peine. Il finit par atteindre, cependant, un bouquet de noyers qu'il contourna. Derrière eux s'élevait une tour naine coiffée d'un minuscule dôme et percée d'une porte. À gauche et à droite de cette porte, sur des socles où des ornements de l'époque romane apparaissaient encore sous la croûte veloutée des mousses, deux anges de pierre étaient debout. Ils appartenaient évidemment à l'école bourguignonne, avec leurs grosses têtes rondes, leurs cheveux ébouriffés et divisés en ondes, leurs faces joufflues au nez relevé, leurs solides draperies à tuyaux durs. Eux aussi provenaient des ruines du vieux cloître. Mais ce qui était malheureusement bien moderne, c'était l'intérieur de cette chapelle, si exiguë
que les pieds touchaient presque le mur d'entrée,

lorsqu'on s'agenouillait devant l'autel. Dans une niche enfumée par une gaze blanche, une vierge qui exhibait des yeux en plâtre bleu et deux pommes d'api à la place des joues souriait en étendant les mains. Elle était d'une insignifiance vraiment gênante, mais son sanctuaire qui gardait la tiédeur des pièces toujours closes était intime. Les cloisons tapissées de lustrines rouges étaient époussetées, le plancher était balayé et les bénitiers pleins. De superbes roses thé s'épanouissaient dans des pots entre les candélabres. Durtal comprit alors pourquoi il avait si souvent aperçu M. Bruno se dirigeant des fleurs à la main de ce côté. Il devait orer dans ce lieu qu'il aimait sans doute parce qu'il était isolé dans la solitude profonde de cette trappe. « Le brave homme !» se cria Durtal, ressongeant au service affectueux, aux prévenances fraternelles que l'oblat avait eues pour lui. Et il ajouta « L'heureux homme aussi, car il se possède et vit si placide ici. » « Et en effet, reprit-il, à quoi bon lutter si ce n'est contre soi-même ? S'agiter pour de l'argent, pour de la gloire, se démener afin d'opprimer les autres et d'être adulé par eux, quelle besogne vaine ! Seule l'Église, en dressant les reposoirs de l'année liturgique, en forçant les saisons à suivre pas à pas la vie du Christ, a su nous tracer le plan des occupations nécessaires, des fins utiles. Elle nous a fourni le moyen de marcher toujours côte à côte avec Jésus, de vivre le jour des évangiles. Pour les chrétiens, elle a fait du temps le messager des douleurs et le héros des joies. Elle a confié à l'année le rôle de servante du Nouveau Testament, d'émissaire zélé du culte. Et Durtal réfléchissait à ce cycle de la liturgie, qui débute au premier jour de l'an religieux, à l'Avent, puis tourne d'un mouvement insensible sur lui-même jusqu'à ce qu'il revienne à son point de départ, à cette époque où l'Église se prépare par la pénitence et la prière à célébrer la Noël. Et feuilletant son œcologue, voyant ce cercle inouï d'office, il pensait à ce prodigieux joyau, à cette couronne du roi Recevinte que le musée de Cluny recèle. L'année liturgique n'était-elle pas, comme elle, pavée de cristaux et de cabochons par ses admirables cantiques, par ses ferventes hymnes serties dans l'or même des saluts et des vêpres ? Il semblait que l'Église eût substitué à cette couronne d'épines dont les Juifs avaient ceint les tempes du Sauveur la couronne vraiment royale du propre du temps, la seule qui fût ciselée dans un métal assez précieux, avec un art assez pur pour oser se poser sur le front d'un dieu. Et la grande lapidaire avait commencé son œuvre en incrustant dans ce diadème d'office l'hymne de saint Ambroise et l'invocation tirée de l'Ancien Testament, le Rorate Cheli. Ce chant mélancolique de l'attente et du regret, cette gemme fumeuse, violacée, dont l'eau s'éclaire alors qu'après chacune de ses strophes surgit la déprécation solennelle des patriarches, appelant la présence tant espérée du Christ. Et les quatre dimanches de l'Avent disparaissaient avec les pages tournées de l'Eucologe. La nuit de la Nativité était venue. Après le Jésus Redemptor des Vêpres, le vieux chant portugais, L'Adeste Fideles s'élevait, au salut de toutes les bouches. C'était une prose d'une naïveté vraiment charmante, une ancienne image où défilaient les pâtres et les rois sur un air populaire, approprié aux grandes marches, apte à charmer, à aider par le rythme. En quelque sorte, militaire des pas. Les longues étapes des fidèles quittant leurs chaumières pour se rendre aux églises éloignées des bourgs. Et imperceptiblement, ainsi que l'année, en une invisible rotation, le cercle virait, s'arrêtait à la fête des saints innocents où s'épanouissait telle qu'une flore d'abattoir en une gerbe cueillie sur un sol irrigué par le sang des agneaux, cette séquence rouge et sentant la rose qu'est le Salvete Flores Martyrum. De prudence, la couronne bougeait encore et l'hymne de l'Épiphanie, le Crudelis Herodes, de Cédulius paraissait à son tour. Maintenant, les dimanches gravitaient, les dimanches violets, où l'on n'entend plus le Gloria in Excelsis, où l'on chante Laudi Benigne de saint Ambroise et le Miserere, ce psaume couleur de cendre qui est peut-être le plus parfait chef-d'œuvre de tristesse qu'ait puisé dans ses répertoires de plein chant l'Église.
C'était le carême.

en flammes de la passion. Sur la suie bouleversée d'un ciel, une croix rouge se dressait et des hurrahs majestueux et des cris éplorés acclamaient le fruit ensanglanté de l'arbre. Et le Vexilla Regis se répétait encore le dimanche suivant à la féerie des rameaux, qui joignait à cette prose de Fortunate l'hymne verte qu'elle accompagnait d'un bruit soyeux de palmes, le Gloria Laus et Honor de Théodulphe. Puis les feux de pierreries grisaient et mourait. Aux braises de gemmes succédaient les charbons éteints des obsidiennes, des pierres noires renflant à peine sur l'or terni sans un reflet de leur monture, l'on entrait dans la Semaine Sainte. Partout, le Pange Lingua de Claudien Mamère et le Stabat gémissaient sous les voûtes, et c'étaient les ténèbres, les lamentations et les psaumes, dont le glas faisait vaciller la flamme des cierges de cire brune. Et après chaque halte, à la fin de chacun des psaumes, l'un des cierges expirait et sa fusée de fumée bleue s'évaporait encore dans le pourtour ajouré des arches, lorsque le chœur reprenait la série interrompue des plaintes. Et la couronne conversait une fois de plus. Les grains de ce rosaire musical coulaient encore et tout changeait. Jésus était ressuscité et les chants d'allégresse sautaient des orgues. Les victimes Pacelli Laudes exultaient avant l'évangile des messes et au salut, l'O Filii et Filie, vraiment créé pour être entonné par les jubilations éperdues des foules, courait, jouait dans l'ouragan joyeux des orgues qui déracinaient les piliers et soulevaient les nefs. Et les fêtes carillonnées se suivaient à de plus longs intervalles. À l'Ascension, les cristaux lourds et clairs de Saint-Ambroise emplissaient d'eau lumineuse le bassin minuscule des chatons. Les feux des rubis et des grenats allumaient à nouveau avec l'hymne cramoisi et la prose écarlate de la Pentecôte, le Veni Creator et le Veni Spiritus. La fête de la Trinité passait, signalée par les quatrains de Grégoire le Grand, et pour la fête du Saint-Sacrement, la liturgie pouvait exhiber le plus merveilleux écrin de son douaire, l'office de saint Thomas, le Pange Lingua, l'Adorote, le Sacris Solemniis, le Verbum Sepernum et surtout le Lauda Sion. Ce pur chef-d'œuvre de la poésie latine et de la scolastique, cet hymne si précise, si lucide, dans son abstraction, si ferme dans son verbe rimé, autour duquel s'enroule la mélodie la plus enthousiaste, la plus souple peut-être du plein chant. Le cercle se déplaçait encore, montrant sur ses différentes faces les 23 à 28 dimanches qui défilent derrière la Pentecôte, les semaines vertes du temps de pèlerinage, et il s'arrêtait à la dernière féerie, au dimanche après l'octave de la Toussaint, à la dédicace des églises qu'encensait le Celestis Urbs, de vieilles stances dont les ruines avaient été mal consolidées par les architectes d'Urbain VIII, d'antiques cabochons, dont l'eau trouble dormait, ne s'animait qu'en de rares lueurs. La soudure de la couronne religieuse de l'année liturgique se faisait alors aux messes où l'évangile du dernier dimanche qui suit la Pentecôte, l'évangile selon saint Matthieu répète, ainsi que l'évangile selon saint Luc, qui se récite au premier dimanche de l'Avent, les terribles prédictions du Christ sur la désolation des temps, sur la fin annoncée du monde. Ce n'est pas tout, reprit Durtal, que cette course au travers de son paroissien intéressait. Dans cette couronne du propre temps s'insèrent, telles que des pierres plus petites, les proses du propre dessin qui comblent les places vides et achèvent de parer le cycle. D'abord, les perles et les gemmes de la Sainte Vierge, les joyaux limpides, les saphirs bleus et les spinelles roses de ses anciennes, puis l'aigle marine si lucide, si pure de l'Ave Maris Stella, la topaze pâlie des larmes, de l'O Quot Undis Lacrimarum, de la fête des sept douleurs, et l'hyacinthe, couleur de sang essuyé du Stabat, puis s'égrènent les fêtes des anges et des saints, les hymnes dédiés aux apôtres et aux évangélistes, aux martyrs solitaires ou accouplés, hors et pendant le temps pascal, aux confesseurs pontifs ou non pontifs, aux vierges, aux saintes femmes, toutes faites différenciées par des séquences particulières, par des proses spéciales.

dont quelques-unes naïves comme les quatrains tressés en l'honneur de la nativité de Saint Jean-Baptiste par Paul Diacre. Il reste enfin la Toussaint, avec le plat carré Christé et les trois coups de tocsin, le glas en tercet du dié ciré qui retentit le jour réservé à la commémoration des morts. Quel immense bienfond de poésie, quel incomparable fief d'art l'Église possède ! S'écria-t-il en fermant son livre. Et des souvenirs se levaient pour lui de cette excursion dans le collège. Que de soirs où la tristesse de vivre s'était dissipée en écoutant ses proses clamées dans les églises. Il repensait à la voix suppliante de l'avant et il se rappelait un soir où il rôdait sous une pluie fine le long des quais. Il était chassé de chez lui par d'ignobles visions et en même temps obsédé par le dégoût croissant de ses vices. Il avait fini sans le vouloir par échouer à Saint-Gervais. Dans la chapelle de la Vierge, de pauvres femmes étaient prostrées. Il s'était agenouillé, là, abasourdi, l'âme si mal à l'aise qu'elle somnolait sans force pour s'éveiller. Des chantres et des gamins de la maîtrise s'étaient installés avec deux ou trois prêtres dans cette chapelle. On avait allumé des cierges et une voix blonde et ténue d'enfant avait, dans le noir de l'église, chanté les longues anciennes du Roraté. Dans l'état d'accablement, de tristesse où il stagnait, Durtal s'était senti ouvert et saigné jusqu'au fond de l'âme. Alors que moins tremblante qu'une voix plus âgée, qui eût compris le sens des paroles qu'elle disait, cette voix racontait ingénument, presque sans confusion au juste, « Peccavimus et factissumus tanquam immundus nos ». Et Durtal reprenait ces mots, les épelait, terrifié, pensait « Ah oui, nous avons péché et nous sommes devenus semblables aux lépreux, Seigneur ». Et le chant continuait. Et à son tour, le Très-Haut empruntait ce même organe innocent de l'enfance pour confesser à l'homme sa pitié, pour lui confirmer le pardon assuré par la venue du Fils. Et le soir s'était terminé par un salut de plein chant au milieu de ce silence prosterné de malheureuses femmes. Durtal se rappelait être sorti de l'église étayé, renfloué, débarrassé de ses hantises, et il était reparti sous la bruine, surpris que le chemin fût aussi court, fredonnant le Roraté dont l'air l'obsédait, finissant par y voir l'attente personnelle d'un inconnu propice. Et c'était d'autres soirs, l'octave des morts à Saint-Sulpice et à Saint-Thomas-d'Aquin où l'on ressuscitait, après les vêpres des trépassés, la vieille séquence disparue du bréviaire romain, le Langentibus in Purgatorio. Cette église était la seule à Paris qui eût conservé ces pages de l'hymnaire gallican, et elle les faisait détailler sans maîtrise, par deux basses, mais ces chantres, si médiocres d'habitude, aimaient sans doute cette mélodie, car s'ils ne la chantaient pas avec art, ils l'expulsaient au moins dans un peu d'âme. Et cette invocation à la Madone, que l'on adjurait de sauver les âmes du purgatoire, était dolente, comme ces âmes mêmes, et si mélancolique, si languide, qu'on oubliait l'alentour, l'horreur de ce sanctuaire dont le cœur est une scène de théâtre entourée de baignoires fermées et garnie de lustres. On rêvait, loin de Paris, quelques instants, hors de cette population de dévotes et de domestiques qui fréquentent ce lieu le soir. « Ah, l'église !» se disait-il en descendant le sentier qui conduisait au grand étang. « Quelle génitrice d'art !» Et subitement, le bruit d'un corps tombant dans l'eau interrompit ses réflexions. Il regarda derrière la haie des roseaux et ne vit rien, sinon de grands cercles courant sur l'onde, et tout à coup, dans l'un de ses ronds, une tête minuscule de chien parut tenant un poisson dans la gueule. Et la bête se haussa un peu hors de l'eau, montra un corps effilé et couvert d'une fourrure, et tranquillement, de ses petits yeux noirs, elle fixa Durtal. Puis, en un éclair, elle franchit la distance qui la séparait du bord et disparut sous les herbes. « C'est la loutre ?» se dit-il, se rappelant la discussion à table du vicaire de Passage et de l'Oblat. Et il s'en allait rejoindre l'autre étang quand il se heurta au père Étienne. Il lui raconta sa rencontre. « Pas possible !» s'écria le moine. « Personne n'a jamais vu la loutre. Vous devez confondre avec un rat d'eau.

0: avec un autre animal, car cette bête que nous guettons depuis des années est invisible. Durtal lui en fit la description. C'est pourtant elle, convint l'hôtelier surpris. Il était évident que cette loutre vivait à l'état de légende dans cet étang. Dans ses existences monotones, dans ses jours semblables du cloître, elle prenait les proportions d'un sujet fabuleux, d'un événement dont le mystère devait occuper les intervalles ménagés entre les horizons des heures. Il faut indiquer à M. Bruno l'endroit exact où vous l'avez remarqué, car il va recommencer la chasse, fit le père Étienne après un silence. Mais enfin, en quoi cela peut-il vous gêner qu'elle mange vos poissons, puisque vous ne les pêchez point ? Pardon, nous les pêchons pour les envoyer à l'archevêché ? Répondit le moine qui reprit. C'est tout de même bien étrange que vous ayez aperçu cette bête. Décidément, en partant d'ici, l'on dira de moi, il est le monsieur qui a vu la loutre, pensa Durtal. Tout en causant, ils étaient parvenus près de l'étang en croix. Regardez, dit le père en désignant le cygne qui se dressait furieux et battait des ailes en sifflant. Qu'est-ce qui lui prend ? Il lui prend que la couleur blanche de ma robe l'exaspère. Ah, et pourquoi ? Je ne sais. Il veut peut-être être le seul qui soit blanc ici. Il épargne les convers, mais dès qu'un père, tenez, vous allez voir. Et l'hôtelier se dirigea tranquillement vers le cygne. Viens, dit-il à la bête irritée qui l'éclaboussa d'eau, et il tendit la main que le cygne happa. Voilà, fit le moine en montrant la marque d'une pince rouge imprimée dans sa chair. Et il sourit, en se tenant la main, et quitta Durtal, qui se demanda si, en procédant de la sorte, le trappiste n'avait pas voulu s'infliger une punition corporelle pour expier une distraction quelconque, une vétille. Ce coup de bec a dû le tenailler atrocement, car les larmes lui sont montées aux yeux. Comment s'est-il exposé si joyeusement à cette morsure ? Et il se souvenait qu'un jour, à l'office de nonne, un des jeunes moines s'était trompé dans le ton d'une ancienne, au moment où se terminait l'office. Il s'était agenouillé devant l'autel, puis il s'était étendu sur les dalles, tout de son long, à plat ventre, la bouche collée au sol, jusqu'à ce que la cliquette du prieur lui eût intimé l'ordre de se relever. C'était la coulpe volontaire pour une négligence commise pour un oubli. Qui sait si le père Étienne ne s'était pas à son tour châtié d'une pensée qu'il jugeait pécamineuse en se faisant ainsi pincer ? Il consulta à ce propos l'oblat le soir, mais M. Bruno se contenta de sourire sans répondre. Et Durtal, lui parlant de son prochain départ pour Paris, le vieil homme hocha la tête. « Étant donné, fit-il, les appréhensions, la gêne que vous cause la communion, vous agirez sagement en vous approchant dès votre entrée de la Sainte Table. » Et voyant que Durtal ne répliquait pas et baissait le nez, « Croyez-en, un homme qui a connu ces épreuves, si vous ne vous étreignez pas, tandis que vous serez encore sous l'impression toute chaude de la trappe, vous flotterez entre le désir et le regret. Sans avancer, vous vous ingénierez à vous découvrir des excuses pour ne pas vous confesser. Vous tâcherez de croire qu'il est impossible de vous aboucher à Paris avec un abbé qui vous comprenne. Or, permettez-moi de vous l'assurer, rien n'est plus faux. Si vous désirez un confident expert et facile, allez chez les jésuites. Si vous voulez surtout une âme zélée de prêtre, allez à Saint-Sulpice. Vous y rencontrerez des ecclésiastiques honnêtes et intelligents, de braves cœurs. À Paris, où le clergé des paroisses est si mélangé, ils sont le dessus du panier du sacerdoce, et cela se conçoit, ils forment une communauté, habitent en cellule, ne dînent pas en ville, et comme le règlement sulpicien leur interdit de prétendre aux honneurs et aux places, ils ne risquent pas de devenir par ambition de mauvais prêtres. Vous les connaissez ? Non, mais pour résoudre cette question qui ne laisse pas en effet de m'inquiéter, je compte sur un abbé que je fréquente, sur celui-là même qui m'a envoyé dans cette trappe. Et cela me fait penser, reprit-il en se levant pour se rendre accompli, que j'ai encore oublié de lui écrire. Il est vrai que maintenant il est trop tard. J'arriverai chez lui presque aussitôt que ma lettre. C'est bizarre, mais à force de se promener dans ses propres êtres, à force de vivre sur soi-même, les jours coulent et l'on a le temps de rien faire ici.
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0: Bonjour à tous et bienvenue dans Un cœur qui écoute, votre émission de spiritualité. Aujourd'hui, nous avons le plaisir de recevoir Pierre-Alban Delannoy. Bonjour Pierre-Alban.
1: Bonjour.
0: Alors, vous avez été étudiant, révolutionnaire, ouvrier, instituteur en ZUP, agrégé de lettres, enseignant en sciences de l'information et de la communication à l'Université de Lille. Et là, vous venez de publier chez Salvatore un livre intitulé « De Mao à Jésus, itinéraire spirituel d'un ancien gauchiste ». C'est un itinéraire qui vous a vu passer d'un engagement radical dans la gauche prolétarienne des années 70 à un autre choix de vie radical lui aussi, la vie dans une petite communauté de laïcistertiens à Clairvaux dans l'Aube. Alors vous allez nous raconter ce parcours et cette conversion juste après nous avoir lu un extrait de texte de votre choix.
1: Voilà, alors j'ai choisi un texte d'un auteur américain contemporain, Jonathan Safran Foer, qui a publié il y a 2 ans... un très beau roman qui s'appelle « Me voici ». Et bon, sans rentrer dans le développement du sujet, le prétexte du texte, le jour de sa bar mitzvah, le jeune héros du roman, devant sa famille, fait le commentaire d'un texte de la Genèse, texte qui est très connu, qui est le combat que Jacob mène avec l'ange. On dit que c'est peut-être même Dieu qui combat avec Jacob. Et l'ange lui dit, Jacob, maintenant on ne t'appellera plus Jacob, on t'appellera Israël, ce qui signifie qu'il lutte avec Dieu. Alors c'est le commentaire de ce passage-là, donc tiré du roman. Israël, la terre ancestrale des Juifs, signifie littéralement qui lutte avec Dieu. Pas qui loue Dieu, ni qui révère Dieu, ni qui aime Dieu, pas même qui obéit à Dieu. En fait, c'est le contraire de qui obéit à Dieu. La lutte n'est pas seulement notre condition, c'est notre identité, notre nom. Mais qu'est-ce que la lutte ? Il y a la lutte gréco-romaine, le catch, le bras de fer, le sumo, la lucha libre, la lutte des idées, la lutte de la foi, elles ont tout un point commun, la proximité. On ne garde que ce qu'on refuse, que ce dont on refuse de se séparer. La proximité, il est facile d'être proche, mais presque impossible de le rester. Regardez nos amis, regardez nos loisirs, même nos idées. Ils sont proches, parfois si proches qu'on croit qu'ils font partie de nous, et puis un jour, ils ne le sont plus. Ils s'éloignent. La seule façon de les garder, c'est de les empêcher de bouger, de lutter avec eux, de les mettre à terre, comme l'a fait Jacob avec l'ange, et de refuser de s'en séparer. Ce pourquoi nous ne luttons pas nous échappe. L'amour n'est pas une absence de lutte. L'amour est la lutte même.
0: Alors la lutte, ben, forcément, c'est un mot... qui vous correspond un petit peu, oui. Parce que ça ne se voit pas forcément aujourd'hui, où vous parlez avec une voix plutôt douce, vous avez l'air plutôt paisible et votre regard ne lance pas des éclairs. Mais ça n'était pas comme ça il y a quelques années, notamment dans les années 70. Vous étiez plutôt un peu comme Zeus avec les éclairs dans la main, vous aviez envie de tout casser.
1: Oui. Oui, j'ai fait partie d'un mouvement maoïste, même si notre maoïsme était un peu anarchiste en même temps. Qui s'appelait la gauche prolétarienne, donc un mouvement assez radical qui voulait faire la révolution et qui...
0: Et de la bonne manière.
1: Et de la bonne manière...
0: marxiste-léniniste.
1: Marxiste-léniniste.
0: À l'origine, quoi.
1: Vraiment le retour au marxisme-léninisme, absolument. Et donc, la gauche prolétarienne, bon, c'est en 68, ça se passe en 68, elle naît en août-septembre 68, donc après le mouvement étudiant, et elle fait en quelque sorte le constat que la révolution étudiante, c'est pas important, c'est pas ça l'important. L'important, c'est de préparer la révolution, donc avec le peuple. Et il s'agit de se mettre au service du peuple. Et d'ailleurs, si j'ai rejoint ce mouvement, c'est parce que le slogan de la gauche prolétarienne, au moins dans les tout premiers mois, c'était « servir le peuple ». Et ça avait aussi, ça faisait écho un peu avec mon éducation chrétienne, dont il faudra que je dise quand même un mot tout à l'heure.
0: Eh ben, dites-le maintenant.
1: Oui, bon, en fait, avant d'être maoïste, je reçois une éducation chrétienne assez forte. Mes parents sont des pionniers de la JOC avant-guerre.
0: Donc, dans le Nord
1: Dans le Nord, oui. Je suis né dans le Nord, je suis né à Tourcoing, dans un milieu modeste. Enfin, et donc, mes parents nous éduquent chrétiennement, mais aussi avec cette fibre particulière qu'est l'action catholique. Oui. Et moi-même, je vais adhérer à la JOC, à la GEC. Bon. Et il y a quand même, à l'époque, en tout cas... pour moi, c'est comme ça que je l'ai vécu, une espèce de confusion qui naît entre le message évangélique et l'action sociale et politique. C'est un peu comme si on disait que les béatitudes, on peut les réaliser politiquement aujourd'hui même. Et donc, bienheureux les pauvres, ça voulait dire un peu pour nous, rejoignons les pauvres et faisons avec eux... le changement de régime qui s'impose.
0: Alors, ce qui est impressionnant quand on lit votre livre, c'est ça, c'est que c'est pas je suis assis tranquillement à ma table ou dans un square sur un banc à réfléchir en tant qu'étudiant et à se dire ouais, il faudrait faire ci, il faudrait faire ça. C'est que bah, vous y allez en fait au charbon.
1: Oui.
0: Je sais pas comment on a réagi à la maison quand vous avez dit que vous rentriez un petit peu là-dedans. Ça a dû être un petit peu chaud.
1: Un peu chaud, mais mes parents quand même étaient très, très ouverts. Et il le vivait un peu comme une expérience, même si c'était
0: Alors,
1: pas...
0: Vous lâchez vos études.
1: Oui, oui. Et puis, je m'établis en usine.
0: Voilà.
1: Parce que c'était un élément fort de...
0: La redoute.
1: Oui, la redoute. Je suis expulsé la redoute. Ensuite, je me...
0: La lainière
1: de Roubaix.
0: Voilà. Oui. Donc vous allez avec les ouvriers sur le terrain pour travailler tous les jours. J'imagine que vous avez quand même derrière la tête de leur fournir un bâton de dynamite et des allumettes quand même pour tout faire péter.
1: Oui, enfin, c'est peut-être pas à ce point-là, mais en tout cas, on est là pour mettre le feu à la plaine, comme dit le président Mao, c'est-à-dire pour faire bouger les choses, mener des actions dures, des grèves qui remettent en cause les conditions de travail, mais aussi l'autorité des chefs. Enfin, c'est...
0: Vous vous faites arrêter pour ça, quand même ?
1: Oui, je fais 3 mois de prison. Mm-hmm. Pour
0: vos idées ?
1: Oui.
0: Et vos idées qui étaient justement d'aider, finalement, à ce moment-là, d'aider les gens à retrouver leur liberté, à se libérer de leur chaîne.
1: Mmh. Mais avec quand même une illusion, enfin aujourd'hui ça va paraître tel, mais qui était que finalement le politique expliquait tout, enfin, c'était un absolu. En quelque sorte, ça avait pris la place de la religion. Mmh. On pensait qu'on pouvait tout changer. Et donc, cette vision politique du monde, on va finir par l'abandonner.
0: Alors, Benny Lévy, c'est un peu le maître à penser du groupe.
1: Oui, absolument.
0: Il est mort maintenant,
1: oui,
0: si je ne me trompe
1: pas. Oui, il est mort en 2003. Oui.
0: Voilà, donc les gens le connaissent comme plutôt philosophe,
1: oui.
0: Comme rabbin aussi.
1: Oui.
0: À cette époque-là, ce n'était pas tout à fait le cas. C'était un théoricien.
1: Oui.
0: Il vous incitait à justement faire cette révolution. Mais il avait déjà cette dimension, pas simplement théorique, mais vraiment d'altruisme.
1: On ne le sentait pas, on ne le percevait pas. C'était notre chef, on le voyait dans les grandes occasions, surtout pour remettre le mouvement sur ses rails, par exemple. Mais moi, je ne l'ai pas suffisamment approché, en tout cas à cette époque-là. Je l'ai retrouvé plus tard, mais je ne l'ai pas approché suffisamment pour déceler, par exemple, cet altruisme. Je pense qu'on était quand même complètement pris dans le...
0: Un peu fanatique.
1: Totalement fanatisé, oui.
0: Jusqu'à la dissolution ?
1: Oui, jusqu'à l'autodissolution.
0: L'autodissolution.
1: Parce que c'est une décision collective de s'autodissoudre, donc de déposer les armes. On était parti pour devenir un mouvement terroriste, c'est clair.
0: On est à l'époque des Brigades Rouges et compagnie, là.
1: À peu près, oui.
0: Dans la mouvance, en tout cas, dans cet esprit.
1: Et je pense qu'un certain nombre de ceux qui n'ont pas digéré l'autodissolution ont pu rejoindre des mouvements comme Action Directe. Mm-hmm. Donc, pour remettre dans le contexte de l'époque.
0: Alors, dites-moi, il y a un moment quand même où, avec votre mère, vous allez faire un tour du côté de Fontgombault.
1: Oui. Alors, c'est bien plus tard.
0: C'est bien plus tard.
1: Oui. Ah oui, alors là, Là, c'est... Alors, je n'ai pas l'intention d'y aller. Enfin, je l'accompagne parce que...
0: Ah, ça, on le lit bien dans le livre, hein, ça vous casse même les pieds.
1: Oui, absolument. Elle veut entendre du grégorien, du chant grégorien, donc on va à Foncombeau et on écoute du grégorien. Et puis, tout à coup, il me tombe quelque chose sur les épaules. Je dis sur les épaules, peut-être plus que dans la tête, parce que... bien sûr, j'ai l'impression d'être visité. Enfin, c'est comme dit Saint Bernard, Dieu nous visite, ça arrive, et j'ai l'impression de vivre ça. En même temps, c'est très charnel. Enfin, c'est très physique.
0: Vous dites sensuel.
1: Oui, ouais, oui, voilà. Oui. Et en même temps, j'ai bien conscience qu'il m'arrive quelque chose à moi en propre, mais je me sens extrêmement lié. Au reste de l'assemblée, je suis pas sorti du lot, expulsé
0: au-dessus du sol, non,
1: du tout.
0: C'est dans la communauté que vous vivez cette expérience,
1: oui,
0: même si votre voisine, votre mère, elle vit pas tout à fait la même chose. Voilà.
1: Mais en tout cas, je sens une proximité très grande avec les gens qui m'entourent. Et je pense que c'est peut-être la première expérience que je fais et que. Ensuite, je vais souvent répéter cette expression, on n'est pas chrétien tout seul. Je l'ai senti là et je n'ai cessé de le sentir par la suite.
0: Alors, on est d'accord que juste avant ce moment-là, tout ce qui était foi chrétienne, vous aviez mis un petit peu un couvercle dessus.
1: Ah, tout à fait, oui. Voilà. Oui.
0: Ben, ça ne colle pas très bien avec les idées maoïstes, par exemple.
1: Non, de toute façon, j'avais jeté tout ça.
0: Et puis, vous n'en aviez pas besoin, c'était le Moyen-Âge.
1: Oui.
0: Donc, quand vous recevez quand vous vivez cette expérience, vous n'avez pas un mouvement de rejet. Vous l'accueillez.
1: Ah, je l'accueille immédiatement. Enfin,
0: parce que c'est bon, parce que c'est bien, parce que c'est vous, parce que vous sentez que votre moi profond, qui est là depuis que vous avez ouvert un œil sur Terre,
1: se retrouve là.
0: Oui.
1: Oui. Il y a ça. Il y a aussi le fait que ça vient quand même de façon inattendue, mais. C'est quand même le résultat d'un cheminement de longues années. Ça ne tombe pas non plus totalement par hasard. Mais oui, il y a une espèce de certitude. Enfin, je ne le rejette pas. Je n'ai même pas de doute. Enfin, je fais même une sorte de promesse qui peut paraître un peu naïve. Je me dis... Je suis dans une église, voilà, ça m'arrive dans une église, eh bien, dans l'église catholique, eh bien, je prends tout. Je prends tout ce que ça suppose.
0: Et même ce que vous ne comprenez pas.
1: Et même ce que je ne comprends pas, ou même ce qui me rebute. Et en particulier, à l'époque, j'avais pas mal de problèmes avec la Vierge Marie, que je trouvais ça complètement farfelu. Et je me souviens m'être dit, même la Vierge Marie, enfin, c'est... cette espèce d'engagement, on pourrait dire, avec moi-même, enfin, et avec Dieu, mais et avec l'Église en même temps, puisqu'elle est là, même si elle le sait pas, mais elle est là aussi.
0: Et dites-moi toute.

0: toutes vos lectures, toutes vos formations, tout votre outillage, vos constructions intellectuelles autour de la Révolution, d'un monde sans Dieu et autres, ça a fondu comme neige au soleil d'un coup ?
1: Il y a quand même ce mouvement d'autodissolution qui fait qu'on dépose les armes, mais on dépose aussi notre vision politique. Quand on arrête la gauche prolétarienne, on se dit on peut continuer à faire de la politique, c'est pas déshonorant, mais on le fera plus de la façon dont on le faisait antérieurement, c'est-à-dire d'une manière absolue et en pensant qu'il n'y avait que ça, que tout est politique. Donc j'ai continué ensuite, j'ai pas fait de politique, mais j'ai fait du syndicalisme. Mmh. J'ai été très engagé dans le syndicalisme, donc j'ai continué quelque part à essayer de transformer le monde, mais il s'agissait pas de le renverser, de passer des ténèbres à la lumière.
0: Et il y a une fois qu'on a vécu ça, on n'a qu'une envie, c'est de le dire à tout le monde, c'est d'annoncer la bonne nouvelle ou pas ?
1: Oui, bien sûr. Oui, tout à fait. Oui.
0: Et vous l'avez fait comment ?
1: Ben, je l'ai fait, auprès des miens, qui d'ailleurs ne comprenaient pas très bien ce qui se passait. C'était un peu inattendu, parce que le cheminement que j'avais fait, j'en avais pas nécessairement beaucoup parlé. Donc, ça a provoqué plutôt la surprise.
0: Alors j'ai notamment relevé une phrase, la révolution, alors vous citez le théologien Karl Barth, la révolution c'est la grande possibilité de vouloir faire ce que Dieu veut, fait, or elle est impossible.
1: Oui.
0: Aujourd'hui, qu'est-ce que vous dites de cette phrase ?
1: Oh ben, elle est toujours mienne, hein, mais je pense qu'on peut voir aujourd'hui dans la rue, à Paris ou ailleurs, des gens qui peut-être cherchent Dieu par le moyen de la violence, peut-être qu'ils cherchent quelque chose qui va résister à leur action violente. Il y a peut-être même un désir de spiritualité là-dedans. Alors, moi, l'ayant vécu de cette manière, je peux penser que parmi ceux qu'on voit aujourd'hui dans la rue casser du flic, il y a peut-être ça, il y a peut-être cette attente-là.
0: Alors, ce que vous dites aussi dans votre livre, c'est cette expérience que vous avez vécue à Fontgombeau, vous avez essayé de la revivre dans votre paroisse, et ça a un peu moins marché. Dans d'autres aussi, vous êtes retrouvé un petit peu avec cette impression, ce ressenti, sans juger les personnes, mais tout ça, ça dormait bien, et que, on allait à la messe régulièrement, on était dans les clous, on était fidèles à notre fidélité, en gros, mais qu'il n'y avait plus cette étincelle du message évangélique reçu en pleine poire et qui change complètement la vie et tous les jours.
1: Oui, oui. Bon, je pense que ça, c'est fréquent chez les convertis, hein, donc il y a une sorte de radicalité aussi, et donc on veut retrouver la force de ce qu'on a vécu, dans l'église de son quartier ou à sa paroisse, et généralement, on ne la retrouve pas. Donc, je me suis mis en quête, j'ai essayé de trouver un lieu d'église où je pouvais retrouver la chaleur et puis l'espérance de ma conversion. Et je l'ai trouvé dans une paroisse tenue par une communauté qu'on appelle la Fraternité des Parvis, qui existe dans quelques villes, plutôt dans le nord de la France, mais je pense aussi dans la région parisienne. Et cette fraternité, cette communauté de vie, faisait surtout de l'action sociale, d'ailleurs. Ils étaient très proches des démunis, ça c'est à Lille, hein, à l'église Saint-Maurice de Lille, ça existe toujours. Et il y avait une liturgie absolument exceptionnelle, extraordinaire, mais pas une liturgie. Bon, d'abord, il y avait des très beaux chants, enfin, il y avait des temps de silence très, très, très, très profonds. Mais c'était nourri, on sentait que c'était nourri de la vie de la fraternité et de ce travail social, justement, qui était mené le reste de la semaine.
0: D'accord.
1: Et donc, ça, c'était mon premier port d'attache. Et là, j'ai rencontré des laïcs cisterciens, des gens qui un jour se sont mis à expliquer qu'on pouvait être cistercien sans être moine, tout en vivant dans le monde, et ça m'a intéressé. J'ai d'abord eu un petit mouvement de recul en me disant « je vois pas du tout quelle forme ça peut prendre », et finalement j'ai rejoint l'une de ces communautés.
0: Voilà, c'est là où vous vivez aujourd'hui, du côté de Clairvaux, qui est dans l'Aube.
1: Oui.
0: Si je ne me trompe pas.
1: Oui.
0: Et puis Clairvaux, ça fait Saint-Bernard de Clairvaux quand même.
1: Oui, bien sûr, bien
0: donc,
1: sûr.
0: Donc vous êtes dans le bassin d'origine.
1: Oui.
0: Puis Saint-Bernard, je crois qu'il a aussi fait composer une belle prière à la Sainte Vierge.
1: Oui,
0: absolument. Vous qui n'étiez pas très chaud avec la Sainte Vierge, c'est bien.
1: C'est
0: tout ce. Ouais. La boucle est bouclée.
1: Oui.
0: En quelques mots, racontez-nous ce que vous vivez là-bas.
1: Eh bien, on est une communauté donc, de laïcs associés à un monastère. Presque tous les monastères cisterciens ont un groupe de laïcs. Notre monastère de rattachement, c'est Citeaux, qui se trouve à peu près une centaine de kilomètres de Clairvaux. Et il y a une quinzaine de personnes qui vivent dans cette communauté. Mais attention, ce n'est pas une communauté de vie permanente.
0: Engagement.
1: Comment?
0: Il n'y a pas de vœux, il n'y a pas de...
1: Il y a un engagement quand même.
0: Oui.
1: Il y a un engagement, mais les gens ne vivent pas tous sur place. Ils vivent dans la région, dans les villes et les villages de l'Aube, principalement. Et on se retrouve régulièrement dans une ancienne grange cistercienne qui dépendait de l'abbaye de Clairvaux. Mm-hmm. Et depuis 2013, trois personnes ont choisi de vivre sur place de manière définitive. Et voilà, c'est donc, ce qui m'est arrivé.
0: Vous êtes retraité?
1: Oui.
0: Donc, pas complètement retraité là-bas, parce que j'imagine qu'il y a des travaux dans tous les coins.
1: Oui, oui.
0: Voilà, le toit, les murs, le jardin et tout ça, ça c'est,
1: oui.
0: C'est pour vous. Il y a des temps de prière réguliers tous ensemble?
1: Oui, trois fois par jour.
0: Et le travail de la lecture, de
1: et
0: la
1: le
0: Bible.
1: Le travail de la lectio, oui, oui, la lectio divina. Oui.
0: En lisant votre livre, je me demandais pourquoi finalement vous êtes redevenu ou resté catholique et que vous n'avez pas été tenté par le protestantisme ou le judaïsme. Parce qu'on vous sent très, très attiré par...
1: Oui. Le judaïsme, ça m'a tenté. Hein. J'ai failli... j'ai fait une démarche auprès du rabbin de Lille pour engager une conversion. Donc ça, c'était à l'époque où, pour mon travail professionnel de chercheur, je travaillais beaucoup sur des documents liés à la Shoah. Et donc j'ai côtoyé pas mal de juifs, je me suis mis à apprendre l'hébreu, je me suis mis à lire vraiment la Bible, alors qu'avant je ne l'avais pas beaucoup lu, et j'ai même commencé à fréquenter la synagogue. Donc c'était une éventualité, hein, ce que vous dites. Et c'est pour ça que ce qui m'arrive à Foncombeau est encore plus extraordinaire, parce que si je m'attends à rejoindre une religion, c'est plutôt le judaïsme, en fait. Donc, et le protestantisme, ben je...
0: Notamment dans le travail de la Bible.
1: Oui, oui, bien sûr, je me sens très œcuménique, on va dire, mais je me sens proche, en particulier, de la paroisse protestante de Chaumont, où j'ai des amis très chers.
0: Et juste un petit détail aussi, vous êtes père adoptif.
1: Oui. Ça, c'est un élément aussi qui a compté dans mon cheminement. Depuis que j'avais fait de la prison, j'étais resté très lié au monde carcéral. Et donc, allant aux États-Unis, parfois pour mon travail, j'étais attentif à tout ce qui se faisait auprès des condamnés à mort.
0: Oui.
1: Donc, je me suis engagé là-dedans. Et j'ai d'abord établi des relations épistolaires avec des prisonniers. Et puis l'un d'eux, David, un jour m'a demandé d'être que je sois son père adoptif.
0: Vous le racontez très bien dans le livre avec
1: oui.
0: Cette demande qui appelle une première réponse chez vous qui s'appelle non.
1: Mmh.
0: Voilà. Et puis finalement qui devient oui parce que il est venu vous bousculer, il est venu vous chercher.
1: Oui,
0: et...
1: C'est ça.
0: Et finalement, dans votre logique, depuis le départ, vous êtes toujours le même. Finalement, il faut lutter contre ce premier mouvement de non pour aller à la rencontre, créer quelque chose, vivre quelque chose. J'invite les téléspectateurs à le lire dans votre livre parce que c'est vraiment très, très bien détaillé et ça pourrait donner des idées à d'autres de se laisser en vrai bousculer.
1: Oui, oui.
0: Et
1: oui.
0: Un peu plus loin que juste par une lecture. On arrive déjà à la fin de cette émission. Je vais vous poser nos trois questions rituelles. Quel conseil donneriez-vous à quelqu'un qui vous dirait « J'ai envie de rencontrer Dieu, par quoi dois-je commencer ?»
1: Eh bien, je pense qu'il faut d'abord aller le chercher. Enfin, c'est, il vient pas tout seul. Donc, voilà, il faut prendre là où on pense qu'il peut se trouver, aller y voir.
0: Quel est votre héros, votre saint, la personne que vous trouvez admirable ?
1: C'est pas un saint, c'est pas un héros, c'est mon fils.
0: Au jour du jugement, qu'aimeriez-vous que Dieu vous dise, Pierre Alban ?
1: Oh ben ça, j'en sais strictement rien. Je ne vais pas répondre parce que j'en sais rien.
0: Merci beaucoup, merci d'être venu nous raconter et nous mettre aussi un peu l'eau à la bouche parce que j'invite les téléspectateurs à aller justement lire votre livre De Mao à Jésus, itinéraire spirituel d'un ancien gaugiste chez Salvator. Un livre de réflexion, de cheminement qui prend le temps. On sent que c'est ça, votre cœur, votre réflexion, tout ça se nourrit, avance, et avance vers Dieu, tout simplement, un peu plus chaque jour. Merci beaucoup d'être venu, merci à vous tous pour votre fidélité. 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Merci à vous tous pour votre fidélité et à la semaine prochaine.

0: Bonsoir et bienvenue sur KTO dans Lumière intérieure. Ce soir, nous avons la chance de recevoir une jeune entrepreneuse, cofondatrice de Too Good To Go et de l'application Poppins, Lucie Bache.
1: Bonsoir.
0: Bonsoir, merci de nous rejoindre sur KTO.
1: Avec plaisir.
0: Alors, Lucie Bache, comment a commencé cette aventure de l'entrepreneuriat ?
1: Assez simplement, finalement, je pense. J'ai toujours eu envie de... J'ai toujours aimé résoudre des problèmes, en fait. Oui. Quand je vois un problème, j'ai envie d'y trouver une solution. Et en fait, pour moi, entreprendre, c'était une façon très concrète d'apporter une réponse à un problème de société. Et donc, ça a commencé par le problème du gaspillage alimentaire.
0: Oui.
1: Moi, je travaillais dans les usines
0: Nestlé,
1: de... Voilà,
0: je crois.
1: Exactement.
0: Oui.
1: Et en fait, c'est là que je me suis rendu compte de l'ampleur du gaspillage. Et que je me suis dit, mais ce serait génial si on pouvait construire une solution qui nous permette à tous de faire notre part sur le sujet du gaspillage alimentaire.
0: Est-ce que vous pouvez nous donner un exemple de ce gaspillage ? Parce que vous, je vous ai déjà entendu parler de ça en disant que c'était comme un peu institué, en fait. C'était dans la chaîne de production.
1: Bah oui, en fait, on voulait que la chaîne de production tourne le plus vite possible,
0: oui.
1: Quitte à, de temps en temps, créer plus de gaspillage. Mais en fait, l'important, c'était que le coût marginal de chaque produit diminue. Et donc, ça voulait dire que si la chaîne tournait plus vite, même s'il y avait davantage de déchets, ça pouvait être pertinent. Et moi, c'est vraiment des choses... Ensuite, j'ai regardé un peu les chiffres. Je me suis rendu compte qu'aujourd'hui, on jette 40% de la nourriture qu'on produit sur la planète. Et ça, en fait, ça m'apparaît juste totalement impossible à accepter. Et c'est là que j'ai eu envie, en fait, de construire la solution qui est Too Good To Go aujourd'hui. Mais plus par... Moi, j'ai envie de trouver une solution que par l'envie d'entreprendre en soi.
0: Oui.
1: Et c'est dans la même idée que 9 ans plus tard, j'ai lancé Poppins pour vraiment...
0: C'était il y a un an, je crois.
1: C'était il y a un an,
0: oui.
1: Tout juste, exactement. Et c'était cette idée de démocratiser le sujet de la location au plus grand nombre. Parce qu'en fait, je me suis rendu compte que la location, c'est une vraie réponse aux problèmes de surconsommation, de sous-utilisation des objets. En fait, aujourd'hui, on se retrouve à amasser énormément d'objets chez nous qu'on utilise trop peu. Et donc, en fait, on est un peu tous ancrés dans cette propriété individuelle de chacun a une perceuse, un nettoyeur vapeur, des autocuiseurs, une tente de camping, qui sont des objets qu'en fait, on utilise très peu. Et donc, moi, je me suis dit, comment est-ce qu'on peut passer plus à une espèce de propriété collective, à une prospérité collective ? Et pour ça, en fait, le fait de pouvoir mettre en location ces objets et le fait de pouvoir louer des objets au moment où on a besoin de les utiliser, ça permet d'apporter une solution, encore une fois, à ce problème de surconsommation et de manque de pouvoir d'achat aussi pour beaucoup de personnes.
0: Bien sûr.
1: Donc, en fait, c'est intéressant de voir qu'en réduisant le gaspillage, on crée une vraie valeur pour la société en connectant les gens les uns aux autres, en fait.
0: Alors, ça, réduire le gaspillage, c'était une valeur qu'on vous a enseignée quand vous étiez petite fille ?
1: Oui, je pense. J'ai toujours eu les « finis ton assiette », etc. Mais finalement, c'est plus la valeur des choses, de manière générale. De se dire, en fait, il ne faut pas jeter, que ce soit jeter l'argent par les fenêtres ou jeter de la nourriture ou ne pas profiter pleinement de la vie aussi. Je pense que, pour moi, le fait de...

0: pas gaspiller, ça va vraiment aussi avec un sujet de joie et de se dire comment est-ce que chaque jour, on en profite au maximum et qu'on est en alignement aussi avec la vie qu'on a envie de vivre au quotidien. Je pense que pour moi, ça a toujours été important. Et donc, en fait, comme j'adore la nourriture, jeter de la nourriture, pour moi, c'était juste inimaginable. Et j'en ai fait un combat professionnel aussi, quoi.
1: Donc, on peut peut-être présenter pour les téléspectateurs l'application Too Good To Go. Ouais. Si on peut se mettre en relation avec les restaurateurs autour de nous.
0: Ouais, en fait, grâce à l'application Too Good To Go, vous pouvez récupérer des paniers d'invendus alimentaires à la fin de la journée. Et donc, en fait, au moment où le boulanger, le traiteur, le marchand de sushis, le supermarché s'apprête à fermer ses portes, au lieu de tout jeter à la poubelle, comme c'est malheureusement souvent le cas, en fait, ils vont le répartir dans des paniers Too Good To Go que les utilisateurs comme vous et moi, qui auront déjà payé en ligne, pourront passer récupérer au moment de la fermeture. Et donc, on a vraiment une solution gagnant-gagnant-gagnant où le commerçant a une solution très simple pour ne plus jeter et il récupère un peu de sous. Le consommateur, il paye un tiers du prix de produits qu'il va récupérer et il découvre de nouveaux produits. Et puis, ça fait un vrai geste pour la planète puisqu'en réduisant le gaspillage alimentaire, on réduit les gaz à effet de serre. Et donc ça permet d'avoir une consommation responsable et intéressante d'un point de vue pouvoir d'achat. Et de la même manière, l'application Poppins, c'est cette idée de pouvoir voir sur une application tous les objets disponibles autour de soi. Que ce soit auprès de son voisin de palier, auprès d'un commerçant de location, même auprès d'un supermarché avec qui on aura créé une offre de location pour avoir une grosse enceinte pour organiser une soirée, une machine à raclette, des boules de pétanque, un rétroprojecteur pour organiser une soirée film chez soi. C'est cette idée un peu de permettre aux gens d'accéder à des objets qu'ils ne pourraient pas se permettre d'acheter ou qu'ils n'auraient pas envie d'acheter grâce à la location. Et donc le slogan, c'est un peu « tout ce qu'il vous faut est déjà là ». Et aussi l'idée de posséder moins, tout en continuant à profiter plus. Parce que moi, c'est un peu mon obsession, ça, de se dire, quand on s'engage dans une consommation responsable, on a l'impression que la fête est finie, qu'on ne peut plus rien faire, qu'on doit être dans une sobriété, exactement. Alors qu'en fait, ce n'est pas que la fête est finie, c'est que la fête va être différente. Elle va juste s'organiser autour de nouvelles habitudes à prendre. Mais elle peut être tout aussi joyeuse et on peut tout autant profiter de la vie, quoi.
1: Par exemple, vous êtes venue à vélo.
0: Exactement.
1: Avec
0: c'était
1: un vélo partagé.
0: Une autre aventure.
1: Qui était une expérience mitigée.
0: Exactement.
1: Poppins, c'est à cause du sac de Marie Poppins ou ça n'a
0: Bien
1: rien
0: sûr.
1: À voir
0: ah. C'est ce fameux sac extraordinaire où quand elle l'ouvre, elle a un nombre illimité d'objets.
1: Un lampadaire.
0: Exactement. Et en fait, de se dire, si on fait que le partage redevienne un réflexe, on pourra tous avoir accès à ce fameux sac de Marie Poppins et donc on sera tous plus joyeux.
1: Donc ça, c'était un souvenir d'enfant pour vous, Marie Poppins.
0: Complètement. Je trouvais ça assez génial de se dire juste dans un petit sac, en fait, on a tout ce dont on a besoin. Et en fait, c'est vraiment ce que le fait de vivre en communauté nous donne. Puisque finalement, si on se dit que nos placards, on peut les mettre en commun, bah, soudainement, le fait de vivre dans le même endroit, ça nous permet de mettre en commun. Et typiquement, quand on vit dans une ville, on a les trottoirs en commun, les routes, le ramassage des déchets, etc. Mais souvent, dans son propre immeuble, on ne partage que le toit. Et moi, je trouvais ça un peu dommage. Et l'idée de Poppins, c'est de remettre du lien social entre les gens aussi pour permettre de posséder plus en commun.
1: Donc, on a tous ensemble un grand sac de Marie Poppins dans lequel on peut
0: sortir
1: une
0: poussette. Avec un fond partagé. Chacun a son sac, mais le fond est en commun.
1: L'idée, c'était quand même de pouvoir prêter aussi, si j'ai bien compris.
0: Oui, tout à fait.
1: Alors, qu'est-ce qui marche le plus ? C'est prêter ou louer ?
0: Eh bien, étonnamment, c'est la location. En fait, je pense qu'on est quand même dans un monde qui est très régi par les finances et par l'argent. Et le fait d'avoir un petit prix, même si parfois il est de quelques euros, ça, les gens se disent, bon, il y a une transaction, donc quelque part...
1: C'est plus sécurisant.
0: C'est plus sécurisant.
1: Est-ce que si je prête, j'ai peur que le truc disparaisse à jamais ?
0: Peut-être. Alors après, sur Poppins, il y a l'option de mettre une caution. Parce que quand on loue ou qu'on prête son matériel, on peut mettre une caution. Il y a les profils des utilisateurs sont vérifiés. On a l'empreinte de carte bancaire. Il y a une garantie Poppins aussi, s'il se passe quoi que ce soit. Donc c'était aussi l'idée, c'était de tranquilliser les gens sur le fait que la transaction va très
1: Mais
0: bien
1: malgré
0: se passer.
1: Tout, c'est la location qui intéresse plus les utilisateurs.
0: Ouais, exactement.
1: Ça révèle aussi, c'est vrai, un état d'esprit.
0: Je pense qu'on est plus habitué à dans des transactions financières
1: que de la gratuité.
0: Exactement.
1: Il existe des applications totalement gratuites ?
0: Alors, il y a une appli de don qui s'appelle Give, qui est un de nos partenaires aussi avec qui on fait beaucoup de choses. Eux, c'est vraiment si vous devez vider un appartement ou vous avez des choses que vous n'utilisez plus du tout, vous pouvez les mettre en donation sur Give. Et ça permet aux gens tout simplement

0: de venir récupérer. Et là, tout est gratuit.
1: Et pour les invendus alimentaires, c'est impossible aujourd'hui de donner à une association pour les pauvres?
0: Ah non, bien sûr.
1: Ça, on peut faire
0: on
1: ça
0: On fait
1: encore.
0: Beaucoup aussi. Oui. Avec Too Good To Go, on a aussi une plateforme qui s'appelle Donation.
1: D'accord.
0: Qui permet notamment aux supermarchés de pouvoir voir où... Enfin, en fait, les associations peuvent voir ce qui est à donner dans les supermarchés. Et nous, l'idée avec Too Good To Go, c'est vraiment de réduire le gaspillage alimentaire totalement. Et pour ça, il faut plusieurs types de récupération. Donc il y a les associations qui viennent récupérer quand il y a des plus gros volumes, mais aussi effectivement les paniers surprises récupérés par les utilisateurs, pour qu'en fait chacun fasse sa part dans la lutte contre le gaspillage alimentaire. Et en plus pour ça, on a un super système en France qui est que quand on donne, on peut déduire fiscalement, et donc ça incite beaucoup effectivement les supermarchés à donner aussi.
1: Alors quel genre de petite fille étiez-vous, Lucie Bache, une petite fille qui déjà aimait trouver des solutions aux problèmes?
0: Oui, je pense que j'ai toujours été... plutôt du côté de l'hyperactivité et de l'envie de faire plein de choses, l'envie d'embarquer les gens avec moi. J'étais capitaine de l'équipe de volley, j'étais déléguée de classe, j'étais présidente d'association, j'ai toujours adoré faire plein de choses. Plutôt toujours de façon très joyeuse, je pense. J'ai toujours beaucoup aimé rigoler. J'ai un grand frère et une petite sœur et on a toujours été très proches en tant que famille avec mon papa, ma maman. Et donc j'ai eu une enfance très joyeuse, mais aussi quand même assez engagée, je dirais, sur le fait de bien faire les choses et de se poser beaucoup la question de qu'est-ce qu'on avait envie de faire et est-ce que c'était cohérent avec la bonne façon de faire les choses, quelque part.
1: Donc respecter la planète, tout ça, ça faisait partie des valeurs de l'enfance.
0: Oui, mais sans le dire de façon...
1: moralisante et agaçante.
0: Oui, il n'y avait pas trop ce concept d'écologie, en fait. Mais par contre, le fait de ne pas jeter des aliments... c'était rester cohérent. Mmh. Le fait de profiter, enfin par exemple, le fait de ne pas avoir de téléphone à table, ou le fait d'être, quand on était ensemble, d'être vraiment là. Plein de petits principes, en fait, je pense, qui ont un peu marqué mon enfance et qui me... C'est très important pour moi de rester en cohérence, en fait, avec mes valeurs. Mmh. Et ça, je pense que ça, c'est beaucoup... déployé dans les entreprises que j'ai montées par la suite. Ouais.
1: Donc votre premier projet, c'était Too Good To Go, ou est-ce qu'il y a eu des projets enfantins de délégués de classe où vous avez fait des choses
0: Oui, j'avais créé avec mes trois meilleurs amis le journal du collège. On avait donc pendant 4 ans, en 6e, 5e, 4e, 3e, on tenait le journal du collège et on faisait plein de choses. En tant que déléguée de classe, j'avais aussi toujours des combats sur partir en classe verte ou aller voir l'éclipse solaire ou des choses comme ça. Et puis après, effectivement, arrivé en école, j'ai pris l'association du gala de l'école, parce que je trouvais que c'était important aussi de savoir comment organiser des événements et l'idée de faire les choses collectivement. Le forum rencontre aussi, où on rencontrait des entreprises, on faisait que les entreprises et les étudiants se rencontrent. Enfin voilà, j'ai toujours aimé faire plein de choses, et notamment via le sport aussi, je fais beaucoup de sport, et j'adore ça, et je pense que ça donne un certain équilibre aussi d'être dans sa tête, mais aussi dans son corps, et de pouvoir...
1: Vous avez fait des études d'ingénieur, si je comprends pas.
0: Oui, tout à fait.
1: Centrale. Donc... dans sa tête quand même un peu.
0: Beaucoup, beaucoup dans la tête. Je pense que la tête prend beaucoup de place.
1: Oui.
0: Et donc effectivement, le sport, c'est le moment où j'arrive un peu à lâcher la tête. Sinon, j'ai du mal à le faire dans le quotidien. À me dire...
1: Oui, parce que c'est quand même beaucoup de stress ou pas, cette nouvelle vie
0: Alors, je ne dirais pas que c'est du stress. Je dirais qu'il y a beaucoup de pression.
1: Oui, de ne pas rater.
0: Non, mais de la pression sur le fait qu'on peut toujours faire plus, en fait. Donc, il y a une espèce de déferlante d'action en permanence. Et la question, c'est comment est-ce que cette pression, elle se traduit par de l'adrénaline et de l'envie et de l'énergie, plutôt que par du stress.
1: Ouais.
0: Et en fait, moi, je suis très consciente de ça. Les moments où je me sens stressée, je me dis qu'il faut que je change quelque chose. Et parfois, c'est juste changer sa perspective aux choses. Parfois, c'est changer son emploi du temps. Parfois, c'est changer les gens avec qui on travaille, l'air qu'on respire. Mais en tout cas, moi, je suis consciente que je suis dans un environnement à forte pression. Et donc, il faut que j'arrive ça à en faire une force et à un plaisir, plutôt qu'un stress qui, par ailleurs, est mauvais pour la santé et dans lequel je n'ai pas envie de m'installer. Quoi.
1: Mmh. Alors, vous me disiez, à l'entrée de cette émission, que la Bretagne était un endroit important pour vous, pour
0: bonne
1: vous
0: ressourcer. Bonne soupape de décompression,
1: ouais. Ouais.
0: Bah, typiquement, je pense que quand on habite dans une grande ville comme Paris, le nombre d'interactions au quotidien, le nombre de enfin, toute la pollution, qu'elle soit sonore, visuelle, le nombre d'opportunités aussi qu'on a dans une... Enfin, souvent, quand on est parisien, on se retrouve avec trois soirées le même soir et on se doit dire laquelle on choisit, etc. Et en fait, moi, j'adore ça. Et en même temps, de plus en plus, j'ai besoin...

0: fait. Et ça, c'est quelque chose avec mon conjoint qu'on adore, l'idée de se dire, bah, pendant 4 jours, on est dans notre petite bulle et on travaille depuis la Bretagne, mais d'une façon totalement différente que quand on est à Paris où on voit 12 personnes par jour.
1: Donc c'est 4 jours Paris, 4 jours la Bretagne.
0: Ça dépend des fois. On est encore flexible parce qu'on n'a pas d'enfants, donc on en profite. Mais oui, c'est à peu près 50-50 et parfois c'est sur des périodes plus longues. Là, l'été, on est majoritairement là-bas. Enfin, ça dépend un peu aussi de à quel point Paris nous rappelle. Donc on alterne.
1: Alors, on va passer à la deuxième partie de cette émission, les mots. Vous allez avoir 4 mots. À vous de les éclairer, de les commenter à votre idée.
0: Avec plaisir.
1: À tout de suite.
0: À tout de suite.
1: Vous êtes encore sur Lumière intérieure avec vous, Lucie Bache. Alors, le premier mot auquel j'ai pensé, évidemment, on en a déjà parlé, mais ce sera l'occasion de l'approfondir. Le premier mot, c'est partager.
0: Ouais. Je pense que c'est un mot qui me caractérise beaucoup, mais aussi qui me tient beaucoup à cœur. Partager, pour moi, il a plusieurs sens. Il y a l'idée de partager un moment ensemble, de partager une vie, de partager une ville, de partager une planète aussi. Et plutôt au sens de profiter ensemble, en fait. Et ça, je pense que partager un repas, on l'a aussi beaucoup. C'est cette idée. Moi, c'est vrai que j'adore être entourée. Et le fait de vivre des moments collectifs, c'est vraiment quelque chose qui compte beaucoup pour moi. Et en même temps, partager, c'est aussi cette notion de partager, c'est-à-dire séparer en parts égales ou en tout cas reconnaître qu'on a le besoin en fait que quelque part l'amour et le respect de chacun, ça passe aussi par le fait de pouvoir se répartir les ressources. Et je trouve que sans vouloir être dans une culpabilité, mais souvent, dès qu'on a l'impression d'avoir trop pour soi, on se dit comment est-ce que ce surplus, je le mets à la disposition d'autres. Et en fait, c'est pas si simple. Mais pour moi, être au bon niveau de générosité en permanence, c'est très important. Et en même temps, il faut pas tomber dans une générosité exacerbée où on se sent presque en défaut par rapport à soi-même. Moi j'ai très à cœur de me dire comment est-ce que je suis au juste endroit le fait de partager mes ressources avec les autres dans le bon équilibre.
1: Alors évidemment, nous on admire votre extraordinaire succès, puis on a un peu aussi du coup envie de vous challenger et vous demander, mais du coup, vous qui avez magnifiquement réussi, est-ce que ça devient une philosophie pour les autres de partager ou est-ce que ça reste quelque chose pour vous? Vous dites peut-être apprendre à posséder moins, mais quand on a aussi bien réussi, est-ce qu'on n'est pas tenté de posséder plus?
0: Non, pour moi c'est tout à fait le contraire. C'est quand on a... Moi, c'est vrai que d'un point de vue de ma carrière, j'ai réussi, avant même d'avoir envie de réussir, entre guillemets, une super belle aventure où je m'étais plutôt dit je vais me faire plaisir pendant un an et puis dans un an, je repartirai chercher du travail. Et en fait, aujourd'hui, Too Good To Go, c'est une société de 1400 personnes où effectivement, on a une vraie création de valeur. Et donc, c'est vrai que dès que l'entreprise a commencé à réussir et à avoir une vraie performance économique aussi, je me suis dit qu'il fallait partager d'abord avec les salariés, mais aussi de manière générale, à partir du moment où moi j'étais plutôt à l'abri, je me suis dit qu'il fallait que je sache aussi apprendre à donner, apprendre à partager et à redonner aux autres. Et je sais pas, moi, c'est peut-être le fait de ne jamais avoir vraiment manqué, mais moi je me suis plutôt toujours posé la question de comment être fière de ma générosité plutôt que d'être dans une quête de toujours plus, en fait. Et je pense que c'est aussi parce que j'ai vraiment besoin des autres et besoin de me sentir en alignement avec mon monde extérieur. Et ce que je travaille davantage aujourd'hui, c'est plutôt comment est-ce que je passe aussi du temps avec moi-même et que je, je partage avec moi-même aussi en termes de temps et de m'assurer que je ne suis pas trop déséquilibrée.

0: équilibrer vers redonner aux autres avant de prendre soin de soi aussi, quoi.
1: Donc ce que vous voulez dire, c'est que finalement, ce qui vous donne de la joie, c'est plus que d'avoir acquis pour vous-même, c'est de pouvoir en faire bénéficier d'autres avec vous.
0: Oui, je pense. Je pense que j'ai beaucoup de mal à prendre du plaisir seule et que quelque part, mon plaisir passe par répartir de la joie autour de moi et faire du bien aux autres, en fait.
1: Vous connaissez la figure de Saint François d'Assise ?
0: Laquelle ?
1: Mais ce personnage de Saint François d'Assise.
0: Oui, bien sûr.
1: Mais ça me fait penser à ça. Il voit quand même une forme de joie à posséder moins. Et finalement, c'est ce que vous essayez de décrire.
0: Je ne sais pas si c'est nécessairement posséder moins. C'est plus posséder davantage ensemble. Et donc, quelque part, posséder moins individuellement. En fait, on n'a pas besoin de posséder des choses seules si, en fait, notre voisin là et qu'on peut y avoir accès. Et inversement, quand on possède pour soi, se dire comment est-ce que je peux en faire profiter un maximum de monde, en fait. Donc, on passe d'une... C'est pas tant la notion de sobriété que plus la notion de justesse et de
1: joie collective.
0: Exactement.
1: Vous connaissez la doctrine de l'Église catholique qui parle de destination universelle des biens ?
0: Non.
1: Bah, c'est exactement ce que vous décrivez, donc c'est amusant. Vous pourrez regarder. C'est exactement ça. L'Église a toujours parlé de destination universelle des biens pour dire que les choses étaient faites pour être à tous.
0: Super.
1: Ça ressemble à ce que vous avez essayé de me dire ?
0: Ouais, complètement.
1: Vous êtes très catholique finalement, vous voyez.
0: Voilà.
1: Alors le deuxième mot, c'est communauté.
0: Ouais. C'est pareil, c'est quelque chose qui me parle beaucoup, parce que cette envie de collectif, cette envie de faire ensemble, cette idée que ensemble on est plus riche à tous les sens du terme et qu'on est plus... Je sais pas, c'est vrai que je lis beaucoup le mot de joie au fait d'être ensemble. Et en même temps, pour moi, c'est très important d'être à l'intersection de plusieurs communautés. Et en fait, le risque d'une communauté, c'est qu'elle tombe dans un entre-soi et que finalement, on oublie de se parler les uns aux autres, de comprendre que d'autres pensent différemment. Et qu'ils ont vocation à être écoutés et qu'en fait quand on se confronte à l'autre et à d'autres opinions, on grandit aussi et qu'on s'enrichit aussi personnellement de cette compréhension plus globale d'un sujet ou d'un autre. Donc moi ce qui m'amuse beaucoup, c'est d'être à l'intersection de différentes communautés. Je le fais avec Paris et la Bretagne, mais aussi entre un monde de la tech et un monde de l'écologie et de l'importance de la nature. Donc le low-tech, je trouve que c'est très précieux aussi. Le monde de la science et le monde de l'art. Le monde de la politique et le monde de la culture. Enfin, en fait, pour moi, naviguer au sein d'univers différents, ça me nourrit beaucoup. Et je pense que c'est essentiel pour rester ouvert d'esprit et donc pouvoir profiter de ces différentes communautés sans s'enfermer dans quelque chose.
1: Donc ce que vous avez envie de dire, c'est que vous ne voulez pas parler de communautarisme en disant on est repliés les uns sur les autres dans des communautés closes, mais que vous trouvez votre joie à circuler de communauté en communauté.
0: Tout à fait.
1: C'est beau. Au fond, j'avais l'impression que vos applications... non seulement étaient des applications pour régler des problèmes, mais aussi vous appeliez un peu à un changement de société, un changement de regard, un changement d'habitude.
0: Oui, complètement. Pour moi, il y a cette idée de comment est-ce qu'on trouve des solutions qui sont très concrètes, qui nous aident à changer nos quotidiens en se mettant à louer plutôt qu'acheter, par exemple, mais qui nous inscrivent aussi dans une philosophie de vie plus globale, qui est que on croit plus à un monde de partage qu'à un monde d'individualisme, qu'on croit plus dans un monde où toute nourriture produite est consommée plutôt que 40% de la nourriture est jetée. Et en fait, moi je dis souvent que consommer, c'est voter. Et donc, cette idée de créer des solutions dont on peut être fier et qui nous font du bien à la fois à notre portefeuille, à la fois à notre planète, à la fois à notre société, je trouve que c'est hyper important pour son quotidien, mais aussi pour décrire la société dans laquelle on a envie de vivre dans le futur et participer à la construire finalement.
1: Qu'est-ce que vous voulez dire par consommer, c'est voter? Est-ce que vous voulez bien nous donner un exemple?
0: Eh ben, typiquement, quand on part en vacances et qu'on décide, plutôt que d'aller acheter dans un magasin une tente de camping, un réchaud, des sacs de couchage pour toute la famille, un porte-vélo, etc. Et en fait, on part 10 jours et puis quand on revient, on met tout ça à la cave ou on l'entasse dans un coin de son salon. À la place de ça, on peut décider d'aller sur une appli comme Poppins et de louer sa tente, son réchaud, les racks à vélo, etc. Et ça va être on va être obligé d'innover, on va être obligé de sortir du réflexe, on va être obligé de faire les choses un peu différemment. Mais finalement, on sera hyper fiers à la fin des 10 jours de se dire je rapporte tout ça, ça va servir à d'autres. Moi, j'aurais dépensé 10 fois moins. Et finalement, je serais assez fière de l'histoire que je vais raconter à mes amis, à mes enfants, etc. Et donc, pour moi, c'est ce choix qu'on aura fait à ce moment-là, c'est un vrai vote de dans quelle société on a envie de vivre. Est-ce qu'on a envie de vivre dans une société où tout le monde a une tente de camping qu'il utilise une semaine par an? Ou est-ce qu'en fait, dans une société où ça devient totalement naturel d'aller louer ou emprunter sa tente de camping à son voisin ou au magasin au coin de la rue?
1: Et vous trouvez que les gens sont prêts?
0: Je pense qu'ils sont prêts de plus en plus, ouais. On voit qu'en un peu plus d'un an avec Poppins, on a déjà 500 000 personnes qui ont téléchargé l'application. On a des centaines de partages qui se font tous les jours. Donc après, voilà, ça prend toujours du temps de changer ses habitudes. Ça fait des décennies qu'on nous apprend que la propriété individuelle, c'est le Graal. Je pense qu'aujourd'hui, on a vu les limites de ce modèle, et d'un point de vue pouvoir d'achat, et d'un point de vue ressources de la planète. Et donc, ce qui me tient à cœur, c'est vraiment de proposer un nouveau modèle et que ça devienne super simple, super sécurisé, super... marketer aussi pour que ça donne envie et donc que tout le monde puisse s'inscrire dans ces nouvelles habitudes en étant heureux de le faire aussi.
1: Alors chez vous, quand vous étiez enfant, la vie en communauté était quelque chose d'important?
0: Alors déjà au sens de famille, je pense que j'ai passé beaucoup de temps avec ma famille, avec ma grand-mère, avec cette idée de faire des choses ensemble, beaucoup au sens des amis aussi. Les amis ont toujours été très importants pour moi. Puis même dans le sport, avoir une équipe sportive, je me suis quand même sentie très entourée, petite, et donc finalement apprécier le fait de se sentir partie d'une communauté. Je pense que oui, j'ai vraiment grandi avec ça autour de moi, ouais.
1: Est-ce que vous avez des retours d'anecdotes de ce que vous disiez tout à l'heure? On habite les mêmes immeubles et puis on ne partage que le toit. Est-ce que vous avez des anecdotes, des retours de gens qui, avec l'application Poppins, ont fait connaissance?
0: Complètement. Ouais. Il y a des gens qui se sont... c'est assez génial d'ailleurs, parce qu'on se rend compte qu'il y a des amitiés qui se sont créées via Poppins, aussi intergénérationnelles. Des jeunes qui ont rencontré des personnes âgées dans leur immeuble et qui ont presque créé, alors je sais pas si on peut appeler ça une amitié, mais en tout cas un vrai sentiment de voisinage, en fait. Et moi, c'est quand j'ai commencé à aller m'installer en Bretagne, j'étais très contente, en fait, de la relation que j'ai créée rapidement avec mes voisins, en me rendant compte qu'en fait à Paris, j'avais beau habiter dans le même immeuble depuis 20 ans, je connaissais à peine mes voisins. Et ça m'a redonner envie d'aller à taper à la porte de mes voisins. Et en fait, c'est tellement plus agréable quand on se croise dans l'escalier, on prend 5 minutes pour échanger et vraiment se connecter l'un à l'autre, quand on partage quand même une vie très, très proche, en fait. Donc, je pense que ça m'a redonné goût, justement, aux relations de voisinage, et que Poppins, c'est finalement une excuse pour se rencontrer. Parfois, on nous appelle le Tinder des objets, mais c'est vrai que quand on est allé emprunter son robot de cuisine à son voisin de palier, le lendemain, on se permet aussi d'aller frapper si on n'a plus de farine pour faire un gâteau, et derrière, d'aller lui offrir une part de gâteau. Et je pense que c'est des petites choses, mais qui font tellement du bien dans nos quotidiens, et que si on pouvait rajouter ce genre de petites facilités du quotidien, ça ferait du bien à tous, quoi.
1: Votre vœu est de recréer des liens sociaux, en réalité.
0: Complètement.
1: Des liens communautaristes que vous décriviez.
0: Oui, en fait, grâce au partage d'objets, ou en prenant l'excuse du partage d'objets, finalement, on partage beaucoup plus, on partage des expériences et on partage des vies. Et je pense que ça, on en a tous grandement besoin.
1: Alors, le troisième.

0: Deuxième mot, il ressemble à votre prénom. Le troisième mot, c'est lumière.
1: Tout à fait. Et mon prénom vient de ce mot. Donc, c'est sûr qu'on m'a toujours beaucoup parlé de ce mot. On m'a souvent dit que j'étais assez solaire aussi. Et ça, pour moi, j'ai toujours pris ça comme une vraie qualité. Donc, c'est un mot qui me plaît aussi. Je pense aller mettre un peu de lumière dans la vie des gens. Ou aller, j'ai toujours été très curieuse aussi. Donc, aller mettre la lumière sur quelque chose, c'est un peu une passion que j'ai. Et puis après, mon conjoint travaille dans le cinéma et on se rend compte qu'avec la lumière, en fait, une lumière différente peut changer totalement une scène, peut changer totalement une pièce. Et effectivement, quand on regarde une situation avec une lumière ou une autre, elle va ressembler totalement... ça ne va pas être la même. Donc, moi, je me prends souvent au jeu de changer un peu de point de vue et de me dire comment est-ce que je pourrais penser radicalement différemment. Et en fait, c'est intéressant quand on regarde un objet d'un point de vue différent, on peut voir des choses totalement opposées. Par exemple, si on regarde une bouteille avec une écriture d'un côté, bah, si moi je la regarde de ce côté-là, on va me dire que y a rien sur la bouteille. Et à l'inverse, si je la regarde du côté où il y a l'inscription, on me dira bah, y a une inscription sur cette bouteille. Et souvent, se dire que c'est pas parce qu'on a raison que l'autre a forcément tort, ça te permet de voir une réalité beaucoup plus vaste. Et je trouve que c'est intéressant. Donc on en revient au sujet du communautarisme avant, mais le fait de partager, donc ça lie bien les trois mots, ça nous permet de mettre la lumière sur des choses de façon plus complexe, plus intéressante. Et du coup, c'est quelque chose qui est, je pense, important pour vivre une vie complète, en fait. Et pas s'arrêter à la première impression.
0: Et est-ce qu'il y a eu des obscurités dans votre vie, Lucie Bache ?
1: Ben, ça dépend ce qu'on veut dire par obscurité, mais la première chose qui me vient comme ça, c'est que moi, j'ai perdu mon papa très jeune, j'avais 18 ans. Et mon père était quelqu'un de très lumineux, de très... qui adorait le rire, qui adorait la vie. Et donc, ça a été très... En fait, il a été malade pendant 10 ans et nous, on n'avait jamais imaginé que sa lumière pourrait s'éteindre, en fait. Et quand c'est arrivé, ça a été très... je pense très choquant, très injuste, parce qu'on était assez persuadés que l'amour triompherait et qu'il dépasserait cette maladie. Et en même temps, là, 15 ans plus tard, je pense que j'en suis à un stade du deuil où j'arrive à conserver sa lumière en moi et à me dire que finalement, les 18 ans de vie que j'ai passé à ses côtés, ça m'a énormément apporté. Et finalement, le fait de l'avoir perdu, je chéris la vie encore davantage. Et je pense que le fait d'être confronté à la mort tôt dans sa vie, finalement, ça nous donne encore plus le goût de la vie et l'envie d'en profiter et l'envie de mettre la lumière sur les bons endroits et de voir le verre à moitié plein plutôt que le verre à moitié vide, quoi.
0: Et votre papa, vous le sentez encore présent ou pour vous c'est une absence?
1: Ouais, non, moi je le sens encore très présent, des fois plus que d'autres, mais c'est incroyable à quel point un parent, ça reste là toute sa vie, quoi. Enfin, moi je suis assez impressionnée déjà de me dire que ça fait 15 ans que je l'ai pas vu. Et de réaliser à quel point il est encore là au quotidien avec moi, quoi.
0: Il est là par le souvenir ou il est là parce qu'il est encore vivant?
1: Non, il est là par le souvenir, mais aussi par sa présence dans ma tête et dans mon corps au quotidien, quoi. Donc c'est une présence bien sûr différente que s'il était encore vivant, mais c'est là, quoi.
0: Et ça reste une force. Est-ce que vous avez des conseils à donner à nos téléspectateurs ou plutôt un partage d'expérience? Comment on traverse les obscurités? C'est quoi vos forces, par exemple, pour traverser les épreuves de la vie?
1: Bah, je pense que... Moi, assez rapidement, j'ai un peu tiré les différents scénarios, quoi. Et il y avait le scénario de continuer à être très triste, de continuer à être... très immobilisée par cette perte. Et le fait de reprendre la vie. Et en fait, je pense que j'avais pas envie en fait, de passer trop de temps à pleurer, à être immobilisée. Moi, j'ai toujours aimé faire beaucoup, j'ai toujours aimé aller de l'avant. Et donc, je me rappelle vraiment très tôt, enfin, quelques jours après son décès, hein, de m'être dit soit je reste là-dedans, soit j'avance. Et je pense que j'ai choisi d'avancer. Ce qui avait du bien et du moins bien. Je pense que j'ai réalisé des années plus tard que j'étais peut-être partie trop vite et que j'avais peut-être besoin aussi d'accepter l'immobilisation peut-être nécessaire, due au deuil, due à la souffrance, due à la perte. Donc on vit chacun les choses comme on le veut et comme on le peut. Mais je pense quand même que dans n'importe quelle situation que la vie met devant nous, on a un choix à faire. Et je parlais de voir ce verre à moitié plein et ce verre à moitié vide. Aujourd'hui, je suis hyper fière d'arriver à me dire que j'ai eu de la chance d'avoir un père si génial et une relation aussi qualitative pendant 18 ans. Et aujourd'hui, de me sentir encore accompagnée par cette personne géniale. Alors qu'il y a des gens qui ont leurs parents une beaucoup plus longue partie de leur vie, mais qui ont des relations beaucoup moins bénéfiques, finalement. Donc aujourd'hui, ça, j'arrive à le voir positivement. Et je pense que de la même manière, si on a des relations compliquées avec ses parents, bah, on peut toujours essayer de voir ce que ça nous apporte et comment est-ce qu'on arrive à à améliorer cette relation, ou en tout cas à apaiser cette relation d'une manière ou d'une autre. Donc, enfin, moi, je pense que j'ai beaucoup le goût du challenge et que quand on met des situations difficiles face à moi, quand la vie me met des situations difficiles, j'ai plutôt envie de me dire comment est-ce que j'en fais des opportunités d'apprendre et de grandir que le fait de me plaindre ou de m'immobiliser, quoi.
0: Et vous n'avez pas peur de l'échec ? Aujourd'hui, vous vous sentez à l'abri d'un échec ?
1: Je pense que c'est surtout... je vois pas trop d'échecs, en fait. Je trouve qu'il y a plus des épreuves, des difficultés... peut-être des zones d'ombre, etc. Mais encore une fois, pour moi, c'est toujours une opportunité de se dire là, c'est plus dur que ce que je pensais. Comment est-ce que je contourne l'obstacle ? Comment est-ce que je saute au-dessus de l'obstacle ? Comment est-ce que je réinvente en fait en permanence ma façon d'être et ma façon de faire pour que ce soit pas un échec en fait, que ce soit juste une difficulté. Et en fait, la difficulté, l'adversité, c'est quand même des choses hyper intéressantes à traverser, quoi.
0: J'imagine que des adversités et des difficultés, il y en a quand on a beaucoup de monde autour de soi pour travailler ensemble et qu'il faut s'entendre bien, avancer, que les choses marchent.
1: Bah, c'est sûr que de toute façon, être en société, c'est plein de frictions, c'est plein d'apprentissages, c'est plein de joie aussi. Mais ouais, je sais pas, est-ce que c'est plus facile de vivre seul sans personne, je sais pas. En tout cas, de mon point de vue, j'aurais tendance à dire que c'est quand même... je sais pas si c'est moins riche, mais c'est riche différemment. Moi, c'est comme ça vraiment que je m'accomplis et que je me développe, c'est au contact des autres. Et effectivement, monter une entreprise, c'est pas simple. Savoir comment se positionner par rapport aux gens avec qui on travaille, c'est pas simple non plus. Mais c'est super intéressant et moi, j'adore ça et c'est là que je me sens bien aussi. Après, je travaille aussi à passer plus de temps seule, apprendre aussi à investir la relation avec moi-même. Et je pense que ça, c'est quelque chose, quand on est très extraverti, comme je peux l'être, qu'on a tendance à négliger. Et pour moi, c'est devenu très important ces dernières années de cultiver vraiment cette relation à moi, d'accepter... d'être seule et de voir la richesse dans le fait d'être juste avec moi-même, en fait. Mais c'est vrai que j'ai moins l'habitude que d'être très entourée. Et donc, c'est aussi des choses que je suis en train d'apprendre, quoi.
0: Le dernier mot, c'est après. Alors après, Lucie Bache.
1: C'est une bonne question. Je pense que j'ai pas mal travaillé sur le maintenant, être plus dans l'instant présent qu'être dans l'après. Je pense que la société actuelle nous force vachement, quand on est petit, à se dire... à investir dans l'après. Et en fait, Moi, j'ai fait toute ma scolarité où j'ai pas mal travaillé. J'étais toujours en tête de classe. Ensuite, j'ai fait prépa. Ensuite, j'ai fait école d'ingé.

0: Et je me rendais compte qu'à chaque fois, je me disais, je vais faire ça, comme ça, après, je pourrais faire ça. Et en fait, c'est justement au moment où j'étais chez Nestlé où je me suis dit, mais en fait, j'investis toujours dans l'après, mais finalement, qu'est-ce que j'ai envie de faire maintenant? Et à partir du moment où je me suis posé cette question, bah c'est là que j'ai décidé de démissionner, de me lancer dans l'aventure de Too Good To Go, juste parce que j'en avais envie et que je le sentais comme ça à cet instant-là. Et donc maintenant, j'essaye davantage de me dire de quoi j'ai envie, de quoi j'ai besoin maintenant, qu'est-ce que je ressens maintenant, plutôt que de me dire qu'est-ce que je ferai dans 2 mois, dans 2 ans, dans 10 ans, parce qu'on ne sait pas ce qui se passera d'ici là. Donc je pense que c'est ce sur quoi je travaille, en tout cas, c'est de moins penser à l'après et de plus penser au maintenant. De ne pas penser trop non plus à ce qui s'est passé avant, ou en tout cas d'en tirer des apprentissages, mais sans avoir de regrets. Et donc j'aurais plutôt choisi le mot maintenant.
1: Donc après, on va apprendre encore mieux à savourer l'instant présent. Ça vous va, ça, comme résumé?
0: Ça me va très bien. Ouais, c'est bien.
1: Et après la mort, Lucie Bache, vous, évidemment, vous avez fait l'expérience du deuil. Vous me parliez d'une forme de présence de votre père. Après la mort, il y a une vie?
0: Moi, je pense qu'aujourd'hui, et je pense que c'est des sujets sur lesquels on évolue peut-être tout au long de sa vie, mais aujourd'hui, ce en quoi je crois, c'est plus que la mort, c'est surtout la mort de notre enveloppe matérielle, corporelle. Mais j'ai du mal à croire à la mort de l'âme. Je pense que nos âmes, elles se réincarnent, qu'elles se déplacent d'une enveloppe corporelle à l'autre. Et je pense que c'est ce que je ressens avec mon père. Je sens que son âme est encore là. Et j'ai du mal à croire qu'elle se soit tout simplement désintégrée. Par contre, son corps, je l'ai vu mourir, je l'ai vu arrêter de fonctionner. Un corps mort, même une minute après, ça ressemble plus du tout à un corps vivant. Mais je pense que ouais, on est plutôt des âmes qui s'incarnent, et moi parfois je me questionne sur quelle incarnation j'avais avant celle-ci et quelle incarnation j'aurai demain. Donc c'est plutôt comme ça que je le vois, et je trouve que ça réconcilie un peu avec la mort, de se dire finalement la mort c'est juste le passage vers un après. Je trouve ça plus rassurant que de se dire que tout s'arrête, quoi.
1: Et vous avez déjà réfléchi à la résurrection de Jésus de Nazareth?
0: C'est-à-dire réfléchi?
1: Envisager cette option comme possible.
0: Je ne sais pas si j'y ai réfléchi particulièrement. Je pense que c'est une histoire qui est tellement... tellement miraculeuse et tellement, finalement, qui a tellement traversé les siècles, etc., qu'il y a forcément du vrai là-dedans, de la magie là-dedans. Et comme je le disais, je pense qu'on se réincarne d'une enveloppe à une autre. Alors pourquoi pas à la même enveloppe? Ça arrive peut-être de manière totalement exceptionnelle, mais finalement, pourquoi pas? Et après, je sais pas si j'ai besoin de savoir... Si j'y crois ou pas, en tout cas, je pense que c'est une histoire qui me touche, qui touche la plupart d'entre nous. Et elle a le mérite d'exister et de traverser les générations et les générations. Donc, rien que dans cette existence, finalement, qu'il y ait une vérité ou pas, elle a quand même un impact énorme sur des centaines de millions de personnes. Et je pense que c'est rien qu'en ça, elle est importante.
1: Disons que j'imagine que, puisque vous aimiez tant votre père, vous préférez retrouver son vrai visage plutôt que de le revoir en papillon, par exemple, non? Vous préféreriez pas retrouver sa figure, son sourire, sa démarche?
0: Je pense que c'est plus ça, pouvoir avoir un échange avec lui. Mais après...
1: Lui parler, entendre sa voix.
0: Oui.
1: Qui vous dise sa fierté de ce que vous êtes devenu.
0: Oui ou pas, mais qu'il ait un avis en tout cas, enfin, oui. qui savoir qu'il est encore au courant de qui je suis, de ce que je fais, et pouvoir échanger avec lui, je pense que ça, effectivement, ça me tiendrait à cœur. Oui.
1: Et ça, c'est sûr que s'il est un papillon, ça marche moins bien.
0: On ne sait pas, on peut avoir des super connexions avec les papillons.
1: Merci beaucoup, Lucie Bache.
0: Merci à
1: tout de suite
0: vous.
1: Pour la dernière partie de cette émission.
0: Super.

0: Nous sommes toujours sur KTO dans Lumière intérieure. Ça a été, vous avez survécu?
1: Bah, très bien, ouais. Je suis toujours là.
0: Toujours là? C'était une expérience, comment ces mots?
1: Je trouve ça très chouette. Je trouve ça intéressant de se confronter à des mots comme ça. Après, c'est vrai que c'était des mots dont je me sens assez proche. Et puis le fait d'être tout seul en plateau, mais avec un guide spirituel d'une manière ou d'une autre, c'est un joli exercice.
0: C'est mieux de ne pas avoir la personne en face pour réfléchir.
1: Je pense qu'on se sent, on se livre peut-être davantage et il se passe quelque chose de différent en tout cas.
0: Quel était le mot que vous avez préféré ?
1: Je pense que celui de partage, c'est quand même
0: ça
1: celui qui résonne
0: bien.
1: Le plus.
0: Ouais. Communauté, ça vous ressemblait bien
1: aussi. Aussi, j'hésitais entre les deux. Ouais.
0: Et puis Lucie, lumière, c'était pas mal.
1: Oui, c'est vrai. Mais
0: c'est plus vaste.
1: C'est plus vaste. Je trouve ça très beau, mais c'est moins concret. Et je pense que...
0: Vous êtes quelqu'un de concret.
1: Oui. Ouais. Ouais.
0: C'est marrant parce que vous êtes quelqu'un de concret, mais ça m'a quand même intriguée. L'option entre la réincarnation et la résurrection, c'est ça dont on s'est quitté là-dessus.
1: Ouais.
0: Et malgré tout, la résurrection, c'est plus concret parce que retrouver quelqu'un qu'on aime, son visage, c'est tellement plus concret que cette personne soit devenue autre. J'ai l'impression que quand on aime, on est assoiffé de retrouver la personne qu'on aime. En ce sens, la résurrection répond quand même plus à l'attente du cœur humain que la réincarnation.
1: Oui, mais j'ai l'impression que la résurrection, c'est plus facile de vérifier que ça ne se passe pas quelque part. Enfin, en fait, je ne m'attends pas à ce que mon père, même si j'en ai rêvé beaucoup, mais j'aurais du mal à croire qu'il ressuscite. Alors que le fait d'imaginer parfois quand je rencontre un papillon qu'il y a mon père là-dedans...
0: Ah, parce que la résurrection, c'est pour après, encore.
1: Oui.
0: Oui, je vois très bien ce que vous voulez dire. Dans la théologie catholique, l'âme demeure vivante, c'est ce que vous dites. Et on attend une résurrection qui va arriver.
1: Oui.
0: Dans ces cas-là, les deux sont compatibles. Ça veut dire qu'il peut être aujourd'hui présent sous une forme discrète, d'une petite délicatesse.
1: Oui.
0: Mais il n'est pas le papillon. Il nous fait juste un petit clin d'œil.
1: Et j'ai du mal à croire qu'on se re-rencontrera dans cette incarnation-là, en fait. Et je trouve ça assez chouette, en fait. Moi, je suis quand même hyper intéressée par la... Enfin, par l'humain davantage comme une partie de la nature que comme toute cette réflexion anthropocentrée où en fait on est très on se distingue de la nature et finalement moi je le sens en Bretagne, ma connexion avec les oiseaux elle est quand même très intense quoi. Enfin, je suis hyper contente de passer du temps avec eux et quelque part parfois je me sens plus proche de mon humanité en tant qu'animal quand je suis avec des animaux ou sans humains autour de moi, que quand je suis dans une ville entourée de béton, à prendre que des choses qui... Enfin, à utiliser des outils fabriqués par l'humain, finalement. Et je trouve que la force de la nature, c'est un peu de nous ramener à notre animalité et à notre humanité. Et donc, finalement, me dire qu'une partie si importante de moi a regagné la nature... et loin des humains, ça me plaît aussi comme idée.
0: Donc s'il y avait une image pour vous du paradis, ce serait quoi ?
1: La plage bretonne, je pense.
0: C'est très
1: ouais.
0: beau.
1: Ouais.
0: On a parlé de Saint-François d'Assise au début de cette émission, mais finalement, vous avez plein de points communs. Vous aimez le dépouillement, la joie et les animaux.
1: Eh ben, peut-être. Il faut que je relise Saint-François d'Assise.
0: Ouais, peut-être que vous pouvez relire Saint-François d'Assise.
1: Ouais.
0: On n'a pas trop parlé de la Climate House.
1: Non.
0: Vous avez envie d'en dire quelques mots ?
1: Oui, la Climate House, c'est un lieu qu'on a créé avec une communauté. Donc, on est 170 entrepreneurs à se dire, nous, on croit au fait que l'économie a un vrai rôle à jouer dans la transition écologique et sociale. On croit au fait que l'entreprise peut vraiment redonner à la société, peut vraiment faire du bien. Et donc, c'est un peu ce qu'on incarne dans ce lieu, qui est un lieu à Paris.
0: Donc, un lieu géographique où on se retrouve, on travaille ensemble ?
1: Oui, c'est dans le sentier. On se retrouve, on travaille ensemble, on a une approche entrepreneuriale de l'entreprise. On travaille avec des grandes entreprises, on travaille avec des scientifiques, on travaille avec des artistes. On met tout ce beau monde dans un lieu physique et il s'y passe plein de choses en fait, que ce soit des conférences, que ce soit des ateliers d'accompagnement aussi des entreprises. Et encore une fois, cette idée de réussir la transition écologique et sociale, c'est pas simple. Quand on est une entreprise, on a souvent l'impression que l'entreprise, elle est là pour faire du profit financier et que la société, on s'en occupera après. Nous, on a une autre définition de l'entreprise Et c'est celle-là qu'on a envie d'incarner dans le physique. Donc il s'y passe plein de belles choses et je pense que ça fait du bien d'être au sein d'un écosystème où ouais, on incarne des valeurs auxquelles on croit via cet outil qu'est l'entreprise et qui nous permet en fait de soulever des montagnes. Et c'est ce que j'ai fait avec Too Good To Go, c'est ce qu'on est en train de faire avec Poppins, de vraiment résoudre des problèmes de société grâce à une façon d'être ensemble au sein d'une entreprise en fait.
0: Est-ce que vous connaissez, ce sera ma dernière question, la parole de l'Évangile, tout ce qui est à moi est à toi. Elle me faisait penser à vous, tout ce qui est à moi est à toi. Oui. Finalement, est-ce que vous trouvez que ça résume un peu les différentes entreprises que vous avez lancées ?
1: Complètement. Et après, ce qui est intéressant, c'est la réciproque aussi de est-ce que tout ce qui est à toi est à moi. Et je pense que ça ne fonctionne que dans un respect de l'autre aussi et dans un respect de l'intégrité de l'autre, mais aussi de son intégrité. Et moi, j'essayais un peu de justement trouver cet équilibre entre se dire j'adore le côté tout ce qui est à moi est aux autres, tant que je mets mes propres limites aussi et que les choses que j'ai besoin de garder seule, comme par exemple, je sais pas, de se dire bah, ma chambre, c'est mon petit endroit où j'ai besoin qu'il ne soit qu'à moi. Ou...
0: Un sanctuaire.
1: Exactement. Oui. Je pense qu'on a besoin, en tout cas, de si on veut être très généreux, il faut savoir comment est-ce qu'on respecte son intégrité et son sanctuaire pour tenir sur le long cours, en fait. Et pas être presque frustré de sa propre générosité, quoi.
0: Merci, Lucie Bache. Ben,
1: merci à vous.
0: Ce partage.
1: J'étais ravie d'être là.
0: Vous pouvez retrouver cette émission sur kto.tv.com. On était très heureux de faire votre connaissance.
1: Moi aussi,
0: avec plaisir. Vous nous avez fait entendre les mouettes sur la plage bretonne.
1: Exactement.
0: Et bonne continuation.
1: Merci, moi aussi.
0: À bientôt.
1: Au revoir.

0: Bonjour et bienvenue sur KTO et KTO Radio dans ce rendez-vous hebdomadaire dédié à la doctrine sociale de l'Église. Désormais, nous partons de vos questions. C'est vous qui nous interrogez. Vous pouvez envoyer vos questions sur l'adresse ladse@ktotv.com. Et aujourd'hui, dans cette émission, nous allons essayer de répondre à des questions sur l'épargne. Est-il légitime d'épargner ? L'Église n'a pas toujours encouragé l'épargne. Elle a même parfois interdit les prêts à taux intérêt. Qu'est-ce qu'elle en dit aujourd'hui ? Et puis sur une perspective plus spirituelle, est-ce qu'épargner, mettre de l'argent de côté, finalement, n'est-ce pas manquer de confiance en Dieu ? Alors nous allons essayer d'apporter un éclairage à cette question de l'épargne à la lumière de la doctrine sociale de l'Église avec nos invités. Père Baudouin Roger, bonjour.
1: Bonjour.
0: Vous êtes prêtre du diocèse de Paris et co-directeur du département de recherche économie et société au Collège des Bernardins. Christophe Delachaise, bonjour.
2: Bonjour.
0: Vous-même, vous êtes père de famille, ancien chef d'entreprise, aujourd'hui à la retraite, et vous viendrez nous partager votre expérience. Nous allons partir d'une situation très concrète. On va commencer avec vous, Christophe. Est-ce que vous, dans votre parcours de peut-être jeune professionnel et puis jeune marié, etc., vous vous êtes posé, quand est-ce que vous avez commencé à vous poser la question de l'épargne ? C'est peut-être pas une évidence au début, l'argent est plutôt fait pour être dépensé. Puis finalement, cette question petit à petit s'est posée. Et ça vous a permis justement de mettre de côté, peut-être d'acheter une première maison, puis une deuxième quand la famille s'est agrandie. Voilà, comment est-ce que dans votre vie de jeune adulte, d'époux et puis de père de famille, vous vous êtes posé cette question de l'épargne et vous l'avez envisagée ?
1: Alors effectivement, moi je pense que déjà ça dépend de la situation dans laquelle on est. Moi j'avais pas du tout la même réflexion sur l'épargne quand j'étais célibataire, où pour moi, quand j'avais de l'argent de côté, c'était j'allais au cinéma, je gardais pour faire un beau voyage l'été, je partais avec des copains boire un verre. Alors que quand on est marié, c'est plus du tout pareil, parce que tout de suite là on pense à la suite. Si on a la chance d'avoir des enfants par la suite, pouvoir acquérir un logement. Alors moi j'habite Bordeaux depuis assez longtemps, et la première chose que j'ai pu faire grâce à ma petite épargne, j'avais quand même rencontré une amie bancaire qui m'avait dit,
0: gardes,
1: à l'époque c'était en francs, 300 francs par mois, c'est bien, et on avait pu acheter comme ça notre première petite maison à Bordeaux. Et puis ensuite, on se dit, c'est bien de pouvoir changer, la famille s'est agrandie et on a pu ensuite acheter une deuxième maison plus grande.
0: Donc vous l'avez lié finalement dans ce parcours à une prise de conscience, à un moment d'une responsabilité, le besoin aussi de prévoir, de garantir, de sécuriser l'avenir.
1: Absolument.
0: Dans une perspective de vie de famille. Père Baudouin, quel regard vous portez sur cet exemple par exemple à la lumière de la doctrine sociale, et je vais vous faire réagir sur une phrase dans le compendium de la doctrine sociale au paragraphe 250 qui évoque justement l'épargne comme une façon de participer à prendre soin de la vie de famille. Le salaire doit permettre la réalisation d'une épargne favorisant l'acquisition de telle ou telle propriété comme garantie de liberté. Le droit à la propriété est étroitement lié à l'existence des familles qui se mettent à l'abri du besoin grâce aussi à l'épargne et à la constitution d'une propriété familiale. Donc, on peut dire, à travers cet exemple, l'Église, dans sa pensée sociale...
3: N'est pas du tout opposée à ce qu'on épargne, et ça relève simplement d'une attitude prudente. Mmh. Alors après, la question est de savoir qu'est-ce qui se passe lorsque l'épargne est très abondante et quel usage faire de ces ressources en excès par rapport à ce dont on a besoin pour une vie normale.
0: Donc il y a un point de discernement, une légitimité
3: pour mettre de côté, avoir une maison pour sa famille, éventuellement une maison de campagne, pourquoi pas. Avoir 5 maisons, 10 maisons, ça n'a pas tout à fait le même sens.
0: La question entre la responsabilité et l'accumulation.
3: Donc là, on tombe sur la question des inégalités, que faire de l'épargne excédentaire, quid de l'investissement,
0: On pourra creuser ça. Mais Christophe, vous, ça s'est donc fait assez naturellement. J'évoquais cette dimension plus spirituelle dans l'introduction. Mmh. On pourrait se dire aussi, finalement, nous sommes chrétiens, nous croyons en la Providence, Dieu pourvoit, épargner, finalement, est-ce que ce n'est pas prévoir moi-même, laisser moins de place à la Providence et manquer de confiance ?
1: Alors moi, je rejoins tout à fait ce que vient de dire le Père Baudouin quand il évoque la notion de prudence. Moi, c'était vraiment ça, mon idée. Je ne me suis pas dit, la question s'est posée d'acquérir une maison, une petite maison à Bordeaux, est-ce que c'est bien, c'est mal ? Je me suis tout de suite dit, il faut qu'on ait cette maison pour éviter de dépenser un loyer qui est de l'argent perdu. Au moins, quand on a une maison, on paie on paie un prêt à la banque, mais ça sert à quelque chose. Et puis, c'était plutôt une bonne idée, parce que y a un certain Alain Juppé qui est arrivé quelques années après moi, qui a évidemment transformé complètement la ville, la maison a pris de la valeur, et ça nous a permis après d'acheter plus grand quand la famille s'est agrandie.
0: Et ça peut être aussi pour des questions de préparer la suite pour la question des écoles ou voir des études supérieures quand les enfants grandissent, par
1: exemple.
0: Oui,
1: bien sûr. Nous, on a fait le choix assez rapidement, pas au début, mais assez rapidement, de placer nos enfants dans le privé pour qu'ils aient un enseignement de qualité catholique. On a eu la chance d'avoir pas loin de la maison une très très bonne école avec un directeur qui vraiment...
0: Donc ça a permis de leur offrir cette possibilité. Père Baudouin, quand on regarde dans l'histoire de l'Église, le sujet de l'épargne n'a pas toujours été envisagé de la même façon. Comment comprendre un petit peu l'évolution de la pensée de l'Église sur ce sujet pour bien comprendre ce qu'elle dit aujourd'hui?
3: D'abord, sur l'épargne, quand à l'excès, c'est l'Évangile qui nous dit « je vais construire détruire mes granges pour construire de plus grandes ». Et donc l'idée, c'est d'accumuler suffisamment de richesses pour devenir indépendant, puisque l'argent permet de se dispenser des services, d'acheter les services des autres, et donc de dispenser, d'engager dans une relation d'interaction avec eux. Mmh. Et donc ça, c'est évidemment tout à fait négatif.
0: Pas souhaitable.
3: Tiens. Mais après, épargner en soi, pour lisser, disons, équilibrer les périodes où les dépenses sont importantes par rapport à des recettes qui sont variables, acquérir une maison, les études, et la retraite aussi, bien sûr.
0: Ouais, donc c'est ce sujet de la prudence que vous évoquiez tout à l'heure. Et est-ce qu'il y a une dimension, on parlait d'une dimension plus spirituelle, une dimension aussi morale, et je cite, là c'est dans Centesimus Annus, Jean-Paul II, le choix d'investir en un lieu plutôt que dans un autre, dans un secteur de production plutôt qu'un autre, donc peut-être d'épargner et que notre épargne participe à financer tel ou tel secteur, est toujours un choix moral et culturel. Est-ce qu'on peut dire qu'il y a une dimension morale dans le fait de choisir effectivement, par exemple, de mettre de côté dans la perspective d'acheter une maison pour mettre à l'abri sa famille ou de prendre des actions dans une entreprise, par exemple, ça, il faut avoir cette attention morale quand on fait un choix d'épargne, parce que l'argent va être utilisé par après la banque à qui on confie notre argent derrière.
3: Alors, après, si vous voulez, il y a l'argent dont on a besoin de manière immédiate ou à moyen terme dans le cadre de sa vie, et puis il y a l'argent qu'on a en excédent. Mm-hmm. Et l'argent qu'on a en excédent, l'Église est très très claire. Je crois que c'est Pie XI qui dit ceux qui investissent dans l'économie font preuve de vertu et de magnificence. Et Pie XII ajoute ceux qui ont la possibilité d'investir dans l'industrie et qui s'en dispensent en se réfugiant dans une prudence excessive. Il les condamne.
0: Ah, oui.
3: C'est-à-dire qu'il y a, par défaut, ils nous disent si vous avez de l'argent en trop, vous l'investissez dans l'économie parce que ça contribue au bien commun.
0: D'accord. Mmh. Mais avec on entend parler parfois de finance éthique, d'épargne éthique.
3: Alors après, la question, c'est une fois que j'ai décidé d'investir dans l'économie, entre guillemets, il y a des différents choix qui se présentent. Alors, on peut choisir d'investir dans des entreprises, enfin, au capital des entreprises, en achetant des actions, en augmentant, souscrivant des augmentations de capital, ou en souscrivant des obligations d'État. Tout ça, ce sont des choix qui n'ont pas les mêmes portées éthiques. Alors on peut s'interroger sur le fait que est-il opportun en tant que chrétien de prêter de l'argent à l'État, un État impécunieux qui finance des dépenses de fonctionnement.

0: point d'interrogation. Mmh. Et après ça, si on investit dans des actions, il y a des questions de secteur et puis aussi de la manière de gérer son portefeuille. Et à quel moment, comment le fait-on tourner, sur quels sont les critères qui nous invitent à changer nos orientations de placement, etc.
1: Donc ça, il y a des questions morales qui peuvent se poser à ce moment-là.
0: De manière immédiate.
1: Christophe, est-ce que ce sont des questions que vous vous êtes posées, que vous vous posez peut-être encore, en tout cas sur le sujet des critères de discernement? Finalement, on voit bien, dans la pensée sociale chrétienne, il n'y a pas de oui ou non. C'est sans cesse des éléments de discernement qui sont donnés, notamment la recherche du bien commun, l'enjeu de la communion. Vous parliez de relations interpersonnelles tout à l'heure. Est-ce que ce sont quels critères de discernement vous avez pu vous donner pour poser tel ou tel choix d'épargne ou de dépense à différents moments de votre vie?
2: Bien sûr, avec mon épouse, on se reconnaît tout à fait dans cette idée de, encore une fois, de prudence. Une fois j'ai eu le sentiment d'être riche, c'est quand j'ai pu, grâce au bon choix de mes parents, pouvoir vendre avec mes frères et sœurs des biens immobiliers. Et j'ai, en attendant de payer des travaux importants pour rénover une maison secondaire qu'on a dans le Périgord, on a placé cet argent. Mais oui, c'était pas le placer pour que indéfiniment, pour en se disant ben génial, parce que
1: il y avait un objectif précis, voilà, concret, et en lien avec ce sujet de la famille,
2: exactement,
1: d'un héritage dont on prend
2: enfants puissent
1: soin.
2: En profiter plus tard, puissent venir nous voir, que ça puisse profiter à des amis de passage, etc. Mmh. Ouais.
1: Alors Christophe, vous avez été chef d'entreprise aussi, et donc je voulais vous réagir parce que vous parliez de Pie XII tout à l'heure. Pie XII qui, dans un discours en 49, s'adressait aux patrons catholiques et il les interpellait justement en disant voilà, vous êtes chef d'entreprise, peut-être que vous avez un salaire qui vous permet d'épargner. N'oubliez pas aussi qu'il faut que vous créiez les conditions pour que vos salariés le puissent. On retrouve cette invitation aussi un peu constante dans la doctrine sociale, qui aussi sur ce sujet de l'épargne.
0: Bien sûr. Bah, alors après, je n'ai pas connaissance qu'il y ait de textes qui disent qu'il faut que les collaborateurs aient la possibilité d'épargner significativement. Il y a la notion de juste salaire, qui d'ailleurs est assez exigeante, puisqu'il suppose que, alors c'est un peu ancien, il faudrait peut-être l'actualiser, mais à l'époque, que l'un des conjoints, en l'occurrence à l'époque le mari, puisse faire vivre sa famille sans que l'épouse soit obligée de travailler. C'est-à-dire qu'on n'y serait pas en France.
1: Les choses évoluent aussi. C'est d'ailleurs la vertu de la doctrine sociale que de se réinterroger et d'éclairer les enjeux nouveaux à chaque époque. Mais donc il y a cette...
0: Cela dit, c'est vrai qu'une société dans laquelle, quel que soit le niveau de revenus, un ménage ne parvienne pas à acquérir sa résidence principale, on pourrait juger que ce n'est pas tout à fait juste. Voilà.
1: Merci beaucoup à tous les deux pour ce premier éclairage. Et pour conclure, je voudrais juste quand même souligner que dans la doctrine sociale, il est aussi envisagé le rôle au niveau international de l'épargne. Je cite dans le compendium, « L'expérience historique atteste qu'en l'absence de système financier adéquat, aucune croissance économique n'aurait lieu et que les marchés financiers ont permis notamment d'apprécier les fonctions positive de l'épargne pour le développement du complexe du système économique et social. Donc il y a aussi cet enjeu, ça, qui est beaucoup plus macro, de l'épargne au niveau international. Merci beaucoup pour ce premier éclairage. On vous retrouve dans une prochaine émission avec cette question du rapport à l'argent. Est-ce qu'on a de l'argent pour soi ou pour les autres? Où se situe la mesure? En attendant, vous pouvez nous envoyer vos questions sur l'adresse ladse@ktotv.com. À bientôt.

n'est aucun autre nom, sur terre et dans le ciel, par lequel nous puissions être sauvés. Ton nom est au-dessus de tous les noms. Ton nom, Yeshua, est au-dessus de tous les noms. Nous te remercions pour ta présence ici. Merci pour toutes les personnes qui te prient. Merci aussi pour toutes les personnes qui vont prier par ce chant. Viens les bénir maintenant. Viens les toucher, viens les rejoindre, viens les guérir, comme toi seul sais le faire, Yeshua. Yeshua. Chantons une dernière fois ensemble ce nom.

Nous pourrions nous arrêter sur cet encouragement de Saint Jacques dans sa lettre « Mes frères, ne gémissez pas les uns contre les autres ». Comment ne pas gémir ou comment moins gémir? Comme toujours, le Seigneur va nous faire progresser avec les deux rames de la barque que nous sommes, la rame psychologique et la rame spirituelle, le psy et le spi. Alors au niveau du psy, il faut d'abord se rappeler que nous ne sommes pas égaux. Nous avons tous des filtres. Chez certains, le filtre positif est très développé, ils voient plutôt la vie en rose. D'autres voient la vie plutôt en noir et leur filtre est plutôt négatif. Une maman raconte que sa petite Myriam a un filtre très positif. Un jour, elle lui avait mis une jupe toute neuve et quelques heures après, la petite

titre revient avec une tache de cambouis sur la jupe. Alors maman explose évidemment, mais où est-ce que tu allais traîner? Tu peux pas faire attention, une jupe toute neuve enfin. Et la petite, au lieu de se laisser embarquer dans l'agacement et la tristesse de la maman, lui dit tout bonnement, « Maman, ça fait une décoration. » La jupe part au pressing, elle revient presque neuve, maman la lui remet. Quelques heures après, elle revient avec la jupe déchirée par les fils barbelés. Nouvelle explosion de maman. Et la petite dit candidement, « Maman, tu sais, ça fait de la dentelle. » Et cette maman dit, à 25 ans, elle est toujours aussi positive. Et assez vite, je me suis dit, quel bonheur d'avoir une fille avec un filtre aussi positif. Je pense au témoignage de Marie-Rose. Elle avait alors 65 ans et elle me dit, je suis embêtée parce que mes parents se sont toujours bien entendus. Nous avons vécu dans un climat familial serein, mais maintenant qu'ils sont âgés, ils n'arrêtent pas de se chamailler pour des riens. J'en ai parlé au docteur, leur médecin de famille, qui m'a dit, vous savez, on ne se plaint qu'à ceux qu'on aime bien. Oui, on ne peut gémir qu'avec ceux qui nous aiment bien. Alors acceptons d'être parfois des exutoires, des éponges. Ce qui va nous aider, c'est aussi l'humour. J'en veux pour preuve cette petite anecdote qui s'est passée. Est-elle authentique? Vous en jugerez vous-même dans un monastère. Vous savez que dans les réfectoires des monastères, souvent, les tables sont en U. Les moines n'ont pas de vis-à-vis. Ils sont tout autour de la table, ce qui permet aux frères qui leur servent le repas de circuler avec un chariot devant eux. Quelle n'est pas la surprise de ce moine de voir débarquer dans son assiette, au milieu des faillots, des haricots, une souris cuite. Les moines n'ont pas le droit de se plaindre. Alors discrètement, le frère a appelé le frère serveur et lui a dit « Pourquoi mes voisins, eux, n'ont-ils pas de viande ?» Oui, quand les autres ont la même douleur que nous, on souffre un peu moins psychologiquement. Ce qui va nous aider, c'est de nous constituer un arsenal de salut. Alors, je vous donne quelques petits exemples. Un que j'ai cueilli dans un des très beaux livres de Anne Dauphine Julien. Vous savez qu'elle et son mari ont perdu dramatiquement 3 de leurs 4 enfants. Et elle dit dans un de ses livres que parfois le lever est difficile. Il est difficile de sortir de la couette parce que tout pèse. Alors elle a ce mot, allez, on y va. On y va où? À la salle de bain. Allez, on y va. À la cuisine, petit déjeuner. Allez, on y va. Au bureau, travailler. Et elle dit, les démissions sont de moins en moins fréquentes. Les élans sont plus rapides. J'invoque aussi le mot de Sainte Thérèse de l'Enfant Jésus, rien que pour aujourd'hui, rien que pour aujourd'hui. Et elle dit, et j'aime entendre aussi Loïc de l'autre côté du lit dire aussi, allez, on y va. J'avais entendu, et je l'ai fait mien, un mot comme une formule magique d'une jeune de 22 ans, membre de Théopolis, ce groupe de jeunes qui, à un moment donné, faisait de l'évangélisation. Ils étaient dans ma paroisse. Et au début de la veillée, nous nous sommes trouvés devant une difficulté. Elle a conclu en disant « Oh et puis zut, youpi, youpi, youpi ». Voilà, ça permet de sourire et de relativiser, ça permet de faire un pas de côté pour ne pas surchauffer nos responsabilités et nos craintes. Et puis il y a la rame du spirituel. Il faut penser à appeler Jésus au secours. Nous ne le pensons pas toujours. Petit exemple, j'ai dans ma paroisse Marie-Madeleine, qui a maintenant 75 ans, qui m'explique que depuis longtemps, quand elle est invitée dans une famille, plus les jours avancent, moins elle a envie d'y aller parce qu'elle appréhende la rencontre. Et ce jour-là, elle dit « Jésus, j'en ai marre, ça fait 40 ans que je suis dans l'anxiété et 40 ans que souvent je trouve un prétexte pour refuser au dernier moment l'invitation. Je te demande de m'aider. » Et elle dit à ce moment-là, j'ai entendu monter de mon cœur
ce chant

que l'on entend notamment à Lourdes pendant les processions du Saint-Sacrement, Lauda Jérusalem Dominum, Lauda Deum Tuum Sion, Hosanna, Hosanna, Filio David. Et j'ai vu Jésus monter sur un petit âne blanc et mon anxiété a disparu. Je n'ai pas téléphoné à mes amis que je n'irai pas et le lendemain, je suis allée toute joyeuse à cette invitation. Oui, il faut penser que Jésus est le roi du recyclage. Il a recyclé de la trahison, du reniement, des insultes, de la lâcheté, de la jalousie, des injures, des moqueries, en résurrection. Alors il nous faut appliquer le principe de l'huître. Dans certaines huîtres, on trouve des perles qui peuvent être de très très grand prix. Or, comment s'est formée cette perle ? C'est qu'un jour, un grain de sable est entré dans l'huître et s'est mis à l'irriter. Et l'huître a commencé à sécréter de la nacre tout autour pour que le grain de sable devienne doux et pas du tout irritant. Eh bien, nous pouvons aussi nous dire, lorsque on nous fait une remarque désobligeante, lorsque on ressent quelque chose comme une moquerie, « Seigneur, bénis cette personne, Seigneur, je te l'offre. » Parce que, comme le disait Sainte Thérèse de l'Enfant Jésus, tout est grâce.

Bonjour, peut-on encore protéger la nature là où elle est défigurée par des années de bétonnage et de pollution? Quand il ne s'agit plus de conserver, il faut restaurer. Le pionnier de la restauration écologique est l'écologue américain Aldo Leopold. Dans les années 30, ce fervent défenseur de la nature et chasseur, pêcheur, cueilleur tempérant entame avec ses étudiants la restauration d'une ancienne ferme. Pour retrouver l'état antérieur de l'écosystème, il réintroduit des plantes indigènes et tente de rétablir certains processus naturels. Pour Leopold, l'être humain ne doit pas se comporter en propriétaire tout-puissant, mais se reconnaître partie prenante de la nature, solidaire de son destin et responsable de sa protection. La restauration écologique a donc comme principe d'aider un écosystème dégradé par l'homme à retrouver un fonctionnement aussi proche que possible de celui qu'il aurait naturellement. Prenons le cas d'une rivière stérilisée par sa domestication excessive. On libérera son flot de certains obstacles artificiels pour recréer des berges naturelles. On réduira la pollution et reconnectera son cours à des zones humides. Le bénéfice est rapide. Avec la végétation et les plantes aquatiques reviennent insectes, batraciens et poissons, puis oiseaux et mammifères. La reconstruction fait appel à l'extraordinaire résilience de la nature. Même s'il ne faut pas la surestimer, car il peut y avoir des dégradations définitives, comme la disparition d'une espèce localisée. Au regard du travail que fait la nature pour s'auto-réparer, l'homme ne donne qu'un coup de pouce. Pour synthétiser, au lieu de planter massivement des arbres pour verdir les alentours d'un cours d'eau, il s'agit de délivrer ce cours d'eau de ce qui le dévitalisait. Le retour de la biodiversité se fait le plus souvent de lui-même. Ce n'est que lorsqu'une espèce attendue tarde à pointer son nez qu'on tente de la réintroduire de façon volontariste. Le résultat d'une restauration est bien plus puissant et durable qu'une action ponctuelle, même spectaculaire, qui s'apparenterait à un emplâtre sur une jambe de bois. Au fond, c'est la vie à laquelle on redonne ses chances. Et elle la saisit volontiers. Le principe de restauration écologique peut être décliné pour une forêt. On limitera les coupes, laissera le bois mort sur place et combattra la prolifération des espèces invasives tout en lui faisant confiance à cette forêt pour retrouver son équilibre naturel. Chacun sait qu'un arbre mort est un garde-manger et un habitat précieux pour une myriade de champignons, plantes et animaux, dont des micro-organismes à la source de multiples vies. La réintroduction d'un animal, par exemple un prédateur disparu, peut aussi contribuer à ce que l'on nomme une cascade écologique. Si le prédateur évite la pullulation d'une espèce qui sapait l'équilibre d'un écosystème. Là encore, l'homme

agit peu, mais avec sagesse pour déclencher le processus de restauration. Même principe enfin pour la vie sous-marine. Il suffit parfois de peu, quelques récifs artificiels en béton, pour que foisonne à nouveau la vie. En France, le programme Mission Nature soutient 92 projets de restauration. Sont concernés des zones humides, tourbières, cours d'eau, dunes, forêts, mangroves, milieux marins et des espèces menacées. 92 promesses de bonnes nouvelles.

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1: L'appel face aux mobilisations lycéennes, le rôle des parents. Trois questions à Virginie Durin, présidente nationale de l'Association de parents d'élèves de l'enseignement libre.
2: Je m'appelle Virginie Durin, je suis la nouvelle présidente de l'appel, l'Association des parents d'élèves de l'école libre. Et nous sommes aujourd'hui sur une problématique de lycéens qui portent leur voix.
1: Pour quelles raisons l'appel prend-elle la parole ?
2: L'appel a voulu parler aux parents directement et pas parler à la place des lycéens. Mais nous, on a voulu parler aux parents des lycéens car on a pensé que le mouvement devait être entendu aussi par les parents. Et donc, comme nous, nous sommes la voix des parents, nous avons eu le besoin d'écrire ce... On ne pouvait pas rester sans rien faire. L'appel devait parler aux parents, leur dire de bien écouter ce que les lycéens avaient à leur dire. C'était important pour nous à la fois de soutenir cette parole, parce que je pense que les parents aussi ont une parole à donner sur les conditions des études de leurs enfants, et en même temps soutenir aussi les parents face à leurs inquiétudes, car ce qui se passe dans la rue, c'est quand même une mise en danger de nos enfants.
1: Quelle est la place des parents face à ces mobilisations ?
2: La place des parents pendant ces mobilisations, elle est multiple. Il y a d'abord, on peut déjà parler de du besoin qu'ont les élèves d'être entendus. C'est-à-dire qu'ils ont pris un peu la parole d'une façon forte parce que les premières mobilisation, les lycéens avaient le sentiment de ne pas être entendus. Donc je pense que pour les parents, la première chose, c'est vraiment d'accueillir la parole de leurs enfants et de la porter eux aussi. Mais par contre, nous, on est pour une mobilisation qui soit paisible. On pense qu'une mobilisation qui est que des blocages, des faits de violence, ces dérapages-là, c'est très embêtant parce que ça brouille les revendications des lycéens qui sont des revendications essentielles. Les lycéens ont des revendications qui sont importantes et les faits qu'on montre d'eux, ça n'aide pas à porter leurs revendications légitimes. Nous appelons à des mobilisations qui soient dans le dialogue. L'appel est la voix des parents d'élèves, et cette voix-là, c'est une voix de l'apaisement, une voix de l'écoute avec des vraies revendications qui sont les mêmes partout. Ce sont des revendications de salubrité, presque, en tout cas de chauffage, des revendications qui sont vraiment légitimes. Les élèves veulent avoir des enseignants en face d'eux le matin, ils veulent pas ne pas avoir français pendant 3 mois. C'est vraiment, vraiment légitime. La question, elle n'est pas là. La question aujourd'hui, c'est de savoir si les incidents qu'on remarque ne font pas disparaître la vraie revendication des lycéens. On pense que ces étudiants qui sont dans la rue, ils veulent parler de leurs conditions aujourd'hui, mais ils parlent surtout de leur avenir. Ils ont une grande angoisse, ils ont un manque de visibilité, ils ont peur.
1: Quel appel lancez-vous au gouvernement, aux établissements et aux parents ?
2: Face à ces mobilisations, l'appel que l'association de parents d'élèves, qui est l'appel, lance aujourd'hui vers le gouvernement, c'est d'entendre les étudiants, d'entendre les lycéens, de ne pas les laisser sans réponse. Et les élèves attendent des réponses fortes. Ils veulent plus que ce qu'ils ont demandé. Ils veulent de la visibilité sur leur avenir. Ils veulent être rassurés. Ils veulent de l'espérance. Et tout cela, ça se retrouve dans la rue. Je pense que les établissements font vraiment de leur mieux et qu'ils sont dans une situation d'urgence qui est très inquiétante pour les chefs d'établissement, pour les personnels. Donc, j'ai qu'un message de soutien à leur envoyer. Ils font vraiment un travail formidable. Et les parents aussi, même si c'est plus difficile pour nous, parce qu'on n'est pas sur place. Nous, on confie nos enfants aux établissements, on confie nos enfants à l'école, et on espère qu'il ne va rien leur arriver dans la journée. C'est plutôt un message pour les parents de soutien dans leur démarche, dans leur inquiétude de parents face à la violence qui peut avoir lieu. Je pense qu'on peut conclure sur l'écoute et le dialogue que les parents ont besoin d'activer essentiellement cette semaine pour que leurs enfants se sentent entendus.
1: Thank you.
0: du psaume 4.
3: Quand je crie, réponds-moi, Dieu, ma justice. Toi qui me libères dans la détresse, pitié pour moi, écoute ma prière. Fils des hommes, jusqu'où irez-vous dans l'insulte à ma gloire, l'amour du néant et la course au mensonge? Sachez que le Seigneur a mis à part son fidèle. Le Seigneur entend quand je crie vers lui. Mais vous, tremblez, ne péchez pas. Réfléchissez dans le secret, faites silence. Offrez les offrandes justes et faites confiance au Seigneur. Beaucoup demandent « Qui nous fera voir le bonheur ?» Sur nous, Seigneur, que s'illumine ton visage. Tu mets dans mon cœur plus de joie que toutes leurs vendanges et leurs moissons. Dans la paix, moi aussi, je me couche et je dors, car tu me donnes d'habiter, Seigneur, seul dans la confiance. »

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1: Bonjour à vous, chères auditrices et chers auditeurs, et bienvenue sur KTO Radio. Il est 6h45, nous sommes le jeudi 8 octobre, et je vais vous embêter dès le saut du lit ce matin. Oh, peut-être que vous êtes déjà debout depuis longtemps, peut-être que non, vous êtes bel et bien sous la couette. Peu importe, je vais vous demander quelque chose. Oh, que c'est pénible de commencer sa journée avec quelqu'un qui vous demande quelque chose. Est-ce qu'on ne peut pas se lever tranquillement? Vous ne pourrez pas me laisser boire mon café avant? Ah non, vous n'allez pas me demander un truc alors que je dois arriver à l'heure pour installer mon étal. Eh bien si, je suis désolé, je dois vous demander quelque chose. Je dois vous demander de demander. Attendez, c'est une blague? Non, c'est très sérieux, monsieur. Je vous en prie, ne vous énervez pas. Je dois vous demander de demander. C'est tout. Mais comment ça? Vous venez m'enquiquiner avant les premières lueurs du jour pour me demander de demander? Mais il faut vous soigner. Ah, sûrement. J'ai d'ailleurs prévu de demander ça au docteur. Mais d'abord, je dois vous demander de demander. Mais à qui, bon sang? Et demander quoi? Ah bah ça, monsieur, madame, c'est vous qui voyez. C'est juste que Jésus, il est très clair dans l'évangile du jour. Demandez, on vous donnera. Cherchez, vous trouverez. Frappez, on vous ouvrira. Mais qu'est-ce que tu racontes? C'est toi que je vais frapper. Je comprends. Finalement, demander, ce n'est pas si facile. Parce que demander, c'est reconnaître qu'on n'a pas tout, qu'on ne peut pas tout, qu'on a besoin d'un autre. Parfois, je préfère dire à Dieu, « Tout va très bien, Seigneur, je maîtrise parfaitement la situation. Je venais simplement vous tenir au courant. » Eh bien non, c'est du flan, ça. Jésus nous dit « Demandez, cherchez, frappez ». Alors ce matin, qu'est-ce qu'on pourrait lui demander? On va y réfléchir. Bienvenue dans la matinale de KTO Radio.
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1: Allez, on s'élance dans notre matinale avec une envie forte, celle de retrouver nos trois rendez-vous fondamentaux. Dans l'invité de la matinale à 7h précise, à l'occasion d'un colloque sur les textiles sacrés des ostensions séténales limousines, Cyril Lepeigneux reçoit l'historien Daniel Audon-Hurel, chercheur au CNRS et président de l'association Ostensions PCI. À 7h25, les Laudes et la Messe, retransmises en direct depuis la basilique Notre-Dame de la Garde à Marseille. Enfin, à 8h30, le journal de la rédaction française de Radio Vatican. Bref, nous allons découvrir ensemble de quoi nous inspirer, nous élever et prier, avec à nos côtés Aymeric Plouinec à la réalisation technique et l'Esprit Saint aux commandes de notre cœur. Et dans la matinale du jeudi, il y a aussi des chroniques auxquelles on tient, comme par exemple à 8h20 les bonnes nouvelles d'écologie humaine, à 7h15 la parole aux associations, à 6h55 la chronique du patrimoine. Mais là, tout de suite, on écoute d'abord quelque chose qui va nous rappeler qu'on a déjà demandé et qu'on a déjà reçu. En effet, on va écouter « Ta grâce seule » d'Impact.

0: La chronique du patrimoine nous donne deux fois par semaine et en podcast l'occasion de mieux comprendre notre patrimoine chrétien. Pendant son voyage en France, Léon XIV a choisi de se recueillir au couvent des Carmes à Paris. Un choix qui n'avait rien d'anodin. Alors pourquoi ce lieu parmi tant d'autres ? Réponse avec Jean-Paul Derambles, président du conseil scientifique du Centre international du vitrail. Bonjour Jean-Paul.
1: Bonjour. Lors du voyage du pape Léon en France, l'étape des Carmes m'a particulièrement touché. Le couvent des Carmes des Chaux, selon la réforme de Jean de la Croix et Thérèse d'Avila, est fondé à Paris en 1611. Le couvent des Grands Carmes, donc non réformé, continuant de fonctionner depuis Saint-Louis, dans la rue des Carmes actuelle. Les Carmélites des Chaussées sont fondés en 1604 rue Saint-Jacques. Ces deux derniers établissements ont disparu à la Révolution. Le pape a prié dans l'église conventuelle de Saint-Joseph des Carmes, sous la première coupole sur tambour, créée à Paris selon des principes italiens à partir de 1613, et sous la magnifique peinture de Walter d'Amery, montrant le prophète Élie, la grande figure spirituelle des Carmes, sur son char de feu, laissant tomber son manteau dans les mains d'Élisée. Le pape avait une raison très personnelle de se recueillir dans ce haut lieu historique et patrimonial, faire mémoire de Laurent de la Résurrection, un frère convert carme qui a vécu dans le couvent de la rue de Vaugirard de 1640 à 1691. Sa vie de frère carme durant, il a assuré le service des tables puis de la cordonnerie dans une grande humilité, voyant dans chacun de ses gestes si quotidiens, si petits, l'action même de Dieu au service des hommes. Ses rares écrits, recueillis par l'abbé Joseph de Beaufort, grand vicaire du cardinal de Noailles, sont quasiment inconnus en France. Fénelon le cite dans sa réponse à Bossuet. Ils ont pourtant nourri la spiritualité du religieux augustin américain Robert Prévost. Sur les pas de frère Laurent, le pape a marché dans les couloirs du couvent, devenu aujourd'hui le séminaire dit des Carmes de l'Institut catholique de Paris. Il est sorti par la petite porte qui donne sur le jardin. Il s'est recueilli devant le perron du couvent, devenu prison sous la Révolution, où 112 prêtres et 3 évêques réfractaires ont été tués à l'arme blanche le 2 septembre 1792. Grâce au pape Léon, les pensées du frère Carme Laurent retrouvent toute leur actualité en France. Le temps de l'action, dit le frère Laurent de la Résurrection, n'est pas différent de celui de la prière. Je possède Dieu aussi tranquillement dans le bruit de ma cuisine, où plusieurs personnes me demandent en même temps des choses différentes que si j'étais à genoux devant le Saint-Sacrement.
0: Merci beaucoup Jean-Paul Derambles. En effet, frère Laurent de la Résurrection conseillait de toujours se rappeler la présence de Dieu. Il a écrit notamment qu'il n'est pas nécessaire d'être toujours à l'église pour être avec Dieu. Une belle pensée à garder avec nous ce matin, où que nous soyons, Dieu est présent dans notre cœur. Il est le sauveur du monde, comme le chante le collectif École Pierre.

0: Qu'est-ce qui fait qu'on se sent de quelque part? Est-ce que c'est l'adresse de naissance sur la carte d'identité? Est-ce que c'est un accent? Est-ce que c'est une recette de grand-mère qu'on défend avec une mauvaise foi absolument remarquable? Je ne sais pas. Mais parfois, c'est une fête. Une fête que nos parents ont connue et que leurs parents avant eux ont connue aussi. Une fête qui, peut-être, démontre une foi populaire, toujours vive, dans le Dieu de nos pères. Dans le Limousin, certaines de ces fêtes ont traversé les siècles et elles intéressent les chercheurs du CNRS, notamment notre invité de la matinale, reçu par Cyril Lepeigneux.
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2: Bonjour à tous. L'association Ostension Septennale Limousine, patrimoine culturel immatériel de l'humanité de l'UNESCO, organise un colloque inédit autour des textiles sacrés à Saint-Yrieix-la-Perche, en Haute-Vienne. Matières, techniques et savoir-faire seront abordées ces 8 et 9 octobre 2026 lors de ce colloque qui a pour ambition d'explorer la richesse historique, artistique et symbolique des tissus sacrés dans le cadre des ostensions limousines qui ont lieu tous les 7 ans, la prochaine prévue en 2030. Mais les ostensions limousines, d'où viennent ces pratiques liturgiques? Comment ont-elles été transmises jusqu'à aujourd'hui? Nous en parlons avec Daniel Audon-Hurel, chercheur au CNRS, spécialiste de l'histoire religieuse et président de l'association. Bonjour monsieur.
3: Bonjour.
2: Alors pour commencer, aidez-nous, que sont exactement les ostensions limousines?
3: Alors les ostensions limousines sont apparues à la toute fin du Xe siècle pour l'origine, on va dire. Et puis après, elles se sont vraiment développées à partir du XVIe siècle dans tout l'ensemble de l'ancien diocèse de Limoges, à peu près. Et elles se sont maintenues, malgré la Révolution, malgré les guerres, jusqu'à nos jours, dans une vingtaine de villes qui sont essentiellement en Haute-Vienne, mais aussi un peu en Creuse ou en Charente, qui sont tout simplement proches, en fait, du noyau initial. Alors, certaines villes n'en ont plus et d'autres en ont. Voilà.
2: Alors dites-nous, que se passe-t-il lors de ces grandes cérémonies et quelle place elles occupent aussi dans la vie religieuse du Limousin?
3: Alors, dans ces grandes cérémonies qui sont programmées annuellement, donc tous les 7 ans, dans cette vingtaine de villes, vont se retrouver autour des saints locaux de toutes ces petites villes, hein, qui sont dans la ruralité pour la plupart, se retrouvent autour de ces saints locaux des processions, des festives, très fédératives, qui parfois réunissent des centaines et des centaines de personnes avec une valorisation des décors très particuliers. On sort des statues, on sort des reliquaires, on sort des bannières, on sort un certain nombre de tissus, et voilà pourquoi on va en venir à ces tissus sacrés. Voilà tout ce patrimoine qui sort, et de ville en ville, l'évêque passe de ville en ville à peu près tous les week-ends, entre grosso modo le début du printemps après la fête de Pâques jusqu'à l'automne.
2: Voilà. Mais dans quel contexte religieux et social sont-elles apparues?
3: Elles sont apparues dans un contexte religieux et politique, hein, évidemment, qui n'est pas le même au Xe siècle qu'à nos jours. C'est à la fois le recours au spirituel pour, on va dire, soigner, guérir ou résoudre les problèmes sociaux, hein, tout simplement. Et puis, peu à peu, c'est devenu aussi une affirmation, surtout à partir du XVIe siècle, une affirmation du catholicisme romain et du catholicisme face au protestantisme. Ça a un rôle important. Et puis, au XIXe siècle, face à la sécularisation, hein, des sociétés, une réaffirmation aussi de l'Église et de la religion dans un contexte où finalement se retrouvent autour des ostensions aussi des identités locales qui dépassent totalement la dimension religieuse, hein, qui sont extrêmement sociales, hein, extrêmement fédératives.
2: Et quel rôle les grandes épidémies, les guerres ou les périodes de crise ont pu jouer dans le développement de ces processions?
3: Alors, est-ce qu'elles ont joué

0: Alors, certainement dans les périodes les plus anciennes où le recours en période d'épidémie, en période de difficultés particulières, le recours aux saints, à la dévotion est particulièrement appuyé, important. Ça c'est tout à fait évident. Pour les périodes les plus récentes, même si au moment du Covid, on a vu quelques ostensions ponctuelles de reliques ou quelques prières organisées autour de certains saints, évidemment, cette dimension-là est devenue tout à fait, je pense, tout à fait secondaire, bien sûr.
1: Et ces ostensions, ont-elles toujours ressemblé à celles que nous connaissons aujourd'hui? Est-ce qu'il y a eu des transformations au fil des siècles?
0: Alors, les gens qui organisent les ostensions, hein, les confréries, les comités, sont très attachés à la notion de, entre guillemets, on a toujours fait comme ça, donc à une espèce d'ancrage des rituels, des liturgies. Alors, il y en a effectivement, certainement, à l'échelon de plusieurs, au moins de plusieurs décennies, voire peut-être un siècle ou deux. Malgré tout, il y avait évidemment bien des changements qui rejoignent les changements tout simplement de l'Église, hein, de la liturgie par exemple, la place des laïcs dans la liturgie, qui peuvent rejoindre aussi d'autres faits parce que dans telle ville, il s'est enrichi d'autres pratiques. Par exemple, très festive, de type fête foraine, qui accompagne. Voilà. Donc il y a une inscription totale dans la modernité, enfin dans la modernité de la vie de la société, et en même temps une volonté de s'ancrer dans une tradition que l'on veut la plus lointaine possible et qui est lointaine pour bien souvent.
1: Alors nous sommes dans une société très sécularisée où on va dire prime plutôt l'individu. Comment la transmission a pu se faire concrètement jusqu'à aujourd'hui d'une génération à l'autre? Quel rôle ont notamment joué les paroisses, les confréries dont vous parliez, les familles, les communautés locales
0: Alors, comme nous sommes, à part Limoges, mais essentiellement dans un paysage assez très très rural, hein, très rural, il y a effectivement le rôle des confréries. Ça, c'est tout à fait primordial, hein, c'est elles qui sont pour la plupart organisatrices, hein, avec le clergé, hein, donc c'est extrêmement important, donc qui se renouvellent elles-mêmes par cooptation de membres, voilà, depuis évidemment des décennies, voire des siècles. Et puis il y a le rôle des familles, hein, beaucoup de familles étaient par exemple alors il y a des endroits où il y a des gardes, où il y a un certain nombre de cortèges, et donc les grands-parents y étaient, et donc les parents, les enfants, et puis on continue la tradition, on a plaisir à se retrouver pour les ostensions tous les 7 ans, et on est fier de dire ah ben moi j'en suis à mes 5e, mes 6e ostensions. On compte par ostension, hein, dans le Limousin et en Haute-Vienne, hein, beaucoup. C'est très fort. Et puis il y a cette dimension dans chaque quartier, dans chaque village, de tout d'un coup les gens, ben, il faut décorer, donc on décore avec les moyens du bord, hein, comme toujours. Donc et ben on se retrouve chez l'un ou chez l'autre encore, et on fait voilà, des petits décors qu'on va mettre dans les arbres, dans les arbustes, sur les façades des maisons, etc. Donc il y a cette tradition-là qui est très très forte et qui va évidemment à l'encontre de cet individualisme dont vous parliez.
1: Est-ce que c'est une certaine impatience qui vous a poussé à organiser cette exposition avant 2030?
0: Alors voilà, cette exposition et ce colloque, elle est liée à la fonction même de notre association. Ostensions Limousine, Septennal, PCI UNESCO, a pour but non pas d'organiser des ostensions, on n'est pas du tout dans ce cadre-là. Notre but, c'est de faire en sorte de faire comprendre, de connaître, de transmettre, de préserver aussi tout un patrimoine lié aux ostensions. Et donc, il est important de faire vivre cette connaissance des ostensions entre les ostensions et pas seulement au moment des ostensions, donc tous les 7 ans. Donc, c'est vraiment entrer dans ce cadre-là. Nous avions déjà fait une première opération il y a quelques années sur les reliquaires. des

0: tension, qui a donné lieu à un très beau livre chez Les Ardents éditeurs. Nous avons fait un colloque sur le statut juridique des reliques dans l'histoire. Donc c'était un peu différent. Et puis là, nous nous sommes concentrés sur un aspect extrêmement important des ostensions, c'est tout ce qui concerne, on parlait des bannières tout à l'heure, donc tout ce qui concerne les tissus qui ne servent pas que aux ostensions, évidemment, mais qui sont évidemment extrêmement présentes. Donc voilà, et donc il y a ce colloque, donc on va peut-être parler, et puis il y a l'exposition qui va durer un mois à Saint-Thirier dans la salle Attane, et qui est vraiment un événement majeur dans la région pour faire connaître et valoriser ce patrimoine, quelque peu en danger parfois.
1: Merci beaucoup pour vos réponses, Monsieur Audon-Hurel. Je rappelle que vous êtes chercheur au CNRS, spécialiste de l'histoire religieuse et président de l'association Ostensions PCI UNESCO. Belle journée à tous.
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3: Merci Daniel Audon-Hurel et merci Cyril. Nous poursuivons notre action de grâce de la matinée avec Prisca Voix et La douleur de ton cœur.

0: Il est bientôt 7h15, c'est l'heure de la parole aux associations. À la fête de l'UMA, cette année, il n'y avait qu'un seul stand chrétien, celui de la JOC, la jeunesse ouvrière chrétienne, qui fête ses 100 ans et qui entend faire dialoguer foi chrétienne et engagement social. Marielle Ménard, présidente nationale de la JOC, répond aux questions d'Alice Berthias.
1: Bienvenue dans

0: d'affirmer haut et fort notre identité de jeunes chrétiens engagés dans les luttes sociales. On voulait donner la parole au mouvement chrétien et progressiste pour montrer qu'en nous unissant collectivement, on peut faire entendre une voix exigeante, lutter contre les injustices et défendre la dignité humaine.
1: Au cours des échanges, vous avez redéfini ce que signifie être chrétien social. Quelles convictions partagées en ressortent?
0: Être chrétien social, c'est pas appliquer des dogmes théoriques ou rigides, mais c'est bien vivre une foi profondément ancrée dans le réel, dans ce qu'on vit, quoi. On a un credo à la JOC qu'on hérite de Joseph Cardaille, notre créateur, qui nous rappelle qu'un jeune travailleur vaut plus que tout l'or du monde car il est fils ou fille de Dieu. Et donc ça résonne dans le fait qu'un être humain, c'est pas une simple machine à produire ou à consommer. Et aujourd'hui, c'est essentiel d'éveiller la conscience ouvrière et de s'attaquer directement aux problèmes systémiques de notre société. À l'image de la parabole du bon samaritain que vous connaissez bien, notre foi, elle nous pousse à sortir de l'entre-soi, à refuser la toute-puissance de l'argent et à agir pour la dignité de toutes et tous, sans distinction d'origine, de genre ou de ressources.
1: Concrètement, comment les mouvements de la table ronde permettent-ils aux jeunes et aux militants d'agir sur le terrain? Comment vos actions se complètent-elles?
0: On a des méthodes très riches et variées entre nous. J'ai commencé par la JOC, le MRJC et l'ACO. En tant que membre de l'Action catholique, on a plus ou moins les mêmes démarches avec l'éducation populaire et la méthode du voir, juger, agir pour former la conscience ouvrière des militants et mener des actions concrètes. À la JOC, on mène des pains de saison les étés, notamment à l'île de Ré, et on a aussi une démarche d'enquête sur les infirmières scolaires en ce moment. Mais l'ACO mettait l'accent sur la doctrine sociale de l'Église comme étant une boîte à outils théoriques et spirituels qui permet aux militants de se former à l'esprit critique et d'analyser les structures économiques et politiques. Donc c'était très intéressant. Et en tant que mouvement de l'Action catholique, on incarne aussi une double fidélité, pardon, la fidélité au Christ et une fidélité au projet des hommes et des femmes du monde ouvrier. Et la foi, elle se sépare pas du monde. Elle prend vraiment racine dans le travail au quotidien, dans les conditions de vie et les luttes collectives. On a aussi eu la chance d'avoir le CCFD Terre Solidaire avec nous, qui eux privilégient la subsidiarité et la solidarité internationale. Leur démarche consiste à soutenir les projets à partir du savoir-faire des populations locales, sans faire à leur place, mais bien en développant un esprit critique sur les modèles économiques. Et enfin, on avait Lutte et Contemplation avec nous, qui eux apportaient une démarche œcuménique, écologiste et inclusive. Leurs militants pratiquent la désobéissance civile et interpellent directement l'institution ecclésiale, par exemple sur les fonds de l'Église investis dans des banques polluantes qui financent les énergies fossiles.
1: Vous avez également abordé la responsabilité des chrétiens face à l'actualité. Quel message fort retenez-vous de cette rencontre?
0: On a affirmé notre responsabilité collective d'éveiller les consciences et d'interpeller l'Église, notamment face au silence assourdissant de certaines institutions contre l'extrême droite. Pour nous tous, être chrétien social aujourd'hui, c'est jamais s'habituer à ce qui abîme la dignité humaine. En associant la foi, l'engagement et le collectif, on a le pouvoir de transformer nos galères en combat et nos actions en changement au profit du bien commun et de la justice sociale.
1: Merci beaucoup Marielle et à très vite pour une nouvelle chronique sur KTO Radio.
2: Merci Alice et merci à la JOC qui forme un bel exemple de chrétiens qui s'engagent avec leur devise que vous avez citée à l'instant, Marielle Ménard. Un jeune travailleur vaut plus que tout l'or du monde parce qu'il est fils de Dieu. Ce matin, nous sommes libres avec André Grise.

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2: Dans un instant, direction Marseille, pour les Laudes et la messe en direct de Notre-Dame de la Garde. Une messe, c'est une réalité certes incompréhensible spirituellement, tellement elle est élevée. Mais matériellement, c'est assez simple, très humain. Chacun vient avec ses intentions dans le cœur et sa voix particulière dans l'assemblée. Toutes ses histoires et ses vies se rassemblent. Et au cœur de tout ça, il y a quelque chose d'immense, le Christ qui se donne. Alors où que vous soyez ce matin, entrons ensemble dans l'office.

0: Au nom du Père, du Fils et du Saint-Esprit.
1: Amen.
0: La grâce de Jésus notre Seigneur, l'amour de Dieu le Père et la communion de l'Esprit Saint soient toujours avec vous.
1: Et avec votre esprit.
2: Page 42. Page 47. Psaume 86. Tous les pays chantent ta gloire, sainte cité de Dieu.
3: Elle est fondée sur les montagnes saintes. Le Seigneur aime les portes de Sion. Plus que tout

0: Saint-Esprit, pour les siècles des siècles. Amen.
1: Cantique d'Isaïe. Voici notre Dieu, voici le Seigneur Dieu.

0: Psaume 98. Exaltez le Seigneur notre Dieu, prosternez-vous devant lui car il est saint.
1: Le Seigneur est roi, les peuples s'agitent. Il

0: Prions. Dieu éternel et tout-puissant, dans ta tendresse inépuisable, tu combles ceux qui t'implorent bien au-delà de leur mérite et de leur désir. Répands sur nous ta miséricorde, en délivrant notre conscience de ce qui l'inquiète et en donnant plus que nous n'osons demander. Par Jésus-Christ, ton Fils, notre Seigneur, qui vit et règne avec toi dans l'unité du Saint-Esprit, Dieu pour les siècles des siècles.
1: Amen.

Lecture de la lettre de Saint Paul apôtre aux Galates. Galates stupides, qui donc vous a ensorcelés? À vos yeux, pourtant, Jésus-Christ a été présenté crucifié. Je n'ai qu'une question à vous poser. L'Esprit Saint, l'avez-vous reçu pour avoir pratiqué la loi ou pour avoir écouté le message de la foi? Comment pouvez-vous être aussi fou? Après avoir commencé par l'esprit, allez-vous maintenant finir par la chair? Auriez-vous vécu de si grandes choses en vain? Si encore ce n'était qu'en vain. Celui qui vous a fait don de l'esprit et qui réalise des miracles parmi vous, le fait-il parce que vous pratiquez la loi ou parce que vous écoutez le message de la foi? Parole du Seigneur. Béni soit le Seigneur, le Dieu d'Israël, car il a visité son peuple. Béni soit le Seigneur, le Dieu d'Israël, car il a visité son peuple. Il a fait surgir la force qui nous sauve dans la maison de David, son serviteur, comme il l'avait dit par la bouche des saints, par ses prophètes depuis les temps anciens. Béni soit le Seigneur, le Dieu d'Israël, car il a visité son peuple. Salut qui nous arrache à l'ennemi, à la main de tous nos oppresseurs, amour qu'il montre envers nos pères, mémoire de son alliance sainte. Béni soit le Seigneur, le Dieu d'Israël, car il a visité son peuple. Serment juré à notre père Abraham de nous rendre sans crainte, afin que, délivrés de la main des ennemis, nous le servions dans la justice et la sainteté, en sa présence tout au long de nos jours. Béni soit le Seigneur, le Dieu d'Israël, car il a visité son peuple.

Le Seigneur soit avec vous. Évangile de Jésus-Christ selon saint Luc. Gloire à toi, Seigneur. En ce temps-là, Jésus disait à ses disciples, « Imaginez que l'un de vous est un ami qui aille le trouver au milieu de la nuit pour lui demander, « Mon ami, prête-moi 3 pains, car un de mes amis est arrivé de voyage chez moi et je n'ai rien à lui offrir. » Et si de l'intérieur, l'autre lui répond, « Ne viens pas m'importuner, la porte est déjà fermée, mes enfants et moi nous sommes couchés, je ne puis pas me lever pour te donner quelque chose. » Eh bien, je vous le dis, même s'il ne se lève pas pour donner par amitié, il se lèvera à cause du sans-gêne de cet ami. Il lui donnera tout ce qu'il lui faut. Moi, je vous dis, demandez, on vous donnera. Cherchez, vous trouverez. Frappez, on vous ouvrira. En effet, quiconque demande, reçoit. Qui cherche, trouve. À qui frappe, on ouvre. Quel père parmi vous, quand son fils lui demande un poisson, serait capable de lui donner un serpent au lieu du poisson ? Ou lui donnera un scorpion quand il demande un œuf ? Si donc vous, qui êtes mauvais, vous savez donner de bonnes choses à vos enfants, combien plus le Père du ciel donnera-t-il l'Esprit Saint à ceux qui le lui demandent ? Acclamons la

Paul n'est pas tendre avec ses amis Galates. Il les traite de fous, d'insensés, de stupides. C'est que là, sans doute, il y a quelque chose de grave qui se passe. Et on le disait au début de la semaine, il leur reproche d'avoir suivi un nouvel évangile, un autre évangile, d'avoir perverti l'évangile. Et là, il explique quelle est cette critique. Cette critique, c'est qu'ils sont revenus au registre de la loi. Ils oublient le registre de la foi et de la grâce. Et c'est pas seulement une critique comme ça, théorique, philosophique. Non, c'est important pour qu'ils montent au créneau, presque qu'ils les insultent, qu'ils les secouent, pour leur faire comprendre qu'ils sont en train de passer à côté de l'essentiel. L'essentiel, c'est d'entendre ce que nous redit cet évangile. Dieu nous veut du bien. Il suffit d'une tournée vers lui pour qu'il soit sensible à notre vie, à notre existence, à nos besoins. Il ne nous dit pas « Jésus, pratiquez bien et vous recevrez ». Il nous dit « Demandez et vous recevez ». L'attitude du croyant, ce n'est pas de venir du haut de sa pratique, du haut de ses bonnes actions en disant « Je mérite des choses et Dieu doit me les donner », mais c'est de demander humblement.

Et le registre de la loi risque de nous faire tomber dans ce registre du mérite et devenir une idole pour nous. Et ça va casser nos relations avec Dieu et avec les autres. Avec Dieu parce que, eh bien, ce ne sera plus l'amour tout-puissant de Dieu, mais ce sera nos actions qui feront que nous serons sauvés ou pas. C'est complètement fou. Qui sommes-nous pour penser que nos bonnes actions peuvent agir sur Dieu? C'est réduire la puissance de Dieu à du marchandage. Oui, en fait, Dieu n'est pas puissant. Il suffit que je fasse des bonnes actions et je mérite le salut. Eh bien non, le salut, c'est un cadeau offert par Dieu à tous. Et nos bonnes actions, notre morale, ce n'est pas pour mériter quelque chose de la part de Dieu, mais c'est pour répondre à l'amour de Dieu qui est premier. Parce que quand on sait qu'on est aimé, qu'on a compris vraiment ce que c'était qu'être aimé, on a envie de répondre à l'amour par de l'amour. Le registre de la foi, c'est celui-là. Entendre que Dieu nous aime, nous veut du bien quoi qu'il arrive. Il attend bien sûr une réponse, mais son amour, sa puissance ne sont pas sous le registre du mérite par rapport à nos actions. Dieu est vraiment tout-puissant. Et puis cela risque aussi de casser nos relations avec les autres. Parce que nous allons faire une religion qui va faire qu'on va pouvoir se regarder en disant « ben moi je suis bien » et les autres ils sont nuls. Ce n'est pas la mission que Dieu nous demande de mettre en œuvre. Au contraire, sa mission c'est d'annoncer à tous, même à ceux que nous pourrions mépriser, même à ceux qui se sentent nuls, même à ceux qui ont été blessés par la vie, que Dieu les aime, les accompagne et désire le meilleur pour eux. Alors vraiment, si Paul s'énerve contre les Galates, eh bien c'est parce qu'ils sont en train de passer complètement à côté du message de Jésus. Jésus, toute sa vie, s'est fait proche de ceux qui, justement, se sentaient loin et indignes pour leur dire que Dieu les aimait. Il ne leur a pas dit « devenez de bons pratiquants », il leur a offert son amour, son pardon, son salut, il les a guéris. Et en réponse, eh bien nous pouvons espérer que ceux qui se savent et qui se comprennent aimés de manière absolue auront envie de répondre à cet amour, non seulement par des pratiques religieuses, mais aussi par la mise en pratique de l'amour dans leur vie avec les autres. Essayons de le vivre et d'en être des témoins. Amen.

0: Avec nos actions de grâce, présentons à Dieu nos demandes.
1: Écoute-nous, Dieu très bon.
0: Écoute-nous, Dieu très bon.
1: Béni sois-tu, Seigneur, qui a mis en nous le souffle de la vie. Donne-nous de revivre par ton esprit.
0: Écoute-nous, Dieu très bon.
1: À l'aube de ce jour, suscite en nous le désir de te servir. Que nos travaux et nos joies te glorifient.
0: Écoute-nous, Dieu très bon.
1: Devant les pièges de l'argent et de l'orgueil, dessine nos yeux et guide nos pas.
0: Écoute-nous, Dieu très bon.
1: Rends-nous sensibles aux besoins de nos frères, que notre charité se fasse inventive.
0: Écoute-nous, Dieu très bon. Oui, Seigneur, écoute ces prières que nous exprimons. Entends celles que nous portons chacune au fond de nos cœurs. Donne-nous la claire vision de ce qui doit changer dans nos vies et la force de répondre parce que nous nous savons aimer. Par Jésus le Christ, notre Seigneur.
2: Amen.
1: Numéro 25.

0: Prions ensemble au moment d'offrir le sacrifice de toute l'Église. Accueille, Seigneur, nous t'en prions, le sacrifice que tu as toi-même institué dans les saints mystères que nous célébrons pour te servir comme il convient. Sanctifie-nous pleinement par ton œuvre de rédemption, par le Christ notre Seigneur.
1: Amen.
0: Le Seigneur soit avec vous.
1: Et avec votre
0: esprit. Élevons notre cœur. Rendons grâce au Seigneur notre Dieu. Vraiment, Père très saint, il est juste et bon pour ta gloire et pour notre salut de t'offrir notre action de grâce, toujours et en tout lieu, par ton Fils bien-aimé, Jésus le Christ. Il est ta parole par qui tu as créé toutes choses. C'est lui que tu nous as envoyé comme rédempteur et sauveur. Dieu fait homme, conçu de l'Esprit Saint, né de la Vierge Marie. Pour accomplir jusqu'au bout ta volonté et rassembler un peuple saint qui t'appartienne, il étendit les mains à l'heure de sa passion afin de briser la mort et de manifester la résurrection. C'est pourquoi avec les anges et tous les saints, nous chantons ta gloire et d'une seule voix nous proclamons «

0: Père très saint,
1: nous proclamons que tu es grand et que tu as fait toutes choses avec sagesse et par amour. Tu as créé l'homme à ton image et tu lui as confié l'univers afin qu'en te servant, toi seul son créateur, il règne sur la création. Comme il avait perdu ton amitié par sa désobéissance, tu ne l'as pas abandonné au pouvoir de la mort. Dans ta miséricorde, tu es venu en aide à tous les hommes pour qu'ils te cherchent et puissent te trouver. Tu as multiplié les alliances avec eux et tu les as formés par les prophètes dans l'espérance du salut. Tu as tellement aimé le monde, Père très saint, que tu nous as envoyé ton Fils unique lorsque les temps furent accomplis pour qu'il soit notre Sauveur. Dieu fait homme conçu de l'Esprit Saint, né de la Vierge Marie. Il a vécu notre condition humaine en toutes choses, excepté le péché, annonçant aux pauvres la bonne nouvelle du salut, aux captifs la délivrance et aux affligés la joie. Pour accomplir le dessein de ton amour, il s'est livré lui-même à la mort et par sa résurrection, il a détruit la mort et renouvelé la vie. Afin que désormais notre vie ne soit plus à nous-mêmes, mais à lui qui est mort et ressuscité pour nous, il a envoyé d'auprès de toi, Père, comme premier don fait aux croyants, l'Esprit Saint qui continue son œuvre dans le monde et achève toute sanctification. Que ce même Esprit Saint, nous t'en prions, Seigneur, sanctifie nos offrandes, qu'elles deviennent ainsi le corps et le sang de notre Seigneur Jésus le Christ dans la célébration de ce grand mystère que lui-même nous a laissé en signe de l'Alliance éternelle. Quand l'heure fut venue où tu allais le glorifier, Père très saint, comme il avait aimé les siens qui étaient dans le monde, il les aima jusqu'au bout. Pendant le repas qu'il partageait avec eux, il prit le pain, prononça la prière de bénédiction, le partagea et le donna à ses amis en leur disant « Prenez et mangez-en tous, ceci est mon corps livré pour vous ».

De même, à la fin du repas, il prit la coupe remplie de vin. De nouveau, il rendit grâce et la donna à ses disciples en disant « Prenez et buvez-en tous, car ceci est la coupe de mon sang, le sang de l'Alliance nouvelle et éternelle, qui sera versé pour vous et pour la multitude en pardon des péchés. Vous ferez cela en mémoire de moi. »

Voilà pourquoi, Seigneur, nous célébrons aujourd'hui le mémorial de notre rédemption. En rappelant la mort du Christ et sa descente au séjour des morts, en proclamant sa résurrection et son ascension à ta droite, en attendant sa venue dans la gloire, nous t'offrons son corps et son sang, le sacrifice qui est digne de toi et qui sauve le monde. Regarde, Seigneur, celui qui s'offre dans le sacrifice que toi-même as préparé pour ton Église. Dans ta bonté, accorde à tous ceux qui vont partager ce pain et boire à cette coupe d'être rassemblés par l'Esprit Saint en un seul corps, pour qu'ils deviennent eux-mêmes dans le Christ une vivante offrande à la louange de ta gloire. Et maintenant, Seigneur, rappelle-toi tous ceux pour qui nous offrons le sacrifice. En premier lieu, ton serviteur, notre pape Léon, notre évêque Jean-Marc et l'ensemble des évêques, les prêtres et les diacres, les fidèles qui présentent cette offrande, les membres de notre assemblée, le peuple entier qui t'appartient et toutes celles et ceux qui te cherchent avec droiture. Souviens-toi de tous ceux qui sont morts dans la paix du Christ, en particulier de Francis Ramela et de Elia Dessin. Rappelle-toi aussi de tous les défunts dont toi seul connais la foi. Nous prions aussi avec les vivants, Mathieu et Pascal, la famille de Serge, pour la santé de Brigitte Prunet, pour Hans et Maureen. À nous qui sommes tes enfants, accorde très bon l'héritage de la vie éternelle auprès de la Vierge Marie, la bienheureuse Mère de Dieu, auprès de Saint Joseph, son époux, des apôtres et de tous les saints dans ton royaume. Nous pourrons alors, avec la création tout entière, enfin libérée de la corruption du péché et de la mort, te glorifier par le Christ notre Seigneur, par qui tu donnes au monde toute grâce et tout bien. Par lui, avec lui et en lui. Amen. À toi, Dieu le Père Tout-Puissant, dans l'unité du Saint-Esprit.

0: Délivre-nous de tout mal, Seigneur, et donne la paix à notre temps. Soutenus par ta miséricorde, nous serons libérés de tout péché, à l'abri de toute épreuve. Nous qui attendons que se réalise cette bienheureuse espérance, l'avènement de Jésus-Christ, notre Sauveur.
1: Car c'est à toi qu'appartiennent le règne, la puissance et la gloire pour les siècles des siècles.
0: Seigneur Jésus-Christ, tu as dit à tes apôtres, je vous laisse la paix, je vous donne ma paix. Ne regarde pas nos péchés, mais la foi de ton Église. Pour que ta volonté s'accomplisse, donne-nous toujours cette paix et conduis-nous vers l'unité parfaite, toi qui vis et règne pour les siècles des siècles.
1: Amen.
0: Que la paix du Seigneur soit toujours avec vous.
1: Et avec votre esprit.
0: Partageons cette paix.

0: Voici l'agneau de Dieu qui enlève le péché du monde. Heureux les invités au repas des noces de l'agneau.
1: Seigneur, je suis pas digne de te recevoir, mais dis-moi une parole et je serai guéri.

0: Chant de communion numéro 14.
1: Le corps de Christ.
2: Amen.

Cantique de Zacharie, page 69. Exaltez le Seigneur notre Dieu, il aime la justice. Béni soit

0: Dieu Tout-Puissant, nous t'en prions. Par la communion à ce sacrement, comble notre soif et notre faim de toi, afin que nous puissions devenir ce que nous avons reçu par le Christ notre Seigneur.
1: Amen.
0: Le Seigneur soit avec vous.
1: Et avec votre esprit.
0: Que Dieu Tout-Puissant vous bénisse, le Père, le Fils et le Saint-Esprit.
1: Amen.
0: Allons dans la paix du Christ.
1: Nous rendons grâce à Dieu.

0: Notre-Dame de la Garde,
1: priez-vous.
0: Notre-Dame de la Garde,
1: priez-vous.
0: Notre-Dame de la Garde,
1: priez-vous.
0: Saint-Joseph,
1: priez-vous.
0: Saints et saintes de Dieu,
1: priez
0: pour nous. Bonne journée.
2: Numéro 23.

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1: Merci aux prêtres, aux sœurs et à l'Assemblée de Notre-Dame de la Garde pour cette messe. Depuis la messe, nous avons écouté deux œuvres, une de Paderewski et une de Purcell. Maintenant, chères auditrices et chers auditeurs, vous êtes toujours sur KTO Radio. Bienvenue à tous ceux qui nous ont rejoints entre-temps. Il est 8h20. Dans quelques minutes, on retrouvera le journal de la rédaction française de Radio Vatican. Mais tout de suite, une bonne nouvelle d'écologie humaine avec Tugdual Derville, va nous emmener dans les rouages des changements écologiques à des niveaux locaux. Bonjour Tugdual.
2: Bonjour. Peut-on encore protéger la nature là où elle est défigurée par des années de bétonnage et de pollution ? Quand il ne s'agit plus de conserver, il faut restaurer. Le pionnier de la restauration écologique est l'écologue américain Aldo Leopold. Dans les années 30, ce fervent défenseur de la nature et chasseur, pêcheur, cueilleur tempérant entame avec ses étudiants la restauration d'une ancienne ferme. Pour retrouver l'état antérieur de l'écosystème, il réintroduit des plantes indigènes et tente de rétablir certains processus naturels. Pour Leopold, l'être humain ne doit pas se comporter en propriétaire tout-puissant, mais se reconnaître partie prenante de la nature, solidaire de son destin et responsable de sa protection. La restauration écologique a donc comme principe d'aider un écosystème dégradé

0: bradé par l'homme, à retrouver un fonctionnement aussi proche que possible de celui qu'il aurait naturellement. Prenons le cas d'une rivière stérilisée par sa domestication excessive. On libérera son flot de certains obstacles artificiels pour recréer des berges naturelles. On réduira la pollution et reconnectera son cours à des zones humides. Le bénéfice est rapide. Avec la végétation et les plantes aquatiques reviennent insectes, batraciens et poissons, puis oiseaux et mammifères. La reconstruction fait appel à l'extraordinaire résilience de la nature. Même s'il ne faut pas la surestimer, car il peut y avoir des dégradations définitives, comme la disparition d'une espèce localisée. Au regard du travail que fait la nature pour s'auto-réparer, l'homme ne donne qu'un coup de pouce. Pour synthétiser, au lieu de planter massivement des arbres pour verdir les alentours d'un cours d'eau, il s'agit de délivrer ce cours d'eau de ce qui le dévitalisait. Le retour de la biodiversité se fait le plus souvent de lui-même. Ce n'est que lorsqu'une espèce attendue tarde à pointer son nez qu'on tente de la réintroduire de façon volontariste. Le résultat d'une restauration est bien plus puissant et durable qu'une action ponctuelle, même spectaculaire, qui s'apparenterait à un emplâtre sur une jambe de bois. Au fond, c'est la vie à laquelle on redonne ses chances. Et elle la saisit volontiers. Le principe de restauration écologique peut être décliné pour une forêt. On limitera les coupes, laissera le bois mort sur place et combattra la prolifération des espèces invasives tout en lui faisant confiance à cette forêt pour retrouver son équilibre naturel. Chacun sait qu'un arbre mort est un garde-manger et un habitat précieux pour une myriade de champignons, plantes et animaux, dont des micro-organismes à la source de multiples vies. La réintroduction d'un animal, par exemple un prédateur disparu, peut aussi contribuer à ce que l'on nomme une cascade écologique. Si le prédateur évite la pullulation d'une espèce qui sapait l'équilibre d'un écosystème. Là encore, l'homme agit peu, mais avec sagesse pour déclencher le processus de restauration. Même principe enfin pour la vie sous-marine. Il suffit parfois de peu, quelques récifs artificiels en béton, pour que foisonne à nouveau la vie. En France, le programme Mission Nature soutient 92 projets de restauration. Sont concernés des zones humides, tourbières, cours d'eau, dunes, forêts, mangroves, milieux marins et des espèces menacées. 92 promesses de bonnes nouvelles.
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2: Il est bientôt 8h30, le monde est vaste, l'actualité aussi. Et heureusement, nos confrères de Radio Vatican ont quelques minutes pour nous aider à y voir plus clair. Place au journal d'actualité de leur rédaction française.
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5: Après Amoris, Laetitia, l'Église invitée à s'inspirer des familles. Cette prochaine semaine, une rencontre est organisée au Vatican. Dans son discours d'ouverture prononcé hier, le pape Léon XIV a insisté sur l'écoute des couples et des familles en situation de fragilité. Nous l'entendrons en début de ce journal. Les civils ukrainiens bombardés sans relâche par Moscou depuis plusieurs mois, avec des enfants parmi les victimes. Témoignage d'une enseignante et mère de famille à Kiev à suivre. En RDC, Ebola poursuit ses ravages. 40% des cas se concentrent dans la province du Nord Kivu à l'est du pays, isolée et fragilisée par les conflits, déplore l'évêque du diocèse de Goma. Au Pérou, la présidente Fujimori a demandé au Congrès le droit de légiférer par décret pendant 90 jours pour lutter contre le crime organisé. Elle a reçu hier le feu vert des députés. Enfin, en ce mois d'octobre, Léon XIV invite l'Église à accompagner sans stigmatisation les personnes souffrant de troubles mentaux. Illustration en Afrique où les malades sont souvent rejetés et maltraités. L'association 5 Amis de l'Hélice les accueille dans une vingtaine de centres en Afrique de l'Ouest. On en parle dans notre dossier.
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5: Bonjour à tous. Coup d'envoi hier après-midi au Vatican d'une rencontre sur Amoris Laetitia. 10 ans après sa publication, l'Église est appelée à

0: Tirer les enseignements de l'exhortation apostolique du pape François consacrée à l'amour dans la famille. Cette rencontre qui durera une semaine a donc débuté hier avec un discours en anglais du pape. Léon XIV a encouragé les patriarches et les évêques du monde entier à affronter avec courage lors de leurs discussions les questions, les fragilités et les difficultés auxquelles les familles sont confrontées aujourd'hui. Un compte-rendu signé Xavier Sartre.
1: 10 ans après la publication d'Amoris Laetitia, le moment est venu de partager ce qui a émergé de ce document au sein de l'Église à travers le monde, afin qu'elle puisse renouveler son engagement à accompagner les familles face aux défis et aux fragilités auxquelles elles sont confrontées. Dans de nombreux contextes, un fossé s'est creusé entre la manière dont la sexualité et l'intimité sont vécues et la vision chrétienne du mariage. Si les jeunes aspirent aujourd'hui à l'amour, à la fidélité et au sentiment d'appartenance, ils peinent à avoir confiance en l'avenir en raison des nombreuses problématiques auxquelles ils sont confrontés, énumérées par le pape dans son discours d'ouverture.
2: Economic insecurity, migration, violence.
1: L'insécurité économique, l'émigration, la violence, la solitude et d'autres formes de fragilité affective influencent également les choix que font les personnes et les perspectives d'avenir qu'elles peuvent envisager. La fragilité, autre expérience à laquelle le pape souhaite que l'Église porte son attention.
2: What kind of church then do people encounter precisely when they are most fragile?
1: Quel genre d'église les personnes rencontrent-elles donc précisément lorsqu'elles sont les plus fragiles, s'interroge Léon XIV. Là encore, le pape invite les évêques à tirer des enseignements des familles elles-mêmes au cours de leurs réflexions cette prochaine semaine.
0: Et les chefs des églises orientales et les évêques se réunissent à nouveau ce matin à 9h en plénière pour poursuivre les discussions. Ce jeudi sera consacré aux défis contemporains auxquels font face les familles. Plus de détails sur notre site vaticannews.va. L'Ukraine toujours sous les bombardements russes. Un missile a frappé hier matin un immeuble résidentiel à Prilouki, une ville au nord du pays. Et le bilan ne cesse de grimper. Hier soir, les autorités locales faisaient état de 28 morts, dont au moins 5 enfants et des dizaines de blessés. Les alertes aériennes ne cessent de résonner partout dans le pays, à toute heure du jour et de la nuit, compliquant la vie quotidienne des Ukrainiens et épuisant la population. On écoute le témoignage d'Oksana, une enseignante, mère d'une petite fille de 8 ans, vivant dans le quartier de Solomianski, à Kiev. Elle revient sur un des bombardements qu'elle a récemment subi avec sa fille.
3: L'alerte a retenti et littéralement 5 minutes plus tard, j'entends quelque chose voler. Bon, ces missiles, eh bien, ils volent. Un bruit comme celui d'un avion. Et j'entends que quelque chose vole quelque part, je ne sais pas où. Enfin, je sais que ce n'est pas loin. Et là, il commence à tirer. Il l'abat d'un coup. Et moi, je suis là. Et quelques minutes après, j'entends à nouveau quelque chose voler. Je suis là, je marche dans la rue. Voilà à quoi ressemble notre quotidien. Hier encore, aux informations, on disait qu'un enfant était mort quelque part ici, à Kiev. C'est tout simplement incompréhensible. Mais au fond, à quoi ça sert? Pourquoi fait-on tout ça? Pourquoi nous tuer ici, détruire notre nation? Simplement parce qu'un de ses dirigeants a dit quelque chose du genre « Vous n'êtes même pas une vraie nation » ou « Dieu sait quoi d'autre ?»
0: Des propos recueillis par Svitlana Dukovic de la rédaction ukrainienne de Radio Vatican. La Russie scrutée de près par l'OMS. La semaine dernière, plusieurs médias russes ont rapporté la mort d'une technicienne de laboratoire qui travaillait pour l'Institut de lutte contre la peste d'Irkoutsk en Sibérie. Depuis, les appels à la transparence se multiplient, notamment de la part de la Mongolie, de l'UE et des États-Unis. Mais l'Agence de santé publique russe a affirmé hier qu'il n'existait aucun risque épidémique. Pour autant, l'OMS a annoncé hier soir ne pas être en mesure à ce stade de mener une évaluation complète des risques, faute d'une vision complète de la situation. En attendant, à des milliers de kilomètres de là, une épidémie confirmée fait bel et bien rage, celle du virus d'Ebola en République démocratique du Congo. Un premier décès lié à Ebola a été détecté cette semaine au Kenya, mais le patient aurait contracté le virus en RDC. Nairobi a annoncé renforcer les contrôles aux frontières. En RDC, il s'agit de la pire épidémie de l'histoire du pays. Le seuil de 4000 morts a récemment été franchi. C'est tout particulièrement la situation dans le Nord Kivu qui inquiète, d'autant que la riposte sur le terrain manque de moyens dans une région déjà meurtrie par la guerre entre l'armée congolaise et les rebelles du M23. Monseigneur Willy Ngimi est évêque du diocèse de Goma, capitale de la province du Nord Kivu.
4: C'est sûr qu'il y a un problème de financement. Les moyens ne sont pas suffisants, ça c'est sûr. Mais je crois qu'il faut regarder les choses de deux côtés. Donc il y a la question des moyens, les moyens.

0: moyens financiers qu'on doit mettre en place pour aider, mais il y a aussi cette... En fait, les moyens financiers, pardon, devraient aider à la sensibilisation de la population. Vous savez, déjà, la population du Nord Kivu souffre beaucoup. Alors, la maladie à virus Ebola vient encore ajouter à cette souffrance, aux difficultés que les gens rencontrent. Donc, j'appelle vraiment à la mobilisation de tous, à la volonté de tous ceux qui peuvent faire quelque chose pour arriver à endiguer ce fléau de virus Ebola et nous aider aussi pour que la guerre puisse trouver une issue pacifique par rapport à la situation. Donc, qu'on puisse vraiment aider à lutter contre Ebola et à mobiliser les fonds, mais aussi sur le plan diplomatique, qu'on arrive quand même à trouver une issue diplomatique.
1: Des propos recueillis par Myriam Sandounod. En France, les lycéens et étudiants sont de nouveau appelés à manifester ce jeudi. Les organisations de lycéennes et étudiants ont demandé hier à être reçues par le Premier ministre français Sébastien Lecornu, qui multiplie les signes d'apaisement pour mettre fin à la crise. Lors de son allocution prononcée hier soir depuis Matignon, le Premier ministre a assuré que les forces de l'ordre n'avaient pas pour instruction d'affronter les lycéens. Il a par ailleurs annoncé la présentation de mesures de la part du gouvernement d'ici la fin du mois d'octobre. Direction le Pérou à présent, la présidente Keiko Fujimori pourrait prochainement légiférer sans passer par le Parlement et ce pour une période de 90 jours avec un objectif affiché, adopter des lois pour tenter de mettre fin à la grave crise sécuritaire que traverse le pays et affronter les conséquences du phénomène climatique El Niño. Si le Sénat valide le transfert du pouvoir législatif, la présidente compte bien multiplier les décrets, elle qui a perdu en popularité depuis son élection à Lima, Martin Chabal.
2: Keiko Fujimori est à quelques pas de récupérer le pouvoir législatif pour la sécurité. Les députés ont déjà approuvé le texte après de longs débats et le Sénat, où le parti de la présidente Fuerza Popular est la première force, va maintenant examiner la proposition et devrait l'approuver. La présidente péruvienne promet alors une série de décrets pour limiter la vague de violence, la plus importante depuis la fin du conflit interarmé dans les années 90. Elle veut par exemple rapidement reloger les détenus de moindre dangerosité dans des casernes désaffectées pour faire de la place en prison et pouvoir arrêter plus de criminels. Elle espère aussi faire passer un décret pour pouvoir expulser plus rapidement les étrangers en situation irrégulière dans le pays. Avec l'octroi du pouvoir législatif, Keiko Fujimori affirme simplement vouloir gagner du temps pour lutter contre l'insécurité et préparer au plus vite le pays aux conséquences du El Niño qui s'annonce dévastateur en fin d'année et pour début 2027. Cependant, certains députés de l'opposition craignent tout de même un affaiblissement de l'équilibre des pouvoirs. D'autres parlent d'une possible étape obscure du gouvernement de Keiko Fujimori. Son père, Alberto Fujimori, président et autocrate du Pérou entre 90 et 2000, s'était octroyé de facto le pouvoir législatif après un auto-coup d'État. Martin Chabal, pour Radio Vatican, à Lima.
1: Et à propos d'El Niño, l'Organisation météorologique mondiale annonce ce matin que ce puissant phénomène va encore s'intensifier ces prochains mois jusqu'à atteindre son pic en décembre. En ce mois d'octobre, Léon XIV invite à prier pour la pastorale de la santé mentale afin que l'Église devienne une maison ouverte, capable d'accompagner sans juger ni exclure. Illustration ce matin en Afrique. Sur le continent, la dépression et les troubles mentaux restent dans l'angle mort des politiques de santé publique et subissent une forte stigmatisation. Certains malades sont maltraités, enfermés, enchaînés et frappés au nom de croyances qui associent les maladies mentales à de la sorcellerie. Au Bénin, l'association Saint-Camille de L'Élysée vient en aide aux personnes souffrant de troubles psychiques avec près de 20 centres d'accueil étendus sur l'ensemble de l'Afrique de l'Ouest. Un sujet préparé ce matin par Augustine Asta.
3: Bonjour.
4: Bonjour. Au centre Saint-Camille, qui reçoit au Bénin les personnes souffrant des maladies mentales, les patients ne sont pas seulement accueillis pour recevoir des soins. Certains anciens malades sont aujourd'hui devenus des soignants. Ils connaissent la maladie de l'intérieur. C'est le cas de Noël.
3: Quand j'avais eu le bac, j'avais eu la maladie mentale. Et quand ça avait commencé, là où j'étais, on m'avait enchaîné. Il y avait des chicotes. Donc, puisqu'ils disaient que c'est l'esprit mauvais, tout, c'est la sorcellerie.
4: Après plusieurs mois de soins, Noël commence à aider les équipes. Il part ensuite en formation au Burkina Faso et revient diplômé au Bénin en 2023. Aujourd'hui, Noël a également fondé sa petite famille.
3: Et quand je me suis retrouvé, j'ai commencé par aider dans le centre comme aide-soignant. Aider dans le centre jusqu'à arriver à un moment donné, on m'a appris comment faire les gestions intraveineuses, les gestions intramusculaires, comment donner la nourriture aux malades, comment doucher les malades, tout et tout. Je me suis décidé de me marier. Et actuellement, j'ai un enfant de 2 ans. Je suis autonome aujourd'hui.
4: Le parcours de Julien, jeune Togolais de 39 ans, est lui aussi marqué par la violence et le rejet. À 15 ans, il commence à présenter des troubles psychiques. Julien est conduit chez un pasteur.
5: J'ai été frappé par la maladie mentale dès le bas âge. Ils m'ont envoyé chez un pasteur qui m'a enchaîné contre un arbre. Puis sous la pluie, sous le soleil, on me bastonnait. Je mangeais un seul repas par 72 heures.
4: À domicile, la situation ne s'améliore pas. Julien est à nouveau enfermé et enchaîné. Et en 2009, il fait ses premiers pas à Saint-Camille.
5: J'ai été rejeté. Tous mes camarades ont déserté. J'ai été abandonné par beaucoup d'amis. Aujourd'hui, je vis comme un homme normal. Je vis sans aucune affection. Je vis très bien. J'ai repris le coup de vie. Je contribue au rétablissement aussi de certains patients qui ont les mêmes pathologies que moi.
4: Derrière ces deux histoires, il y a un engagement porté depuis plusieurs décennies par Saint-Camille. Son responsable, Grégoire Angbonon, qui lui-même a connu une période de dépression dans les années 80, souhaite surtout préserver la dignité des personnes malades.
6: C'est les oubliés des oubliés. Ils sont oubliés de tout le monde. Ils sont abandonnés de tout le monde. Donc ils sont traités d'une manière vraiment inhumaine, impossible de décrire. Ils sont des diables, ce sont des démons. Puis même, c'est qu'il y a certains faux pasteurs. Et comme ces malades sont considérés comme des gens qui sont possédés, ils créent ce qu'on appelle des camps de prière. Ils les enchaînent sous la pluie, sous le soleil. Et le traitement consiste à faire souffrir le corps pour que le démon sorte. Il faut les bastonner. Ils doivent passer des jours sans manger, sans boire. Ce sont des choses qui révoltent. Donc aujourd'hui, la Saint-Camille, non seulement on essaie de créer des centres, les malades qui sont dans la rue, on les accueille. La première chose, il faut leur redonner la dignité de leur personne.
4: Malgré le manque de moyens financiers et de professionnels spécialisés, l'association continue de mener sa mission en multipliant des actions de sensibilisation auprès des familles et des communautés.
6: On essaie de faire comprendre aux familles que la maladie mentale n'a rien à voir de la possession, n'a rien à voir de la sorcellerie. C'est une maladie qui existe comme toutes les autres maladies. Ce sont des gens qu'on essaie de réinsérer dans leur famille, dans leur village. Ce sont des gens qui sont appelés aussi à prendre des médicaments à tout moment, pour ne pas tomber dans des rechutes.
4: Grâce à sa vingtaine de centres d'accueil, Saint-Camille accompagne des personnes vivant avec de troubles psychiques en Côte d'Ivoire, au Bénin, au Togo, au Burkina Faso et au Tchad.
1: Les personnes souffrant de troubles mentaux laissées pour compte de l'Afrique, un sujet réparé ce matin par Augustine Asta. Voilà, c'est la fin de ce journal. Retour de l'actualité en langue française à 13h, heure de Rome. D'ici là, une très belle matinée à toutes et à tous.
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8: Et on écoute maintenant le collectif Saint-Antoine qui va nous raconter une très bonne nouvelle sur KTO Radio.

0: Chères auditrices et chers auditeurs, on retrouve maintenant l'invité de la matinale. À l'occasion d'un colloque sur les ostensions septennales limousines, Cyril Lepeigneux reçoit l'historien Daniel Audon-Hurel, chercheur au CNRS et président de l'association Ostension PCI.
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2: Bonjour à tous. L'association Ostension septennale limousine, patrimoine culturel immatériel de l'humanité de l'UNESCO, organise un colloque inédit autour des textiles sacrés à Saint-Yrieix-la-Perche, en Haute-Vienne. Matières, techniques et savoir-faire seront abordées ces 8 et 9 octobre 2026 lors de ce colloque qui a pour ambition d'explorer la richesse historique, artistique et symbolique des tissus sacrés dans le cadre des ostensions limousines qui ont lieu tous les 7 ans, la prochaine prévue en 2030. Mais les ostensions limousines, d'où viennent ces pratiques liturgiques? Comment ont-elles été transmises jusqu'à aujourd'hui? Nous en parlons avec Daniel Audon-Hurel, chercheur au CNRS, spécialiste de l'histoire religieuse et président de l'association. Bonjour monsieur.
3: Bonjour.
2: Alors pour commencer, aidez-nous, que sont exactement les ostensions limousines?
3: Alors les ostensions limousines sont apparues à la toute fin du Xe siècle pour l'origine, on va dire. Et puis après, elles se sont vraiment développées à partir du XVIe siècle dans tout l'ensemble de l'ancien diocèse de Limoges, à peu près. Et elles se sont maintenues, malgré la Révolution, malgré les guerres, jusqu'à nos jours, à nos jours, une vingtaine de villes qui sont essentiellement en Haute-Vienne, mais aussi un peu en Creuse ou en Charente, qui sont tout simplement proches, en fait, du noyau initial. Alors, certaines villes n'en ont plus et d'autres en ont. Voilà.
2: Alors dites-nous, que se passe-t-il lors de ces grandes cérémonies et quelle place elles occupent aussi dans la vie religieuse du Limousin?
3: Alors, dans ces grandes cérémonies qui sont programmées annuellement, donc tous les 7 ans, dans cette vingtaine de villes, vont se retrouver autour des saints locaux de toutes ces petites villes, hein, qui sont dans la ruralité pour la plupart, se retrouvent autour de ces saints locaux des processions, des festives très fédératives qui parfois réunissent des centaines et des centaines de personnes avec une valorisation des décors très particuliers. On sort des statues, on sort des reliquaires, on sort des bannières, on sort un certain nombre de tissus, et voilà pourquoi on va en venir à ces tissus sacrés. Voilà tout ce patrimoine qui sort, et de ville en ville, l'évêque passe de ville en ville à peu près tous les week-ends entre grosso modo le début du printemps après la fête de Pâques jusqu'à l'automne.
2: Voilà. Mais dans quel contexte religieux et social sont-elles apparues?
3: Elles sont apparues dans un contexte religieux et politique, hein, évidemment, qui n'est pas le même au Xe siècle qu'à nos jours. C'est à la fois le recours au spirituel pour, on va dire, soigner, guérir ou résoudre les problèmes sociaux, hein, tout simplement. Et puis, peu à peu, c'est devenu aussi une affirmation, surtout à partir du XVIe siècle, une affirmation du catholicisme romain et du catholicisme face au protestantisme. Ça, voilà, c'est un rôle important. Et puis, au XIXe siècle, face à la sécularisation, hein, des sociétés, une réaffirmation aussi de l'Église et de la religion dans un contexte où finalement se retrouvent autour des ostensions aussi des identités locales qui dépassent totalement la dimension religieuse, hein, qui sont extrêmement sociales, hein, extrêmement fédératives.
2: Et quel rôle les grandes épidémies, les guerres ou les périodes de crise ont pu jouer dans le développement de ces processions?
3: Alors, est-ce qu'elles ont joué? Alors, certainement dans les périodes les plus anciennes, où le recours en période d'épidémie, en période de difficultés particulières, le recours aux saints, à la dévotion est particulièrement appuyé, important, Ça c'est tout à fait évident. Pour les périodes les plus récentes, même si au moment du Covid, on a vu quelques ostensions ponctuelles de reliques ou quelques prières organisées autour de certains saints, évidemment cette dimension-là est devenue tout à fait, je pense, tout à fait secondaire, bien sûr.
2: Et ces ostensions ont-elles toujours ressemblé à celles que nous connaissons aujourd'hui ? Est-ce qu'il y a eu des transformations au fil des siècles ?
3: Alors, les gens qui organisent les ostensions, hein, les confréries, les comités, sont très attachés à la notion de, entre guillemets, on a toujours fait comme ça, donc à une espèce d'ancrage des rituels, des liturgies. Alors, il y en a effectivement, certainement, à l'échelon de plusieurs au moins de plusieurs décennies, voire peut-être un siècle ou deux. Malgré tout, il y avait évidemment bien des changements qui rejoignent les changements tout simplement de l'Église, hein, de la liturgie par exemple, la place des laïcs dans la liturgie, qui peuvent rejoindre aussi d'autres faits parce que dans telle ville, il s'est enrichi de d'autres pratiques. Par exemple, très festive, de type fête foraine qui accompagne. Voilà. Donc il y a une inscription totale dans la modernité, enfin dans la modernité de la vie de la société, et en même temps une volonté de s'ancrer dans une tradition que l'on veut la plus lointaine possible et qui est lointaine pour bien souvent.
2: Alors nous sommes dans une société très sécularisée où on va dire prime plutôt l'individu. Comment la transmission a pu se faire concrètement jusqu'à aujourd'hui d'une génération à l'autre ? Quel rôle ont notamment joué les paroisses, les confréries dont vous parliez, les familles, les communautés locales ?
3: Alors comme nous sommes, à part Limoges, mais essentiellement dans un paysage assez très très rural, hein, très rural, il y a effectivement le rôle des confréries, ça c'est tout à fait primordial, hein, c'est elles qui sont pour la plupart organisatrices, hein, avec le clergé, hein, donc c'est extrêmement important, donc qui se renouvellent elles-mêmes par cooptation de membres, voilà, depuis évidemment des décennies voire des siècles, et puis il y a le rôle des familles, hein, beaucoup de familles étaient par exemple alors il y a des endroits où il y a des gardes, où il y a un certain nombre de cortèges, et donc les grands-parents y étaient, et donc les parents, les enfants, et puis on continue la tradition, on a plaisir à se retrouver pour les ostensions tous les 7 ans, et on est fiers de dire « Ah ben moi j'en suis à mes 5e, mes 6e ostensions », on compte par ostension, hein, dans le Limousin et en Haute-Vienne, hein, beaucoup. Ça c'est très fort, et puis il y a cette dimension dans chaque quartier, dans chaque village, de tout d'un coup les gens, ben, il faut décorer, donc on décore avec les moyens du bord, hein, comme toujours, donc eh ben, on se retrouve chez l'un ou chez l'autre encore, et on fait des petits décors qu'on va mettre dans les arbres, dans les arbustes, sur les façades des maisons, etc. Donc il y a cette tradition-là qui est très très forte et qui va évidemment à l'encontre de cet individualisme dont vous parliez.
2: Est-ce que c'est une certaine impatience qui vous a poussé à organiser cette exposition avant 2030 ?
3: Alors voilà, cette exposition et ce colloque, elle est liée à la fonction même de notre association. Ostensions Limousine, Septennale, PCI UNESCO, a pour but non pas d'organiser des ostensions, on n'est pas du tout dans ce cadre-là. Nous,

0: Notre but, c'est de faire en sorte de faire comprendre, de connaître, de transmettre, de préserver aussi tout un patrimoine lié aux ostensions. Et donc, il est important de faire vivre cette connaissance des ostensions entre les ostensions et pas seulement au moment des ostensions, donc tous les 7 ans. Donc, c'est vraiment entrer dans ce cadre-là. Nous avions déjà fait une première opération il y a quelques années sur les reliquaires des ostensions, qui a donné lieu à un très beau livre chez Les Ardents Éditeurs. Nous avons fait un colloque sur le statut juridique des reliques dans l'histoire, donc c'était un peu différent. Et puis là, nous nous sommes concentrés sur un aspect extrêmement important des ostensions, c'est tout ce qui concerne, on parlait des bannières tout à l'heure, donc tout ce qui concerne les tissus qui ne servent pas que aux ostensions, évidemment, mais qui sont évidemment extrêmement présentes. Donc voilà. Et donc il y a ce colloque, donc on va peut-être parler. Et puis il y a l'exposition qui va durer un mois à Saint-Thierry, dans la salle Attane, et qui est vraiment un événement majeur dans la région pour faire connaître et valoriser ce patrimoine, quelque peu en danger parfois.
1: Merci beaucoup pour vos réponses, Monsieur Audon-Hurel. Je rappelle que vous êtes chercheur au CNRS, spécialiste de l'histoire religieuse et président de l'association Ostensions PCI UNESCO. Belle journée à tous.
2: Voilà, il est presque 9h et la journée est maintenant bien lancée. Alors aujourd'hui, j'aimerais garder avec nous une figure de notre matinale tirée des lectures du jour. Pour une fois, le psaume n'était pas vraiment un psaume. C'était un cantique, c'est-à-dire un chant tiré d'un autre livre de la Bible que le livre des psaumes. Et ce cantique-là nous venait du premier chapitre de l'Évangile selon saint Luc. C'était le cantique de Zacharie, le papa de Jean le Baptiste. Ce cantique de Zacharie fait comme un pont entre ce que les chrétiens appellent l'Ancien et le Nouveau Testament, ce que je trouve très beau. Parce que Jésus ne surgit pas de nulle part. Il naît au cœur du peuple d'Israël, dans une histoire, une espérance, des écritures, des prophètes. Et les chrétiens reçoivent aussi cette histoire. Alors, pour nous donner envie de rouvrir la Torah, les prophètes et les écrits, je vous relis simplement le début du cantique de Zacharie. « Béni soit le Seigneur, le Dieu d'Israël, qui visite et rachète son peuple. » Voilà. Un grand merci à Aymeric Plouhinec qui nous a accompagnés à la réalisation technique ce matin. Merci beaucoup Aymeric. Et voici à mes côtés Alice Berthias. Bonjour Alice.
3: Bonjour Simon, bonjour à tous.
2: Alors aujourd'hui Alice, vous regardez dans nos portefeuilles, vous nous posez une question de finances personnelles.
3: Et oui, est-ce que vous épargnez? C'est souvent synonyme de prudence en vue de prévoir sagement un avenir incertain. Mais entre prévoyance du lendemain, confiance en Dieu et partage avec les plus fragiles, que nous enseigne la doctrine sociale de l'Église sur notre rapport à cet argent mis de côté? Réponse à 11h15, Simon.
2: Eh bien, je serai là à 11h15. Merci Alice. Et merci à vous, chères auditrices et chers auditeurs, de nous avoir accompagnés. On se retrouve demain dès 6h45 sur KTO Radio. Bonne matinée à tous.
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1: Nous sommes le jeudi 8 octobre, merci d'être à l'écoute, KTO Radio vous accompagne, que vous soyez chez vous, en déplacement, en France ou à l'autre bout du monde. Nous allons prendre du temps ensemble avec Dieu ce matin, nous irons au sanctuaire de Lourdes à 10h et vous pouvez déjà noter qu'à 18h, nous retransmettons en direct la messe pour l'inauguration de l'année académique des universités pontificales, présidée par le pape Léon XIV dans la basilique Saint-Pierre de Rome. Retour maintenant au programme de notre matinée. Avec pour commencer un éclairage sur Saint John Henry Newman, proclamé docteur de l'Église le 1er novembre 2025. Il sera fêté demain par l'Église catholique, l'occasion d'en apprendre plus ce matin sur sa vie et son courage. Vous le savez, depuis près d'un mois, les lycéens se mobilisent dans toute la France. Leurs revendications sont multiples, du manque de moyens aux inquiétudes face à l'avenir. Mardi, l'association de parents d'élèves de l'enseignement libre a publié un communiqué appuyant le rôle essentiel des parents. Nous poserons trois questions à la présidente de l'appel, Virginie Durin. Ce sera à 11h et puis on retrouvera aussi...

0: Aux chroniques habituelles, la parole aux associations avec la JOC aujourd'hui. Elle nous racontera la table ronde qu'elle a co-organisée à la dernière fête de l'humanité. Et puis la chronique du patrimoine, Jean-Paul Derambles nous en apprend un peu plus sur le couvent des Carmes qu'a visité le pape Léon XIV lors de son voyage à Paris. Et on terminera la matinée avec une bonne nouvelle d'écologie humaine signée Tuc Duhal d'Herville. Vous êtes bien sur KTO Radio, merci.
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0: Proclamé docteur de l'Église le 1er novembre 2025, Saint John Henry Newman sera fêté demain le 9 octobre. Une date symbolique puisqu'elle marque le jour de son entrée dans l'Église catholique en 1845. Le cardinal britannique John Henry Newman, né au début du 19e siècle, était auparavant anglican. Sa conversion, guidée notamment par sa redécouverte des écrits des pères de l'Église, ne se fera pas sans heurts et témoigne de son courage. Dans la foi prise au mot, Régis Burnet reçoit le père Jean-Robert Armogat, historien et théologien, ainsi que Grégory Solari, éditeur et théologien suisse, pour évoquer son apport à la doctrine de la foi catholique, une émission diffusée en 2019.
2: Bonjour et merci de nous retrouver sur KTO pour la foi prise au mot, votre rendez-vous de formation chrétienne. Ce 13 octobre, le pape François vient de faire du bienheureux John Henry Newman un nouveau saint de l'Église catholique. Étrange destin que celui de cet intellectuel exceptionnel, né en 1801, qui sans conteste était l'un des grands théologiens du 19e siècle. Alors qu'il était une des stars de l'Église anglicane, voici qu'il s'est converti au catholicisme en 1845 pour devenir oratorien et poursuivre avec la même intelligence son œuvre théologique jusqu'à sa mort en 1890. Comment comprendre cette canonisation intervenue 9 ans après sa béatification par Benoît XVI? Est-ce la vie de Newman que l'Église canonise, ou bien est-ce aussi son œuvre? Et si c'est le cas, qu'a-t-elle aujourd'hui à nous dire? Voici les questions que je vais poser à mes deux invités, le père Jean-Robert Armogat, bonsoir.
3: Bonjour.
2: Vous êtes théologien et vous êtes le président de Communio et vous êtes un des grands spécialistes de Newman. Et puis un autre grand spécialiste de Newman, c'est Grégory Solari, bonjour.
4: Bonjour.
2: Vous êtes philosophe, vous êtes professeur associé à l'Institut catholique de Paris, vous connaissez très bien Newman et c'est très intéressant parce que vous êtes aussi le directeur des éditions Ad Solem et nous avons très souvent eu l'occasion de montrer vos livres et c'est pour nous l'occasion de dire la qualité de ce que vous faites. Merci beaucoup. Alors, peut-être avant de commencer cette émission, surtout avec vous, Monsieur Solari, vous étiez déjà venu pour parler de Newman. Nous avons fait déjà plusieurs émissions sur Newman en 2008 et puis en 2010 lors de la béatification. Et donc, nous invitons les téléspectateurs à s'y reporter sur www.ktotv.com. Aujourd'hui, c'est plutôt l'actualité de Newman. Qu'est-ce qu'il a à nous dire aujourd'hui et pourquoi le pape l'a canonisé? Alors, peut-être quand même, essayons de revenir un peu en arrière et de montrer quelle est sa vie. Très rapidement, quels sont pour vous les points les plus importants de la vie de Newman, Père Armogat?
3: Je dirais, tout à l'heure, vous avez dit qu'il s'est converti au catholicisme.
2: Oui.
3: J'ai toujours évité de parler de conversion, comme lui-même d'ailleurs. C'est un passage. Et pour lui, c'est la stricte continuité de ce qu'il avait toujours essayé de défendre dans l'Église anglicane. Il a trouvé l'aboutissement de son parcours dans l'Église catholique. Et je dirais que, on a souvent dit que les convertis sont des gens encombrants, le fait de trouver dans l'Église catholique la suite normale de son parcours dans l'Église d'Angleterre n'a pas été toujours bien compris de la part des catholiques qui estimaient, en particulier les anciens catholiques, je dirais, ceux dont les familles étaient restées catholiques dans l'Angleterre réformée, n'ont pas très bien compris comment un anglican pouvait prétendre être catholique dans la fidélité à ce qu'était la vocation même de l'Église d'Angleterre.
2: Pour vous, quelles sont les grandes étapes de la vie de Newman ?
4: Mais pour moi, c'est la première conversion. La première conversion au sens de celle qu'il relate dans l'Apologia, en 1816. Il a 15 ans et il prend conscience à travers son assentiment, l'assentiment à une doctrine définie, construite, de ce qu'il n'y a d'en fait que deux êtres qui existent dans l'univers, une expérience existentielle, une conviction existentielle, on pourrait dire, lui-même et son créateur. Et c'est cette relation personnelle, radicale, qui pourrait faire fi de toutes les médiations, qui s'impose à Newman comme le point d'Archimède de ce qui va être sa pensée et son parcours spirituel, de son parcours ecclésial aussi. Paradoxal, parce qu'en fait, cette conversion a lieu dans un milieu qui est plutôt de type calviniste, anglais, davantage qu'anglican, qui est son église mère. De sorte qu'il y a comme une espèce de paradoxe ou d'équivoque, plutôt. Il se convertit dans un milieu calviniste. Il hérite de schèmes qui sont des schèmes de la réforme fondamentaux. Ce qu'il dit dans l'Apologia, vous le lisez dans la première ligne de l'institution chrétienne de Calvin. Il va y être fidèle toute sa vie, comme anglican et comme catholique. L'équivoque, c'est qu'il a cherché, il a été dans le fond un anglican se découvrant finalement, non pas comme anglican, mais comme catholique. Et que ça lui a pris quasiment 15 ans pour se rendre compte que ce qu'il cherchait, ce qu'il était, ce n'était pas un calviniste anglais devenu anglican, mais en fait, il a fait un saut, il est passé d'un calvinisme pensé et domestiqué dans l'anglicanisme, un catholique romain.
2: Donc ça va de pair à ce que vient de dire le père Amangat, c'est-à-dire que la vraie conversion, c'est le moment où il se convertit à Dieu, d'une certaine façon.
4: Oui, et comme dit très bien le père Amangat, son passage dans l'Église catholique reste un passage. Ce n'est pas une conversion.
2: N'est que la continuité.
4: C'est la continuité. Il peut y avoir des accents qui vont être plus saillants dans le catholicisme, évidemment, mais il y a une continuité, de fond.
3: Alors, je ne voudrais pas qu'il y ait une ambiguïté, parce que les téléspectateurs ont dû entendre que Gagreux et Solari et moi, nous insistions sur l'aspect spirituel de Newman. Et ce qui est passionnant, c'est que si effectivement Grégory et moi avons retenu cet aspect, c'est aussi l'aspect dans ce très grand intellectuel qu'était Newman. Et ce qui est passionnant, c'est que ce très grand intellectuel, nous avons noté que les moments décisifs de sa vie ont été la première conversion, le passage, mais il reste tout de même une superbe intelligence, et je dirais, c'est tout de même assez bien de voir qu'un universitaire est canonisé. Ça arrive pas souvent d'avoir des saints universitaires canonisés, à part Thomas d'Aquin, Albert le Grand et Ozanam, il n'y en a pas eu des masses.
2: C'est important ce que vous dites, c'est-à-dire que la vie intellectuelle n'est pas incompatible avec une vie spirituelle.
3: Bien sûr.
2: Justement, cette vie intellectuelle, c'est quoi ? On dit souvent qu'il était professeur à Oxford, qu'il a eu qu'il a eu une influence intellectuelle importante. Est-ce que c'est vrai ? Est-ce que c'était vraiment un grand intellectuel, ou est-ce que c'est nous qui, a posteriori, trouvons que c'est merveilleux d'avoir un prof d'université à canoniser ?
3: Alors, il y a deux choses. D'abord, il faut comprendre ce que c'était qu'être un prof à Oxford au XIXe siècle, y compris aujourd'hui. J'ai enseigné à Oxford, dans les beaux jours, j'avais 10 étudiants. Bon,
2: vous êtes bientôt canonisé.
3: Certainement, les étudiants, pas moi. Mais ce que je veux dire, c'est qu'il ne faut pas l'imaginer professeur d'université comme à la Sorbonne ou à Heidelberg. Encore qu'à Heidelberg, il n'y avait pas grand monde. Mais il avait ce... Mais il a rayonné par essentiellement ses prédications, les écrits qu'on appelle les tracts. Donc il a eu une influence intellectuelle considérable qui n'était pas liée à une influence d'enseignant immédiat. Voilà, je crois que c'est important. Et la grande épreuve de sa vie, c'est lorsqu'il est devenu recteur d'une université. Donc on va en parler, je pense.
2: Monsieur.
3: Mais pour lui, ça a été une grande épreuve parce que il voyait cette université comme une sorte d'Oxford catholique, une abbaye de Thélème pour les catholiques, alors que les évêques irlandais qui payaient la chose voyaient une sorte de grand séminaire amélioré pour fournir les troupes dont le clergé irlandais avait besoin. Donc une sorte de malentendu profond. Alors, je crois que c'était un homme remarquablement intelligent, d'une intelligence, d'une finesse et d'une force remarquable. Deuxièmement, il faut dire que sur ce qui est de la connaissance des pères de l'Église, il était en pointe et il était un grand connaisseur des pères de l'Église. Moi, j'admire beaucoup, quand on va dans le bureau de Newman à Birmingham qui a été conservé, de voir quels étaient les textes des pères auxquels il avait accès. Ce sont des imprimés du XVIIe et du XVIIIe siècle. N'oublions pas qu'il n'avait pas la patrologie latine et la patrologie grecque de Migne. Et on comprend ce que les deux patrologies de Migne, avec tous leurs défauts, ont pu représenter comme une sorte d'explosion nucléaire de la patristique. Alors, avec les moyens qu'il avait, on sait qu'on lui a offert à un moment donné 15 volumes anciens, etc. Il avait une connaissance

0: des pères qui était exceptionnel pour son temps.
1: Il va les lire dans l'ordre chronologique de 1828 à 1833 en grec, en latin, en syriaque. Il va se faire aider par un ami du mouvement d'Oxford. Mais il faut peut-être revenir à la stature de professeur, d'homme de raison de Newman. La question de la raison, c'est une question centrale chez lui, parce qu'il hérite dans le fond d'un problème, qui est le problème de l'empirisme, qui est le problème de comment poser un assentiment. Mm-hmm. De quel droit puis-je assentir à une vérité religieuse ou à une doctrine religieuse ?
2: Peut-être, il faut donc définir ce que c'est l'assentiment. Oui, oui. Hein, c'est le terme cardinal, j'allais dire. Mais
1: c'est le thème central de
2: Newman. Assentir, c'est être d'accord avec une vérité de foi.
1: C'est arriver à une certitude absolue.
2: Voilà.
1: À une certitude absolue. Maintenant, la conclusion de Newman, c'est que la raison n'arrive pas à une certitude absolue et n'arrive pas à donner la raison ultime qui fait qu'on va passer d'un faisceau de probabilités, d'une accumulation de probabilités, au moment où on dit oui, c'est vrai. Et quand on dit oui, c'est vrai, c'est une certitude qui est encore une fois, absolue. Qu'est-ce qui fait qu'on passe de ce moment d'accumulation, de cumulation, à l'acte de foi, à la croyance proprement dite ? Question débattue par les empiristes, par John Locke et par d'autres. John Locke que Newman lit et dont il est toujours très très très très proche. Mm-hmm. John Locke...
2: c'est un philosophe anglais du siècle précédent.
1: Hein, philosophe anglais du 17e.
2: Oui, deux siècles avant.
1: Un cartésien anglais, d'une certaine manière, ou d'une manière certaine. Mais Locke défend l'idée d'un assentiment qui ne serait pas validé par des raisons suffisantes, d'où l'éthique de la croyance. Vous n'êtes pas habilité à poser cet acte de foi, parce que cet acte de foi ne repose pas sur un nombre de raisons suffisantes. C'est un vrai problème pour, évidemment, entre guillemets, l'épistémologie religieuse, la théorie de la connaissance mise en œuvre et validant, justifiant un acte de foi. Et ça l'est pour Newman, parce que c'est le contexte dans lequel il se trouve, c'est le problème auquel il a à faire face, et auquel il veut répondre. Et en fait, ça va être son travail toute sa vie, d'arriver à faire sauter le verrou lockien, le verrou de... Et sa réponse, ça va être un élargissement de la raison. Là, j'emprunte une formule qui est celle de Joseph Ratzinger, Benoît XVI, qui insistait sur l'élargissement de la raison. Qu'est-ce que c'est que l'élargissement de la raison ? C'est qu'à un moment donné, dans le raisonnement, s'introduit une autre grandeur que celle de l'entendement, une autre grandeur que celle de la seule raison, quand la raison est réduite à, disons, au seul rationalisme, on va dire. Cette grandeur autre, cette grandeur plus grande, c'est la logique de la charité. Newman, dans un sermon universitaire, dit, et c'est quasiment un axiome pour lui, nous croyons parce que nous aimons. Et si nous faisons le pas de croire, c'est parce que quelque chose nous pousse, quelque chose nous fait toucher, quelque chose rend comme une intuition, comme une rencontre, comme un toucher, l'objet vers lequel nous nous acheminions. Et ce moyen... qui met entre parenthèses toutes les difficultés, c'est la charité. Il va le défendre dans la grammaire de l'assentiment, mais vous le trouvez déjà en 1770, mais vous le trouvez déjà en 1826. Donc c'est un arc, si vous voulez, de sa pensée, un problème qui se déploie aussi bien au plus fort de sa période anglicane qu'au moment où il arrive au fait de sa pensée, en 1770, dans l'Église catholique. Donc ça, c'est pour la raison. La grande question de Newman, quand on dit on canonise un homme d'intelligence, on canonise un homme qui a une conception très claire de ce qu'est la raison, mm-hmm. et qui n'est plus celle dont il a hérité, et qui n'est pas encore celle que l'on utilise dans notre propre épistémologie aujourd'hui. Il a encore quelque chose à nous dire, Newman, de ce point de vue-là. Mm-hmm. Et bien maintenant, Newman professeur. Newman est un tuteur, parce qu'en fait, dans les universités anglaises, il n'y a pas vraiment de cours magistraux, il y en a mm-hmm. quelques-uns, mais pas beaucoup. Donc vous êtes tuteur dans un collège, vous avez un groupe d'étudiants qui vous sont confiés, et vous dirigez leur lecture. Puisque le cursus universitaire anglais, à l'époque de Newman, qui avait été d'ailleurs réformé au moment où Newman arrive à Oxford, le cursus universitaire anglais fait que les étudiants lisent, d'où le nom des entre guillemets, cours donnés, des lectures, des lectures. Donc ils lisent, et le tuteur oriente les lectures, dirige vers tel ou tel livre, discute le livre avec les étudiants, mais n'enseigne pas véritablement. Et alors, Newman endosse cet habit de tuteur quand il est nommé professeur agrégé d'Oriel College, mais il a une conception très spécifique du tutorat. c'est pas seulement le tutorat sec du professeur ou de l'assistant qui conduit l'élève, c'est un tutorat spirituel. C'est un tutorat d'un tutorat moral. C'est-à-dire que pour la simple bonne raison, et ça rejoint ce que je vous disais sur sa conception de la raison,

0: pour nous rappeler qu'il y a divers types de rationalité. Et ça, c'est tout à fait étonnant, d'abord parce qu'il baignait dans cette atmosphère philosophique que Grégory Solari a rappelé, le 19e siècle positiviste, tout ce qu'on voudra, et voilà qu'il a eu cette intuition profonde qu'il y a une rationalité de la foi qui est tout à fait logique dans une conviction, un sentiment, conviction, qui est absolue, qui est radical et absolu. Et ça, je crois que c'est quelque chose qui est extrêmement important pour la pensée chrétienne du XXIe siècle.
1: Je vais peut-être dire quelque chose de naïf, mais justement, les dogmes, les choses qu'il faut croire, on nous les a toujours présentées comme des choses qu'il faut croire, et donc qu'il ne faut pas chercher à faire un assentiment ou quoi que ce soit, il faut les croire, point. Est-ce que c'est ça la nouveauté, Newman ?
0: Alors, je crois qu'il y a deux choses. Il y a d'abord sa grande idée du dogme vivant, du développement du dogme, qui n'est pas une évolution au sens darwinien du terme, mais qui signifie que toute la révélation se déploie dans l'histoire. Ça, c'est un point très important. Mmh. Et en deuxième lieu, pour croire, l'acte de foi suppose précisément cette certitude de l'adhésion de la connaissance, qui n'est pas seulement le fait de dire « il faut croire », mais qui est le fait de dire « je crois ». Et quand nous disons « je crois », c'est à la première personne, moi, qui m'engage. Et le « je crois » du credo n'est pas seulement « je crois qu'il va pleuvoir ce soir », mais c'est « je crois parce que le contenu de ce que je crois s'impose à moi ».
2: Si vous voulez, la grande intuition de Newman, ce qu'elle a voulu montrer, parce que ça lui avait posé un problème, ça posait un problème à l'anglicanisme, qui était coincé dans une certaine conception de la doctrine et du dogme. Si vous voulez, si penser et vivre sont indissolubles, pardon, néanmoins, vivre précède penser. Oui. C'est peut-être pas une séquence chronologique, mais enfin néanmoins vivre précède le penser. Auquel cas, toute l'entreprise de Newman, hein, peut être vue de la manière suivante, les formalisations doctrinales, dogmatiques, les formalisations sont secondes. Mmh. Alors il n'y a pas de dialectique chez Newman entre ce que l'on vit et puis ce que l'on pense. Il n'y a pas de dialectique.
1: Oui, il n'y a pas de va-et-vient.
2: Non, il n'y a pas d'opposition.
1: D'opposition, oui.
2: Il n'y a pas d'opposition. Simplement, il faut partir à partir du bon point de départ. Et le bon point de départ, c'est d'abord ce dont on vit. Or, cette vie dont on vit, et qui est comme élucidée, explicitée, développée, à travers d'abord ce que l'on pense, ensuite ce que l'on dit, le langage, et ensuite les dogmes, dans la sphère religieuse. Mais c'est un cadre herméneutique, limite l'herméneutique religieuse que Newman met en place. Mais c'est un cadre herméneutique. Vous ne comprenez ce que vous vivez. Vous ne comprenez ce que vous, d'une certaine manière, vous saviez déjà. Newman le défend dans la grammaire de l'assentiment, quand il parle en anglais, antecedent probabilities, c'est comme si vous aviez déjà une vue antécédente de ce vers quoi vous allez vous acheminer, et c'est cette vue antécédente, comme une préconnaissance, ce qui est assez difficile à qualifier, enfin, prenez-la comme ça, une préconnaissance qui fait que vous allez être poussé, quand bien même il y a des difficultés, ou des, à dire oui, c'est vrai. Bon. Donc, la vie prime l'informel, l'esprit vivant prime chez Newman sur les formalisations. Mais l'originalité de Newman, contrairement à ce que beaucoup vont faire après lui et avaient commencé à faire avant lui, c'est justement de ne pas instituer de dialectique. Il n'y a pas d'opposition. Parce que le dogme, alors à ce moment-là, n'est plus, s'il est vu après cette vie et dans cette vie dont nous vivons, c'est la vie du Christ en nous, c'est la vie baptismale. Un rôle spéculaire, un rôle de miroir. Il me montre ce que je ne sais pas, ce que je vis, celui qui est en moi que je ne vois pas. Je le comprends comme ça. Enfin, toute la grammaire que l'assentiment est construite de cette manière-là. Le développement, vous en parliez, Père Armogat, le développement, ce n'est pas tellement le développement de la doctrine. Ce n'est même pas tellement le développement du dogme. C'est le développement de l'Église. Newman dit, aux théologiens anglicans dont il est le contemporain, juste avant son passage à Rome, il a dit « Mon apport, c'est d'avoir montré que l'Église est vivante. L'Église est un organisme, l'Église est une vie. Une vie se développe, elle change de forme. Et pour être la même, elle doit changer souvent. Mm-hmm. » Bon. Donc ce n'est pas le dogme qui se développe en rigueur de terme, c'est l'Église. C'est pour ça que le développement dogmatique n'a pas été compris après Newman, à commencer par les théologiens romains,

0: Perron, le grand théologien romain Perron, qui était un ami de Newman, et qui l'a accueilli, l'un des rares à l'avoir vraiment accueilli quand il a passé à Rome, l'a à peu près compris. Après, en raison du renouveau scolastique, on a assimilé le développement dogmatique à une science des conclusions. Une machine de syllogisme. Oui, une machine de syllogisme. Donc on l'a réduit à l'épistémologie, on l'a réduit à une compréhension de la révélation comme une série de propositions dont on développe par syllogisme le contenu. Mm-hmm. Pour Newman, ce n'est pas d'abord ça.
1: Ce que Grégory nous explique est très important pour permettre de comprendre ce qui a été, je dirais, peut-être l'épreuve décisive, à savoir le Concile Vatican I et la manière brutale, simpliste, dont l'infaillibilité pontificale a été soutenue par, en particulier, les théologiens romains, il faut bien le dire, et les ultramontains français. Mm-hmm. Donc Newman n'a jamais démenti qu'il y a une inhérence profonde de l'Église, et que cette inhérence de l'Église, c'est par la bouche de Pierre qu'elle s'exprime.
2: Donc l'inhérence, c'est le fait de ne pas se tromper.
1: Mais, voilà, l'Église ne se trompe pas, et ces vérités sont énoncées de la bouche de Pierre. Mm-hmm. Mais il n'empêche que la manière, encore une fois, simpliste et brutale dont ce concile interrompu, inachevé, a affirmé l'infaillibilité pontificale, était vraiment l'épreuve de la connaissance chez Newman. Et en ce sens, on peut dire, j'aime pas beaucoup les anticipations, mais qu'il a anticipé sur Vatican II, puisque Vatican II a poursuivi Vatican I, et avec le collège épiscopal, avec le rôle des laïcs, a agrandi cette réalité vivante de l'Église, dont seulement un petit morceau, le pape, avait été étudié et proclamé par Vatican I.
2: Pierre, c'est pas que le pape, c'est tout ce qui est derrière
1: le pape. C'est en ce sens que Newman était certainement en filigrane derrière Vatican II.
2: Mm-hmm. J'aimerais juste qu'on termine, on va continuer avec en parlant de ça, mais j'aimerais juste qu'on termine sa vie, comme ça on pourra faire une deuxième partie dans cette émission. Les grandes étapes après ce qu'on a appelé sa conversion, il devient, comme vous disiez, directeur de, enfin président, je sais pas, d'une université.
1: Rector d'une
2: université. Il devient cardinal. Ce sont que quelques événements. Ça dit quoi derrière ? Quelle est cette vie ?
1: Je dirais deux choses. D'abord qu'on a mis du temps pour nommer cardinal, voilà. Et lui-même le remarque d'ailleurs. Deuxièmement, je l'ai dit tout à l'heure, l'université irlandaise était reposée, me semble-t-il, sur un malentendu entre ce que lui pensait faire et ce que les évêques irlandais attendaient de lui. Et moi, j'admire beaucoup, dans la correspondance de ces années-là, nous montre un Newman d'une obéissance d'Église dont je n'aurais jamais été capable.
0: Il ne faut jamais oublier que on met l'accent, on insiste, quand on parle de Newman comme formateur, comme éducateur, en raison de sa stature d'universitaire d'Oxford, qu'il met en œuvre dans la constitution de l'Université catholique d'Irlande. Il ne faut pas oublier que, comme le dit très justement le père Armogat, c'est un homme très obéissant. Bien. Il a sa pensée, et il ne cède pas d'un pouce quand il pense avoir raison, même devant les théologiens romains ou la censure romaine, mais devant tout le monde, qui que ce soit. Mais là, il est très obéissant, et donc les propos du recteur Newman de l'Université catholique de Dublin, ce sont les recteurs d'un homme qui se coule dans ce qu'on lui a demandé de faire, mm-hmm. c'est-à-dire de créer une université catholique et de parler au nom de l'appareil. Or, quand vous lisez les conférences données, qui sont remarquables par ailleurs, parce qu'il ne peut pas s'empêcher de rester un homme d'Oxford. Donc, quand on vous lisez les conférences de l'idée d'université, et que vous les comparez avec d'autres textes de la période catholique après, il y a des choses qu'il ne reprendra pas, une épistémologie et des louanges qui ne recommencera pas. Par exemple, il y a des louanges envers Aristote qui sont tout à fait contextuelles et conjoncturelles et qui ne réapparaîtront plus auparavant, bien au contraire, au contraire. Donc, il faut faire attention.
2: C'est juste parce que la théologie qui était à la mode était une théologie thomiste qui avait une certaine accointance avec Aristote. Et donc, c'était normal de faire des louanges d'Aristote.
0: Oui, mais pas encore. Ça va venir plus tard. Ça va venir plus tard. Mais je vous parlais du bémol que Newman va apporter, alors que lui-même a été formé dans l'Oxford qui avait remis au goût du jour un certain Aristote, mm-hmm. quand

0: il y entre. En 1817, l'Aristote de la poétique, mm-hmm. de la rhétorique et de l'éthique, qui marque à vie Newman. Newman a toujours dit « je suis éthicien et je suis logicien ». Bien, mm-hmm. Il le reste toute sa vie. Encore une fois, l'éthique, la vie, la logique, la pensée. Les choses sont dites et c'est très clair. Néanmoins, ce n'est pas l'Aristote de la métaphysique. Ce n'est pas l'Aristote de la logique, c'est-à-dire de la logique formelle. De ce point de vue-là. Et quand Léon XIII,
1: c'était le prédécesseur.
0: Oui, quand Léon XIII propose à l'Église universelle, dans Aeterni Patris, un retour au thomisme, et via ce retour au thomisme, le modèle de l'aristotélisme, comme on l'a pensé comme ça, l'unique manière de penser dans l'Église, Newman écrit une lettre à Léon XIII, il est très âgé, mais il est déjà cardinal. Donc, c'est très intéressant la correspondance de Newman à partir de son cardinalat, parce qu'il est complètement libre. Mm-hmm. Donc, il ne craint plus personne. Et il dit, très Saint-Père, c'est formidable, j'ai toujours pensé qu'il fallait lire, les grands auteurs de la tradition, à savoir Athanase, Augustin, Bonaventure, Thomas. Je ne crois pas qu'il mentionne Duns Scott, dans ses lettres, Duns Scott, il dit... On ferait mieux de lire Duns Scott sur certains points. Donc, on ferait l'économie
1: de l'Église et les théologies du Moyen-Âge.
0: Et donc, ça veut dire que tout simplement, en disant... Et donc, Saint Thomas, c'est très bien, je l'ai toujours pensé, mais il faut lire ce que dit Newman. Il faut lire Saint Thomas dans le contexte. Il faut lire Newman dans une série.
1: Saint Thomas dans la série des
0: figures exemplaires, pas figure exclusive.
1: Je vous propose qu'on entende un premier écrit de Newman. C'est vous, je crois, qui me l'avait proposé. Hein. C'est une lettre.
0: Le père Amangat.
1: Ah, c'est le père Amangat. C'est une lettre. D'ailleurs, vous allez me dire comment se prononce le monsieur.
2: Dolgerns.
1: C'est une lettre à John Dolgerns qui date de janvier 1847.
3: Et maintenant, après avoir lu ces sermons, je dois dire que je pense qu'ils sont, dans l'ensemble, les meilleures choses que j'ai écrites, et que je ne puis croire qu'ils ne sont pas catholiques et qu'ils ne seront pas utiles. À vrai dire, à ce moment, je veux dire après les avoir lus et d'autres choses semblables, le sentiment me vient, ce qui ne se produit pas souvent en dehors de cela, mais à de tels moments il est vif, que l'on ne m'a pas encore rendu justice. Mais je dois laisser cela à celui qui sait ce qu'il doit faire de moi. Les gens ne me connaissent pas, et parfois, ils me méconnaissent à demi. Mais cela a été même la part des saints. Ce peut bien être la mienne. Celui qui accorde les dons est le meilleur juge de la manière de s'en servir. Il est seul à pouvoir faire ce qu'il veut, et il sait ce qu'il fait. Cependant, c'est pour moi à certains moments un sujet d'étonnement que de voir comment ma vie se passe. Je n'ai jamais été mis en avant. Et maintenant, j'ai moins de chance que jamais pour cela. Car il semble qu'il y ait ici comme une forme de fer, quoique je puisse me tromper. Ce que je veux dire, c'est que les gens ne se préoccupent nullement d'approfondir leur vue. C'est naturel.
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1: Ah voilà, on a entendu la voix, si j'ose dire, de Newman à travers celle de Michel Dargent, notre comédien. J'ai envie de vous poser la question sur ce qui s'est passé tout à l'heure, la canonisation de Newman, et surtout sur ce temps. Vous avez dit il a été un peu mis de côté. Bon, il a été nommé cardinal, mais enfin il y a une sorte de il a été difficile de le recevoir. Est-ce que vous pensez que cette canonisation est une réhabilitation? Et si c'est une réhabilitation, pourquoi si tardive?
2: Alors, moi, je pense surtout que la canonisation, la béatification, puis la canonisation de Newman vont dans la ligne de l'interprétation qui doit être donnée de Vatican II. Et il y a beaucoup de discussions sur ce que les savants appellent l'herméneutique de Vatican II, comment on doit interpréter le Concile. Mm-hmm. Et je pense que Benoît XVI et François, en béatifiant et canonisant Newman, nous donnent une ligne de lecture du Concile. Puisqu'il y a une continuité profonde, me semble-t-il, entre ce que Newman a enseigné pendant sa vie et ce que le Concile, un siècle après, est venu énoncer avec les difficultés dans le peuple chrétien. Il faut du temps pour qu'un concile se mette en place dans le peuple chrétien. Et je pense que l'ecclésiologie, la doctrine de l'Église de Newman, sa doctrine du

0: Laïka, ça, son enseignement sur la connaissance de la foi sont des choses que Vatican II a largement permis d'ouvrir. Quand on lit les textes de Vatican II sur, par exemple, la révélation, sur l'Église comme lumière des nations, sur le rôle de l'Église dans le monde, on retrouve des inspirations de Newman. Et j'ajouterai, pour finir cette petite sortie de l'actualité de Newman, que le catéchisme de l'Église catholique cite Newman, je ne sais plus, une bonne quinzaine de fois. Donc c'est vraiment quelqu'un qui est d'une grande actualité pour comprendre Vatican II.
1: Vous êtes d'accord, Grégory Sanlary ?
2: Oui, et j'élargirais même la perspective. Le pape François nous parle très, très régulièrement de la synodalité. Qu'est-ce que la synodalité ? C'est la participation active de tous les baptisés à la vie de l'Église, comme agent et non pas comme figure passive, comme une Église d'enseignés, mais une Église de chrétiens responsables, en ce sens qu'ils répondent à leur baptême par leur vie, par leur témoignage, par ce qu'ils disent, par ce qu'ils font, encore une fois, par leur vie. C'était l'ecclésiologie que défendait Newman. S'il réagit si vivement à la convocation de Vatican I et à une conception, à une représentation faussée de ce qu'est l'autorité dans l'Église, qu'il craignait voir le jour après Vatican I, à savoir une Église très verticale, monarchique, en raison de la faiblité, concentrée, pensait-on, sur le pape, alors qu'en fait c'était toute l'Église qui était réputée infaillible, et le pape manifestant cette infaillibilité, Newman avait défendu en 1859, dans un essai qui lui a quasiment valu presque une mise à l'index, ce qu'on appelle la consultation des fidèles en matière de doctrine. Chose très classique, dont il fait l'histoire dans ce petit texte. Mmh. Petit texte donc qui lui vaut quasiment une condamnation, mais qui était préparé par d'autres textes très plus importants de la période anglicane, consacrés à ce qu'on pourrait appeler le charisme prophétique de l'Église, quelque chose de plus diffus, comme une atmosphère, comme un milieu, comme une ambiance, comme une autorité répandue dans toute l'Église, à savoir dans chaque fidèle baptisé, la communauté c'est chaque fidèle, et qu'il voit à l'œuvre quand il écrit son tout premier livre, en 1831, durant la crise arienne. D'une manière un peu provocante, mais il va le reprendre comme catholique. Il dit, quand on observe la crise arienne, on constate qu'il y a eu comme une suspension de l'exercice de l'autorité du côté de la hiérarchie, et que la foi, l'orthodoxie, a été gardée par les fidèles, par les gens simples, qui n'avaient peut-être pas, comme il dit, qui avaient une raison, raison de la foi, mais qui n'avaient peut-être pas les moyens de donner raison de leur foi. Or, dit-il, ce qu'il appelle la raison implicite préexiste toujours, est la condition pour qu'il y ait explicitation, pour qu'il y ait formalisation, etc. Et alors, quand bien même il n'y a pas formalisation, ou s'il y a formalisation intempestive, c'est ce qu'il estimait être le cas au moment du Concile Vatican I avec l'infaillibilité, et bien néanmoins, Newman rappelle que c'est sur cette Église silencieuse, sur l'assentiment silencieux de tous les fidèles que repose l'infaillibilité et en quoi consiste tout simplement l'Église. Mais c'est tout le discours de, si vous le lisez, même pas de manière approfondie, mais si vous le lisez, c'est ce que François nous dit depuis le début de son pontificat. La synodalité, c'est ça. Donc, d'une certaine manière, j'ai envie de vous dire, actualité de Newman par cette canonisation, je crois que la synodalité en Newman a trouvé son modèle, elle a trouvé son saint.
0: Lorsque Newman publie sur la consultation des fidèles en matière de doctrine, le bon évêque de Durham, le docteur Holofernes, s'étonne un peu et lui dit à Newman, des laïcs, qu'est-ce qu'ils font là? Et Newman lui dit, sans eux, à quoi nous servons? Qu'est-ce que nous faisons? Je crois qu'il y a... Il faut voir. Quand nous lisons en particulier ces textes extraordinaires, le journal et les lettres de Newman, évidemment, nous vivons après Vatican II, où nous trouvons quand même, je pense, assez normal que des laïcs interviennent, etc. Mais il faut se replacer dans ce qu'était l'Église à Rome et en Grande-Bretagne. L'Église en Bavière était différente, l'Église en France était différente, mais l'Église catholique en Grande-Bretagne et romaine, dans les années 1850, où les laïcs étaient là, un évêque le dit, et ils étaient là pour obéir, point, et il y avait les clercs qui décidaient.

0: Et lorsque Newman vient en disant, mais il y a le consensus de la foi qui repose dans les laïcs, et au moment où tout allait fléchir, où le seul Athanase défendait la vraie christologie, la vraie doctrine sur le Christ, heureusement que les foules étaient restées fidèles à la vraie doctrine. Et c'est pas les évêques qui étaient tous passés à l'arianisme qui allaient faire quelque chose. Alors, dire ça, c'était quand même un peu scandaleux. Ça l'est encore aujourd'hui, non?
1: Ça l'est encore un petit peu aujourd'hui. Est-ce qu'il y a d'autres choses, puisqu'on est parti, ça y est, sur l'actualité de Newman, est-ce qu'il y a d'autres choses qui vous semblent importantes pour expliquer cette canonisation, et surtout cette canonisation maintenant, encore une fois, on a l'impression que ça a pris du temps quand même.
2: On est après Vatican II. Qu'est-ce qu'on a connu après Vatican II? Une réception et puis un schisme. On a aujourd'hui, dans le fond, une tendance, une tentation, qui est celle de trouver, de vivre, d'exprimer, de défendre ce qu'est la vraie Église, une Église un peu plus pure que celle qui est établie, une Église un peu plus qui témoigne toujours plus, une Église vivante. Il y a plein de qualificatifs, plein d'adjectifs utilisés. Newman nous apprend à nous contenter de l'Église. Mais alors comprenez-moi bien, se contenter de l'Église, c'est pas se contenter, évidemment pas de ce qui nous affecte de plein fouet ces derniers temps, à savoir les abus et d'autres choses, c'est pas se contenter de la médiocrité, c'est pas se contenter de la tiédeur. C'est se contenter du fait que l'Église, encore une fois, c'est quelque chose de relativement simple. C'est le peuple des fidèles qui vit ordinairement de sa foi, et c'est déjà beaucoup. Et c'est ça que Newman veut défendre. Et c'est ça, ce modèle qu'il veut proposer aujourd'hui. La tentation donatiste, parce que c'est de ça dont il s'agit.
1: Alors, précisez ce que c'est que le donatisme.
2: Le donatisme, comme Augustin l'a combattu, saint Augustin l'a combattu, c'est dans le fond, et pour ne pas s'arrêter au contexte historique, c'est la tendance qui veut que, dans le fond, on ait un peu plus une portion d'Église, une petite portion d'Église a un peu plus la vraie Église que tout le reste, dans le fond. Et ça, vous compléterez, Père Armogard, mais dans le fond, ça, c'est l'argument que Newman, quand il défend l'ecclésiologie anglicane, plus exactement, l'ecclésiologie un peu dialectique qu'il a construite pour lui-même, pour tenir à distance, d'un côté la réforme radicale, le protestantisme populaire, comme il l'appelle, et puis de côté le romanisme, les excès du romanisme, donc une espèce d'ecclésiologie dialectique qui va s'appeler la voie du milieu, la via media, qui est censée être la vraie Église. Donc oui, petite tendance donatiste, la vraie Église, c'est nous. Pour Newman, bah, c'est un peu moi, c'est moi qui la défends. Il va se prendre, pardonnez-moi l'expression, de plein fouet, une petite phrase de saint Augustin. C'est le consentement de l'Église entière qui constitue
0: le jugement.
2: Donc c'est pas, comment dirais-je, l'excellence, que ça soit en vertu, en orthodoxie, etc. C'est pas l'attachement à la tradition plus pure ici et moins que là. Non, c'est le simple fait de vivre en communion de ce que l'Église nous donne aujourd'hui. Maintenant, et je vous disais que, comprenez-moi bien, j'ajoute un deuxième bémol, après je passe la parole au père Armogard, c'est que ça, c'est le Newman en surface, qui vous dit, patience, de l'Église on en sort par zèle intempestif, soit trop vite, soit en manquant de zèle, par carence. Bien. Mais dans les lettres de Newman, vous avez le Newman qui va défendre une chose, une Église un peu plan-plan, une Église un petit peu détroite d'esprit, l'Église catholique dans laquelle il entre au XIXe siècle, et dans laquelle, ma foi, qu'il a essayé de corriger. Mais il vous dit une chose, et celle-là, c'est ce qu'on retire de la lecture des lettres de Newman et ses conseils. D'abord, après Vatican I, patience, un concile se réunira, clôturera Vatican I, et rééquilibrera.
1: C'est donc qu'il l'aimait pas, ce concile.
2: Voilà.
1: Hein.
2: Non, pas trop.
1: Je crois que là, c'est assez clair.
2: Non. Mais il dit, mais vous voulez réformer l'Église? Soyez des saints. C'est tout. La réforme de l'Église, elle passe par là. Je pense qu'aujourd'hui, c'est un message qui est plutôt actuel.
0: Alors, j'ajouterais à ce que dit Grégory.
1: Et après, vous reviendrez sur le donatisme aussi.
0: Justement, c'est voilà. Sur le donatisme.
1: Parce que pour moi, c'est très important.
0: Sur le donatisme, parce que le cardinal de Lubac, à qui que j'interrogeais dans les années 80, sur ce qui était le grand danger de l'Église, et je lui disais à mon père, c'est l'arianisme aujourd'hui qui nous menace, une mauvaise connaissance de Jésus, etc. Et Lubac me dit, non, Armogard, pas du tout, c'est le donatisme. fanatisme aujourd'hui. Alors je lui ai expliqué moi pourquoi, je sais qu'il l'a dit, pas qu'à moi qu'il l'a dit, mais de Lubac avait cette idée que la grande hérésie aujourd'hui c'était le donatisme, c'est-à-dire construire une église de purs qui allait exclure tous les autres et tous les médiocres.

0: Et en fait, de Lubac voyait très bien comment, dans l'admirable mouvement de renouveau que les cartes ont été rebattues après Vatican II, nous avons eu constamment cette tendance de communauté se construisant. Alors, c'est merveilleux, une grande fertilité de l'esprit, mais aussi constamment le danger du donatisme, le danger de se constituer en communauté de purs qui constate que le monde est mauvais. C'est ce que nous avons avec le fameuse idée de la règle bénédictine aujourd'hui, non pas la règle de Saint-Benoît, mais cette idée d'une église se constituant en blockhaus, je ne dis pas en ghetto, en blockhaus, et puis fonctionnant à l'intérieur entre gens de bonne compagnie qui se reconnaissent et donc laissant, excluant de côté ce que François appelle les périphéries, mais qui sont immenses parce que le centre est tout petit et les périphéries sont immenses. Et ça, je crois que nous avons là certainement la nouveauté de la pensée de Newman.
1: On qui ne fait est pas église que... à part.
2: Non.
1: Voilà.
0: Oui, ouais. Je crois que c'est ça, c'est très important.
1: Alors, c'est quand même assez paradoxal que cet intellectuel, qui est quand même pas toujours facile d'accès, plaide pour la foi du charbonnier, l'Église a raison, etc. Alors, je sais que c'est une question
0: que... d'accès, ça explique aussi une réponse à votre question, pourquoi tant de temps pour le béatifier et le canoniser? C'est parce que c'est... Et pourquoi est-il si mal connu, malgré une épidémie de Newmania, si mal connu en
1: et
0: France en particulier? Non, mais parce que il est anglais, que l'Angleterre est une île, qu'il n'a pas les références à Descartes et à Kant que nous avons apprises dans nos classes de philosophie des lycées. Lui, c'est Locke. Il discute avec les philosophes écossais de Galstuart, des gens qui sont moins connus en France. Et ce mode de pensée, qui est effectivement un mode de pensée très british, et en ce sens, on comprend la difficulté de Newman. Et alors, l'autre chose que vous voulez ajouter, c'est le Newman intime, dont on n'a pas parlé, et juste celui qui a peut-être le mieux compris le Newman intime, c'est Louis Bouillet, un prêtre oratorien d'origine protestante, et qui a écrit un très beau bouquin sur Newman, avec une complicité, une connivence profonde avec ce converti. Et il y a, dans la correspondance de Newman, cette tendresse de Newman dans l'amitié, dans la direction spirituelle, dans le lien avec les hommes et les femmes, je pense à des religieuses dont il était le directeur et qu'il conduisait. Il y a cette correspondance qui maintenant est disponible en je sais pas combien,
2: 32
0: volumes, voilà. Cette correspondance contient des perles, avec sa sœur Jemima, etc., contient des perles que Bouillet avait repérées en travaillant dans les archives de l'oratoire dans les années 1949-1950 à Birmingham, qui sont, nous montre un Newman aussi extraordinairement attentif aux petites choses, très humain, et ce Newman intime qui est très touchant, un Newman qui avait aussi un côté quand même d'écorché vif, un côté d'une sensibilité, lui-même le reconnaît, qu'il a une sensibilité exacerbée, trop forte parfois. Mais ça, c'est très important de voir cet homme qui était remarquablement intelligent, d'une grande lucidité sur la vie chrétienne, et sur les besoins de la vie chrétienne, et aussi d'une grande tendresse pour la communauté dans laquelle il vivait, même s'il était souvent difficile à vivre.
2: Oui, je peux vous dire, je tiens du père Jacques Coupet, qui est un dominicain qui a été longtemps en Angleterre, qui est arrivé dans les années 40 en Angleterre, et qui a connu des oratoriens qui avaient été les derniers novices du temps où Newman était encore vivant à l'oratoire. Alors il s'est précipité, il leur a dit, mais comment il était Newman? Alors on lui a répondu ça. On lui a dit, ah ben écoutez, c'était bien simple. Si le matin il se levait et qu'il était de bonne humeur, il fallait que tout le monde rie dans la maison. Mais alors s'il se levait le matin et qu'il avait mal dormi et qu'il avait mauvais poil, excusez-moi du terme, il ne fallait pas le croiser dans les couloirs. Donc Newman, c'était quelqu'un de... C'est un homme réel, Newman. D'ailleurs, c'est ce qui frappe un ancien collègue anglican ou un ami anglican qui lui rend visite alors qu'il est... Je ne sais pas s'il est déjà... Oui, il est déjà cardinal et il est âgé. À l'oratoire de Birmingham, il s'attend à voir un homme un peu solennel, un homme d'appareil, etc. Et pas du tout. Il a une description très touchante. Un homme âgé, un peu voûté, un grand front caché par ses cheveux, des yeux clairs, avec une mélancolie dans le regard, comme celle d'un homme qui a traversé beaucoup de combats, et en même temps, une très grande joie, une très grande simplicité. Et il insiste, pas du tout un prêtre, pas du tout clérical. plutôt un Anglais.
1: Mais je vous propose qu'on retrouve cet Anglais dans le texte que vous nous avez proposé. Donc c'est un extrait de ce journal.

0: le fleuve, 1859-1879, où justement il va parler de... on lui reproche à Rome de ne pas faire assez de convertis.
1: On me demande pourquoi les catholiques me comprennent si peu. La raison vient de ce que je ne fais pas assez de convertis. Voilà pourquoi on pense à Rome que je ne fais rien. Partout, avec les catholiques, faire des convertis, c'est faire quelque chose. Et ne pas en faire, c'est ne rien faire. Et plus encore, ça doit être des conversions spectaculaires, de grands hommes, des aristocrates, de savants, non pas simplement de pauvres gens. À Rome, ils imaginent voir l'Angleterre revenir en bloc dans l'Église. Et l'instrument de cette conversion en masse, c'est la conversion des personnes de haut rang. Je suis tout à fait différent. Mon but, mon principe d'action, mes forces vont dans une autre direction. Pour moi, ce ne sont pas les conversions qui importent en premier lieu, mais la formation des catholiques. Je me suis tellement tenu à cela qu'on dit que je conseille aux protestants de ne pas devenir catholiques. Et quand je reconnais que, oui, je ne veux pas précipiter la conversion d'hommes cultivés, de peur qu'ils n'aient pas mesuré le prix à payer et connaissent des difficultés après qu'ils soient entrés dans l'Église, je ne dis rien sinon la même chose, à savoir que l'Église doit être préparée pour les convertis, aussi bien que les convertis pour l'Église.
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0: Alors on a eu peur qu'en canonisant Newman, ça soit un frein pour les cubinistes, mais quand on lit cette phrase, hein, je conseille aux protestants de ne pas devenir catholiques, tout va bien. On n'est pas en train de chasser sur les terres des Anglicans. Est-ce qu'il y a un problème écuménique à la canonisation de Newman pour vous? Est-ce que ça pose une difficulté?
3: Alors, moi, je crois que ça ne pose pas de difficulté, mais que c'est une ouverture extraordinaire. Voilà que nous... moi, je crois que c'est très important de, si j'ose dire, la vie de Jean-Marie Lustiger est une ouverture extraordinaire sur le judaïsme, et ce n'est pas une attaque contre le judaïsme, c'est une ouverture extraordinaire qui nous montre comment le judaïsme a cette force de révélation que Jean-Marie Lustiger a vu conclure dans le christianisme. Eh bien, c'est un peu la même chose chez Newman, et cette force du christianisme, cette rencontre avec son créateur, qui le conduit, c'est très intéressant, qui le conduit dans une église qui lui répugne, dans une église qui est moche, dans une église qui a il a horreur du style Saint-Sulpicien, il a horreur des chasubles, il trouve que c'était quand même beaucoup mieux. Son ami Piozzi, un grand personnage qui lui est resté anglican, avait beaucoup plus de goût, avait des chasubles gothiques, avait des choses. Et le malheureux Newman se trouve dans une église qui est moche, où l'on chante mal, et donc, il le dit d'ailleurs, il faut que les gens se préparent aux sacrifices qu'ils vont faire en devenant catholiques, ils mesurent combien ils vont souffrir en étant catholiques. Et je crois que c'est admirable, parce que nous pouvons dire que notre Église, toute moche qu'elle est, c'est celle à laquelle nous sommes attachés, et c'est profondément, nous n'avons pas prédire, entrer, voyez, comme tout le monde est bon, tout le monde est gentil, comme elle est belle, notre Église, et maintenant que nous souffrons, on le rappelait tout à l'heure, de plein de choses dans l'Église, voilà, c'est cette Église-là qui est la nôtre, et je pense que pour l'écuménisme, c'est un pas essentiel.
4: Je discutais hier le responsable de la communauté anglicane de Lausanne, on parlait de Newman, et elle me dit, ah, quelle perte. Et en même temps, elle s'est reprise, et comme le visiteur de Birmingham, elle a continué en disant « mais c'est un anglais, et quelle langue ?» Et quelle langue ? Alors, j'ai envie de dire... non, je crois que du point de vue de l'écuménisme, d'ailleurs, je crois que ça n'a jamais vraiment posé de problème. Déjà même, il y a eu un choc au moment de la conversion, le passage de Newman, il y a eu un choc. Piozzi, avec magnanimité, dit à Newman, vous n'êtes pas parti, mais vous êtes allé dans une autre partie de l'Église, vous nous restez fidèles dans la communion invisible de l'Église universelle. Bien, c'est pour ça que ça les a quand même secoués. Quand je parle avec des amis réformés, souvent je défends la chose suivante. En raison de l'enracinement de la première conversion et la conversion fondamentale de Newman dans ce schème calvinien ou calviniste,

0: je ne sais pas exactement comment l'appeler, mais auquel je crois réel. Je crois que, d'une certaine manière, je suis philosophe et un peu phénoménologue, alors je vais vous parler et je vous expliquerai pourquoi. Je pense que, d'une certaine manière, Newman nous montre, mais entre parenthèses, toute la période de la contre-réforme, mm-hmm. dans sa manière d'être, dans son éthos, et que, d'une certaine manière, il nous montre ce qu'aurait pu être, ou ce que sera, ou ce qu'est tout simplement quand on le regarde vivre, avec les limites qu'il a connues dans l'Église que décrivait le père Armogat, ce que c'est que d'être un catholique, dans le fond, réformé. Et si le Concile Vatican II est le concile de la sortie de la contre-réforme et de tous ces schémas, de tous ces schèmes, eh bien Newman s'impose, la pertinence de Newman, l'actualité de Newman, comme penseur, comme homme d'Église, comme tout simplement chrétien, comme homme d'unité, d'une manière, j'allais dire, comme sans pourquoi. C'est une espèce d'évidence. Et que l'Église reconnaisse aujourd'hui confirme la chose, me semble-t-il. Peut-être que l'Église canonise le premier saint de la Réforme depuis toujours.
1: Eh bien, ce sera le mot de la fin. Merci d'être venu sur KTO pour parler de Newman. Alors, deux livres que je vais vous demander très brièvement, parce qu'il ne nous reste pas beaucoup de temps, de présenter. Jean-Robert Armogat, vous venez de nous apporter Newman, la sainteté de l'intelligence. C'est une série d'articles que vous présentez.
2: La revue Communio, au fil des années, a publié beaucoup d'articles sur Newman, dont certains de Grégory Solari. Et j'ai pensé utile pour la canonisation de réunir ce florilège présentant plusieurs aspects importants de la pensée de Newman.
1: Donc Newman, la sainteté de l'intelligence, paru dans la collection Communio de Paroles et Silences. Et puis Grégory Solari, alors un livre qui vient juste de paraître, L'argument de la sainteté chez Hatzolem. Qu'est-ce que vous expliquez dans ce livre?
0: Ce que je vous ai dit, argument sainteté, l'argument est de l'ordre de l'intelligence, la sainteté est de l'ordre de la vie. La vie de Newman en elle-même est un argument de la sainteté, parce que seule la sainteté, parce qu'elle découle de la charité, est crédible.
1: Merci à tous les deux, merci de nous avoir suivis. Vous savez que vous pouvez retrouver cette émission sur le site internet de la chaîne www.ktotv.com et vous pouvez le regarder autant de fois que vous le voulez. À la semaine prochaine.

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0: c'était Première Place de Crazy Hop. Merci d'avoir choisi KTO Radio pour vous accompagner sur votre chemin de foi et d'espérance. Il est presque 10h et c'est l'heure pour nous de prendre la direction du sanctuaire de Lourdes pour la messe sous la pluie aujourd'hui. Très bel office à tous.
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Bonjour à toutes et à tous, bienvenue à la grotte de Massabielle. Ce matin, notre chant d'entrée au cœur de ce monde.

0: Au nom du Père et du Fils et du Saint-Esprit, l'amour de Dieu notre Père, la communion avec le Christ Jésus et la force de l'Esprit Saint soient toujours avec vous.
1: Et avec votre esprit.
0: Soyez les bienvenus, vous tous qui acceptez d'affronter la pluie. Mais voilà, c'est une manière de rendre grâce au Seigneur aussi à la grotte de Massabielle. Bienvenue à tous ceux qui nous rejoignent par la télévision.

0: et la radio. Nous allons célébrer aujourd'hui une messe pour le rapprochement des cœurs, pour la réconciliation dans notre pays, entre les jeunes et les adultes, entre les lycéens. Demandons au Seigneur cette grâce de la miséricorde. Je suis le salut de mon peuple, dit le Seigneur. Dans toutes les épreuves, s'il crie vers moi, je l'exaucerai. Je confesse à Dieu Tout-Puissant. Je reconnais devant vous, frères et sœurs, que j'ai péché en pensée, en parole, par action et par omission. Oui, j'ai vraiment péché. C'est pourquoi je supplie la bienheureuse Vierge Marie, les anges et tous les saints, et vous aussi, frères et sœurs, de prier pour moi, le Seigneur notre Dieu. Que Dieu Tout-Puissant, Père de notre Seigneur Jésus-Christ, nous fasse miséricorde, qu'il nous pardonne nos péchés et nous conduise à la vie éternelle.
1: Amen.

0: Dieu de miséricorde et de réconciliation, tu offres maintenant aux hommes des jours de salut pour qu'ils reconnaissent en toi le Créateur et le Père de tous. Viens à notre aide dans ta bonté. Fais-nous accueillir sans réserve ta parole de paix et adhérer à ta volonté de récapituler toutes choses dans le Christ, lui qui vit et règne avec toi dans l'unité du Saint-Esprit, Dieu pour les siècles des siècles.
1: Amen. Une école de service à travers l'attention, la disponibilité dont vous faites preuve ici en entourant et en entourant.
2: Lecture de la lettre de Saint Paul apôtre aux Galates. Galates stupides, qui donc vous a ensorcelé? À vos yeux pourtant, Jésus-Christ a été présenté crucifié. Je n'ai qu'une question à vous poser. L'Esprit Saint, l'avez-vous reçu pour avoir pratiqué la loi ou pour avoir écouté le message de la foi? Comment pouvez-vous être aussi fou? Après avoir commencé par l'Esprit, allez-vous maintenant finir par la chair? Auriez-vous vécu de si grandes choses en vain? Si encore ce n'était qu'en vain, celui qui vous a fait don de l'Esprit et qui réalise des miracles parmi vous, le fait-il parce que vous pratiquez la loi ou parce que vous écoutez le message de la foi? Parole du Seigneur.
3: Nous rendons grâce à Dieu.

0: Le Seigneur soit avec vous.
1: Et avec votre esprit.
0: Évangile de Jésus-Christ selon saint Luc.
1: Gloire à toi, Seigneur.
0: En ce temps-là, Jésus disait à ses disciples, imaginez que l'un de vous ait un ami et aille le trouver au milieu de la nuit pour lui demander, mon ami, prête-moi 3 pains. Car un de mes amis est arrivé de voyage chez moi, et je n'ai rien à lui offrir. Et si de l'intérieur, l'autre lui répond, « Ne viens pas m'importuner, la porte est déjà fermée. Mes enfants et moi, nous sommes couchés. Je ne puis pas me lever pour te donner quelque chose. » Eh bien, je vous le dis, même s'il ne se lève pas pour donner par amitié, il se lèvera à cause du sans-gêne de cet ami. Et il lui donnera tout ce qu'il lui faut. Moi, je vous dis, demandez, on vous donnera. Cherchez, vous trouverez. Frappez, on vous ouvrira. En effet, quiconque demande, reçoit. Qui cherche, trouve. Qui frappe, on ouvrira. Quel père, parmi vous, quand son fils lui demande un poisson, lui donnera un serpent au lieu du poisson, ou lui donnera un scorpion quand il demande un œuf? Si donc vous, qui êtes mauvais, vous savez donner de bonnes choses à vos enfants, combien plus le Père du ciel donnera-t-il l'Esprit Saint à ceux qui le lui demandent ?

Mes amis, voici une petite parabole que nous devons lire et relire pour la comprendre. Elle paraît simple, elle ne l'est pas. Elle paraît simple car nous lisons comme s'il n'y avait que deux personnages en scène. Or, dans l'histoire que raconte Jésus, il y a trois personnages. Et nous oublions trop vite le premier. Le premier, c'est le voyageur. C'est lui qui, le premier, vient déranger un ami, c'est-à-dire chacun d'entre nous. Et comme son ami, nous n'avons peut-être rien à lui donner. Que fait-il alors ce deuxième homme, celui qui est dérangé par le voyageur ? C'est à celui-ci que je m'identifie. Que vais-je faire, puisque je n'ai pas les trois pains qu'il me demande ? Eh bien, à mon tour, je vais déranger un autre ami, le troisième homme. Mais il est tard, il est minuit, il pleut. Cela m'ennuie, car en ouvrant la porte, en tirant les verrous qui font un bruit dingue, il va réveiller toute la maison. Et d'ailleurs, son premier réflexe, vous l'avez entendu, frères et sœurs, est de s'esquiver. Tu me déranges. Tout le monde est couché. Jésus raconte cette histoire à un moment donné où les disciples lui ont demandé de leur apprendre à prier. Et il complète ce qu'il a pu dire à propos du Notre Père. Surtout, il transforme leur manière habituelle de prier, la nôtre, la mienne. Qui d'entre nous, en effet, n'a-t-il pas comme premier réflexe, lorsque nous voulons aider quelqu'un, de prier, de nous tourner vers le Seigneur, de lui dire de régler cette affaire après tout qui nous dépasse. Ah, je t'en prie, Seigneur, fais quelque chose pour lui, fais quelque chose pour elle. Ici, dans la parabole, Jésus ouvre un autre chemin. Non, nous ne pouvons pas simplement nous tourner vers le Seigneur et lui demander de régler la situation ou le problème d'un ami. Le problème de celui qui a frappé à ma porte, celui qui est venu me déranger. Le chemin que propose Jésus est d'aller vers un troisième homme, vers l'ami qui est endormi et que je vais avoir l'audace de réveiller. Cette petite parabole ne peut nous focaliser sur les deux premiers personnages, celui qui est arrivé à l'improviste et celui qui n'a rien à lui offrir, auquel je m'identifie. Sans aucun doute, dans notre existence, il y en a beaucoup qui frappent à ma porte et me dérangent. Eh bien, Jésus invite à aller trouver un troisième homme, un troisième ami, que je vais déranger et que je vais mettre dans le coup. Il y a une sorte d'amitié en chaîne. L'ami voyageur, l'ami que je vais aller déranger. Le premier personnage est mon ami, le troisième personnage endormi est mon ami, et moi je suis pauvre comme le voyageur ami qui a frappé à ma porte, je n'ai rien à offrir. Parfois alors dans notre prière, nous qui sommes dans l'abarap pour offrir ces trois pains à l'ami qui nous a dérangés, nous oublions que Jésus dans cette parabole nous invite à agir avec d'autres, même si cela les dérange. Même si je vais avoir l'audace à mon tour de les réveiller pour qu'ils viennent m'aider. N'est-ce pas souvent ce que nous oublions lorsque nous nous plongeons dans la prière et que nous oublions de réveiller celui qui est endormi autour de nous? Il y a bien une chaîne de solidarité qui est à mettre en œuvre. Bien sûr, le Seigneur a vu du haut du ciel celui qui a frappé à ma porte. Bien sûr, il souhaite qu'il soit secouru. Bien sûr, il est comme le père de famille qui veut donner le meilleur à ses enfants. Mais il demande qu'entre frères et sœurs, nous portions secours à celui qui est en pleine détresse et qui a frappé à notre porte. Tous ensemble. Il s'agit donc de réveiller la générosité des frères et sœurs et des amis que je vais mettre à contribution. Quitte à les réveiller de leur sommeil. Et ici, ce n'est pas le premier voyageur qui aura le plus d'audace. Ce sera moi qui ai été dérangé
et qui aura l'audace de réveiller et de déranger un autre ami. Je vais le déranger avec persévérance, nous a dit la parabole, car j'ai beaucoup d'amitié pour le premier et je ne peux le laisser dans la détresse. Mais je sais aussi que mon troisième ami, eh bien, il va ouvrir la porte un jour. C'est ce que le Seigneur suggère à la fin. Devenez des mendiants de l'Esprit Saint. Le Père du ciel donnera l'Esprit Saint à ceux qui lui demandent pour qu'ils aient l'imagination de pouvoir aider le premier homme qui a frappé à ma porte. Tel est le renversement que Jésus propose à notre prière. Oui, frères et sœurs, ne vous précipitez pas dans la prière pour dire au Seigneur qu'il règle toutes les affaires du monde. Nous avons à les régler entre nous en frappant à la porte du troisième homme qui est peut-être endormi. Vous voyez, notre prière passe d'abord par la fraternité et les initiatives que nous suggérera l'Esprit Saint. Il ne s'agit pas de prier pour les pauvres et de rester chez soi en attendant que le Seigneur agisse. Il ne s'agit pas de prier pour les malades et de ne pas leur rendre visite.

Au-delà des convenances, au-delà des lois, quelle que soit l'heure de la nuit, même s'il est tard, même s'il est minuit, même s'il pleut, même s'il vente, à notre tour, prenons le Seigneur au sérieux. Il compte sur nous. Et l'Esprit Saint nous envoie les uns vers les autres.

Père Pellerin, vous êtes invité à vous associer à la préparation de l'autel et à la présentation des offrandes par votre don à la quête. Soyez vivement remercié pour votre générosité.

0: Priez, frères et sœurs, pour que mon sacrifice, qui est aussi le vôtre, soit agréable à Dieu, le Père Tout-Puissant.
1: Que le Seigneur reçoive votre sacrifice à la louange et à la gloire de son nom, pour notre bien et celui de toute l'Église.
0: Rappelle-toi, Seigneur, ton Fils est notre paix et notre réconciliation. Par son sang, il a enlevé le péché du monde. Accueille avec bonté les dons de ton Église. Heureux de célébrer ce temps de grâce, donne-nous de pouvoir apporter à tous la liberté du Christ, lui qui vit et règne pour les siècles des siècles. Le Seigneur.

rendons grâce au Seigneur notre Dieu. Vraiment, il est juste et bon de toujours te rendre grâce, Seigneur, Père très saint, Dieu éternel et tout-puissant. Car tu ne cesses de nous appeler à une vie plus belle, toi qui es riche en miséricorde,

détourné de nous, qui avons si souvent rompu ton alliance. Tu nous as noué avec la famille humaine par ton Fils Jésus-Christ, notre Seigneur. Un lien nouveau de charité, si fort que rien ne pourra le défaire. Maintenant que tu accordes à ton peuple un temps de grâce et de réconciliation, tu lui donnes par la conversion du cœur de mettre son espérance dans le Christ Jésus et de se détourner et de se dévouer au

service de tous les hommes, en se livrant davantage à l'Esprit Saint. C'est pourquoi, remplis d'admiration, nous voulons joindre nos voix aux voix innombrables du ciel pour magnifier ton amour dans la joie de notre salut

Toi, tu es vraiment saint, tu es toujours à l'œuvre, Seigneur, depuis les origines du monde, pour que l'homme devienne saint comme toi-même es saint. Regarde, nous t'en prions, les offrandes de ton peuple et répands sur elles la puissance de ton esprit, qu'elles deviennent le corps et le sang de ton Fils, bien-aimé Jésus le Christ, en qui nous sommes tes fils. Nous qui étions perdus, incapables de nous rapprocher de toi, tu nous as aimés du plus grand amour. Ton Fils, le seul juste, s'est livré lui-même à la mort et n'a pas refusé d'être cloué pour nous sur le bois de la croix. Mais avant que ses bras étendus dessinent entre ciel et terre le signe indélébile de ton alliance, il voulut célébrer la Pâque au milieu de ses disciples. Au cours du repas, il prit le pain. En te rendant grâce, il dit la bénédiction. Il rompit le pain et le donna à ses disciples en disant « Prenez et mangez-en tous. Ceci est mon corps livré pour vous. »

0: de la viande que nous a l'éternel. Il sera versé pour vous et pour la multitude en rémission des
1: péchés. De même après le repas, sachant qu'il allait tout réconcilier en lui par son sang répandu sur la croix, il prit la coupe remplie de vin et, te rendant grâce à nouveau, il la fit passer à ses amis en leur disant « Prenez et buvez-en tous, car ceci est la coupe de mon sang, le sang de l'alliance nouvelle et éternelle qui sera versé pour vous et pour la multitude en rémission des péchés. Vous ferez cela en mémoire de moi. »

0: en faisant mémoire de ton Fils, le Christ, notre Pâque et notre paix définitive, nous célébrons sa mort et sa résurrection du séjour des morts. Et en appelant le jour béni de sa venue, nous te présentons, Dieu de fidélité et de miséricorde, celui qui s'est offert lui-même en sacrifice pour réconcilier l'humanité avec toi. Regarde avec bonté, Père très aimant, ceux que tu attires vers toi par le sacrifice de ton propre Fils. Accorde à ceux qui ont part à un seul pain et à une seule coupe d'être rassemblés par la force de l'Esprit Saint en un seul corps dans le Christ, par qui est abolie toute division.
1: Avec tes élus. En premier lieu, la bienheureuse Vierge de Marie, Mère de Dieu, Notre-Dame de Lourdes.
2: Daigne nous garder toujours en communion d'esprit et de cœur avec notre

notre pape Léon et notre évêque Jean-Marc. Aide-nous à préparer ensemble la venue de ton règne, jusqu'à l'heure où nous nous tiendrons devant toi, saints parmi les saints dans le ciel, avec la bienheureuse Vierge Marie, Mère de Dieu, les bienheureux apôtres et tous les saints, avec nos frères et sœurs défunts, que nous confions humblement à ta miséricorde. Alors, enfin libérés de la corruption qui nous blesse, nous deviendrons une création nouvelle et avec joie nous te chanterons l'action de grâce du Christ à jamais vivant.

0: qui tu donneras de grâce.
1: Comme le Seigneur Jésus nous l'a appris, selon son commandement, nous osons dire, notre Père, qui es aux cieux, que ton nom soit sanctifié, que ton règne vienne, que ta volonté soit faite sur la terre comme au ciel. Donne-nous aujourd'hui notre pain de ce jour. Pardonne-nous nos offenses, comme nous pardonnons aussi à ceux qui nous ont offensés, et ne nous laisse pas entrer en tentation, mais délivre-nous du mal. Délivre-nous de tout mal, Seigneur, et donne la paix à notre temps. Soutenus par ta miséricorde, nous serons libérés de tout péché, à l'abri en toute épreuve. Nous qui attendons que se réalise cette bienheureuse espérance, l'avènement de Jésus-Christ, notre Sauveur. Car c'est à toi qu'appartiennent le règne, la puissance et la gloire pour les siècles des siècles. Seigneur Jésus-Christ, tu as dit à tes apôtres, je vous laisse la paix, je vous donne ma paix. Ne regarde pas nos péchés, mais la foi de ton Église. Pour que ta volonté s'accomplisse, donne-lui toujours cette paix et conduis-la vers l'unité parfaite, toi qui vis et règnes pour les siècles des siècles.
0: Amen.
1: Que la paix du Seigneur soit toujours avec vous.
2: Et avec votre esprit.
3: Frères et sœurs, dans la charité du Christ, donnez-vous la paix.
1: Enlevez le micro de votre
4: tête.

0: Voici l'agneau de Dieu, voici celui qui enlève le péché du monde. Seigneur, je ne suis pas digne de te recevoir, mais dis seulement une parole et je serai guéri. Que le corps et le sang du Christ nous gardent pour la vie éternelle.
1: Thank you.

0: Achevons ensemble notre prière. Nous avons reçu le sacrement de ton Fils et nous te prions, Seigneur, qu'il augmente nos forces et nous donne de puiser dans ce mystère d'unité l'amour authentique qui fera de nous, en tout lieu, des artisans de la paix qui vient de toi, par Jésus le Christ, notre Seigneur.
1: Amen. Chers pèlerins, pour vivre votre journée de pèlerinage dans ce sanctuaire Notre-Dame de Lourdes, dès 14h, le chemin de grâce. Le rendez-vous est au centre information situé près de la Vierge couronnée. À 15h30, le chapelet à la grotte de Massabielle. Normalement, le soleil devrait revenir cet après-midi, donc la procession eucharistique aura lieu sur l'esplanade des processions devant la basilique Notre-Dame du Rosaire. Elle aura lieu à 16h30 et elle sera présidée par le pèlerinage du Rosaire. Si toutefois il pleut, elle aura encore lieu dans la basilique souterraine Saint-Pédis, toujours à 16h30. Et enfin ce soir, à 21h, la procession mariale au flambeau sur l'esplanade des processions et elle sera présidée par le pèlerinage du Rosaire. Un très bon pèlerinage à chacun et chacune d'entre vous dans ce sanctuaire Notre-Dame de Lourdes.
0: Le Seigneur

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1: Et bienvenue si vous nous rejoignez sur KTO Radio et kteoradio.com. J'espère que vous passez une belle matinée et restez avec nous pour la suite. On s'intéresse à l'épargne dans 15 minutes dans notre émission dédiée à la doctrine sociale de l'Église. Dans 30 minutes, le père Pierre Trevé nous proposera une parabole d'un curé de campagne dont lui seul a le secret. Et puis c'était le seul stand chrétien à la dernière fête de l'humanité. La JOC viendra nous en parler à 11h45. Elle a co-organisé une table ronde sur une grande question actuelle, comment être des chrétiens sociaux. N'hésitez pas à parler de nous autour de vous et à envoyer nos podcasts à vos proches. Nos émissions et nos chroniques sont à retrouver donc sur notre site, notre application et sur les plateformes d'écoute habituelles pour que l'on puisse partager au plus grand nombre la richesse des engagements chrétiens. Et le sujet est à la une. Depuis près d'un mois, la colère des lycéens qui bloquent leurs établissements avec parfois des scènes de violence. Leurs revendications sont nombreuses, du manque d'enseignants à l'insalubrité des bâtiments. Face à la situation, l'appel insiste sur le rôle des parents et c'est l'éclairage ce matin de la rédaction de KTO.
2: L'appel face aux mobilisations lycéennes, le rôle des parents. Trois questions à Virginie Durin, présidente nationale de l'Association de parents d'élèves de l'enseignement libre.
3: Je m'appelle Virginie Durin, je suis la nouvelle présidente de l'appel, l'Association des parents d'élèves de l'école libre. Et nous sommes aujourd'hui sur une problématique de lycéens qui portent leur voix.
2: Pour quelle raison l'appel prend-elle la parole ?
3: L'appel a voulu parler aux parents directement et pas parler à la place des lycéens. Mais nous, on a voulu parler aux parents des lycéens car on a pensé que le mouvement devait être entendu aussi par les parents. Et donc, comme nous sommes la voix des parents, nous avons eu le besoin d'écrire ce... On ne pouvait pas rester sans rien faire. L'appel devait parler aux parents, leur dire de bien écouter ce que les lycéens avaient à leur dire. C'était important pour nous à la fois de soutenir cette parole, parce que je pense que les parents aussi ont une parole à donner sur les conditions des études de leurs enfants, et en même temps soutenir aussi les parents face à leurs inquiétudes. Car ce qui se passe dans la rue, c'est quand même une mise en danger de nos enfants.
2: Quelle est la place des parents face à ces mobilisations ?
3: La place des parents pendant ces mobilisations, elle est multiple. Il y a d'abord, on peut déjà parler de du besoin qu'ont les élèves d'être entendus. C'est-à-dire qu'ils ont pris un peu la parole d'une façon forte parce que les premières mobilisations, les lycéens avaient le sentiment de ne pas être entendus. Donc je pense que pour les parents, la première chose, c'est vraiment d'accueillir la parole de leurs enfants et de la porter eux aussi. Mais par contre, nous, on est pour une mobilisation qui soit paisible. On pense qu'une mobilisation qui est que des blocages, des faits de violence, ces dérapages-là, c'est très embêtant parce que ça brouille les revendications des lycéens qui sont des revendications essentielles. Les lycéens ont des revendications qui sont importantes et les faits qu'on montre d'eux, ça n'aide pas à porter leurs revendications légitimes. Nous appelons à des mobilisations qui soient dans le dialogue. L'appel est la voix des parents d'élèves et cette voix-là, c'est une voix de l'apaisement, une voix de l'écoute avec des vraies revendications qui sont les mêmes partout. Ce sont des revendications de salubrité, presque, en tout cas de chauffage, des revendications qui sont vraiment légitimes. Les élèves veulent avoir des enseignants en face d'eux le matin, ils veulent pas ne pas avoir français pendant 3 mois. C'est vraiment, vraiment légitime. La question, elle n'est pas là. La question aujourd'hui, c'est de savoir si les incidents qu'on remarque ne font pas disparaître la vraie revendication des lycéens. On pense que ces étudiants qui sont dans la rue, ils veulent parler de leurs conditions aujourd'hui, mais ils parlent surtout de leur avenir. Ils ont une grande angoisse, ils ont un manque de visibilité, ils ont peur.
2: Quel appel lancez-vous au gouvernement, aux établissements et aux parents ?
3: Face à ces mobilisations, l'appel que l'association de parents d'élèves, qui est l'appel, lance aujourd'hui vers le gouvernement, c'est d'entendre les étudiants, d'entendre les lycéens, de ne pas les laisser sans réponse. Et les élèves attendent des réponses fortes. Ils veulent plus que juste ce qu'ils ont demandé. Ils veulent de la visibilité sur leur avenir. Ils veulent être rassurés. Ils veulent de l'espérance. Et tout cela, ça se retrouve dans la rue. Je pense que les établissements font vraiment de leur mieux et qu'ils sont dans une situation d'urgence qui est très inquiétante pour les chefs d'établissement, pour les personnels. Donc, j'ai qu'un message de soutien à leur envoyer. Ils font vraiment un travail formidable et les parents aussi, même si c'est plus difficile pour nous, parce qu'on n'est pas sur place. Nous, on confie nos enfants aux établissements, on confie nos enfants à l'école et on espère qu'il ne va rien leur arriver dans la journée. C'est plutôt un message pour les parents de soutien dans leur démarche, dans leur inquiétude de parents face à la violence qui peut avoir lieu. Je pense qu'on peut conclure sur l'écoute et le dialogue que les parents ont besoin d'activer essentiellement cette semaine pour que leurs enfants se sentent entendus.
1: Et à 11h07, on prend le temps de ralentir maintenant, d'offrir une petite pause à nos cerveaux, trop souvent en ébullition. Et je vous propose d'écouter une chanson qui met forcément de bonne humeur. C'est Que la louange éclate du groupe Open sur KTO Radio.

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1: Et place à notre émission maintenant consacrée à la doctrine sociale de l'Église. Épargner est souvent synonyme de prudence en vue de prévoir sagement l'avenir. Mais entre prévoyance du lendemain, confiance en Dieu et partage avec les plus fragiles, que nous enseigne la doctrine sociale de l'Église sur notre rapport à cet argent mis de côté ? Réponse tout de suite avec Amaury Guilhem et ses invités.

0: Bonjour et bienvenue sur KTO et KTO Radio dans ce rendez-vous hebdomadaire dédié à la doctrine sociale de l'Église. Désormais, nous partons de vos questions. C'est vous qui nous interrogez. Vous pouvez envoyer vos questions sur l'adresse ladse@ktotv.com. Et aujourd'hui, dans cette émission, nous allons essayer de répondre à des questions sur l'épargne. Est-il légitime d'épargner ? L'Église n'a pas toujours encouragé l'épargne. Elle a même parfois interdit les prêts à taux d'intérêt. Qu'est-ce qu'elle en dit aujourd'hui ? Et puis sur une perspective plus spirituelle, est-ce qu'épargner, mettre de l'argent de côté, finalement, n'est-ce pas manquer de confiance en Dieu ? Alors nous allons essayer d'apporter un éclairage à cette question de l'épargne à la lumière de la doctrine sociale de l'Église avec nos invités. Père Baudouin Roger, bonjour.
1: Bonjour.
0: Vous êtes prêtre du diocèse de Paris et co-directeur du département de recherche économie et société au Collège des Bernardins. Christophe Delachaise, bonjour.
2: Bonjour.
0: Vous-même, vous êtes père de famille, ancien chef d'entreprise, aujourd'hui à la retraite, et vous viendrez nous partager votre expérience. Nous allons partir d'une situation très concrète. On va commencer avec vous, Christophe. Est-ce que vous, dans votre parcours de peut-être jeune professionnel et puis jeune marié, etc., vous vous êtes posé, quand est-ce que vous avez commencé à vous poser la question de l'épargne ? C'est peut-être pas une évidence au début, l'argent est plutôt fait pour être dépensé. Puis finalement, cette question petit à petit s'est posée. Et ça vous a permis justement de mettre de côté, peut-être d'acheter une première maison, puis une deuxième quand la famille s'est agrandie. Voilà, comment est-ce que dans votre vie de jeune adulte, d'époux et puis de père de famille, vous vous êtes posé cette question de l'épargne et vous l'avez envisagée ?
1: Alors effectivement, moi je pense que déjà ça dépend de la situation dans laquelle on est. Moi j'avais pas du tout la même réflexion sur l'épargne quand j'étais célibataire, où pour moi, ben, quand j'avais de l'argent de côté, c'était j'allais au cinéma, je gardais pour faire un beau voyage l'été, je partais avec des copains boire un verre. Alors que quand on est marié, c'est plus du tout pareil, parce que tout de suite là on pense à la suite. Si on a la chance d'avoir des enfants par la suite, ben, pouvoir acquérir un logement. Alors moi j'habite Bordeaux depuis assez longtemps, et la première chose que j'ai pu faire grâce à ma petite épargne, j'avais quand même rencontré une amie bancaire qui m'avait dit,
0: qui m'avait donné quelques conseils.
1: Gardes, à l'époque c'était en francs, 300 francs par mois, c'est bien, et on avait pu acheter comme ça notre première petite maison à Bordeaux. Et puis ensuite, on se dit, c'est bien de pouvoir changer, la famille s'est agrandie et on a pu ensuite acheter une deuxième maison plus grande.
0: Donc vous l'avez lié finalement dans ce parcours à une prise de conscience à un moment d'une

0: On peut dire, à travers cet exemple, l'Église, dans sa pensée sociale...
1: N'est pas du tout opposée à ce qu'on épargne, et ça relève simplement d'une attitude prudente. Mmh. Alors après, la question est de savoir qu'est-ce qui se passe lorsque l'épargne est très abondante, mmh, et quel usage faire de ces ressources en excès par rapport à ce dont on a besoin pour une vie normale.
0: Donc il y a un point de discernement, voilà, une légitimité pour mettre de côté.
1: Vous voyez bien que avoir une maison pour sa famille, éventuellement une maison de campagne, pourquoi pas. Avoir 5 maisons, 10 maisons, mmh, ça n'a pas tout à fait le même sens.
0: La question entre la responsabilité et l'accumulation.
1: Donc là, on tombe sur la question des inégalités. Que faire de l'épargne excédentaire? Quid de l'investissement?
0: On pourra creuser ça. Mais Christophe, vous, ça s'est donc fait assez naturellement. J'évoquais cette dimension plus spirituelle dans l'introduction. Mmh. On pourrait se dire aussi, finalement, nous sommes chrétiens, nous croyons en la Providence, Dieu pourvoit. Mmh. Épargner, finalement, est-ce que c'est pas prévoir moi-même? Laisser moins de place à la Providence et manquer de confiance.
2: Alors moi, je rejoins tout à fait ce que vient de dire le père Baudouin quand il évoque la notion de prudence. Moi, c'était vraiment ça, mon idée. Je ne me suis pas dit, la question s'est posée d'acquérir une maison, une petite maison à Bordeaux, est-ce que c'est bien, c'est mal? Je me suis tout de suite dit, il faut qu'on ait cette maison pour éviter de dépenser un loyer qui est de l'argent perdu. Au moins, quand on a une maison, on paie on paie un prêt à la banque, mais ça sert à quelque chose. Et puis, c'était plutôt une bonne idée, parce que il y a un certain Alain Juppé qui est arrivé quelques années après moi, qui a évidemment transformé complètement la ville, la maison a pris de la valeur, et ça nous a permis après d'acheter plus grand quand la famille s'est agrandie.
0: Et ça peut être aussi pour des questions de préparer la suite pour la question des écoles, ou voir des études supérieures quand les enfants grandissent, par exemple.
2: Oui, bien sûr. Nous, on a fait le choix assez rapidement, pas au début, mais assez rapidement, de placer nos enfants dans le privé pour qu'ils aient un enseignement de qualité catholique. On a eu la chance d'avoir pas loin de la maison une très très bonne école avec un directeur qui vraiment...
0: Donc ça a permis leur offrir cette possibilité. Père Baudouin, quand on regarde dans l'histoire de l'Église, le sujet de l'épargne n'a pas toujours été envisagé de la même façon. Comment comprendre un petit peu l'évolution de la pensée de l'Église sur ce sujet pour bien comprendre ce qu'elle dit aujourd'hui?
1: D'abord, sur l'épargne, quand à l'excès, c'est l'Évangile qui nous dit « je vais construire détruire mes granges pour construire de plus grandes ». Et donc l'idée, c'est d'accumuler suffisamment de richesses pour devenir indépendant, mm-hmm, puisque l'argent permet de se dispenser des services, d'acheter les services des autres, et donc de dispenser, d'engager dans une relation d'interaction, mm-hmm, avec eux. Mm-hmm. Et donc ça, c'est évidemment tout à fait négatif.
0: C'est pas souhaitable.
1: Tiens. Mm-hmm. Mais après, épargner en soi pour lisser, disons équilibrer les périodes où les dépenses sont importantes par rapport à des recettes qui sont variables. Mm-hmm. On a acquérir une maison, les études, et la retraite aussi, bien sûr.
0: Ouais, donc c'est ce sujet de la prudence que vous évoquiez tout à l'heure. Et est-ce qu'il y a une dimension, on parlait d'une dimension plus spirituelle, une dimension aussi morale, et je cite, là c'est dans Centesimus Annus, Jean-Paul II, le choix d'investir en un lieu plutôt que dans un autre, dans un secteur de production plutôt qu'un autre, donc peut-être d'épargner et que notre épargne participe à financer tel ou tel secteur, est toujours un choix moral et culturel. Est-ce qu'on peut dire qu'il y a une dimension morale dans le fait de choisir, effectivement, par exemple, de mettre de côté dans la perspective d'acheter une maison pour mettre à l'abri sa famille, ou de prendre des actions dans une entreprise, par exemple? Il faut avoir cette attention morale quand on fait un choix d'épargne, oui, parce que l'argent va être utilisé par, après, la banque à qui on confie notre argent. Derrière.
1: Alors, après, si vous voulez, il y a l'argent dont on a besoin de manière immédiate ou à moyen terme, dans le cadre de sa vie, et puis il y a l'argent qu'on a en excédent. Mm-hmm. Et l'argent qu'on a en excédent, l'Église est très, très claire. Je crois que c'est Pie XI qui dit ceux qui investissent dans l'économie font preuve de vertu et de magnificence. Et Pie XII ajoute ceux qui ont la possibilité d'investir dans l'industrie et qui s'en dispensent en se réfugiant dans une prudence excessive. Il les condamne.
0: Ah oui.
1: C'est-à-dire qu'il y a, par défaut, ils nous disent, si vous avez de l'argent en trop, vous l'investissez dans l'économie parce que ça contribue au bien commun.
0: D'accord. Mmh. Mais avec on entend parler parfois de finance éthique, d'épargne éthique.
1: Alors après, la question, c'est une fois que

0: j'ai décidé d'investir dans l'économie, entre guillemets, il y a des différents choix qui se présentent. Alors, on peut choisir d'investir dans des entreprises, enfin, au capital d'entreprises, en achetant des actions, en souscrivant des augmentations de capital, ou en souscrivant des obligations d'État. Tout ça, ce sont des choix qui n'ont pas les mêmes portées éthiques. On peut s'interroger sur le fait que est-il opportun, en tant que chrétien, de prêter de l'argent à l'État, un État impécunieux qui finance des dépenses de fonctionnement, point d'interrogation. Et après ça, si on investit dans des actions, il y a des questions de secteur, et puis aussi de la manière de gérer son portefeuille, à quel moment, comment le fait-on tourner, sur quels sont les critères qui nous invitent à changer nos orientations de placement, etc.
1: Donc ça, il y a des questions morales qui peuvent se poser à ce moment-là.
0: De manière immédiate.
1: Christophe, est-ce que ce sont des questions que vous vous êtes posées, que vous vous posez peut-être encore, en tout cas sur le sujet des critères de discernement? Finalement, on voit bien, dans la pensée sociale chrétienne, il n'y a pas de oui ou non. C'est sans cesse des éléments de discernement qui sont donnés, notamment la recherche du bien commun, l'enjeu de la communion. Vous parliez de relations interpersonnelles tout à l'heure. Est-ce que ce sont quels critères de discernement vous avez pu vous donner pour poser tel ou tel choix d'épargne ou de dépense à différents moments de votre vie?
2: Bien sûr, avec mon épouse, on se reconnaît tout à fait dans cette idée de, encore une fois, de prudence. Une fois j'ai eu le sentiment d'être riche, c'est quand j'ai pu, grâce au bon choix de mes parents, pouvoir vendre avec mes frères et sœurs des biens immobiliers. J'ai, en attendant de payer des travaux importants pour rénover une maison secondaire qu'on a dans le Périgord, on a placé cet argent. Mais oui, c'était pas le placer pour que indéfiniment, en se disant génial, parce que
1: il y avait un objectif précis, concret, et en lien avec ce sujet de la famille,
2: d'un héritage dont nos enfants puissent en profiter plus tard, puissent venir nous voir, que ça puisse profiter à des amis de passage, etc.
1: Alors Christophe, vous avez été chef d'entreprise aussi, et donc je voulais vous réagir parce que vous parliez de Pie XII tout à l'heure. Pie XII qui, dans un discours en 49, s'adressait aux patrons catholiques et il les interpellait justement en disant voilà, vous êtes chef d'entreprise, peut-être que vous avez un salaire qui vous permet d'épargner, n'oubliez pas aussi qu'il faut que vous créiez les conditions pour que vos salariés le puissent. On retrouve cette invitation aussi un peu constante dans la doctrine sociale, aussi sur ce sujet de l'épargne.
0: Bien sûr. Alors après, je n'ai pas connaissance qu'il y ait de textes qui disent il faut que les collaborateurs aient la possibilité d'épargner significativement. Il y a la notion de juste salaire, qui d'ailleurs est assez exigeante, puisqu'il suppose que, alors c'est un peu ancien, il faudrait peut-être l'actualiser, mais à l'époque, que l'un des conjoints, en l'occurrence à l'époque le mari, puisse faire vivre sa famille sans que l'épouse soit obligée de travailler. C'est-à-dire qu'on n'y serait pas en France.
1: Les choses évoluent aussi. C'est d'ailleurs la vertu de la doctrine sociale que de se réinterroger et d'éclairer les enjeux nouveaux à chaque époque. Mais donc il y a
0: Cela dit, c'est vrai qu'une société dans laquelle, quel que soit le niveau de revenus, un ménage ne parvienne pas à acquérir sa résidence principale, on pourrait juger que ce n'est pas tout à fait juste. Voilà.
1: Merci beaucoup à tous les deux pour ce premier éclairage. Et pour conclure, je voudrais juste quand même souligner que dans la doctrine sociale, il est aussi envisagé le rôle au niveau international de l'épargne. Je cite dans le compendium, « L'expérience historique atteste qu'en l'absence de système financier adéquat, aucune croissance économique n'aurait lieu et que les marchés financiers ont permis notamment d'apprécier les fonctions positive de l'épargne pour le développement du complexe du système économique et social. Donc il y a aussi cet enjeu, ça qui est beaucoup plus macro, de l'épargne au niveau international. Merci beaucoup pour ce premier éclairage. On vous retrouve dans une prochaine émission avec cette question du rapport à l'argent. Est-ce qu'on a de l'argent pour soi ou pour les autres? Où se situe la mesure? En attendant, vous pouvez nous envoyer vos questions sur l'adresse ladse@ktotv.com. À bientôt.

Chaque semaine, il nous propose une image inspirée pour goûter la sagesse chrétienne. C'est une parabole d'un curé de campagne par le père Pierre Trevet, prêtre du Puy en Velay. Tout de suite, celle du jour s'intitule « Ne pas gémir ».

Nous pourrions nous arrêter sur cet encouragement de Saint Jacques dans sa lettre « Mes frères, ne gémissez pas les uns contre les autres ». Comment ne pas gémir ou comment moins gémir? Comme toujours, le Seigneur va nous faire progresser avec les deux rames de la barque que nous sommes, la rame psychologique et la rame spirituelle, le psy et le spi. Alors au niveau du psy, il faut d'abord se rappeler que nous ne sommes pas égaux. Nous avons tous des filtres. Chez certains, le filtre positif est très développé, ils voient plutôt la vie en rose. D'autres voient la vie plutôt en noir et leur filtre est plutôt négatif. Une maman raconte que sa petite Myriam a un filtre très positif. Un jour, elle lui avait mis une jupe toute neuve et quelques heures après, la petite revient avec une tache de cambouis sur la jupe. Alors maman explose évidemment, mais où est-ce que tu allais traîner? Tu peux pas faire attention, une jupe toute neuve enfin. Et la petite, au lieu de se laisser embarquer dans l'agacement et la tristesse de la maman, lui dit tout bonnement, « Maman, ça fait une décoration. » La jupe part au pressing, elle revient presque neuve, maman la lui remet. Quelques heures après, elle revient avec la jupe déchirée par les fils barbelés. Nouvelle explosion de maman. Et la petite dit candidement, « Maman, tu sais, ça fait de la dentelle. » Et cette maman dit, à 25 ans, elle est toujours aussi positive. Et assez vite, je me suis dit, quel bonheur d'avoir une fille avec un filtre aussi positif. Je pense au témoignage de Marie-Rose. Elle avait alors 65 ans et elle me dit, « Je suis embêtée parce que mes parents se sont toujours bien entendus. Nous avons vécu dans un climat familial serein. Mais maintenant qu'ils sont âgés, ils n'arrêtent pas de se chamailler pour des riens. » J'en ai parlé au docteur, leur médecin de famille, qui m'a dit, « Vous savez, on ne se plaint qu'à ceux qu'on aime bien. Oui, on ne peut gémir qu'avec ceux qui nous aiment bien. » Alors acceptons d'être parfois des exutoires, des éponges. Ce qui va nous aider, c'est aussi l'humour. J'en veux pour preuve cette petite anecdote qui s'est passée. Est-elle authentique? Vous en jugerez vous-même dans un monastère. Vous savez que dans les réfectoires des monastères, souvent, les tables sont en U. Les moines n'ont pas de vis-à-vis. Ils sont tout autour de la table, ce qui permet aux frères qui leur servent le repas eh bien, de circuler avec un chariot devant eux. Quelle n'est pas la surprise de ce moine de voir débarquer dans son assiette, au milieu des faillots, des haricots, une souris cuite. Les moines n'ont pas le droit de se plaindre. Alors discrètement, le frère a appelé le frère serveur et lui a dit « Pourquoi mes voisins, eux, n'ont-ils pas de viande ?» Oui, quand les autres ont la même douleur que nous, on souffre un peu moins psychologiquement. Ce qui va nous aider, c'est de nous constituer un arsenal de salut. Alors, je vous donne quelques petits exemples. Un que j'ai cueilli dans un des très beaux livres de Anne Dauphine Julien. Vous savez qu'elle et son mari ont perdu dramatiquement 3 de leurs 4 enfants. Et elle dit dans un de ses livres que parfois le lever est difficile. Il est difficile de sortir de la couette parce que tout pèse. Alors elle a ce mot, allez, on y va. On y va où? À la salle de bain. Allez, on y va. À la cuisine, petit déjeuner. Allez, on y va. Au bureau, travailler. Et elle dit, les démissions sont de moins en moins fréquentes. Les élans sont plus rapides. J'invoque aussi le mot de Sainte Thérèse de l'Enfant Jésus, rien que pour aujourd'hui, rien que pour aujourd'hui. Et elle dit, et j'aime entendre aussi Loïc de l'autre côté du lit dire aussi, allez, on y va. J'avais entendu, et je l'ai fait mien, un mot comme une formule magique d'une jeune de 22 ans, membre de Théopolis, ce groupe de jeunes qui, à un moment donné, faisaient de l'évangélisation. Ils étaient dans ma paroisse. Et au début de la veillée, nous nous sommes trouvés devant une difficulté. Elle a conclu en disant,
Oh, et puis zut, youpi, youpi, youpi. Voilà, ça permet de sourire et de relativiser, ça permet de faire un pas de côté pour ne pas surchauffer nos responsabilités et nos craintes. Et puis, il y a la rame du spirituel. Il faut penser à appeler Jésus au secours. Nous ne le pensons pas toujours. Petit exemple, j'ai dans ma paroisse Marie-Madeleine, qui a maintenant 75 ans, qui m'explique que depuis longtemps, quand elle est invitée dans une famille, plus les jours avancent, moins elle a envie d'y aller parce qu'elle appréhende la rencontre. Et ce jour-là, elle dit « Jésus, j'en ai marre, ça fait 40 ans que je suis dans l'anxiété et 40 ans que souvent je trouve un prétexte pour refuser au dernier moment l'invitation. Je te demande de m'aider. » Et elle dit à ce moment-là, j'ai entendu monter de mon cœur ce chant que l'on entend notamment à Lourdes pendant les processions du Saint-Sacrement, « Lauda Jérusalem Dominum, Lauda Deum Tuum Sion, Hosanna, Hosanna, Filio David. » Et j'ai vu Jésus monter sur un petit âne blanc et mon anxiété a disparu. Je n'ai pas téléphoné à mes amis que je n'irai pas. Et le lendemain, je suis allée toute joyeuse à cette invitation. Oui, il faut penser que Jésus est le roi du recyclage. Il a recyclé de la trahison, du reniement, des insultes, de la lâcheté, de la jalousie, des injures, des moqueries, en résurrection. Alors il nous faut appliquer le principe de l'huître. Dans certaines huîtres, on trouve des perles qui peuvent être de très très grand prix. Or, comment s'est formée cette perle? C'est qu'un jour, un grain de sable est entré dans l'huître et s'est mis à l'irriter. Et l'huître a commencé à sécréter de la nacre tout autour pour que le grain de sable devienne doux et pas du tout irritant. Eh bien, nous pouvons aussi nous dire, lorsque on nous fait une remarque désobligeante, lorsqu'on ressent quelque chose comme une moquerie, « Seigneur, bénis cette personne, Seigneur, je te l'offre. » Parce que, comme le disait Sainte Thérèse de l'Enfant Jésus, « tout est grâce ».

Et avant de retrouver la JOC dans la parole aux associations, je vous propose une petite pause musicale avec Yahir et Sequoia dans un instant. Mais d'abord, la chanson « Tu m'aimes » par Hillsong. Très belle matinée, merci d'être à l'écoute et merci pour votre fidélité.

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1: Bienvenue dans la parole aux associations. Je suis aujourd'hui avec Marielle Ménard, présidente nationale de la jeunesse ouvrière chrétienne. Bonjour Marielle. La JOC a pris l'initiative d'organiser une table ronde à la dernière fête de l'humanité, réunissant l'ACO, le CCF des Terres solidaires et Lutte et Contemplation, autour de la question « Comment être des chrétiens sociaux ?» Alors dans quel contexte s'inscrit cet échange et pourquoi c'était si important pour vous d'être présent ?
2: Bonjour. Le stand de la JOC était le seul stand chrétien qui était présent sur la fête de l'humanité. Et donc, dans une période qui est marquée par de fortes tensions sociales et politiques, c'était fondamental pour nous d'affirmer haut et fort notre identité de jeunes chrétiens engagés dans les luttes sociales. On voulait donner la parole au mouvement chrétien et progressiste pour montrer qu'en nous unissant collectivement, on peut faire entendre une voix exigeante, lutter contre les injustices et défendre la dignité humaine.
1: Au cours des échanges, vous avez redéfini ce que signifie être chrétien social. Quelles convictions partagées en ressortent ?
2: Être chrétien social, c'est pas appliquer des dogmes théoriques ou rigides, mais c'est bien vivre une foi profondément ancrée dans le réel, dans ce qu'on vit, quoi. On a un credo à la JOC qu'on hérite de Joseph Cardaï, notre créateur, qui nous rappelle qu'un jeune travailleur vaut plus que tout l'or du monde car il est fils ou fille de Dieu. Donc ça résonne dans le fait qu'un être humain, c'est pas une simple machine à produire ou à consommer. Et aujourd'hui, c'est essentiel d'éveiller la conscience ouvrière et de s'attaquer directement aux problèmes systémiques de notre société. À l'image de la parabole du bon samaritain que vous connaissez bien, notre foi, elle nous pousse à sortir de l'entre-soi, à refuser la toute-puissance de l'argent et à agir pour la dignité de toutes et tous, sans distinction d'origine, de genre ou de ressources.
1: Concrètement, comment les mouvements de la table ronde permettent-ils aux jeunes et aux militants d'agir sur le terrain ? Comment vos actions se complètent-elles ?
2: On a des méthodes très riches et variées entre nous. J'ai commencé par la JOC, l'UMRJC et l'ACO. En tant que membre de l'Action catholique, on a plus ou moins les mêmes démarches avec l'éducation populaire et la méthode du voir, juger, agir pour former la conscience ouvrière des militants et mener des actions concrètes. À la JOC, on mène des permes saisons les étés, notamment à l'île de Ré. Et

0: On a aussi une démarche d'enquête sur les infirmières scolaires en ce moment. Mais l'ACO mettait l'accent sur la doctrine sociale de l'Église comme étant une boîte à outils théoriques et spirituels qui permet aux militants de se former à l'esprit critique et d'analyser les structures économiques et politiques. Donc c'était très intéressant. Et en tant que mouvement de l'action catholique, on incarne aussi une double fidélité, pardon, la fidélité au Christ et une fidélité au projet des hommes et des femmes du monde ouvrier. Et la foi, elle se sépare pas du monde. Elle prend vraiment racine dans le travail au quotidien, dans les conditions de vie et les luttes collectives. On a aussi eu la chance d'avoir le CCFD Terre Solidaire avec nous, qui eux privilégient la subsidiarité et la solidarité internationale. Leur démarche consiste à soutenir les projets à partir du savoir-faire des populations locales, sans faire à leur place, mais bien en développant un esprit critique sur les modèles économiques. Et enfin, on avait Lutte et Contemplation avec nous, qui eux apportaient une démarche œcuménique, écologiste et inclusive. Leurs militants pratiquent la désobéissance civile et interpellent directement l'institution ecclésiale, par exemple sur les fonds de l'Église investis dans des banques polluantes qui financent les énergies fossiles.
1: Vous avez également abordé la responsabilité des chrétiens face à l'actualité. Quel message fort retenez-vous de cette rencontre?
0: On a affirmé notre responsabilité collective d'éveiller les consciences et d'interpeller l'Église, notamment face au silence assourdissant de certaines institutions contre l'extrême droite. Pour nous tous, être chrétien social aujourd'hui, c'est jamais s'habituer à ce qui abîme la dignité humaine. En associant la foi, l'engagement et le collectif, on a le pouvoir de transformer nos galères en combat et nos actions en changement au profit du bien commun et de la justice sociale.
1: Merci beaucoup Marielle et à très vite pour une nouvelle chronique sur KTO Radio.
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1: Lors de sa visite en France, le pape Léon XIV a choisi de se recueillir au couvent des Carmes de Paris, au lieu historique et spirituel. Mais connaissez-vous son histoire? Jean-Paul Derambles, président du conseil scientifique du Centre international du vitrail, nous la raconte tout de suite. C'est la chronique du patrimoine.
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3: Bonjour. Lors du voyage du pape Léon en France, l'étape des Carmes m'a particulièrement touché. Le couvent des Carmes des Chaux, selon la réforme de Jean de la Croix et Thérèse d'Avila, est fondé à Paris en 1611. Le couvent des Grands Carmes, donc non réformé, continuant de fonctionner depuis Saint-Louis dans la rue des Carmes actuelle. Les Carmélites des Chaussées sont fondées en 1604 rue Saint-Jacques. Ces deux derniers établissements ont disparu à la Révolution. Le pape a prié dans l'église conventuelle de Saint-Joseph des Carmes, sous la première coupole sur tambour, créée à Paris selon des principes italiens à partir de 1613, et sous la magnifique peinture de Walter d'Amery, montrant le prophète Élie, la grande figure spirituelle des Carmes, sur son char de feu, laissant tomber son manteau dans les mains d'Élisée. Le pape avait une raison très personnelle de se recueillir dans ce haut lieu historique et patrimonial, faire mémoire de Laurent de la Résurrection, un frère convert carme qui a vécu dans le couvent de la rue de Vaugirard de 1640 à 1691. Sa vie de frère carme durant, il a assuré le service des tables puis de la cordonnerie dans une grande humilité, voyant dans chacun de ses gestes si quotidiens, si petits, l'action même de Dieu au service des hommes. Ses rares écrits, recueillis par l'abbé Joseph de Beaufort, grand vicaire du cardinal de Noailles, sont quasiment inconnus en France. Fénelon le cite dans sa réponse à Bossuet. Ils ont pourtant nourri la spiritualité du religieux augustin américain Robert Prévost. Sur les pas de frère Laurent, le pape a marché dans les couloirs du couvent, devenu aujourd'hui le séminaire dit des Carmes de l'Institut catholique de Paris. Il est sorti par la petite porte qui donne sur le jardin. Il s'est recueilli devant le perron du couvent, devenu prison sous la Révolution, où 112 prêtres et 3 évêques réfractaires ont été tués à l'arme blanche le 2 septembre 1792. Grâce au pape Léon, les pensées du frère Carme Laurent retrouvent toute leur actualité en France. Le temps de l'action, dit le frère Laurent de la Résurrection, n'est pas différent de celui de la prière. Je possède Dieu aussi tranquillement dans le bruit de ma cuisine, où plusieurs personnes me demandent en même temps des choses différentes que si j'étais à genoux devant le Saint-Sacrement.
1: Et pour terminer la matinée sur une note d'espoir, rien de mieux qu'une bonne nouvelle d'écologie humaine. Et aujourd'hui, Tuc Duhalderville nous en apprend plus sur le concept de restauration écologique.

Bonjour, peut-on encore protéger la nature là où elle est défigurée par des années de bétonnage et de pollution? Quand il ne s'agit plus de conserver, il faut restaurer. Le pionnier de la restauration écologique est l'écologue américain Aldo Leopold. Dans les années 30, ce fervent défenseur de la nature et chasseur, pêcheur, cueilleur tempérant entame avec ses étudiants la restauration d'une ancienne ferme. Pour retrouver l'état antérieur de l'écosystème, il réintroduit des plantes indigènes et tente de rétablir certains processus naturels. Pour Leopold, l'être humain ne doit pas se comporter en propriétaire tout-puissant, mais se reconnaître partie prenante de la nature, solidaire de son destin et responsable de sa protection. La restauration écologique a donc comme principe d'aider un écosystème dégradé par l'homme à retrouver un fonctionnement aussi proche que possible de celui qu'il aurait naturellement. Prenons le cas d'une rivière stérilisée par sa domestication excessive. On libérera son flot de certains obstacles artificiels pour recréer des berges naturelles. On réduira la pollution et reconnectera son cours à des zones humides. Le bénéfice est rapide. Avec la végétation et les plantes aquatiques reviennent insectes, batraciens et poissons, puis oiseaux et mammifères. La reconstruction fait appel à l'extraordinaire résilience de la nature. Même s'il ne faut pas la surestimer, car il peut y avoir des dégradations définitives, comme la disparition d'une espèce localisée. Au regard du travail que fait la nature pour s'auto-réparer, l'homme ne donne qu'un coup de pouce. Pour synthétiser, au lieu de planter massivement des arbres pour verdir les alentours d'un cours d'eau, il s'agit de délivrer ce cours d'eau de ce qui le dévitalisait. Le retour de la biodiversité se fait le plus souvent de lui-même. Ce n'est que lorsqu'une espèce attendue tarde à pointer son nez qu'on tente de la réintroduire de façon volontariste. Le résultat d'une restauration est bien plus puissant et durable qu'une action ponctuelle, même spectaculaire, qui s'apparenterait à un emplâtre sur une jambe de bois. Au fond, c'est la vie à laquelle on redonne ses chances. Et elle la saisit volontiers. Le principe de restauration écologique peut être décliné pour une forêt. On limitera les coupes, laissera le bois mort sur place et combattra la prolifération des espèces invasives tout en lui faisant confiance à cette forêt pour retrouver son équilibre naturel. Chacun sait qu'un arbre mort est un garde-manger et un habitat précieux pour une myriade de champignons, plantes et animaux, dont des micro-organismes à la source de multiples vies. La réintroduction d'un animal, par exemple un prédateur disparu, peut aussi contribuer à ce que l'on nomme une cascade écologique, si le prédateur évite la pullulation d'une espèce qui sapait l'équilibre d'un écosystème. Là encore, l'homme agit peu, mais avec sagesse, pour déclencher le processus de restauration. Même principe enfin pour la vie sous-marine. Il suffit parfois de peu, quelques récifs artificiels en béton, pour que foisonne à nouveau la vie. En France, le programme Mission Nature soutient 92 projets de restauration. Sont concernés des zones humides, tourbières, cours d'eau, dunes, forêts, mangroves, milieux marins et des espèces menacées. 92 promesses de bonnes nouvelles.

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3: Merci d'avoir passé cette matinée avec nous, que vous soyez un fidèle auditeur ou un nouveau venu. Et restez bien à l'écoute à 13h pour rester connecté à la vie de l'Église et au monde. C'est le journal de Radio Vatican. En début d'après-midi, on s'installe confortablement pour écouter la suite de la lecture intégrale d'En route de Joris Karl Huysmans. Et ce sera suivi d'une demi-heure de miel pour les oreilles avec notre

0: votre sélection de musique sacrée sur KTO Radio. Et je vous rappelle que ce soir à 18h, nous retransmettons en direct la messe pour l'inauguration de l'année académique des universités pontificales. Elle sera présidée par le pape Léon XIV en la basilique Saint-Pierre de Rome. J'ai encore le temps de remercier celui que vous n'entendez pas, mais qui nous accompagne aussi tous les matins, Aymeric Plounec, à la réalisation technique. Moi, je vous donne rendez-vous demain à 9h, mais dès 6h45, vous retrouverez Simon de Bonaventure pour la matinale. Très belle journée à l'écoute de KTO Radio.
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Du livre du Deutéronome. Quelle est la grande nation dont les dieux soient aussi proches que le Seigneur notre Dieu est proche de nous chaque fois que nous l'invoquons ?

Prions le Seigneur. Dieu éternel et tout-puissant, en qui rien n'est sombre ni obscur, communique ta lumière à nos cœurs. En recevant ta loi et tes préceptes, nous marcherons sur la route d'un cœur léger par le Christ notre Seigneur. Amen.

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2: Bienvenue dans la parole aux associations. Je suis aujourd'hui avec Marielle Ménard, présidente nationale de la jeunesse ouvrière chrétienne. Bonjour Marielle. La JOC a pris l'initiative d'organiser une table ronde à la dernière fête de l'humanité, réunissant l'ACO, le CCF des Terres solidaires et Lutte et Contemplation, autour de la question « Comment être des chrétiens sociaux ?» Alors dans quel contexte s'inscrit cet échange et pourquoi c'était si important pour vous d'être présent ?
3: Bonjour. Le stand de la JOC était le seul stand chrétien qui était présent sur la fête de l'humanité. Et donc, dans une période qui est marquée par de fortes tensions sociales et politiques, c'était fondamental pour nous d'affirmer haut et fort notre identité de jeunes chrétiens engagés dans les luttes sociales. On voulait donner la parole au mouvement chrétien et progressiste pour montrer qu'en nous unissant collectivement, on peut faire entendre une voix exigeante, lutter contre les injustices et défendre la dignité humaine.
2: Au cours des échanges, vous avez redéfini ce que signifie être chrétien social. Quelles convictions partagées en ressortent ?
3: Être chrétien social, c'est pas appliquer des dogmes théoriques ou rigides.

0: mais c'est bien vivre une foi profondément ancrée dans le réel, dans ce qu'on vit, quoi. On a un credo à la JOC qu'on hérite de Joseph Cardaille, notre créateur, qui nous rappelle qu'un jeune travailleur vaut plus que tout l'or du monde car il est fils ou fille de Dieu. Et donc ça résonne dans le fait qu'un être humain, c'est pas une simple machine à produire ou à consommer. Et aujourd'hui, c'est essentiel d'éveiller la conscience ouvrière et de s'attaquer directement aux problèmes systémiques de notre société. À l'image de la parabole du bon samaritain que vous connaissez bien, notre foi, elle nous pousse à sortir de l'entre-soi, à refuser la toute-puissance de l'argent et à agir pour la dignité de toutes et tous, sans distinction d'origine, de genre ou de ressources.
1: Concrètement, comment les mouvements de la table ronde permettent-ils aux jeunes et aux militants d'agir sur le terrain? Comment vos actions se complètent-elles?
0: On a des méthodes très riches et variées entre nous. J'ai commencé par la JOC, le MRJC et l'ACO. En tant que membre de l'Action catholique, on a plus ou moins les mêmes démarches avec l'éducation populaire et la méthode du voir, juger, agir pour former la conscience ouvrière des militants et mener des actions concrètes. À la JOC, on mène des pleins de saison les étés, notamment à l'île de Ré, et on a aussi une démarche d'enquête sur les infirmières scolaires en ce moment. Mais l'ACO mettait l'accent sur la doctrine sociale de l'Église comme étant une boîte à outils théoriques et spirituels qui permet aux militants de se former à l'esprit critique et d'analyser les structures économiques et politiques. Donc c'était très intéressant. Et en tant que mouvement de l'Action catholique, on incarne aussi une double fidélité, pardon, la fidélité au Christ et une fidélité au projet des hommes et des femmes du monde ouvrier. Et la foi, elle se sépare pas du monde. Elle prend vraiment racine dans le travail au quotidien, dans les conditions de vie et les luttes collectives. On a aussi eu la chance d'avoir le CCFD Terre Solidaire avec nous, qui eux privilégient la subsidiarité et la solidarité internationale. Leur démarche consiste à soutenir les projets à partir du savoir-faire des populations locales, sans faire à leur place, mais bien en développant un esprit critique sur les modèles économiques. Et enfin, on avait Lutte et Contemplation avec nous, qui eux apportaient une démarche œcuménique, écologiste et inclusive. Leurs militants pratiquent la désobéissance civile et interpellent directement l'institution ecclésiale, par exemple sur les fonds de l'Église investis dans des banques polluantes qui financent les énergies fossiles.
1: Vous avez également abordé la responsabilité des chrétiens face à l'actualité. Quel message fort retenez-vous de cette rencontre?
0: On a affirmé notre responsabilité collective d'éveiller les consciences et d'interpeller l'Église, notamment face au silence assourdissant de certaines institutions contre l'extrême droite. Pour nous tous, être chrétien social aujourd'hui, c'est jamais s'habituer à ce qui abîme la dignité humaine. En associant la foi, l'engagement et le collectif, on a le pouvoir de transformer nos galères en combat et nos actions en changement au profit du bien commun et de la justice sociale.
1: Merci beaucoup Marielle et à très vite pour une nouvelle chronique sur KTO Radio.
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2: Amis auditeurs, mesdames et messieurs, vous êtes bel et bien à l'écoute de Radio Vatican. Le pape a ouvert mercredi dans la salle du synode au Vatican la rencontre à l'occasion des 10 ans d'Amoris Laetitia, l'exhortation apostolique du pape François sur la famille. L'objectif de cette initiative qui réunit les chefs des églises orientales, les présidents des conférences épiscopales du 7 au 14 octobre est de faire le point sur les familles d'aujourd'hui en écoutant les témoignages d'évêques et de couples venus des 5 continents. Et bien avant l'ouverture de cette rencontre mercredi, le pape a présidé l'audience générale à Place Saint-Pierre devant plus de 32 000 fidèles, poursuivant son cycle de catéchèse sur la constitution pastorale Gaudium et Spes. Léon XIV a médité sur la mission de l'Église qui est, a-t-il dit, d'aider les personnes à s'interroger sur les questions fondamentales de la vie et de contribuer à l'édification de la cité terrestre. Et à l'occasion de la mémoire liturgique de la Bienheureuse Vierge Marie du Rosaire, mercredi 7 octobre, le Saint-Père a réitéré son appel à réciter le chapelet pour la paix dans le monde. L'actualité de l'Église en Afrique nous conduira au Bénin pour évoquer le lancement officiel mardi de l'année académique de l'Institut théologique Monseigneur Louis Parizeau de Tshangvedi. Et bien avant de conclure cette édition, nous nous rendrons au Gabon où Monseigneur Kizito Ouédraogo, nouveau nonce apostolique au Gabon et en République du Congo, a été accueilli sous le signe de l'espérance.
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2: Ouverture mercredi après-midi au Vatican du colloque sur Amoris Laetitia à l'occasion des 10 ans de l'exhortation apostolique du pape François. Dans son discours d'ouverture prononcé en anglais, Léon XIV a encouragé les chefs des églises orientales et les évêques du monde entier à faire part de ce qui a émergé au sein de leurs églises au cours de cette dernière décennie. Le pape les a également exhortés à affronter avec courage les questions, les fragilités et les difficultés auxquelles les familles sont confrontées aujourd'hui. Le compte rendu d'Alexandra Sigan.
4: 10 ans après la publication d'Amoris Laetitia, le moment est venu de partager ce qui a émergé de ce document au sein de l'Église à travers le monde, afin qu'elle puisse renouveler son engagement à accompagner les familles face aux défis contemporains. Si les jeunes aspirent aujourd'hui à l'amour, à la fidélité et au sentiment d'appartenance, ils peinent à avoir confiance en l'avenir en raison de nombreuses problématiques auxquelles ils sont confrontés, énumérées par le pape Léon XIV dans son discours d'ouverture.
5: Economic insecurity, migration, violence, loneliness.
4: L'insécurité économique, les migrations, la violence, la solitude et d'autres formes de fragilité affective influencent les perspectives d'avenir. La fragilité, autre expérience à laquelle le pape souhaite que l'Église porte son attention.
5: What kind of church then? Do people encounter precisely when they are most fragile?
4: Quel genre d'église les personnes rencontrent-elles donc précisément lorsqu'elles sont les plus fragiles, s'interroge Léon XIV. Là encore, le pape invite les évêques à tirer les enseignements des familles elles-mêmes au cours de leurs réflexions cette prochaine semaine.
2: Bien avant cette rencontre, dans la matinée, devant 32 000 fidèles présents pour l'audience générale à Place Saint-Pierre, le pape Léon XIV a poursuivi son cycle de catéchèse sur la constitution pastorale Gaudium et Spes, sur la mission de l'Église dans le monde contemporain. L'Église n'est ni au-dessus ni à côté du monde, mais elle y est comme enracinée, a fait savoir le Saint-Père méditant ainsi sur la mission première de l'Église et qui est, a-t-il affirmé, d'aider les personnes à s'interroger sur les questions fondamentales de la vie et de contribuer à l'édification de la cité terrestre. Le compte rendu d'Augustine Astar.
6: Poursuivant sa réflexion sur la constitution conciliaire Gaudium et Spes, le pape a mis l'accent sur la mission de l'Église dans le monde contemporain. Cette mission n'a qu'un seul but, que vienne le royaume de Dieu et que s'accomplisse le salut de toute l'humanité, mais fait-il savoir, elle se réalise aussi en contribuant à l'édification de la cité terrestre à travers le témoignage de la foi et de la charité, ainsi que de l'engagement en faveur de la justice, de la paix et de la fraternité, en promouvant le bien commun, prévient le souverain pontife, le croyant ne peut accepter l'oppression des petits et des pauvres, ni les structures inéquitables qui perpétuent des conditions de dépendance et d'injustice.
0: La Chiesa, dunque, niente sta più a cuore.
6: Ce que l'Église désire par-dessus tout, c'est de pouvoir se développer librement à l'avantage de tous, explique ensuite Léon XIV. Il revient donc à tout le peuple de Dieu, en particulier aux pasteurs et aux théologiens, de discerner ce qui, dans les cultures de notre temps, mérite d'être pris en considération, en gardant toujours comme critère suprême de discernement la parole de Dieu et la tradition de l'Église.
0: La parole de Dieu. Et la tradition de la Chiesa.
2: Et le pape Léon XIV, qui, au thème de cette audience générale, a exhorté à nouveau en la mémoire liturgique de la Bienheureuse Vierge du Rosaire, les fidèles à invoquer la Mère de Dieu à travers la prière du chapelet pour la paix dans le monde. Dans la suite de cette édition, vous entendrez la méditation du père jésuite Éric Akoué avec les textes liturgiques de la mémoire de la Bienheureuse Vierge Marie du Rosaire. L'actualité de l'Église en Afrique à présent. L'Institut théologique Mgr Louis Parizeau de Tshangweji au Bénin a procédé au lancement officiel de l'année académique 2026-2027, mardi 6 octobre, par une conférence inaugurale. Notre correspondant était sur place.
7: L'étude de la Sainte Écriture, âme de la théologie, quels en sont les défis actuels? C'est le thème de la conférence inaugurale de l'année académique 2026-2027 à l'Institut théologique Mgr Louis Parizeau. Cette conférence a été donnée par le père Edmond Vieira, docteur en exégèse biblique, qui a rappelé à cette occasion l'interdépendance entre exégèse et théologie.
8: Les exégètes ne peuvent aborder les textes bibliques sans une précompréhension influencée justement par la théologie systématique. C'est au creuset de cette relation dialogique que les deux disciplines s'enrichiront mutuellement dans une attitude de servante de l'Église.
7: Pour le père Providence Gberon, directeur de l'Institut, cette rentrée prend un sens particulier.
9: Cette rentrée a une connotation particulière pour nous parce que, en tant qu'Institut de théologie, nous avons été créés le 22 juillet 2024, bientôt 3 ans. La réalité prend forme progressivement avec de petites hésitations et par conséquent, nous pensons, voulons et confions au Seigneur le projet que cette année nous aide à renforcer davantage l'identité institutionnel de cet institut, qu'il soit davantage connu dans sa mission, qu'il soit soutenu comme une œuvre ecclésiale qui doit être portée par tous en vue de l'édification du règne de Dieu.
7: J'en veux dire juste un nom pour Radio Vatican.
2: Voilà, créé en 2024, l'Institut théologique Mgr Louis Parizeau de Tshangweji, cette institution universitaire de la Conférence épiscopale du Bénin, s'occupe désormais du pôle académique du grand séminaire interdiocésain Mgr Louis Parizeau de Tshangweji. L'actualité sociopolitique africaine, des troupes érythréennes se déploient ces derniers jours autour d'Adigra, dans le nord de l'état régional éthiopien du Tigré, frontalier à l'Érythrée vers laquelle les forces éthiopiennes semblent se diriger, ont indiqué mercredi des sources sur fond de tensions exacerbées entre Éthiopie et Érythrée. Le gouvernement du Ghana a approuvé une décision de déposer une candidature formelle pour rejoindre les BRICS, a annoncé le ministre des Affaires étrangères ghanéen lors d'une visite de son homologue indien. L'Église a fait mémoire, mercredi 7 octobre, de la Bienheureuse Marie Notre-Dame du Rosaire. Suivons cette méditation avec les textes de cette mémoire liturgique que nous propose le père jésuite Éric Akoué.
10: Chers frères et sœurs, la paix du Christ. En cette fête de la Bienheureuse Vierge Marie, l'Évangile nous conduit à Nazareth. Ce n'est pas Jérusalem, ce n'est pas le centre du pouvoir, ni un lieu où l'on s'attend voir se produire quelque chose d'extraordinaire. Et pourtant, c'est là, dans la vie toute simple d'une jeune femme appelée Marie, que Dieu vient commencer quelque chose de nouveau. Cela nous rappelle une chose essentielle. Dieu vient nous rencontrer au cœur de notre vie ordinaire. Dieu peut nous rejoindre dans notre famille, dans notre travail, au milieu de nos projets, de nos responsabilités et de nos inquiétudes. Dieu vient parfois précisément lorsque notre vie ne se déroule pas comme nous l'avions prévu. C'est ce qui arrive à Marie. La parole de l'ange vient bouleverser ses projets et ouvrir devant elle un chemin qu'elle n'avait pas imaginé. Et que fait Marie? Elle ne répond pas immédiatement. Elle est bouleversée, elle réfléchit et demande « Comment cela va-t-il se faire ?» Voilà une femme de foi qui pose des questions à Dieu. C'est important pour nous. Avoir la foi ne signifie pas ne plus avoir de questions. La foi nous apprend plutôt à porter nos questions devant Dieu. Et nous en avons des questions. Un père ou une mère s'interroge sur l'avenir de ses enfants. Un jeune cherche sa route. Une personne cherche du travail. Une famille se demande comment faire face aux difficultés. Quelqu'un prie pour un malade. Un autre porte en silence une blessure que personne ne connaît. Peut-être même qu'un auditeur se demande en ce moment, « Seigneur, où es-tu dans ce que je suis en train de vivre ?» Marie nous apprend donc que nous pouvons nous poser cette question. Mais elle ne reste pas enfermée dans l'interrogation. Marie écoute, elle discerne et finalement, elle fait confiance. « Voici la servante du Seigneur, que tout m'advienne selon ta parole. » Marie ne connaît pourtant pas tout ce qui l'attend. Elle ne voit encore ni Bethléem, ni la fuite en Égypte, ni la croix. Elle ne connaît pas toute la route, mais elle connaît celui à qui elle choisit de faire confiance. C'est peut-être cela la foi, non pas connaître à l'avance toute la route, mais accepter de faire le prochain pas avec Dieu. Nous voudrions parfois que Dieu nous montre tout, mais souvent, il nous donne assez de lumière pour faire un pas, puis un autre. L'ange dit alors à Marie, « Rien n'est impossible à Dieu. » Cela ne signifie pas que toutes nos difficultés vont disparaître ou que Dieu réalisera tous nos projets comme nous le souhaitons. Cela signifie que nous ne devons pas déclarer trop vite qu'une situation est sans avenir lorsque Dieu est encore à l'œuvre. Là où nous ne voyons plus de chemin, Dieu peut encore ouvrir un passage. Et pour accomplir son œuvre, Dieu demande le oui de Marie. Aujourd'hui encore, Dieu veut passer par nos propres oui. Le oui d'un parent qui reprend le dialogue avec son enfant. Le oui d'un jeune qui choisit l'honnêteté. Le oui de celui qui refuse la corruption. Le oui de celle qui prend soin de malades. Le oui de celui qui choisit de pardonner. Le oui de celui qui, ayant reçu une responsabilité, choisit de servir. Alors, chers frères et sœurs, posons-nous simplement cette question. Quel est le oui que Dieu attend de moi aujourd'hui? Un pardon à commencer? Une décision à prendre? Une personne vers laquelle faire un pas? Une responsabilité à assumer? Dans notre prière, demandons à Marie de nous apprendre son chemin. Écouter, discerner, faire confiance et avoir le courage de dire oui. Et lorsque nous avons peur, souvenons-nous, sois sans crainte. Lorsque nous ne voyons plus de chemin, souvenons-nous, rien n'est impossible à Dieu. Que Marie, femme de l'écoute, de la confiance et du oui, nous accompagne et nous apprenne à reconnaître Dieu au cœur de notre vie quotidienne. Amen.
2: L'Église catholique au Gabon a accueilli avec grande ferveur spirituelle dimanche 4 octobre à Libreville, Mgr Kizito Ouédraogo, nouveau nonce apostolique au Gabon et en République du Congo. Un événement salué comme un temps de grâce et un moment de joie tant pour la communauté ecclésiale que pour la nation gabonaise tout entière. Mgr Mathieu Madé.

0: Ga, évêque de Mouila et chargé des moyens de communication sociale de la conférence épiscopale gabonaise, revient sur cet événement.
1: Nous avons accueilli au cours de la célébration eucharistique le nonce qui a eu à présider la même célébration, un temps de grâce, un moment de joie aussi pour l'Église au Gabon et pour la nation gabonaise. Comme vous le savez, le nonce apostolique représente le pape et pour l'heure actuelle, il représente le pape Léon XIV. Et dans ce sens, c'est un pont direct avec le pape qui préside et à l'unité et à la communion de toute l'Église. Et donc la portée, c'est le renforcement justement d'une manière, j'ai envie de dire, pas seulement virtuelle et spirituelle, ça aussi, mais même de façon physique. Disons que la présence du Saint-Père devient palpable par son représentant. Et bien sûr, il est représentant du Saint-Père aussi bien auprès de l'Église au Gabon qu'auprès de la nation gabonaise comme diplomate. Et sa mission auprès de la nation gabonaise, et bien sûr, c'est la prière, le renforcement de la communion au bénéfice du développement de l'homme et bien sûr de tout homme. C'est-à-dire que c'est une mission au service de la paix, au service du développement, au service de la communion et de la collaboration.
2: Monseigneur, quelles sont, selon vous, les principales attentes de l'Église du Gabon à l'égard de cette nouvelle mission du nonce, notamment dans le domaine pastoral, social et du dialogue avec les autorités publiques?
1: Eh bien, l'attente de l'Église au Gabon, c'est la poursuite de ce qui avait déjà été initié avec les prédécesseurs. L'Église a un accord avec l'État qu'on appelle accord cadre entre le Saint-Siège et la République gabonaise. Et relativement à cet accord cadre, il y a des accords spécifiques que nous devrions porter en avant. Il y a déjà un accord sur l'enseignement, c'est le mettre en application. Et il y a un accord qui devra advenir dans d'autres domaines tels que la santé, tels que l'assistance des forces de sécurité et avec des aumôneries et bien d'autres domaines, l'enseignement supérieur, voilà un peu. Donc, l'attente de l'Église au Gabon, c'est la poursuite de ce qui avait déjà été commencé et la mise en œuvre en pratique et de l'accord cadre et des accords spécifiques au bénéfice de toute personne vivant au Gabon sans exclusive.
2: Dans un contexte marqué par de nombreux défis sociaux, sociétaux et spirituels, quel est le message que vous souhaiteriez, Monseigneur, adresser aux fidèles catholiques du Gabon et quelles perspectives envisagez-vous pour l'Église dans les prochaines années?
1: La foi chrétienne au quotidien, c'est faire en sorte que l'Évangile s'incarne dans tous les domaines de la vie et bien sûr dans la vérité, la justice, la paix, l'humilité, le service de chaque homme et de tout homme. Donc le message à envoyer à toute l'Église au Gabon, c'est chrétien, chrétienne, vis les engagements de ton baptême et tu seras heureux et sur la terre en préparation du grand voyage vers le ciel.
0: Monseigneur Mathieu Madega, évêque de Mouila et chargé des moyens de communication sociale de la conférence épiscopale du Gabon, interrogé par Jean-Paul Kamba.
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1: L'appel face aux mobilisations lycéennes, le rôle des parents. Trois questions à Virginie Durin, présidente nationale de l'Association de parents d'élèves de l'enseignement libre.
2: Je m'appelle Virginie Durin, je suis la nouvelle présidente de l'APEL, l'Association des parents d'élèves de l'école libre. Et nous sommes aujourd'hui sur une problématique de lycéens qui portent leur voix.
1: Pour quelles raisons l'APEL prend-elle la parole ?
2: L'APEL a voulu parler aux parents directement et pas parler à la place des lycéens. Mais nous, on a voulu parler aux parents des lycéens car on a pensé que le mouvement devait être entendu aussi par les parents. Et donc, comme nous sommes la voix des parents, nous avons eu le besoin d'écrire ce... On ne pouvait pas rester sans rien faire. L'APEL devait parler aux parents, leur dire de bien écouter ce que les lycéens avaient à leur dire. C'était important pour nous à la fois de soutenir cette parole, parce que je pense que les parents aussi ont une parole à donner sur les conditions des études de leurs enfants, et en même temps soutenir aussi les parents face à leurs inquiétudes, car ce qui se passe dans la rue, c'est quand même une mise en danger de nos enfants.
1: Quelle est la place des parents face à ces mobilisations ?
2: La place des parents pendant ces mobilisations, elle est multiple. Il y a d'abord, on peut déjà parler de du besoin qu'ont les élèves d'être entendus. C'est-à-dire qu'ils ont pris un peu la parole d'une façon forte parce que les premières mobilisation, les lycéens avaient le sentiment de ne pas être entendus. Donc je pense que pour les parents, la première chose, c'est vraiment d'accueillir la parole de leurs enfants et de la porter eux aussi. Mais par contre, nous, on est pour une mobilisation qui soit paisible. On pense qu'une mobilisation qui est que des blocages, des faits de violence, ces dérapages-là, c'est très embêtant parce que ça brouille les revendications des lycéens qui sont des revendications essentielles. Les lycéens ont des revendications qui sont importantes et les faits qu'on montre d'eux, ça n'aide pas à porter leurs revendications légitimes. Nous appelons à des mobilisations qui soit dans le dialogue. L'APEL est la voix des parents d'élèves, et cette voix-là, c'est une voix de l'apaisement, une voix de l'écoute avec des vraies revendications qui sont les mêmes partout. Ce sont des revendications de salubrité, presque, en tout cas de chauffage, des revendications qui sont vraiment légitimes. Les élèves veulent avoir des enseignants en face d'eux le matin, ils veulent pas ne pas avoir français pendant 3 mois. C'est vraiment, vraiment légitime. La question, elle n'est pas là. La question aujourd'hui, c'est de savoir si les incidents qu'on remarque ne font pas disparaître la vraie revendication des lycéens. On pense que ces étudiants qui sont dans la rue, ils veulent parler de leurs conditions aujourd'hui, mais ils parlent surtout de leur avenir. Ils ont une grande angoisse, ils ont un manque de visibilité, ils ont peur.
1: Quel appel lancez-vous au gouvernement, aux établissements et aux parents ?
2: Face à ces mobilisations, l'appel que l'association de parents d'élèves, qui est l'appel, lance aujourd'hui vers le gouvernement, c'est d'entendre les étudiants, d'entendre les lycéens, de ne pas les laisser sans réponse. Et les élèves attendent des réponses fortes. Ils veulent plus que juste ce qu'ils ont demandé. Ils veulent de la visibilité sur leur avenir. Ils veulent être rassurés. Ils veulent de l'espérance. Et tout cela, ça se retrouve dans la rue. Je pense que les établissements font vraiment de leur mieux et qu'ils sont dans une situation d'urgence qui est très inquiétante pour les chefs d'établissement, pour les personnels. Donc, j'ai qu'un message de soutien.

0: leur envoyer. Ils font vraiment un travail formidable. Et les parents aussi, même si c'est plus difficile pour nous, parce qu'on n'est pas sur place. Nous, on confie nos enfants aux établissements, on confie nos enfants à l'école, et on espère qu'il ne va rien leur arriver dans la journée. C'est plutôt un message pour les parents de soutien dans leur démarche, dans leur inquiétude de parents face à la violence qui peut avoir lieu. Je pense qu'on peut conclure sur l'écoute et le dialogue que les parents ont besoin d'activer essentiellement cette semaine pour que leurs enfants se sentent entendus.
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2: Du psaume 80. Criez de joie pour Dieu notre force. Acclamez le Dieu de Jacob. Jouez musique, frappez le tambourin, la harpe et la cithare mélodieuse. Sonnez du cor pour le mois nouveau, quand revient le jour de notre fête. J'entends des mots qui m'étaient inconnus. J'ai ôté le poids qui chargeait ses épaules, ses mains ont déposé le fardeau. Quand tu criais sous l'oppression, je t'ai sauvé. Je répondais caché dans l'orage, je t'éprouvais près des eaux de Mériba. Écoute, je t'adjure, ô mon peuple, vas-tu m'écouter, Israël? Tu n'auras pas chez toi d'autre Dieu. Tu ne serviras aucun Dieu étranger. C'est moi, le Seigneur ton Dieu, qui t'ai fait monter de la terre d'Égypte. Ouvre ta bouche, moi, je l'emplirai. Mais mon peuple n'a pas écouté ma voix. Israël n'a pas voulu de moi. Je l'ai livré à son cœur endurci, qu'il aille et suive ses vues. Ah, si mon peuple m'écoutait, Israël, s'il allait sur mes chemins, aussitôt j'humilierais ses ennemis, contre ses oppresseurs, je tournerais ma main.
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0: Laudetur Jesus Christus.
1: De fortes explosions dans la capitale saoudienne ce matin. Hier déjà, 3 personnes ont été tuées dans des attaques revendiquées par les Houthis contre des aéroports de l'Arabie Saoudite. En Ukraine aussi, au moins 30 morts dans des frappes russes contre 2 bus, notamment à Kramatorsk. Kiev également touché. Témoignage d'une habitante de la capitale dans ce journal. Mandaté par les 27, la tâche est de taille pour le commissaire européen au commerce, Maros Sefcovic, arrive en Chine pour tenter de rééquilibrer le déficit commercial insoutenable, a-t-il dit, de l'UE avec la deuxième puissance économique mondiale. Et puis enfin, nous irons au Pérou, où la toute nouvelle présidente Fujimori pourrait se voir céder les pouvoirs législatifs pour 90 jours, gouvernée donc par décret, pour lutter contre la criminalité ou les effets d'El Niño.
2: Radio Vatican, le journal, Marie Duhamel.
1: Bonjour à tous. Déjà touché par de nombreux tirs iraniens au début de la guerre, l'Arabie Saoudite subit maintenant des attaques émanant des proxys yéménites de Téhéran. Les Houthis, qui sont en réalité un ennemi de longue date, les Houthis ayant pris le pouvoir à Sana'a aux dépens des sunnites alliés de Riyad en 2014. Ce matin, la capitale saoudienne a été secouée par de violentes explosions, poussant élèves des écoles internationales et diplomates à se mettre à l'abri. Alexandra Sirgan.
3: Oui, il s'agit pour le moment de mesures de sécurité préventive. Des diplomates se sont donc mis en lieu sûr dans le quartier diplomatique de la capitale. Certains élèves ont pris refuge au sous-sol de leur établissement et les entreprises ont évacué le personnel du quartier d'affaires de Riyad par précaution. Mais cette série d'explosions signalées ce matin par l'AFP est inédite depuis le début de la guerre régionale avec l'Iran. Jusqu'ici, les installations militaires et pétrolières du royaume saoudien étaient régulièrement prises pour cible. Mais voilà, depuis une semaine, les Houthis revendiquent des attaques contre des aéroports saoudiens. Hier, un missile balistique a visé l'aéroport international de Riyad. L'attaque a fait 3 morts et 36 blessés. Elle a été accompagnée d'une nouvelle menace de la part des rebelles yéménites. Un dernier appel aux compagnies aériennes d'éviter ce pays. Car vous le disiez, Marie, les Houthis et l'Arabie Saoudite sont en guerre depuis plus d'une décennie en raison du soutien apporté par Riyad au gouvernement yéménite. Mais les hostilités se sont à nouveau réveillées en juillet, effet d'engrenage dans le conflit régional en cours. En septembre, les Houthis ont pris le contrôle de l'ensemble du littoral yéménite donnant sur la mer Rouge, y compris le détroit de Bab el-Mandeb, à la grande satisfaction de leur allié iranien, qui revendique toujours le contrôle sur le détroit d'Ormuz.
1: Merci Alexandra Sirgan. Et face aux attaques incessantes des Houthis, Riyad et ses alliés ont réclamé à plusieurs reprises un soutien international, notamment des États-Unis, sans succès jusqu'ici. Lundi, la Turquie, le Pakistan, l'Arabie Saoudite se sont mis d'accord pour passer immédiatement à la mise en pratique d'un accord de défense signé en août. Nous sommes les soldats de Khan, c'est ce que lançait ce matin au Pakistan le ministre en chef du Khyber Pakhtunkhwa à la foule des partisans de l'ancien Premier ministre et star du cricket Imran Khan, aujourd'hui en prison. Ses partisans sont de plus en plus nombreux à marcher vers Islamabad pour demander sa libération. Il se trouve actuellement à 20 km au sud de Peshawar. Le Pakistan, où se range ce jeudi Mgr Gallagher, secrétaire pour les relations avec les États et organisations internationales. Il vient y commémorer les 75 ans de relations diplomatiques nouées entre le Saint-Siège et la République islamique. En Ukraine, les civils appelés à évacuer la région de Kramatorsk, régulièrement visée par de puissantes bombes planantes russes, elle connaît une journée particulièrement sombre. Au moins 30 personnes ont été tuées ce matin dans une frappe russe contre des bus dans cette ville clé de l'Est, non loin du front. Hier, ce sont quelques 12 régions qui ont été touchées, dont Kiev, à nouveau visée ce matin. 3 personnes ont perdu la vie dans 2 frappes. Celles-ci sont devenues le quotidien des habitants de la capitale, provoquant la terreur justement de ses habitants. C'est ce que nous confirme le témoignage d'Oksana, une enseignante mère d'une petite fille de 8 ans.
4: Cela fait déjà 5 ans que la guerre dure et franchement, c'est très difficile. Je suis complètement épuisée car je dois tout contrôler, tout organiser, tout prévoir. Et surtout en ce moment, depuis fin août, nous vivons à Kiev. C'est pour ainsi dire une alerte permanente, ou plutôt une alerte quasi permanente. Car il n'y a littéralement que quelques heures, voire parfois quelques minutes de répit, puis l'alerte reprend et les drones reviennent, même au-dessus des piétons. On les abat ici, on essaye de les abattre, mais c'est très difficile. Ils sont modifiés maintenant, ils arrivent très vite et c'est vraiment très difficile.

0: difficile. C'est donc un véritable épuisement émotionnel quand un projectile balistique s'envole. Nous habitons au 21e étage. Ici, on entend parfaitement tout. Et quand on regarde par la fenêtre, la vue est très bonne. En plus, nous vivons près d'infrastructures critiques. Tout est tout près de chez nous. C'est tout simplement horrible. Ma fille a peur. Quand c'est un missile balistique, nous nous réfugions dans le couloir. Nous n'allons pas dans l'abri. Mais bon, Dieu merci, nous essayons de prier tous les soirs.
1: Les propos recueillis par Svitlana Dukovic de la rédaction ukrainienne de Radio Vatican. Et ce matin, l'Ukraine a également visé la Russie. Un drone a touché un centre de données du géant russe de la tech Yandex, première attaque connue de ce type dans cette guerre. L'intelligence artificielle au cœur de deux actualités ce jeudi. Grâce à l'explosion de la demande mondiale en composants dédiés à l'IA, Taïwan, poids lourd, on le sait, du secteur des semi-conducteurs. Taïwan annonce des exportations records avec 87,2 milliards de dollars américains en septembre. L'autre nouvelle concerne la start-up Manus, fondée en Chine, basée à Singapour. L'entreprise, dont le rachat par l'américain Meta avait été bloqué par le gouvernement chinois, annonce avoir levé plus de 500 millions de dollars ce matin. Direction Pékin, le commissaire européen au commerce Maros Sefcovic entame ce jeudi une visite cruciale en Chine en vue de rééquilibrer les relations commerciales entre les deux blocs. Pour l'UE, le déficit commercial avec la Pékin, c'est 1 milliard d'euros par jour. Déficit qui s'est creusé de 20% en un an. Ils sont désormais nombreux au sein des institutions européennes à souhaiter des changements radicaux. Les explications de Pierre Benazet.
2: Dans ses bagages, Maros Sefcovic emporte à Pékin les recommandations de l'Allemagne et de la France. Elles enjoignent la Commission à protéger le marché européen et à préparer la riposte commerciale. C'est un changement radical et bienvenu de la position allemande. Selon le député Pascal Canfin de la Commission du commerce international du Parlement européen, pour lui, il faut appliquer en Europe les mêmes recettes qu'en Chine.
3: Le modèle à suivre, c'est exactement ce que les Chinois eux-mêmes ont fait depuis 30 ans. Ils ont forcé les entreprises européennes qui investissaient en Chine à transférer de la technologie. Ils ont réservé certains marchés publics à des entreprises chinoises pour permettre aux entreprises chinoises de croître puis de devenir des leaders mondiaux. Ils ont mis en place des conditions d'accès au capital avec des subventions publiques qui ont largement soutenu leurs propres entreprises. Aujourd'hui, on ne le fait pas, on pourrait le faire.
2: Après avoir été accusé de frilosité dans les crises commerciales, par exemple face aux États-Unis, la Commission européenne se retrouve en situation de devoir entamer un bras de fer avec la Chine sans toutefois créer une guerre commerciale avec Pékin. Pierre Benazet, Bruxelles. RFI pour Radio Vatican.
1: L'UE où pour la première fois en un mois, le prix moyen du gazole à la pompe a baissé après avoir atteint des prix records en raison de la guerre au Moyen-Orient. Et puis chacun s'organise pour atteindre une forme d'autonomie énergétique. Ainsi au Bangladesh, dans ce pays de 170 millions d'habitants très dépendants des combustibles importés, le gouvernement vient d'annoncer la construction d'une centrale solaire de 442 mégawatts sur un site initialement destiné à accueillir une centrale à charbon. Elle devrait être opérationnelle en 2029. Il y a les émissions de CO2 mais aussi El Niño. Ce matin, l'ONU met en garde contre cette variation naturelle du climat. Le phénomène en cours va encore s'intensifier ces prochains mois jusqu'à atteindre son pic en décembre. Et c'est pour lutter contre les effets d'El Niño, mais aussi en vue de mettre fin aux épisodes très nombreux de violence au Pérou, que la toute nouvelle présidente du pays, Keiko Fujimori, pourrait obtenir pour 90 jours le pouvoir législatif, adopter des lois ad hoc si le Sénat valide ce transfert de pouvoir. Martin Chabal.
4: Keiko Fujimori est à quelques pas de récupérer le pouvoir législatif pour la sécurité. Les députés ont déjà approuvé le texte après de longs débats et le Sénat, où le parti de la présidente Fuerza Popular est la première force, va maintenant examiner la proposition et devrait l'approuver. La présidente péruvienne promet alors une série de décrets pour limiter la vague de violence, la plus importante depuis la fin du conflit interarmé dans les années 90. Elle veut par exemple rapidement reloger les détenus de moindre dangerosité dans des casernes désaffectées pour faire de la place en prison et pouvoir arrêter plus de criminels. Elle espère aussi faire passer un décret pour pouvoir expulser plus rapidement les étrangers en situation irrégulière dans le pays. Avec l'octroi du pouvoir législatif, Keiko Fujimori affirme simplement vouloir gagner du temps pour lutter contre l'insécurité et préparer au plus vite le pays aux conséquences du El Niño qui s'annonce dévastateur en fin d'année et pour début 2027. Cependant, certains députés de l'opposition craignent tout de même un affaiblissement de l'équilibre des pouvoirs. D'autres parlent d'une possible étape obscure du gouvernement de Keiko Fujimori. Son père, Alberto Fujimori, président et autocrate du Pérou entre 90 et 2000, s'était octroyé de facto le pouvoir législatif après un auto-coup d'État. Martin Chabal, pour Radio Vatican, à Lima.
1: Aux États-Unis, un homme de 46 ans a été exécuté la nuit dernière au Texas, une première depuis l'échec inédit de la mise à mort de Christa Pike la semaine dernière. La femme de 50 ans a survécu à deux injections létales. L'Église continue à plaider contre la peine de mort contraire au catéchisme.

0: Au Vatican, la réflexion continue en salle Paul VI, 187 patriarches d'églises orientales, des présidents aussi des conférences épiscopales du monde entier, réunis par le pape Léon XIV pour parler de l'annonce de l'évangile aux familles d'aujourd'hui, 10 ans après Amoris Laetitia. Plus d'informations sur notre site internet. Voilà, c'est la fin de ce journal. Merci de l'avoir suivi. Merci de votre fidélité aux ondes de Radio Vatican. L'actualité revient ce soir à 18h. Une excellente journée à vous tous.
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Chapitre 8. Il avait espéré pour son dernier jour à la trappe une matinée de quiétude et de flâne d'esprit, une mitigation de sieste spirituelle et de réveil charmé par des mélopées d'office, et pas du tout l'idée envahissante, têtue, qu'il allait quitter le lendemain le monastère lui gâtait toutes les joies qu'il s'était promises. Maintenant qu'il n'avait plus à se monder, à se passer au vent des confessions, à se présenter à la susception matinale du viatique, il restait irrésolu, ne sachant plus à quoi occuper son temps, ahuri par cette reprise de la vie profane qui renversait ses parages d'oubli, qu'il atteignait déjà par-dessus les digues franchies du cloître. Ainsi qu'une bête capturée, il commença de se frotter contre les barreaux de sa cage, fit le tour de la clôture, s'emplissant la vue de ces paysages où il avait égoutté de si clémentes et de si cruelles heures. Il sentait en lui un affaissement de terrain, un ébouli d'âme, un découragement absolu devant cette perspective de rentrer dans l'existence habituelle, de se mêler à nouveau aux va-et-vient des hommes, et il éprouvait en même temps une fatigue cérébrale immense. Il se traîna par les allées dans un état de complet déconfort, dans un de ces accès de spleen religieux qui déterminent, lorsqu'il se prolonge pendant des années, le tedium vitae des cloîtres. Il avait horreur d'une vie autre que celle-là, et l'âme, surmenée par des prières, défaillait dans un corps insuffisamment reposé et mal nourri. Il n'avait plus aucun désir, demandait à n'être pas dérangé, à dormir, tombait dans un de ces états de torpeur où tout devient indifférent, où l'on finit par perdre doucement connaissance, par s'asphyxier sans que l'on souffre. Il avait beau, pour réagir en se consolant, se promettre qu'il assisterait à Paris aux offices des bénédictines, qu'il se tiendrait sur la lisière de la société à part, il était bien obligé de se répondre que ces subterfuges sont impossibles, que l'évent même de la vie est rebelle aux leurs, que l'isolement dans une chambre ne ressemble en rien à la solitude d'une cellule, que les messes célébrées dans les chapelles ouvertes au public ne peuvent s'assimiler aux offices fermés des trappes. Puis à quoi bon tenter de se méprendre ? Il en était de l'âme comme du corps qui se porte mieux au bord de la mer ou dans les montagnes que dans le fond des villes. Il y avait l'air spirituel meilleur, même à Paris, dans certains quartiers religieux de la rive gauche, que dans les arrondissements situés sur l'autre rive, plus vifs, dans quelques basiliques plus pures, par exemple à Notre-Dame-des-Victoires, que dans les églises telles que la Trinité ou la Madeleine. Mais le monastère était, en quelque sorte, la vraie plage et le haut plateau de l'âme. L'atmosphère y était balsamique, les forces revenaient, l'appétit perdu de Dieu se ranimait. C'était la santé succédant au malaise, le régime fortifiant et soutenu, substitué à la longueur, aux exercices restreints des villes. Cette conviction qu'aucune duperie ne lui serait à Paris possible l'atterra. Il vagabonda de la cellule à la chapelle, de la chapelle dans les bois, attendant avec impatience l'heure du dîner pour pouvoir parler à quelqu'un, car dans son désarroi, un nouveau besoin venait de naître. Il avait, depuis plus de 8 jours, étiré des après-midi entières sans desserrer les dents. Il n'en souffrait pas, était même satisfait de ce silence,

Mais depuis qu'il était talonné par cette idée d'un départ, il ne pouvait plus se taire. Pensait dans les allées tout haut pour alléger cette sensation de cœur gros qui l'étouffait. Monsieur Bruno était trop sagace pour ne point deviner le malaise de son compagnon, devenu tour à tour taciturne et bavard pendant le repas. Il fit semblant de ne rien voir, mais après qu'il eut récité les grâces, il disparut, et Durtal, qui rôdait près du grand étang, fut surpris de l'apercevoir se dirigeant de son côté avec le père Étienne. Ils l'accostèrent, et le trappiste qui souriait lui proposa, s'il n'avait pas formé d'autres projets, de se distraire en visitant le couvent et surtout la bibliothèque que le père prieur serait ravi de lui montrer. « Si cela me convient, mais certainement !» s'écria Durtal. Ils retournèrent tous les trois vers l'abbaye. Le moine souleva le loquet d'une petite porte creusée dans un mur près de l'église et Durtal pénétra dans un cimetière minuscule planté de croix de bois sur des tombes d'herbe. Il n'y avait aucune inscription, aucune fleur dans cet enclos qu'ils traversèrent. Le moine poussa une autre porte et ils débouchèrent dans un long corridor qui puait le rat. Au bout de ce couloir, Durtal reconnut l'escalier qu'il avait franchi un matin pour aller se confesser chez le prieur. Ils le laissèrent alors gauche, tournèrent dans une autre galerie et l'hôtelier les introduisit dans une salle immense percée de hautes fenêtres décorée de trumeaux du XVIIIe siècle et de grisailles. Elle était exclusivement meublée de bancs et de stalles au-dessus desquels un siège isolé, sculpté d'armes abbatiales peintes, marquait la place de Don Anselme. « Oh, cette salle de chapitre, elle n'a rien de monastique, » dit le père Étienne en désignant les peintures profanes des murs. « Nous avons conservé tel que le salon de cet ancien château, mais je vous prie de croire que ce décor ne nous plaît guère. » « Et que fait-on dans cette salle ?»« Mais nous nous y réunissons après la messe. » Le chapitre s'ouvre par la lecture du martyrologe, suivi des dernières prières de prime. Puis on lit un passage de la règle que le père abbé commente. Enfin, nous pratiquons l'exercice d'humilité, c'est-à-dire que celui d'entre nous qui a commis une faute contre la règle se prosterne et l'avoue devant ses frères. Ils se rendirent de là au réfectoire. Cette pièce aussi haute de plafond, mais plus petite, était garnie de tables dessinant la forme d'un fer à cheval. Des sortes de grands huiliers contenant chacun deux demi-bouteilles de piquette séparées par une carafe, et devant eux, des tasses de terre brune à deux anses servant de verre y étaient de distance en distance posées. Le moine expliqua que ces faux huiliers à trois branches indiquaient la place de deux couverts, chaque moine ayant droit à sa demi-bouteille de boisson et partageant avec son voisin l'eau de la carafe. « Cette chaire, » reprit le père Étienne en désignant un grand coquetier de bois adossé à la muraille, « est destinée au lecteur de semaine, au père qui fait la lecture pendant le repas. » « Et il dure combien de temps ce repas ?»« Juste une demi-heure. » Oui, et la cuisine que nous autres, nous mangeons est une cuisine délicate en comparaison de celle qu'on sert aux moines, dit l'oblat. Je mentirais si je vous affirmais que nous nous régalons, répondit l'hôtelier. Savez-vous ce qui est le plus pénible à supporter? Les premiers temps, surtout, c'est le manque d'assaisonnement des plats. Le poivre et les épices sont interdits par la règle, et comme aucune salière ne figure sur notre table, nous avalons tel quel des aliments qui sont à peine salés pour la plupart. Certains jours d'été, lorsqu'on sue à grosses gouttes, cela devient presque impossible, car le cœur lève, et il faut s'enfourner quand même cette pâtée chaude, l'absorber en quantité suffisante pour ne pas faiblir jusqu'au lendemain. On se regarde découragé, n'en pouvant plus. Il n'y a pas d'autre mot pour définir notre dîner. Au mois d'août, c'est un supplice. Et tous, le père abbé, le prieur, les pères, les frères, tous ont la même nourriture? Tous. Venez visiter maintenant le dortoir. Ils montèrent au premier. Un immense corridor, garni tel qu'une écurie de boxes de bois, s'étendait, fermé à clé, dans ses bouts, par une porte. Voici notre logis, fit le moine en s'arrêtant devant ses cases. Des pancartes étaient placées au-dessus d'elle, affichant le nom de chaque moine, et la première arborait sur son étiquette cette inscription « Le père abbé ».«

ce qu'il doit faire froid dans ce corridor balayé par tous les vents ? Ajouta Durtal. Sans doute l'hiver est farouche ici, mais ce n'est pas cette saison-là qui nous alarme. On vit tant bien que mal, même sans feu, par les temps de glace. Mais l'été, si vous saviez ce que le réveil dans des vêtements encore trempés de sueur, pas secs depuis la veille, est atroce. Puis, bien qu'à cause de la grande chaleur, on ait souvent à peine dormi, il faut, avant le jour, sauter en bas de sa couche et commencer aussitôt le grand office de nuit, les vigiles, qui durent au moins 2 heures. Même après 20 ans de trappe, on ne peut pas ne point souffrir de se lever. On se bat à la chapelle contre le sommeil qui vous écrase. On dort pendant que l'on entend chanter un verset. On lutte pour se tenir éveillé, afin de pouvoir en chanter un autre, et l'on retombe. Il faudrait pouvoir donner un tour de clé à la pensée, et l'on en est incapable. Vraiment, je vous assure qu'en dehors même de la fatigue corporelle qui explique cet état, le matin, il y a là une agression démoniaque, une tentation incessante pour nous inciter à mal réciter l'office. Et vous subissez tous cette lutte ? Tous. Et cela n'empêche, conclut le moine dont le visage rayonna, cela n'empêche que nous ne soyons ici vraiment heureux. C'est que toutes ces épreuves ne sont rien à côté des joies profondes et intimes que le bon Dieu nous accorde. Ah, il est un maître généreux. Il nous paye au centuple nos pauvres peines. Tout en parlant, il avait enfilé le corridor et était arrivé à son autre bout. Le moine ouvrit la porte et Durtal, stupéfié, se trouva dans un vestibule juste en face de sa cellule. « Je ne croyais pas, dit-il, habiter si près de vous. Cette maison est un véritable labyrinthe. Mais Monsieur Bruno va vous conduire à la bibliothèque. Oui, le prieur vous attend, car moi, il faut que j'aille à mes affaires. À tout à l'heure, reprit-il en souriant. La bibliothèque était située de l'autre côté de l'escalier par lequel Durtal accédait à sa chambre. Elle était grande, garnie de rayons du haut en bas, occupée au milieu par une sorte de table-comptoir sous laquelle s'étageaient encore des rangées de livres. Le père Maximin dit à Durtal « Nous ne sommes pas bien riches, mais enfin nous possédons des instruments de travail assez complets sur la théologie et la monographie des cloîtres. Vous avez des volumes superbes !» s'écria Durtal qui regardait de magnifiques in-folios reliés dans de splendides reliures aux armes. « Tenez, voici les œuvres de Saint Bernard en une belle édition. » Et le moine présenta à Durtal d'énormes textuaires imprimés avec des caractères graves sur papier sonore. Quand je pense que je m'étais promis de savourer Saint Bernard dans cette abbaye même qu'il a fondée, et me voici à la veille de mon départ et je n'ai rien lu. Vous ne connaissez pas ces ouvrages ? Si, des morceaux épars de ses sermons et de ses lettres, j'ai parcouru des sélectés et médiocres de ses œuvres, mais c'est tout. Il est notre maître par excellence ici, mais il n'est pas le seul de nos ancêtres en Saint-Benoît dont ce couvent dispose, dit le père avec une certaine fierté. Voyez, et il désigna sur des rayons de puissants in-quarto, voici, Saint Grégoire le Grand, Bède le Vénérable, Saint Pierre d'Amiens, Saint Anselme, et vos amis sont là. Fit-il, suivant de l'œil Durtal qui lisait des titres de volumes, Sainte Thérèse, Saint Jean de la Croix, Sainte Madeleine de Pazzi, Saint Angèle, Tolère, et celle-ci, qui, de même que la sœur Emmerich, dictait ses entretiens avec Jésus pendant l'extase. Et le prieur tira de la file des livres 2 in 18, les dialogues de Sainte Catherine de Sienne. Elle est terrible pour les prêtres de son temps, cette dominicaine, reprit le moine. Elle vérifie leurs méfaits, leur reproche nettement de vendre le Saint-Esprit, de pratiquer des sortilèges, de se servir du sacrement pour composer des maléfices. Sans compter les vices indus dont elle les accuse dans la série du péché de chair, ajouta l'oblat. Certes, elle ne mâche pas ses mots, mais elle avait le droit de le prendre sur ce ton et de menacer au nom du Seigneur, car elle était vraiment inspirée par lui.

sa doctrine était puisée aux sources divines. Doctrina eius infusa non acquisita, a dit l'Église dans la bulle qui la canonise. Ces dialogues sont admirables. Les pages où Dieu lui explique les saintes fraudes, dont il use parfois pour amener les hommes au bien, les passages où elle traite de la vie monastique, de cette barque qui possède trois cordages, la chasteté, l'obéissance et la pauvreté, et qui affronte la tempête sous la conduite du Saint-Esprit sont délicieux. Elle se révèle dans son œuvre, l'élève du disciple bien-aimé et de saint Thomas d'Aquin. On croirait entendre l'ange de l'école paraphrasant le dernier des évangiles. « Oui, fit à son tour l'oblat, si sainte Catherine de Sienne ne s'adonne pas aux hautes spéculations de la mystique, si elle n'analyse point comme sainte Thérèse les mystères de l'amour divin et ne trace pas l'itinéraire des âmes destinées à la vie parfaite, elle reflète directement au moins les entretiens du ciel. » Elle appelle, elle aime. Vous avez parcouru, monsieur, ces traités de la discrétion et de la prière. Non, j'ai lu Catherine de Gênes, mais les livres de Catherine de Sienne ne me sont jamais tombés entre les mains. Et ce recueil-ci, qu'en pensez-vous? Durtal regarda le titre et fit la moue. Je vois que Suzeau ne vous ravit guère. « Je mentirais si je vous assurais que les dissertations de ce dominicain m'enchantent. D'abord, l'illuminé que fut cet homme ne m'attire pas. Sans parler de la frénésie de ses pénitences, quelle minutie de dévotion, quelle étroitesse de piété fut la sienne. Songez qu'il ne pouvait se décider à boire sans avoir au préalable divisé son breuvage en 5 parts. Il pensait honorer ainsi les 5 plaies du Sauveur, et encore avalait-il en 2 fois sa dernière gorgée pour évoquer l'eau et le sang qui sortirent du flanc du Verbe. Non, ça ne m'entre pas dans la capoche, ces choses-là. Jamais je n'admettrai que de semblables pratiques puissent glorifier le Christ. Et remarquez bien que cet amour des égrugeurs, que cette passion des béatilles, se retrouve dans toute son œuvre. Son Dieu est si difficile à contenter, si méticuleux, si tatillon que personne n'irait au ciel si l'on croyait ce qu'il raconte. C'est un épilogueur d'éternité, un Grigou de paradis, ce Dieu-là. En somme, Suzeau s'épand en d'impétueux discours sur des vétilles, puis ce qu'avec ses insipides allégories, son morose colloque des 9 rochers m'assomme. Vous conviendrez bien pourtant que son étude sur l'union de l'âme est substantielle et que l'office de l'éternelle sagesse qu'il composa vaut qu'on le lise. Je ne dis pas, mon père, je n'ai plus présent à la mémoire cet office. Mais je me rappelle assez bien le traité de l'union avec Dieu. Il m'a semblé plus intéressant que le reste. Mais avouez qu'il est de bien courte haleine. Et puis sainte Thérèse a élucidé elle aussi cette question du renoncement humain et de la fruition divine et d'âme alors. Allons, fit l'oblat en souriant, je renonce à faire de vous un lecteur fervent du bon Suzeau. Pour nous, reprit le père Maximin, voici vraiment quel devrait être, si nous avions un peu de temps pour travailler, le levain de nos méditations, le sujet de nos lectures. Et il amena à lui un in-folio qui contenait les œuvres de sainte Hildegarde, abbesse du monastère de Rupertsberg. C'est que, voyez-vous, celle-là est la grande prophétesse du Nouveau Testament. Jamais depuis les visions de saint Jean à Patmos, l'Esprit Saint ne s'était communiqué à un être terrestre avec autant de plénitude et de lumière. Dans son heptachronon, elle prédit le protestantisme et la captivité du Vatican. Dans son Scivias, ou connaissance des voies du Seigneur, qui a été rédigé d'après son récit par un moine du couvent de Saint-Désibode, elle interprète les symboles des Écritures et la nature même des éléments. Elle a également écrit un diligent commentaire de notre règle et d'altières et d'enthousiastes pages sur la musique sacrée, sur la littérature, sur l'art, qu'elle définit excellemment. Une réminiscence à moitié effacée d'une condition primitive dont nous sommes déchus depuis l'Éden. Malheureusement, pour la comprendre, il faut se livrer à de minutieuses recherches, à de patientes études. Son style apocalyptique a quelque chose de rétractile. Il semble qu'il se

0: recule et se referme davantage encore lorsqu'on veut l'ouvrir. Je sais bien, moi, que j'y perds mon peu de latin, dit Monsieur Bruno. Quel dommage qu'il n'existe pas une traduction avec glose à l'appui de ses œuvres. Elles sont intraduisibles, fit le père qui poursuivit. Sainte Hildegarde est, avec Saint Bernard, l'une des plus pures gloires de la famille de Saint Benoît. Quelle prédestinée que cette Vierge qui fut inondée des clartés intérieures dès l'âge de 3 ans et mourut à 82 après avoir vécu toute sa vie dans les cloîtres. Et ajoutez qu'elle fut à l'état permanent fatidique, s'écria l'oblat. Elle ne ressemble à aucune autre sainte. Tout en elle étonne jusqu'à cette façon dont Dieu l'apostrophe, car il oublie qu'elle est femme et l'appelle l'homme. Et elle emploie, quand elle veut se désigner, cette étrange expression « moi, la chétive forme », repartit le prieur. Mais voici une autre écrivain qui nous est cher aussi. Et il montra à Durtal les 2 volumes de Sainte Gertrude. Celle-là est encore l'une de nos grandes moniales, une abbesse vraiment bénédictine, dans le sens exact du mot, car elle faisait expliquer les saintes écritures à ses nonnes, voulait que la piété de ses filles s'appuyât sur la science, que leur foi se sustentât avec des éléments liturgiques, si l'on peut dire. Je ne connais d'elle que ses exercices, observa Durtal. Et ils m'ont laissé le souvenir de paroles d'écho, de redites des livres saints. Si tant est qu'on puisse la juger sur de simples extraits, elle me paraît ne pas avoir l'expression originale, être bien au-dessous d'une sainte Thérèse ou d'une sainte Angèle. « Sans doute, » répondit le moine, « elle se rapproche cependant de sainte Angèle par le don de la familiarité lorsqu'elle converse avec le Christ, et aussi par la véhémence amoureuse de ses propos. » Seulement, tout cela se transforme en sortant de sa propre source. Elle pense liturgiquement. Et cela est si vrai que la plus minime des réflexions se présente aussitôt à elle, habillée de la langue des évangiles et des psaumes. Ses révélations, ses insinuations, son héros de l'amour divin sont merveilleux à ce point de vue. Puis n'est-elle pas exquise sa prière à la Sainte Vierge, qui débute par cette phrase « Salut, ô blanc lys de la Trinité resplendissante et toujours tranquille. » Comme suite à ses œuvres, les bénédictins de Solesmes ont édité aussi les Révélations de Sainte Mechtilde, son livre sur la grâce spéciale et sa lumière de la divinité. Ils sont là sur cette rangée. Que je vous montre des guides savamment jalonnés pour l'âme qui s'échappe d'elle-même et veut tenter l'ascension des monts éternels, dit à son tour Monsieur Bruno en présentant à Durtal la Lucerna Mystica de Lopez Esquera, les In Quarto de Scaramelli, les tomes de Schramm, l'ascétique chrétienne de Ribet, les principes de théologie mystique du Père Séraphin. Et celui-ci, vous le connaissez ? Reprit l'oblat. Ce volume qu'il tendait était intitulé « De l'oraison ». Demeurait anonyme, portait en bas de sa première page « Solesmes, typographie de l'abbaye de Sainte-Cécile » et au-dessous de la date imprimée 1886, Durtal déchiffra ces mots écrits à l'encre « Communication essentiellement privée ». Je n'ai jamais vu cet opuscule qui ne semble pas du reste avoir été mis dans le commerce. Quel en est l'auteur ? La plus extraordinaire des moniales de ce temps, l'abbesse des bénédictines de Solesmes. Je regrette seulement que vous partiez si tôt, car j'eusse été heureux de vous le faire lire. Au point de vue du document, il est d'une science vraiment souveraine, et il contient d'admirables citations de sainte Hildegarde et de Cassien. Au point de vue de la mystique même, la mère sainte Cécile ne fait évidemment que reproduire les travaux de ses devancières, et elle ne nous apprend rien de très neuf. Néanmoins, je me rappelle un passage qui me semble plus spécial, plus personnel. Attendez. Et l'oblat compulsa quelques pages. Le voici. L'âme spiritualisée ne paraît pas exposée à la tentation proprement dite, mais par une permission divine. Elle est appelée à se frotter aux démons, esprit contre esprit. le contact du démon est alors perçu à la surface de l'âme sous la forme d'une brûlure tout à la fois spirituelle et sensible. Si l'âme tient bon dans son union avec Dieu, si elle est forte, la douleur, quoique très vive, est supportable. Mais si l'âme commet quelques légères imperfections, même intérieures, le démon avance d'autant et porte son horrible brûlure plus avant, jusqu'à ce que par des actes généreux, elle ait pu le repousser plus au dehors. Cet effleurement satanique qui produit un effet presque matériel sur les parties les plus intangibles de notre être est, vous l'avouerez, pour le moins curieux, conclut l'oblat en fermant le volume. La mère Sainte-Cécile est une stratégiste, remarquable dame, fit le prieur. Mais cette œuvre qu'elle a rédigée pour les filles de son abbaye contient, je crois, quelques propositions téméraires qui n'ont pas été lues sans déplaisir à Rome. Pour en finir avec nos pauvres richesses, reprit-il, nous n'avons de ce côté, et il désigna une partie des bibliothèques qui couvraient la pièce, que des ouvrages de longue haleine, le Ménologe cistérien, la Patrologie de Migne, des dictionnaires d'agiographie, des manuels d'herméneutique sacrée, de droit canon, d'apologétique chrétienne, d'exégèse biblique, les œuvres complètes de saint Thomas, des outils de travail que nous n'employons guère. Car vous le savez, nous sommes un rameau du tronc bénédictin voué à une vie de labeur corporelle et de pénitence. Nous sommes les hommes de peine du bon Dieu, surtout. Ici, c'est M. Bruno qui se sert de ces livres, et moi aussi quelquefois, car je suis plus spécialement chargé du spirituel dans ce monastère, ajouta en souriant le moine.
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Bonjour, peut-on encore protéger la nature là où elle est défigurée par des années de bétonnage et de pollution? Quand il ne s'agit plus de conserver, il faut restaurer. Le pionnier de la restauration écologique est l'écologue américain Aldo Leopold. Dans les années 30, ce fervent défenseur de la nature et chasseur, pêcheur, cueilleur tempérant entame avec ses étudiants la restauration d'une ancienne ferme. Pour retrouver l'état antérieur de l'écosystème, il réintroduit des plantes indigènes et tente de rétablir certains processus naturels. Pour Leopold, l'être humain ne doit pas se comporter en propriétaire tout-puissant, mais se reconnaître partie prenante de la nature, solidaire de son destin et responsable de sa protection. La restauration écologique a donc comme principe d'aider un écosystème dégradé par l'homme à retrouver un fonctionnement aussi proche que possible de celui qu'il aurait naturellement. Prenons le cas d'une rivière stérilisée par sa domestication excessive. On libérera son flot de certains obstacles artificiels pour recréer des berges naturelles. On réduira la pollution et reconnectera son cours à des zones humides. Le bénéfice est rapide. Avec la végétation et les plantes aquatiques reviennent insectes, batraciens et poissons, puis oiseaux et mammifères. La reconstruction fait appel à l'extraordinaire résilience de la nature. Même s'il ne faut pas la surestimer, car il peut y avoir des dégradations définitives, comme la disparition d'une espèce localisée. Au regard du travail que fait la nature pour s'auto-réparer, l'homme ne donne qu'un coup de pouce. Pour synthétiser, au lieu de planter massivement des arbres pour verdir les alentours d'un cours d'eau, il s'agit de délivrer ce cours d'eau de ce qui le dévitalisait. Le retour de la biodiversité se fait le plus souvent de lui-même. Ce n'est que lorsqu'une espèce attendue tarde à pointer son nez qu'on tente de la réintroduire de façon volontariste. Le résultat d'une restauration est bien plus puissant et durable qu'une action ponctuelle, même spectaculaire, qui s'apparenterait à un emplâtre sur une jambe de bois. Au fond, c'est la vie à laquelle on redonne ses chances. Et elle la saisit volontiers. Le principe de restauration écologique peut être décliné pour une forêt. On limitera les coupes, laissera le bois mort sur place et combattra la prolifération des espèces invasives, tout en lui faisant confiance à cette forêt pour retrouver son équilibre naturel. Chacun sait qu'un arbre mort est un garde-manger et un habitat précieux pour une myriade de champignons, plantes et animaux, dont des micro-organismes à la source de multiples vies. La réintroduction d'un animal, par exemple un prédateur disparu, peut aussi contribuer à ce que l'on nomme une cascade écologique, si le prédateur évite la pullulation d'une espèce qui sapait l'équilibre d'un écosystème. Là encore, l'homme agit peu, mais avec sagesse, pour déclencher le processus de restauration. Même principe enfin pour la vie sous-marine. Il suffit parfois de peu, quelques récifs artificiels en béton, pour que foisonne à nouveau la vie. En France, le programme Mission Nature soutient 92 projets de restauration. Sont concernés des zones humides, tourbières, cours d'eau, dunes, forêts, mangroves, milieux marins et des espèces menacées. 92 promesses de bonnes nouvelles.

Nous pourrions nous arrêter sur cet encouragement de Saint Jacques dans sa lettre « Mes frères, ne gémissez pas les uns contre les autres ». Comment ne pas gémir ou comment moins gémir? Comme toujours, le Seigneur va nous faire progresser avec les deux rames de la barque que nous sommes, la rame psychologique et la rame spirituelle, le psy et le spi. Alors au niveau du psy, il faut d'abord se rappeler que nous ne sommes pas égaux. Nous avons tous des filtres. Chez certains, le filtre positif est très développé, ils voient plutôt la vie en rose. D'autres voient la vie plutôt en noir et leur filtre est plutôt négatif. Une maman raconte que sa petite Myriam a un filtre très positif. Un jour, elle lui avait mis une jupe toute neuve et quelques heures après, la petite revient avec une tache de cambouis sur la jupe. Alors maman explose évidemment, mais où est-ce que tu allais traîner? Tu ne peux pas faire attention, une jupe toute neuve enfin. Et la petite, au lieu de se laisser embarquer dans l'agacement et la tristesse de la maman, lui dit tout bonnement, « Maman, ça fait une décoration. » La jupe part au pressing, elle revient presque neuve, maman la lui remet. Quelques heures après, elle revient avec la jupe déchirée par les fils barbelés. Nouvelle explosion de maman. Et la petite dit candidement, « Maman, tu sais, ça fait de la dentelle. » Et cette maman dit, à 25 ans, elle est toujours aussi positive. Et assez vite, je me suis dit, quel bonheur d'avoir une fille avec un filtre aussi positif. Je pense au témoignage de Marie-Rose. Elle avait alors 65 ans et elle me dit, je suis embêtée parce que mes parents se sont toujours bien entendus. Nous avons vécu dans un climat familial serein. Mais maintenant qu'ils sont âgés, ils n'arrêtent pas de se chamailler pour des riens. J'en ai parlé au docteur, leur médecin de famille, qui m'a dit, vous savez, on ne se plaint qu'à ceux qu'on aime bien. Oui, on ne peut gémir qu'avec ceux qui nous aiment bien. Alors acceptons d'être parfois des exutoires, des éponges. Ce qui va nous aider, c'est aussi l'humour. J'en veux pour preuve cette petite anecdote qui s'est passée. Est-elle authentique? Vous en jugerez vous-même dans un monastère. Vous savez que dans les réfectoires des monastères, souvent, les tables sont en U. Les moines n'ont pas de vis-à-vis. Ils sont tout autour de la table, ce qui permet aux frères qui leur servent le repas eh bien, de circuler avec un chariot devant eux. Quelle n'est pas la surprise de ce moine de voir débarquer dans son assiette, au milieu des faillots, des haricots, une souris cuite. Les moines n'ont pas le droit de se plaindre. Alors discrètement, le frère a appelé le frère serveur et lui a dit « Pourquoi mes voisins, eux, n'ont-ils pas de viande ?» Oui, quand les autres ont la même douleur que nous, on souffre un peu moins psychologiquement. Ce qui va nous aider, c'est de nous constituer un arsenal de salut. Alors, je vous donne quelques petits exemples. Un que j'ai cueilli dans un des très beaux livres de Anne Dauphine Julien. Vous savez qu'elle et son mari ont perdu dramatiquement 3 de leurs 4 enfants. Et elle dit dans un de ses livres que parfois le lever est difficile. Il est difficile de sortir de la couette parce que tout pèse. Alors elle a ce mot, allez, on y va. On y va où? À la salle de bain. Allez, on y va. À la cuisine, petit déjeuner. Allez, on y va. Au bureau, travailler. Et elle dit, les démissions sont de moins en moins fréquentes. Les élans sont plus rapides. J'invoque aussi le mot de Sainte Thérèse de l'Enfant Jésus, rien que pour aujourd'hui, rien que pour aujourd'hui. Et elle dit, et j'aime entendre aussi Loïc de l'autre côté du lit dire aussi, allez, on y va. J'avais entendu, et je l'ai fait mien, un mot comme une formule magique d'une jeune de 22 ans, membre de Théopolis, ce groupe de jeunes qui, à un moment donné, faisaient de l'évangélisation. Ils étaient dans ma paroisse. Et au début de la veillée, nous nous sommes trouvés.

devant une difficulté, elle a conclu en disant « Oh, et puis zut, youpi, youpi, youpi ». Voilà, ça permet de sourire et de relativiser, ça permet de faire un pas de côté pour ne pas surchauffer nos responsabilités et nos craintes. Et puis, il y a la rame du spirituel. Il faut penser à appeler Jésus au secours. Nous ne le pensons pas toujours. Petit exemple, j'ai dans ma paroisse Marie-Madeleine, qui a maintenant 75 ans, qui m'explique que depuis longtemps, quand elle est invitée dans une famille, plus les jours avancent, moins elle a envie d'y aller parce qu'elle appréhende la rencontre. Et ce jour-là, elle dit « Jésus, j'en ai marre. Ça fait 40 ans que je suis dans l'anxiété et 40 ans que souvent je trouve un prétexte pour refuser au dernier moment l'invitation. Je te demande de m'aider. » Et elle dit à ce moment-là, j'ai entendu monter de mon cœur ce chant que l'on entend notamment à Lourdes pendant les processions du Saint-Sacrement, « Lauda Jérusalem Dominum, Lauda Deum Tuum Sion, Hosanna, Hosanna, Filio David. » Et j'ai vu Jésus monter sur un petit âne blanc et mon anxiété a disparu. Je n'ai pas téléphoné à mes amis que je n'irai pas et le lendemain, je suis allée toute joyeuse à cette invitation. Oui, il faut penser que Jésus est le roi du recyclage. Il a recyclé de la trahison, du reniement, des insultes, de la lâcheté, de la jalousie, des injures, des moqueries, en résurrection. Alors il nous faut appliquer le principe de l'huître. Dans certaines huîtres, on trouve des perles qui peuvent être de très très grand prix. Or, comment s'est formée cette perle ? C'est qu'un jour, un grain de sable est entré dans l'huître et s'est mis à l'irriter. Et l'huître a commencé à sécréter de la nacre tout autour pour que le grain de sable devienne doux et pas du tout irritant. Eh bien, nous pouvons aussi nous dire, lorsque on nous fait une remarque désobligeante, lorsque on ressent quelque chose comme une moquerie, « Seigneur, bénis cette personne, Seigneur, je te l'offre. » Parce que, comme le disait Sainte Thérèse de l'Enfant Jésus, tout est grâce.

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0: Chers téléspectateurs, chers auditeurs, bonjour, bonjour à toutes et à tous et bienvenue sur le plateau de votre émission Au risque de l'histoire. Alors pour nous, occidentaux, eh bien l'Éthiopie est une énigme dans l'histoire du christianisme. Un royaume africain, ancien, christianisé dès le IVe siècle, bien avant donc la plupart des royaumes d'Europe, et qui a pourtant développé une tradition singulière, à la fois proche et profondément différente du reste du monde chrétien. Très tôt, liée à l'Église copte, l'Église éthiopienne va pourtant suivre sa propre voie, une théologie spécifique, un canon biblique unique au monde, mais aussi des pratiques héritées de l'Ancien Testament. Alors d'où vient le christianisme éthiopien, qui en sont ses acteurs? Est-ce comme souvent une histoire de martyrs ou bien de rois? Comment décrire les particularismes de l'Église éthiopienne? Que signifie d'ailleurs le rattachement de l'Église éthiopienne à Alexandrie? Comment aussi l'Éthiopie fait face à l'expansion de l'islam? Comme vous le voyez, de multiples questions que je vais avoir le plaisir de poser à mes deux invités. Marie-Laure Dora, bonjour.
1: Bonjour.
0: Merci d'avoir répondu à notre invitation. Vous êtes historienne, directrice de recherche au CNRS. Votre actualité littéraire est la suivante. Vous avez coédité avec plusieurs auteurs, donc ce livre absolument magnifique, « Royauté », paru chez CNRS Éditions, qui est une approche thématique donc de ce que fut la royauté, on va dire, de l'époque médiévale à l'époque moderne. Un ouvrage richement illustré que je recommande. Je vous avais d'ailleurs interviewé pour Storia Voce, notre partenaire, avec Pascal Burezi, qui s'intéressait à royauté musulmane occidentale. Vous avez aussi publié aux belles lettres cet ouvrage qui est essentiel hein, pour connaître évidemment le monde éthiopien, saint fondateur du christianisme éthiopien. Alors je voudrais bien prononcer correctement l'ensemble des saints qui sont dans ce petit livre, Frumentius, Garima,
1: Tekla Haymanot
0: et Ewastateos. Donc, on découvre ces saints qu'on ne connaît absolument pas. On connaît Bernard de Clairvaux mais, ou Saint François, mais on ne connaît pas Garima. Et donc, c'est un moyen de le découvrir parce que, finalement, ça nous montre comment se construit aussi une royauté. Martine Envu, bonjour.
2: Bonjour.
0: Merci d'être là aussi avec nous. Donc, vous êtes chargée de recherche au CNRS. Vous avez participé à ce livre « Modèles et expériences ascétiques dans les sociétés médiévales », un livre paru aux presses universitaires de la Sorbonne. Et vous avez également publié, alors là, c'est un ouvrage voilà, quasi inaccessible pour le commun des mortels, mais dans la série de patrologie orientale, Lettre de Macaire sur la gloire des saints. En fait, c'est une coédition avec Hugo Zanetti, qui a travaillé sur la version arabe, et vous, qui avez travaillé sur la version éthiopienne. On se demande toujours ce que peuvent faire les historiens dans les textes. Eh bien, voilà, vous avez d'un côté la version arabe, l'autre côté ce qu'on appelle la version gaze. On va voir ce qu'est le gaze, et vous arrivez, ma foi, à lire cela. Et donc, j'ai un immense respect. C'est un les Patrologia Orientalis, les textes de patrologie orientale ont été publiés, continuent d'être publiés en Belgique, chez Brepols, qui est un éditeur universitaire. Alors, je me tourne vers vous, Marie-Laure. L'Éthiopie, c'est un des premiers États du monde à avoir adopté le christianisme comme religion officielle. Que sait-on des origines du christianisme en Éthiopie? Est-ce que

0: souvent d'abord une histoire de martyr. On a fait une émission sur le christianisme en Angleterre. C'est d'abord une histoire de martyr, puis ensuite des saints fondateurs et enfin des rois. Voilà. D'abord alors, des martyrs ?
1: Alors non, pas d'abord des martyrs. Je dirais, pour ce qui concerne le royaume d'Aksum, qui est le royaume éthiopien christianisé au IVe siècle, c'est d'abord une histoire de commerçants. C'est des commerçants qui fréquentent les côtes éthiopiennes, qui sont eux-mêmes chrétiens, qui ne sont pas éthiopiens, qui viennent faire du commerce en Éthiopie pour notamment trouver de l'ivoire, des éléphants, de l'or, des esclaves. Et comme ils sont chrétiens, finalement, petit à petit, ils mettent en place une petite communauté. Et cette petite communauté de chrétiens rencontre un personnage qui est un jeune voyageant à bord d'un bateau qui fait naufrage ou qui est attaqué par des pirates, on ne sait pas trop exactement. Et ce jeune, Frumens, ou Frumentius, ou Frémenatos, selon les langues, finit par aller être recueilli à la cour du roi éthiopien. Lorsque le roi meurt, il devient celui qui est chargé d'éduquer le jeune souverain enfant. Il demande à pouvoir prendre en charge les commerçants chrétiens, construire pour eux une église. Et finalement, l'enseignement du christianisme se diffuse comme ça, et le roi se convertit.
0: On peut considérer Frumens comme l'apôtre de l'Éthiopie, alors ?
1: Oui, c'est...
0: Le terme n'est pas usurpé,
1: c'est pas le nom. Dans les textes, il me semble qu'on ne trouve
0: pas
1: ce mot-là.
0: On n'utilise pas le terme.
1: Mais en même temps, c'est... Alors, il n'est pas un descendant des premiers fidèles, premiers disciples de Jésus, mais en même temps, et généralement, on associe le christianisme en Égypte à d'autres apôtres, en Égypte puis en Éthiopie. Mais Frumens, c'est vraiment celui qui va permettre la conversion au christianisme du souverain éthiopien au IVe siècle.
0: Martin Ambu ?
2: Oui, tout à fait. Et ça, par exemple, est attesté non seulement par des récits qui nous sont parvenus par le biais des histoires ecclésiastiques, comme l'histoire ecclésiastique de Ruffin, de Socrate, mais on a aussi de sources endogènes qui attestent de cette toute première phase de christianisation. On peut penser par exemple au fait que le roi Ezana, ce roi converti au christianisme, frappe monnaie, et dans les nouvelles monnaies qu'il fait frapper, le symbole de la croix apparaît. On a aussi des inscriptions sur des stèles où clairement le symbole de la croix apparaît, un langage disons plus monothéiste ou monothéistisant entre guillemets commence à apparaître, ce qui nous fait vraiment voir cette conversion de l'intérieur et pas uniquement par des récits extérieurs qui nous viendraient de la Méditerranée.
0: La conversion de ce roi Ezana d'Aksum, c'est vers 330, c'est ça ?
1: Oui, c'est ça, c'est dans ces
0: jours-là. Est-ce qu'on peut dire que ce roi, est à l'Éthiopie ce que Constantin est à l'Empire romain ?
1: Je pense qu'on peut le dire dans la mesure où effectivement c'est d'abord le roi qui se convertit, très clairement, dans le récit que l'on a, mais pas seulement le récit, finalement, si l'on regarde le processus qui est à l'œuvre en Éthiopie, c'est bien, comme le disait Martina, les monnaies, les inscriptions royales qui témoignent de la conversion du souverain, et petit à petit, ensuite, ça va ruisseler vers la société éthiopienne. Et donc, on est bien sûr une conversion d'abord du roi, de l'empereur Constantin, voilà, et ensuite un ruissellement vers la société.
0: Est-ce qu'on a... J'ai eu un professeur à la Sorbonne qui se posait la question de savoir si Clovis était converti pour raisons politiques ou bien vraiment une conversion du cœur. Est-ce qu'on sait, sur avec ce roi Ezana d'Aksum, si cette conversion était une conversion du cœur ?
1: Alors,
0: les textes nous manquent ?
1: Les textes nous manquent, mais par contre, ce que l'on sait en tout cas du contexte général de cette région de la mer Rouge au IVe siècle et même au IIIe siècle, à la fin du IIIe siècle, c'est que de part et d'autre de la mer Rouge, donc que ça soit côté éthiopien comme du côté de la péninsule arabique, apparaissent avant

0: de la conversion au christianisme, des textes qui sont monothéistes. C'est ce que disait Martina tout à l'heure, c'est qu'à un moment donné, les divinités disparaissent dans les inscriptions royales, les divinités multiples, et apparaissent en fait des discours qui vont en faveur de l'unité d'un dieu. Et donc, je pense que c'est le terreau qui est favorable à l'arrivée du christianisme également. Et par conséquent, c'est difficile de dire que c'est un intérêt simplement politique. Je pense qu'il y a aussi culturellement quelque chose qui est en cours.
1: Bien sûr.
2: Ouais. Merci, Ambu.
1: Je pense que oui, effectivement. Après, il faut le contextualiser. C'est un contexte. On a une cour, celle du roi d'Aksum, qui est une cour déjà bilingue. Faut quand même se souvenir de cela. Le gaze était la langue parlée, mais le grec était utilisé. C'est une cour qui était en contact direct par le truchement de la mer Rouge avec le monde méditerranéen. Donc je pense que c'est plus à considérer, comme le dit justement Marie-Laure, dans un contexte global qui nous pointe, qui pousse vraiment à une christianisation, bien sûr, graduelle de cette région du monde, qui était fréquentée par des marchands et qui était en contact avec le monde hellénistique. Donc forcément, c'est quelque chose qui était inscrit dans cette tendance.
2: Le roi Izana, parce qu'on aurait pu d'ailleurs commencer par cela, quel est l'espace sur lequel il exerce sa royauté? On peut avoir la vision de l'Éthiopie aujourd'hui, c'est différent?
0: Alors oui, c'est assez différent parce qu'on pourrait considérer que l'espace sur lequel le royaume d'Aksum se développe concerne essentiellement ce qui est l'Érythrée actuelle.
2: Oui.
0: Qui est indépendant de l'Éthiopie depuis 1991, donc toute la côte nord en fait de la Corne de l'Afrique, qui longe la mer Rouge, et puis ça descend ensuite un petit peu dans les terres. Aksum, par exemple, qui est la capitale de ce royaume, Aksum est aujourd'hui dans le pays nommé Éthiopie, mais tout à fait au nord. Donc on est vraiment sur une région de très haut plateau située au nord de l'Éthiopie et dans l'Érythrée actuelle.
2: Oui. Alors, j'en viens à cette question d'Alexandrie parce qu'elle est extrêmement intéressante. Est-ce que Alexandrie est à l'Éthiopie, ce que, par exemple, dans les premiers temps du christianisme, Lyon est à Rome, par exemple? Il y a un lien de dépendance, en fait, qui caractérise l'Éthiopie. L'Éthiopie est, dès le départ, rattachée au patriarcat d'Alexandrie.
0: Alors, c'est vrai qu'il y a une... Dans le récit qu'on a de la christianisation, ce fameux Frumens qui arrive en Éthiopie et qui finit par convertir le roi d'Éthiopie, part ensuite à Alexandrie pour annoncer la bonne nouvelle, le roi s'est converti, et il rencontre alors Athanase d'Alexandrie qui lui dit, puisque tu les as convertis, je te renvoie là-bas comme évêque. Et donc, il y a dès lors, l'Éthiopie devient un diocèse de ce patriarcat-là. La question, c'est un sujet d'histoire encore aujourd'hui, la question pour nous, en tant qu'historiens, c'est de réfléchir à la manière dont cette dépendance s'est organisée dans le temps et si elle a toujours été si étroite ou pas. Mmh. Et en tout cas, aujourd'hui, et depuis 1959, l'Église d'Éthiopie est indépendante.
1: Et par le passé, c'est ça qui est très intéressant, comment se concrétise cette dépendance institutionnelle? Par le fait que les Éthiopiens, selon certains canons, corpus canoniques qui ont été transmis à partir du 7e siècle, qui ont été ensuite retraduits à partir du grec et de l'arabe tout au long du Moyen-Âge, ils ne pouvaient pas avoir un chef de leur Église qui était éthiopien. Donc forcément, c'était à chaque fois le patriarche, donc on pourrait faire un rapprochement avec le pape de Rome, donc le patriarche d'Alexandrie, nommé parmi les Égyptiens un vicaire, donc un remplaçant de son autorité patriarcale, pour qu'il soit envoyé dans ce diocèse, pour qu'il le dirige. Par exemple, pour l'époque de la conversion du royaume d'Aksum et les siècles qui s'en suivent, nous avons quelques noms qui nous ont été consignés par

0: par des homélies qui ont été composées par ces métropolites, donc c'est le terme qui est utilisé pour désigner l'évêque nommé par le patriarche, qui ont été transmis par les textes, mais dont on ne connaît pas vraiment l'identité. Mmh. On soupçonne qu'ils soient peut-être des Égyptiens, ou en tout cas des personnes nommées par le patriarche, mais c'est véritablement par la suite, donc dans les siècles un peu plus tardifs, que nous connaissons les monastères d'origine de ces Égyptiens qui sont ensuite envoyés en Éthiopie, et qu'on connaît aussi mieux leur activité épiscopale. Mmh. Notamment, moi, ça a été le sujet de ma thèse. L'un de ses chefs de l'Église éthiopienne, c'est Lama, grand traducteur de textes de l'arabe anglaise en passant. De lui, on connaît quand même le nom du patriarche qu'il a élu. On connaît potentiellement son nom avant son élection. Donc, chose qui est quand même très rare. Ce sont des données très importantes pour nous, puisqu'on fait face à quand même des corpus qui sont un peu moins parlants que pour l'Occident latin, ouais. Si vous permettez. Et donc, on est sûr qu'à partir au moins du Xe siècle, ce processus d'élection se fait probablement en Égypte, de la part du patriarche d'Alexandrie, en nommant des Égyptiens. Mais pour les périodes plus anciennes, on n'a que des noms, mais pas leurs origines.
1: Et le fait que ça soit un envoyé d'Alexandrie, est-ce qu'il y avait une forme de... C'était une chose qui était acceptée, notamment par le pouvoir royal, sans aucun problème ?
2: Eh bien, il y a des fluctuations dans l'acceptation, c'est-à-dire oui. qu'à certaines périodes, au contraire, c'est quelque chose qui est tout à fait recherché, donc des ambassades partent en Égypte pour faire savoir que l'évêque est mort et qu'il faut qu'il soit remplacé, et donc ils vont demander au patriarche très officiellement la nomination d'un nouvel évêque, d'un nouveau métropolite en fait, et parfois au sein du royaume, il y a des débats, les prêtres, les moines se demandent, est-ce qu'on va encore demander à ce patriarche qui ne se comporte pas si bien, parce qu'on peut mettre en doute parfois l'orthodoxie du patriarche ou son comportement en tant que chrétien. Donc il se pose la question, est-ce qu'on va vraiment demander à ce patriarche de nommer un évêque ? Et des fois, il décide d'aller voir un autre patriarcat. On a un exemple comme ça au début du XIIIe siècle, où, n'obtenant pas d'évêque, les Éthiopiens décident d'aller voir le patriarche d'Antioche, qu'ils rencontrent à Jérusalem, oui. et ils lui disent « Nomme-nous un nouvel évêque ». Et donc, ils reçoivent cette fois-ci un patriarche d'Antioche, ce qui pose des très gros problèmes entre les différentes églises.
1: Vous vouliez rajouter quelque chose par rapport à ça ? Sur la relation entre justement le vicaire et Alexandrie, ou plutôt la conception en fait, et la façon dont ce vicaire était accueilli ?
0: Mais c'est un vaste sujet, parce que je pense que ça dépend vraiment des périodes historiques, oui. comment on l'accueille. Dans certains corpus hagiographiques, donc dans les vies de certains saints, il est consigné la mémoire de la rencontre entre les fidèles éthiopiens et l'arrivée de ce nouveau métropolite, cet évêque égyptien qui arrive en Éthiopie, qui peut être différente. Dans certains récits, il peut être acclamé, accueilli avec beaucoup de chaleur, et dans d'autres, notamment dans un récit du XVe siècle de l'évêque Bartholomew, il est quand même décrit comme un pauvre étranger qui arrive avec un petit groupe de dignitaires qui le suivent et qui est complètement perdu par rapport au fait qu'il ne comprend pas la langue et qu'il s'exprime dans une langue qui n'est pas intelligible de la part des Éthiopiens, l'arabe. Et donc, qui devait faire appel à probablement un interprète. Et donc, c'est aussi toute la complexité de cette relation qui, quand même, dure pendant 1500 ans, il faut le rappeler, hein, même plus, entre l'Égypte et l'Éthiopie, où en fait, on a des étrangers qui arrivent et qui doivent s'imposer en tant que chef d'une église qui est quand même une église étrangère à leurs yeux. Mmh. Et eux-mêmes sont des étrangers.
1: Alors, au Ve siècle, un groupe de moines arrive d'Orient et change profondément le visage du christianisme éthiopien. Ce sont les neuf saints. Qui étaient ces neuf saints ? Étaient-ils vraiment neuf, d'abord ? Et quel rôle ont-ils joué dans l'enracinement de la foi ? Je pense que les auditeurs et les téléspectateurs qui écoutent régulièrement cette émission, qui la regardent, eh bien, ils savent bien qu'il peut y avoir en Occident des conflits entre les séculiers et les réguliers. Est-ce qu'on est en face en Éthiopie face à la même

0: situation avec l'arrivée de ces 900 ?
1: Alors, je pense qu'il n'y a pas de conflit, mais donc ces 900, ils incarnent, et vous avez raison de dire, est-ce qu'ils étaient vraiment neufs ? Bon, il y a la manière dont la tradition s'est emparée des figures qui représentent, en fait, les premiers moines éthiopiens. Et l'arrivée du monachisme en Éthiopie à partir du 5e, 6e siècle, surtout 6e siècle. Et alors, on attribue ça à plusieurs groupes de moines, donc les neuf saints, les justes, et puis des saints isolés. Et en fait, tout cet ensemble représente le développement et donc un processus secondaire par rapport à la première christianisation, le développement du monachisme en Éthiopie. Et un phénomène qu'étudie très bien en particulier Martina.
2: Oui, pour les périodes un peu plus tardives, effectivement. Mais c'est une phase de monasticisation de l'Éthiopie qui est testée à partir du 5e siècle. On a des monastères qui sont témoins encore de cette phase, qui sont plutôt célèbre, en tout cas dans le Tigray ou dans le sud de l'Érythrée, je pense à Debre Damon ou Debre Libanos, qui effectivement sont considérés par la tradition comme étant des monastères qui ont été fondés par cette vague de missionnaires venus de Rome dans le texte, R-O-M, sans E à la fin, qui nous signifie la Méditerranée orientale, sans qu'il soit forcément localisé avec précision.
0: Alors le Gèze, pour nos auditeurs, on va vous montrer... Et téléspectateurs, on va vous montrer ce qu'est le Gèze. Donc c'est une écriture. C'est une. Ça se parle ou ça s'écrit uniquement ou les deux ?
1: Les deux, mais plus maintenant. C'est-à-dire ça se parlait et ça s'écrivait.
0: Donc c'est une langue morte.
1: Voilà, c'est une langue morte aujourd'hui. Elle continue d'être utilisée dans la liturgie. Cette langue, un peu comme le latin peut l'être dans la liturgie catholique. Donc c'est une langue liturgique, une langue savante, et on estime qu'elle est parlée jusqu'au Xe siècle environ.
0: Alors, donc, les moines introduisent le monachisme et surtout traduisent la Bible anglaise. Pourquoi cette langue est si décisive dans... au fond, l'identité chrétienne éthiopienne ?
1: En fait, c'est pas tant la langue qui est décisive que le fait que l'Éthiopie disposait de l'écriture, donc d'une langue écrite, au moment où le christianisme s'implante dans le royaume. Par conséquent, ils ont l'outil fondamental pour pouvoir diffuser les textes chrétiens. Imaginez la même chose, c'est-à-dire un royaume qui se christianise mais qui n'a pas l'écriture, eh bien il y a toutes les chances pour que, de ce fait, ce royaume adopte une écriture déjà existante. Par exemple le grec, et donc la langue grecque avec. Eux, ils ont le grec qui est là, c'est vrai, ils savent l'utiliser, etc. Mais ils ont le gèze et ils ont l'écriture gèze qui est préexistante à l'arrivée du christianisme. Par conséquent, ils vont traduire en gèze tous les textes qui leur parviennent, d'abord depuis le grec, puis ensuite depuis l'arabe.
2: Et si je peux ajouter, la Bible n'est pas le seul texte qui est traduit dans cette phase précoce de christianisation. Donc on a une phase de traduction dite la phase du grec en gèze, où un certain corpus de textes comme des hagiographies, je pense à la vie de saint Antoine, et saint Antoine est le premier moine, c'est le père des moines. Donc déjà c'est très utile, c'est très parlant comme choix de traduction, puisque c'est probablement dans cette phase entre le 4e et le 7e siècle que nous dans le milieu on appelle la phase axumite, on a la traduction de la première expérience monastique qui a été faite. Donc, qui nous donne aussi un modèle qui sera ensuite réutilisé en Éthiopie énormément comme modèle de référence pour la perfection monastique. Mais il y a aussi tout un tas d'autres textes qui sont des textes, je pense à la collection axumite, qui sont des recueils de canons, de textes canoniques très très très importants pour la gestion des fidèles et de la foi en fait. D'autres textes aussi très importants, d'autres hagiographies, des règles monastiques. Je pense à une toute petite sélection des règles de Pacôme, qui était le premier moine en Égypte à avoir établi un corpus de règles, donc pour les communautés, un corpus écrit, qui n'était pas juste transmis à l'oral, comme c'était pour le premier siècle du monachisme, et ainsi de suite. Malheureusement, on n'a pas encore une liste fixée de textes qui ont été traduits à cette époque-là, mais c'est un corpus qui s'élargit de plus en plus grâce au travail des chercheurs.
0: 451, c'est le concile de Chalcédoine. Il divise la chrétienté, hein, pour nos auditeurs et nos téléspectateurs, donc parle comme tous les conciles orientaux de la nature du Christ. Est-ce qu'il est vrai Dieu, vrai homme, ou bien uniquement homme, ou bien uniquement Dieu? Voilà. Et l'Éthiopie rejette les conclusions du concile de Chalcédoine, alors que le concile de Chalcédoine est repris par Rome, et ils deviennent ce qu'on appelle des miaphysites. Comment dire, j'allais dire de manière simple, ce qu'est un miaphysite?
1: Alors, un miaphysite, c'est le mot que l'on utilise aujourd'hui pour remplacer ce que l'on disait auparavant, c'est-à-dire monophysite. Et l'idée, c'est que l'Éthiopie, comme le patriarcat d'Alexandrie, parce qu'en cela, l'Éthiopie, finalement, suit l'Église mère, l'Éthiopie considère que la nature humaine et la nature divine du Christ est réunie en une seule nature. Et donc, c'est l'origine, en fait, de leur dogme. Par conséquent, c'est là qu'ils se divisent avec le reste des églises suite au concile de Chalcédoine.
0: Qui sépare les deux natures, voilà. et qui les prennent dans leur unicité. Et donc, cette position va perdurer au fil des siècles, elle va...
1: Ils ne changent pas.
0: Ils ne changent pas.
1: Ils sont restés depuis complètement indépendants des autres églises. Alors, le patriarcat d'Alexandrie n'est pas le seul à être anti-chalcédonien. Oui. Par conséquent, il y a un certain nombre d'églises qui... il y a un schisme qui est créé suite à Chalcédoine les Éthiopiens et le patriarcat d'Alexandrie sont restés
2: Et on va de même pour les Arméniens, pour les Syriaques qui font partie de ce même mouvement, de ce même groupe en fait. D'où aussi la démonisation d'église ancienne.
1: Oui, finalement.
0: Donc il n'y a pas de reconnaissance par Rome en fait de cette église.
2: C'est que à l'époque où on parle, au 5e siècle, oui. Rome avait exactement le même poids que les autres patriarcats. C'était un patriarcat. Donc, Alexandrie, au même titre que Jérusalem, Antioche, Rome, font partie d'exactement le... Comment dire, ce sont vraiment des... Si on peut les concevoir comme des grands diocèses, c'est des deux diocèses majeurs qui se séparent.
0: Oui.
2: En laissant les trois autres, qui vont avoir une position qui est celle qui effectivement est adoptée par Rome. Mais à l'époque, Rome avait exactement le même poids que la ville d'Alexandrie, voire peut-être moins. Parce qu'il faut le rappeler, ce n'est pas uniquement le diocèse éthiopien qui dépend du patriarcat d'Alexandrie, mais aussi les églises nubiennes. Donc les trois grands royaumes de Nubie étaient chrétiens et qui avaient eux aussi des évêques et qui étaient aussi soumis à l'autorité suprême du patriarche Alexandrie. C'est très difficile de savoir quelle est la part, en tout cas au 5e siècle, de l'Église éthiopienne, puisque déjà on n'a pas d'Éthiopiens qui ont été attestés comme participants à ce concile, mais c'est vrai qu'ils ils adhèrent immédiatement à cette décision de la part de l'Église d'Alexandrie avec les autres de se séparer, de créer cette première scission.
0: Alors, il y a aussi un autre aspect qui est assez intéressant et qu'on va pouvoir développer, c'est que l'Église éthiopienne possède un canon biblique de 81 livres et qui inclut des textes absents de toutes les autres Bibles.
1: Alors oui, c'est une longue histoire. En fait, il y a une définition du canon biblique qui arrive assez tard et d'ailleurs... parler de canon biblique dans l'Éthiopie, c'est un terme compliqué. Donc effectivement, ils vont retenir 81 textes qui leur paraissent essentielle, mais de la Bible elle-même, ce qui fait la différence par rapport à l'Église latine, par exemple, pour ne prendre que ça, que cet élément de comparaison, certains textes qui sont des textes intertestamentaires, considérés comme apocryphes pour les latins, sont complètement partie prenante du canon biblique éthiopien. Donc, bien sûr, le plus fameux de tous, c'est le livre d'Enoch, mais il y en a d'autres.

0: il y a le pasteur d'Hermas, il y a les paralipomènes de Jérémy. Et donc, l'Éthiopie est extrêmement réputée pour cela. Et pourquoi ? Parce que, en fait, dans la mesure où ces textes ont été conservés dans la Bible éthiopienne, eh bien, ils n'ont pas disparu des manuscrits, alors qu'ailleurs, dans le monde chrétien, ils ont été au début un tout petit peu copiés, et puis on ne les trouve qu'à l'état de fragments aujourd'hui, alors qu'ils sont dans leur entièreté dans les manuscrits éthiopiens. C'est la raison pour laquelle, en fait, les biblistes qui travaillent sur ce type de texte sont contraints d'apprendre le gèze pour pouvoir travailler sur le livre d'Enoch, puisqu'ils n'auront le texte complet qu'en gèze.
1: Le lien entre le christianisme éthiopien et ce que l'on appelle, nous, l'Ancien Testament, est vraiment important, la circoncision, les interdits alimentaires, le sabbat, le samedi. Il y a aussi la tradition de ce qu'on appelle le tabot, qui est en fait une réplique de l'Arche d'Alliance, et cette réplique de l'Arche d'Alliance doit être dans toutes les églises. Est-ce qu'il y a un lien qui est unique, là encore, par rapport finalement à nous, même si, voilà, depuis le Concile Vatican II, mais même à l'époque médiévale, je pense à Pierre le Mangeur, qui travaillait avec des écoles judaïques. Voilà, il y a un lien particulier entre le judaïsme et l'Église éthiopienne ?
0: Alors c'est un vaste sujet qui a fait beaucoup débat, avec l'idée qu'il y avait d'abord eu une conversion au judaïsme en Éthiopie avant la conversion au christianisme. De façon, je dirais ces 60 dernières années, on n'est plus du tout dans cette vision-là, c'est-à-dire que on considère que les Éthiopiens, il n'y a pas de traces de judaïsme ancien préalable au christianisme en Éthiopie, et par conséquent, ce n'est pas des traces d'une culture juive qui serait maintenue dans une société devenue chrétienne, mais plutôt une tendance du christianisme éthiopien à aller vers des pratiques vétérotestamentaires comme une sorte de christianisme très archaïsant qui met au même niveau l'Ancien Testament et le Nouveau Testament. Sans faire de différence. Par conséquent, la circoncision, l'observance du sabbat, qui arrive assez tard dans la liturgie éthiopienne, c'est à partir seulement du 15e siècle que l'observance du sabbat devient l'orthodoxie du royaume et est imposée par le souverain. Donc on sait très bien que c'est quelque chose qui arrive dans l'histoire et pas qui vient d'une origine inconnue. Quoi d'autre ? Les interdits alimentaires, tout cela, c'est une lecture, en fait, de l'Ancien Testament en chrétien, en tant que chrétien, oui. Et une volonté d'observer à parts égales, à même niveau, l'Ancien Testament et le Nouveau Testament.
2: Et si je peux ajouter, je pense que le fait qu'il existe des communautés Bêta Israël, qui sont malheureusement connues sous le terme aussi de Falacha, peut-être certaines personnes connaissent ces communautés qui sont aujourd'hui des communautés juives d'Éthiopiens qui résident en Israël, a peut-être un peu déformé. En fait, le fait qu'il y ait des pratiques vétérotestamentaires en Éthiopie, en fait, elles existent aussi ailleurs. En Égypte, la circoncision existe parmi les chrétiens. On observe les mêmes ou presque les mêmes jeûnes, presque les mêmes formes d'abstinence alimentaire. Et c'est que je pense que c'est cette image, le fait qu'en Occident on commence à connaître ces Juifs d'Éthiopie qui sont véritablement présents en Israël aujourd'hui, nous fait penser que ça devait être une pratique très très très ancienne, alors qu'elle est quand même partagée par d'autres chrétiens miaphysites, si on veut. Vous voyez ? Donc c'est un peu un moyen aussi de repenser comment ces églises qui sont effectivement très anciennes, on a parlé tout à l'heure par rapport au Concile de Chalcédoine, ben, il faut commencer à se poser la question pour toutes ces églises et pas uniquement pour les Éthiopiens, vous voyez ce que je veux dire ?
1: Oui, je comprends. Oui. Et l'Arche d'Alliance, voilà, contrairement aux aventuriers de l'Arche perdue et d'Indiana Jones, il n'est pas en Égypte, sous les sables, mais il aurait été en Éthiopie.
0: Alors ça fait appel en fait à vraiment un mythe qui est fondateur de la royauté éthiopienne.

0: qui raconte en fait, et ça se diffuse à partir du XIVe siècle en Éthiopie, qui raconte que, non même avant en fait, XIe siècle je dirais, qui raconte comment le roi Salomon a reçu la visite de la reine de Saba, reine de Saba considérée comme éthiopienne, de leur rencontre naît un fils, Ménélique, qui décide de rentrer dans son royaume après avoir visité son père, et lors de son départ, prend l'Arche d'Alliance et est accompagné aussi par les fils aînés des 12 Lévites d'Israël. Et donc, ce mythe, en fait, raconte le fait que, en prenant l'Arche d'Alliance et en prenant les fils aînés des Lévites, l'Éthiopie devient le royaume élu de Dieu. Et, d'une certaine manière, est l'héritier d'Israël. Israël, c'est fini. C'est maintenant l'Éthiopie qui est le royaume élu de Dieu, d'où le fait qu'elle a l'Arche d'Alliance. Alors l'Arche d'Alliance, selon les histoires, un coup elle est à Aksum, un coup elle est au lac Tana, on ne sait pas très bien, voilà. Et effectivement, les tables d'autel qui sont consacrées par l'évêque ou le métropolite et qui permettent de créer une église, de consacrer véritablement une église, portent le nom de Tabot, qu'on traduit par autel, et font référence aussi à ces aimants-là.
1: Oui, complètement. Mmh. Oui.
2: Alors on va faire un bond dans le temps, parce que c'est vrai qu'on est attaché aux images, et quand on pense au christianisme éthiopien, on pense aux églises de la Libella, je prononce bien. J'ai découvert en préparant cette émission que c'est lié au nom du roi qui a fait tailler donc 11 églises dans le roc au XIIIe siècle. C'est
0: oui,
2: bien cela ?
0: C'est bien ça. Donc la Libella, c'est le nom d'un roi qui règne au tournant du XIIe et du XIIIe siècle, et auquel on attribue le creusement d'un ensemble d'églises rupestres, donc oui, entièrement taillées dans la roche.
2: Et pourquoi parce que c'est unique au monde, enfin, comme structure, c'est unique au monde. On sait voilà, quelles ont été ses motivations. Est-ce que, du point de vue artistique, tout d'abord, les églises qui existaient en Éthiopie, est-ce qu'elle ressemblait davantage à nos, enfin, je ne vais pas dire nos églises occidentales, puisque les églises occidentales viennent de l'Orient. Est-ce qu'elle ressemblait aux églises orientales? Et pourquoi, tout à coup, ils se sont dit, bon, bah, on va creuser dans le roc, en forme de croix, ces structures monumentales?
0: Alors, bien sûr, les églises éthiopiennes prennent les modèles des églises chrétiennes d'Orient, et en particulier le modèle, ce sont les églises de Palestine. Hein, donc il n'y a aucune différence en cela. Pourquoi creuser dans la roche ? Alors, en fait, ce n'est pas si exceptionnel. C'est-à-dire qu'il n'y a pas qu'en Éthiopie qu'on trouve des églises creusées dans la roche. On peut penser notamment à celle de Cappadoce.
1: Sardaigne. Pour venir voilà, plus près de chez nous.
0: Et en fait, même en France, on a des églises rupestres, à Saint-Émilion, par exemple. Donc, c'est quelque chose que l'on retrouve un peu partout. Ce qui est exceptionnel à la Libella, c'est la concentration des églises et le fait qu'on a un complexe monumental, en fait. Donc, il y en a ailleurs en Éthiopie, des églises isolées. Là, on a un complexe monumental. Pourquoi est-ce qu'on creuse dans la roche ? Il y a plein d'explications possibles, mais la première et peut-être la plus simple, c'est que finalement, creuser, ça demande une ingénierie mentale très particulière, parce qu'il faut avoir prévu le plan très en amont de ce que l'on va faire, et être en mesure de l'implanter dans la roche, et s'assurer que la roche est en mesure de prendre... Donc ça demande une connaissance du type de roche dans lequel on peut faire ça, qui est incroyable. Mais en même temps, ça a un coût beaucoup plus faible que de faire venir des centaines d'ouvriers qui vont aller tailler des pierres sur une carrière, faire venir les pierres, monter les murs, mettre du mortier, etc. Là, en fait, toute la décoration, tout est sur place. Donc, ça exige moins d'ouvriers, ça a un coût moindre. Par contre, il faut à la base un maître d'œuvre qui a vraiment dans la tête une vision des choses qui est juste phénoménale.
2: Il y a eu des fouilles archéologiques dans ces lieux.
0: Oui, alors, avec une collègue, Claire Bosque-Tissé, on a mis en place un programme de recherche à la Libella depuis 2009. Et au sein de ce programme de recherche, il y a des fouilles archéologiques, non pas dans les églises, hein, parce qu'il n'y a plus rien à fouiller. Une fois qu'elles sont creusées, tout est parti, tout ce qui est auparavant était présent. En revanche, on a fouillé, en fait, dans les déblais issus du creusement des églises, puisque lorsque les ouvriers ont travaillé, ils descendaient donc les niveaux dans la roche pour sortir ces bâtiments. Et en descendant les niveaux, ils évacuaient les débris rocheux aux alentours des églises. Mmh. Et donc, ces pourtours où se trouvent les débris rocheux ont piégé de l'information archéologique. Mmh. C'est donc à ces endroits-là qu'on a engagé des fouilles ces dernières années.
2: Mmh. Il y a une liturgie spécifique éthiopienne, en dehors de la langue que nous avons évoquée tout à l'heure, le gèze?
0: C'est une bonne question.
3: Oui.
0: Je laisse un petit peu...
3: Oui. Je pense... Alors, c'est une liturgie... l'occupation de l'espace sacré est complètement différente. Donc, les fidèles ne sont pas forcément présents à l'intérieur de l'église pendant tous les offices. Donc, il y a aussi la forme, disons... De manière générale, les églises, comme dans certaines autres églises orientales, ont une sorte d'iconostase qui, en Éthiopie, est représentée par des rideaux qui peuvent être plus ou moins élaborés, qui séparent le Makdas, qui est donc le sanctuaire, où effectivement on trouve à l'intérieur les tablettes d'autel, les tabota au pluriel, et qui sont pas visibles à tout le monde. Je peux aussi parler du fait que nous, en étant femmes, nous, on ne peut pas avoir accès à tous ces lieux non plus, parce que certaines églises et beaucoup de monastères nous sont interdits. Et en particulier, cette partie de l'église qui est confinée et fermée par des rideaux qui contient le sacré, en fait, l'élément sacré de l'église, ne sont pas accessibles. Et ensuite, il y a aussi une répartition genrée de l'espace. Les femmes, notamment en période de menstruation, ne sont pas admises à l'intérieur des églises.
2: Comme chez les Juifs, en fait.
3: Comme chez les Juifs, oui. Et qui, du coup, peuvent se recueillir auprès de à l'intérieur de l'enceinte, des fois appuyées au mur extérieur de l'église, mais qui ne peuvent pas avoir accès à l'intérieur. Mmh. Et on va de même aussi pour les célébrations. La Libella, c'est un lieu de pèlerinage constant, hein, pendant l'année. Tu peux en attester, qui est fréquenté par les pèlerins éthiopiens tout au long de l'année, et notamment par la présence d'eau qui est réputée comme étant une de l'eau sainte. On a associé des rituels, notamment de purification, souvent associés aux questions de fertilité des femmes. Donc, notamment, il y a des pèlerinages pour que les femmes stériles puissent être soignées par cette eau miraculeuse. Mmh. Et qui se retrouvent dans toute cette partie extérieure creusée des églises de la Libella, par exemple.
2: Mmh. Oui. Alors, je voudrais, il nous reste 8 minutes, et donc il y a quand même un sujet que je voudrais aborder, c'est la question de l'islam. Mmh. Quelles ont été les conséquences de l'expansion de l'islam en Afrique pour l'Éthiopie, et notamment... le nord de l'Afrique va être conquis par l'islam. Et au nord de l'Afrique, il y a Alexandrie. Quelles vont être les conséquences de la domination d'Alexandrie par l'islam pour le royaume d'Éthiopie, qu'il dépend spirituellement, religieusement, d'Alexandrie?
0: Mais je dirais qu'en fait, ça a des conséquences pour... dans la relation que l'Éthiopie a avec l'Église d'Alexandrie, dans la mesure où désormais, dès lors que l'État est musulman, le roi d'Éthiopie, par exemple, lorsqu'il demande la nomination d'un évêque à l'Église d'Alexandrie, il doit à la fois faire la demande au patriarche, mais il doit aussi faire la demande
3: au sultan.
0: Mmh. Et souvent, c'est le sultan qui va autoriser le patriarche à envoyer l'évêque en Éthiopie. Donc ça crée une sorte de relation triangulaire. Mais donc ça crée une relation de dépendance un peu plus compliquée, Et en même temps, il n'y a pas de refus, globalement, de nomination d'évêques en Éthiopie. Et par conséquent, il n'y a pas non plus d'imposition, à part à une très courte période, mais de tentative d'imposition de l'islam depuis le sultanat en Égypte. Le christianisme reste la possibilité.
3: Et le sultan, si je peux ajouter, permettait par exemple à tous les pèlerins éthiopiens qui se rendaient dans les monastères d'Égypte pour après aller en Terre Sainte en pèlerinage, il leur permettait un voyage, sécure, à l'abri des attaques la plupart des fois, et gratuit. Donc, et tout cela nous apparaît par exemple des échanges épistolaires ou des comptes rendus d'ambassade qui ont été étudiés par des collègues historiens arabisants. Et puis même, je pense que le cas éthiopien chrétien est très intéressant de la mesure où nous avons un royaume chrétien installé sur ces hauts plateaux qui ont des voisins, voire des fidèles musulmans en Éthiopie même, sur lesquels ils avaient une autorité. Tout cela nous a été rapporté par des historiens arabophones du Moyen-Âge qui nous racontent en fait à quel point le roi d'Éthiopie chrétien pouvait avoir tous ses sujets et qui étendait toute son autorité sur les sultanats voisinants qui étaient des vassaux, qui payaient le tribut. Et parfois, c'était le roi éthiopien qui envahissait ces territoires et qui devenait du coup des territoires à majorité musulmane, mais sous l'influence de gouverneurs chrétiens. Donc tout cela est en cours d'étude, notamment ces 10 dernières années, grâce aux travaux que nous menons ensemble, spécialistes du christianisme et spécialistes de l'islam, qui montrent à quel point c'est une histoire de relation qui est pour la plupart des fois plutôt détendue, où on a quand même une autorité chrétienne qui est plus imposante que les autorités musulmanes voisinantes, mais qui finit ensuite par éclater avec le djihad de l'imam Ahmed au XVIe siècle.
2: Voilà, vous anticipez ma question, il reste 4 minutes. Ah. Est-ce qu'on peut aborder, voilà, il y a l'imam Ahmed Ibrahim al-Ghazi qui lance un djihad contre le royaume chrétien. Comment l'Éthiopie a survécu à cette crise majeure? On comprend, dans la préparation d'une émission, qu'il y a l'alliance avec le Portugal qui a joué, qui pose finalement et qui montre que l'Éthiopie était un royaume qui était lié aussi au monde, et toujours au monde méditerranéen, voire atlantique.
0: Comment l'Éthiopie survit? En fait, ce djihad, c'est vrai, bouleverse énormément le paysage éthiopien, politique en particulier, pendant un temps, mais relativement court. Donc le royaume va se recentrer sur des régions un petit peu différentes, et d'autres vont être laissées un peu à l'abandon à d'autres sociétés pendant un temps. En effet, à un moment donné, les Éthiopiens font appel à l'aide des Portugais, notamment, c'est un petit, je ne trouve pas mes mots, petit groupe de militaires portugais qui viennent aider le roi d'Éthiopie, et ça permet de renverser sur les derniers temps de la guerre l'état des forces, et donc de remporter la victoire face à l'imam Ahmad. Et c'est vrai que ça permet également, mais les relations entre le Portugal et l'Éthiopie étaient antérieures à cet événement, ce qui explique aussi qu'il y avait cette capacité à faire appel à l'aide portugaise. Il y avait régulièrement des ambassades entre l'Éthiopie et le Portugal, ou d'autres
2: royaumes.
0: D'autres royaumes ou d'autres cités, parce que Venise, par exemple, était très impliquée dans le commerce en Méditerranée orientale et envoyait régulièrement, en fait, des ambassadeurs ou des voyageurs.
3: Des cadeaux diplomatiques.
0: Voilà, pour...
3: De la part de Venise, effectivement, notamment l'échange de reliques, etc. Mais il faut peut-être aussi préciser que dans cet équilibre qui se constitue, disons, portugais et chrétiens d'Éthiopie, on a en face des musulmans, mais qui, eux aussi, trouvent des alliés qui nous viennent pas d'Afrique, qui nous viennent pas d'Europe, disons d'une certaine manière, à la frontière de l'Europe, c'est les Turcs. Donc, on commence à voir ces deux axes, les Ottomans qui s'allient avec les musulmans, et les chrétiens d'Éthiopie qui s'allient avec les Portugais. Donc cet événement, quand même très important à l'échelle locale, marque le début d'une nouvelle ère, une nouvelle époque en Éthiopie. On peut dire que c'est vraiment avec cet événement-là

0: autre auteur. C'est un ouvrage paru chez CNRS Éditions. Nous en avons parlé sur Storia Voce. Donc si vous voulez vous rendre sur Storia Voce, chers auditeurs, chers téléspectateurs, n'hésitez pas à le faire. Et vous avez édité aussi aux belles lettres donc saint fondateur du christianisme éthiopien.
1: Je dois préciser que je ne suis pas la seule.
0: Oui.
1: J'ai écrit une introduction.
0: Alors,
1: et le travail général,
0: c'est Gérard Collin.
1: Voilà, il y a une autre introduction de Christian Robin. Quand même.
0: Voilà.
1: Il faut rendre à César
0: à ce qui lui appartient. Martina Ambu, vous avez participé à ce livre, donc « Modèles et expériences ascétiques dans les sociétés médiévales ». J'ai reçu sur ce plateau Olivia Adcampo-Labadi pour évoquer les hagiographes et les hagiographies avec Marie-Céline Isaya. Et donc nous avions évoqué cet ouvrage à cette occasion. Donc « Modèles et expériences ascétiques dans les sociétés médiévales », un ouvrage paru aux presses universitaires de la Sorbonne. Et puis voilà, pour je vais dire les courageux et ceux qui veulent s'engager dans une connaissance scientifique de la chose, Patrologie orientale, Patrologia orientalis, donc paru chez Brepols en Belgique, lettre de Macaire sur la gloire des saints, avec une partie arabe, une partie gaise que nous évoquions. Voilà. Il me reste à vous remercier, chers auditeurs, chers téléspectateurs, pour votre fidélité. N'hésitez pas à parler de nous autour de vous. Et nous nous retrouverons, pardon, j'ai oublié de dire, rendez-vous aussi sur ktotv.com pour découvrir toutes les émissions que vous ne connaissez pas. Je viens d'évoquer celle avec Marie-Céline Isaya et Olivia Adcampo sur les hagiographes, donc pour mieux découvrir l'histoire des saints éthiopiens, et bien d'autres émissions. Il y a plus de 150 émissions qui vous y attendent. Et rendez-vous aussi chez notre partenaire storiavoce.com. Merci beaucoup, et je vous donne rendez-vous la semaine prochaine pour un nouveau numéro de Risque de l'Histoire.

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1: Maman Marie, merci pour tout ce que tu m'as déjà donné. Et aujourd'hui, je viens à nouveau solliciter ton aide pour que tu intercèdes auprès de ton fils Jésus pour la leucémie de mon fils, pour qu'elle ne s'aggrave pas et qu'il puisse continuer à s'occuper de son fils de 5 ans qui a besoin de lui pour grandir. Merci, Maman Marie. Merci pour ton aide.
2: Notre-Dame de Lourdes, Sainte Bernadette, je vous confie ma sœur. Aidez-la. Merci beaucoup.
3: Vierge Marie, je vous demande d'intercéder pour mon fils et sa compagne. Merci.
4: Au nom du Père et du Fils et du Saint-Esprit. Amen. Chers frères et sœurs, soyez les bienvenus à Lourdes, dans cette grotte de Massabielle, où la Vierge Marie, l'Immaculée Conception, est apparue à Bernadette. Avec elle, nous méditerons les mystères lumineux du rosaire. Nous prions avec tous les pèlerins présents à Lourdes, tout particulièrement ceux qui participent au pèlerinage du rosaire.

0: Nous prions aussi avec tous ceux et celles qui, de par le monde, nous sont unis par l'écoute de leur radio chrétienne francophone, par l'écoute de la chaîne de télévision catholique KTO, par leur connexion au site internet du sanctuaire de Lourdes. Je crois en Dieu, le Père Tout-Puissant, Créateur du ciel et de la terre, et en Jésus-Christ, son Fils unique, notre Seigneur, qui a été conçu du Saint-Esprit, est né de la Vierge Marie, a souffert sous Ponce Pilate, a été crucifié, est mort et a été enseveli, est descendu aux enfers, le troisième jour est ressuscité des morts, est monté aux cieux, est assis à la droite de Dieu, le Père Tout-Puissant, d'où il viendra juger les vivants et les morts. Je crois en l'Esprit Saint, à la Sainte Église catholique, à la communion des saints, à la rémission des péchés, à la résurrection de la chair, à la vie éternelle. Amen. Prions aux intentions du Saint-Père. Notre Père qui es aux cieux, que ton nom soit sanctifié, que ton règne vienne, que ta volonté soit faite sur la terre comme au ciel. Je vous salue Marie, pleine de grâce. Le Seigneur est avec vous. Vous êtes bénie entre toutes les femmes. Et Jésus, le fruit de vos entrailles, est béni.
1: Sainte Marie, Mère de Dieu, priez pour nous pauvres pécheurs, maintenant et à l'heure de notre mort. Amen.
0: Je vous salue Marie, pleine de grâce. Le Seigneur est avec vous. Vous êtes bénie entre toutes les femmes. Et Jésus, le fruit de vos entrailles, est béni.
1: Sainte Marie, Mère de Dieu, priez pour nous pauvres pécheurs, maintenant et à l'heure de notre mort. Amen.
0: Je vous salue Marie, pleine de grâce. Le Seigneur est avec vous. Vous êtes bénie entre toutes les femmes. Et Jésus, le fruit de vos entrailles, est béni.
1: Sainte Marie, Mère de Dieu, priez pour nous pauvres pécheurs, maintenant et à l'heure de notre mort. Amen.

0: Ô Marie conçue sans péché, premier mystère lumineux, le baptême du Seigneur. De l'Évangile selon saint Marc. Tu es mon fils bien-aimé, tu as toute ma faveur. Prions pour les malades et pour toutes les personnes qui souffrent. Notre Père, qui es aux cieux, que ton nom soit sanctifié, que ton règne vienne, que ta volonté soit faite sur la terre comme au ciel.
1: Je vous salue Marie, pleine de grâce. Le Seigneur est avec vous. Vous êtes bénie entre toutes les femmes. Et Jésus, le fruit de vos entrailles, est béni.
0: Sainte Marie, Mère de Dieu, priez pour nous pauvres pécheurs, maintenant et à l'heure de notre mort. Amen.
1: Je vous salue Marie, pleine de grâce. Le Seigneur est avec vous. Vous êtes bénie entre toutes les femmes. Et Jésus, le fruit de vos entrailles, est béni.
0: Sainte Marie, Mère de Dieu, priez pour nous pauvres pécheurs, maintenant et à l'heure de notre mort. Amen.
1: Je vous salue, Marie, pleine de grâce. Le Seigneur est avec vous. Vous êtes bénie entre toutes les femmes. Et Jésus, le fruit de vos entrailles, est béni.
0: Sainte Marie, Mère de Dieu, priez pour nous pauvres pécheurs, maintenant et à l'heure de notre mort.
1: Amen. Je vous salue, Marie, pleine de grâce, le Seigneur est avec vous. Vous êtes bénie entre toutes les femmes, et Jésus, le fruit.

0: de vos entrailles est béni.
1: Sainte Marie, Mère de Dieu, priez pour nous pauvres pécheurs, maintenant et à l'heure de notre mort. Amen.
0: Je vous salue, Marie, pleine de grâce. Le Seigneur est avec vous. Vous êtes bénie entre toutes les femmes, et Jésus, le fruit de vos entrailles, est béni.
1: Sainte Marie, Mère de Dieu, priez pour nous pauvres pécheurs, maintenant et à l'heure de notre mort. Amen.
0: Je vous salue, Marie, pleine de grâce. Le Seigneur est avec vous. Vous êtes bénie entre toutes les femmes, et Jésus, le fruit de vos entrailles, est béni.
1: Sainte Marie, Mère de Dieu, priez pour nous pauvres pécheurs, maintenant et à l'heure de notre mort. Amen.
0: Je vous salue, Marie, pleine de grâce. Le Seigneur est avec vous. Vous êtes bénie entre toutes les femmes, et Jésus, le fruit de vos entrailles, est béni.
1: Sainte Marie, Mère de Dieu, priez pour nous pauvres pécheurs, maintenant et à l'heure de notre mort. Amen.
0: Je vous salue, Marie, pleine de grâce. Le Seigneur est avec vous. Vous êtes bénie entre toutes les femmes, et Jésus, le fruit de vos entrailles, est béni.
1: Sainte Marie, Mère de Dieu, priez pour nous pauvres pécheurs, maintenant et à l'heure de notre mort.
0: Amen. Je vous salue, Marie, pleine de grâce. Le Seigneur est avec vous. Vous êtes bénie entre toutes les femmes, et Jésus, le fruit de vos entrailles, est béni.
1: Sainte Marie, Mère de Dieu, priez pour nous pauvres pécheurs, maintenant et à l'heure de notre mort. Amen.
0: Je vous salue, Marie, pleine de grâce. Le Seigneur est avec vous. Vous êtes bénie entre toutes les femmes, et Jésus, le fruit de vos entrailles, est béni.
1: Sainte Marie, Mère de Dieu, priez pour nous pauvres pécheurs, maintenant et à l'heure de notre mort. Amen.

0: Ô Marie conçue sans péché.
1: Priez pour nous, Dieu, pour recours à
0: vous. Deuxième mystère lumineux, les noces de Cana. De l'Évangile selon saint Jean. Il y avait un mariage à Cana en Galilée. La mère de Jésus était là. Jésus aussi avait été invité au repas des noces avec ses disciples. Prions pour les fiancés et pour tous ceux qui se préparent au mariage. Notre Père, qui es aux cieux, que ton nom soit sanctifié, que ton règne vienne, que ta volonté soit faite sur la terre comme au ciel.
2: Ne laisse pas entrer en tentation, mais délivre-nous du mal. Amen. Je vous salue, Marie, pleine de grâce. Le Seigneur est avec vous. Vous êtes bénie entre toutes les femmes. Et Jésus, le fruit de vos entrailles, est béni.
0: Sainte Marie, Mère de Dieu, priez pour nous, pauvres pécheurs, maintenant et à l'heure de notre mort. Amen.
2: Amen. Je vous salue, Marie, pleine de grâce. Le Seigneur est avec vous. Vous êtes bénie entre toutes les femmes. Et Jésus, le fruit de vos entrailles, est béni.
0: Sainte Marie, Mère de Dieu, priez pour nous, pauvres pécheurs, maintenant et à l'heure de notre mort. Amen.
2: Je vous salue, Marie, pleine de grâce. Le Seigneur est avec vous. Vous êtes bénie entre toutes les femmes. Et Jésus, le fruit de vos entrailles, est béni.
0: Sainte Marie, Mère de Dieu, priez pour nous, pauvres pécheurs, maintenant et à l'heure de notre mort. Amen.
2: Je vous salue, Marie, pleine de grâce. Le Seigneur est avec vous. Vous êtes bénie entre toutes les femmes. Et Jésus, le fruit de vos entrailles, est béni.
0: Sainte Marie, Mère de Dieu, priez pour nous, pauvres pécheurs, maintenant et à l'heure de notre mort. Amen.
2: Je vous salue, Marie, pleine de grâce. Le Seigneur est avec vous. Vous êtes bénie entre toutes les femmes. Et Jésus, fruit de vos entrailles.
0: Sainte Marie, Mère de Dieu, priez pour nous, pauvres pécheurs, maintenant et à l'heure de notre mort. Amen.
2: Je vous salue, Marie, pleine de grâce. Le Seigneur est avec vous. Vous êtes bénie entre toutes les femmes. Et Jésus, le fruit de vos entrailles, est béni.
0: Sainte Marie, Mère de Dieu, priez pour nous, pauvres pécheurs, maintenant et à l'heure de notre mort. Amen.
2: Amen. Je vous salue, Marie, pleine de grâce. Le Seigneur est avec vous. Vous êtes bénie entre toutes les femmes. Et Jésus, le fruit de vos entrailles, est béni.
0: Sainte Marie, Mère de Dieu, priez pour nous, pauvres pécheurs, maintenant et à l'heure de notre mort. Amen.
2: Je vous salue, Marie, pleine de grâce. Le Seigneur est avec vous. Vous êtes bénie entre toutes les femmes. Et Jésus, le fruit de vos entrailles, est béni.
0: Sainte Marie, Mère de Dieu, priez pour nous, pauvres pécheurs, maintenant et à l'heure de notre mort. Amen.
2: Je vous salue, Marie, pleine de grâce. Vous êtes bénie. Le Seigneur est avec vous. Vous êtes bénie entre toutes les femmes. Et Jésus, le fruit de vos entrailles, est béni.
0: Sainte Marie, Mère de Dieu, priez pour nous, pauvres pécheurs, maintenant et à l'heure de notre mort. Amen.
2: Je vous salue, Marie, pleine de grâce. Le Seigneur est avec vous. Vous êtes bénie entre toutes les femmes, et Jésus, le fruit de vos entrailles, est béni.
3: Sainte Marie, Mère de Dieu, priez pour nous, pauvres pécheurs, maintenant et à l'heure de notre mort. Amen.
2: Je vous salue, Marie, pleine de grâce. Le Seigneur est avec vous. Vous êtes bénie entre toutes les femmes. Et Jésus, le fruit de vos entrailles, est béni.
3: Sainte Marie, Mère de Dieu, priez pour nous, pauvres pécheurs, maintenant et à l'heure de notre mort. Amen.

0: Ô Marie conçue sans péché. Troisième mystère lumineux, l'annonce du royaume. De l'Évangile selon saint Marc. Convertissez-vous et croyez à l'Évangile. Prions pour toutes les personnes qui n'ont jamais entendu la bonne nouvelle. Notre Père qui es aux cieux, que ton nom soit sanctifié, que ton règne vienne, que ta volonté soit faite sur la terre comme au ciel.
1: Pardonne-nous nos offenses, nous pardonnons aussi à ceux qui nous ont offensés. Ne laisse pas entrer en tentation, mais délivre-nous du mal. Amen.
2: Je vous salue, Marie, pleine de grâce. Le Seigneur est avec vous. Vous êtes bénie entre toutes les femmes, et Jésus, le fruit de vos entrailles, est béni.
3: Sainte Marie, Mère de Dieu, priez pour nous pauvres pécheurs.
2: Amen. Je vous salue, Marie, pleine de grâce. Le Seigneur est avec vous. Vous êtes bénie entre toutes les femmes, et Jésus, le fruit de vos entrailles, est béni.
3: Sainte Marie, Mère de Dieu, priez pour nous pauvres pécheurs,

0: et à l'heure de notre mort. Amen.
1: Je vous salue, Marie, pleine de grâce. Le Seigneur est avec vous. Vous êtes bénie entre toutes les femmes, et Jésus, le fruit de vos entrailles, est béni.
2: Marie,
1: Mère de Dieu, priez pour nous pauvres pécheurs, maintenant et à l'heure de notre mort. Amen. Je vous salue, Marie, pleine de grâce. Le Seigneur est avec vous. Vous êtes bénie entre toutes les femmes, et Jésus, le fruit de vos entrailles, est béni.
2: Sainte Marie, Mère de Dieu, priez pour nous pauvres pécheurs,
1: maintenant et à l'heure de notre mort. Amen. Je vous salue, Marie, pleine de grâce, le Seigneur est avec vous. Vous êtes bénie entre toutes les femmes, et Jésus, le fruit de vos entrailles, est béni.
2: Sainte Marie, Mère de Dieu, priez pour nous
1: pauvres pécheurs, maintenant et à l'heure de notre mort. Amen. Je vous salue, Marie, pleine de grâce, le Seigneur est avec vous. Vous êtes bénie entre toutes les femmes, et Jésus, le fruit de vos entrailles, est béni.
2: Sainte Marie, Mère de Dieu,
1: priez pour nous pauvres pécheurs, maintenant et à l'heure de notre mort. Amen. Je vous salue, Marie, pleine de grâce, le Seigneur est avec vous. Vous êtes bénie entre toutes les femmes, et Jésus, le fruit de vos entrailles, est béni.
2: Sainte Marie, Mère de Dieu, priez pour nous pauvres pécheurs, maintenant et à l'heure de notre mort.
3: Amen.
1: Je vous salue, Marie, pleine de grâce. Le Seigneur est avec vous. Vous êtes bénie entre toutes les femmes, et Jésus, le fruit de vos entrailles, est béni.
2: Sainte Marie, Mère de Dieu, priez pour nous pauvres pécheurs,
1: et à l'heure de notre mort. Amen. Je vous salue, Marie, pleine de grâce. Le Seigneur est avec vous. Vous êtes bénie entre toutes les femmes, et Jésus, le fruit de vos entrailles, est béni.
2: Sainte Marie, Mère de Dieu,
1: priez pour nous pauvres pécheurs, maintenant et à l'heure de notre mort. Amen. Je vous salue, Marie, pleine de grâce. Le Seigneur est avec vous. Vous êtes bénie entre toutes les femmes, et Jésus, le fruit de vos entrailles, est béni.
2: Sainte Marie, Mère de Dieu, priez pour nous pauvres pécheurs, maintenant et à l'heure de notre mort. Amen.

0: Amen. Ô Marie, conçue sans péché. Quatrième mystère lumineux, la transfiguration. De l'Évangile selon saint Luc. Comme il priait, l'aspect de son visage devint autre, et son vêtement d'une blancheur éclatante. Prions pour les moines et les moniales qui témoignent de celui qu'ils contemplent. Notre Père, qui es aux cieux, que ton nom soit sanctifié, que ton règne vienne, que ta volonté soit faite sur la terre comme au ciel.
1: Mais délivre-nous du mal. Amen.
2: Je vous salue, Marie pleine de grâce. Le Seigneur est avec vous. Vous êtes bénie entre toutes les femmes, et Jésus, le fruit de vos entrailles, est béni.
3: Sainte Marie, Mère de Dieu, priez pour nous pauvres pécheurs, maintenant et à l'heure de notre mort. Amen.
2: Je vous salue, Marie pleine de grâce. Le Seigneur est avec vous. Vous êtes bénie entre toutes les femmes, et Jésus, le fruit de vos entrailles, est béni.
3: Sainte Marie, Mère de Dieu, priez pour nous pauvres pécheurs, maintenant et à l'heure de notre mort. Amen.
2: Je vous salue, Marie pleine de grâce. Le Seigneur est avec vous. Vous êtes bénie entre toutes les femmes, et Jésus, le fruit de vos entrailles, est béni.
3: Sainte Marie, Mère de Dieu, priez pour nous pauvres pécheurs, maintenant.

0: maintenant. Amen.
1: Je vous salue, Marie pleine de grâce. Le Seigneur est avec vous. Vous êtes bénie entre toutes les femmes, et Jésus, le fruit de vos entrailles, est béni.
0: Sainte Marie, Mère de Dieu, priez pour nous pauvres pécheurs, maintenant et à l'heure de notre mort. Amen.
1: Je vous salue, Marie pleine de grâce. Le Seigneur est avec vous. Vous êtes bénie entre toutes les femmes, et Jésus, le fruit de vos entrailles, est béni.
0: Sainte Marie, Mère de Dieu, priez pour nous pauvres pécheurs, maintenant et à l'heure de notre mort. Amen.
1: Je vous salue, Marie pleine de grâce. Le Seigneur est avec vous. Vous êtes bénie entre toutes les femmes, et Jésus, le fruit de vos entrailles, est béni.
0: Sainte Marie, Mère de Dieu, priez pour nous pauvres pécheurs, maintenant et à l'heure de notre mort. Amen.
1: Je vous salue, Marie pleine de grâce. Le Seigneur est avec vous. Vous êtes bénie entre toutes les femmes, et Jésus, le fruit de vos entrailles, est béni.
0: Sainte Marie, Mère de Dieu, priez pour nous pauvres pécheurs, maintenant et à l'heure de notre mort. Amen.
1: Je vous salue, Marie pleine de grâce. Le Seigneur est avec vous. Vous êtes bénie entre toutes les femmes, et Jésus, le fruit de vos entrailles, est béni.
0: Sainte Marie, Mère de Dieu, priez pour nous pauvres pécheurs, maintenant et à l'heure de notre mort. Amen.
1: Je vous salue, Marie pleine de grâce. Le Seigneur est avec vous. Vous êtes bénie entre toutes les femmes, et Jésus, le fruit de vos entrailles, est béni.
0: Sainte Marie, Mère de Dieu, priez pour nous pauvres pécheurs, maintenant et à l'heure de notre mort. Amen.
1: Je vous salue, Marie pleine de grâce. Le Seigneur est avec vous. Vous êtes bénie entre toutes les femmes, et Jésus, le fruit de vos entrailles, est béni.
0: Sainte Marie, Mère de Dieu, priez pour nous pauvres pécheurs, maintenant et à l'heure de notre mort. Amen.

0: Ô Marie conçue sans péché. Cinquième mystère lumineux, l'institution de l'Eucharistie. De l'Évangile selon saint Luc. Ceci est mon corps livré pour vous. Faites ceci en mémoire de moi. Prions pour toutes les personnes qui ne peuvent pas communier. Notre Père, qui es aux cieux, que ton nom soit sanctifié, que ton règne vienne, que ta volonté soit faite sur la terre comme au ciel.
1: Pardonne-nous aujourd'hui notre pain de ce jour. Pardonne-nous nos offenses, comme nous pardonnons aussi à ceux qui nous ont offensés. Et ne nous laisse pas entrer en tentation, mais délivre-nous du mal.
2: Amen. Je vous salue, Marie, pleine de grâce. Le Seigneur est avec vous. Vous êtes bénie entre toutes les femmes, et Jésus, le fruit de vos entrailles, est béni.
3: Sainte Marie, Mère de Dieu, priez pour nous pauvres pécheurs, maintenant et à l'heure de notre mort. Amen.
2: Je vous salue, Marie, pleine de grâce. Le Seigneur est avec vous. Vous êtes bénie entre toutes les femmes, et Jésus, le fruit de vos entrailles, est béni.
0: Sainte Marie, Mère de Dieu, priez pour nous pauvres pécheurs, maintenant et à l'heure de notre mort. Amen.
2: Je vous salue, Marie, pleine de grâce. Le Seigneur est avec vous. Vous êtes bénie entre toutes les femmes, et Jésus, le fruit de vos entrailles, est béni.
0: Sainte Marie, Mère de Dieu, priez pour nous pauvres pécheurs,
3: maintenant et à l'heure de notre mort. Amen.
2: Je vous salue, Marie, pleine de grâce. Le Seigneur est avec vous. Vous êtes bénie entre toutes les femmes, et Jésus, le fruit de vos entrailles, est béni.
0: Sainte Marie, Mère de Dieu, priez pour nous pauvres pécheurs,
3: maintenant
0: et à l'heure de notre mort. Amen.
2: Je vous salue, Marie, pleine de grâce. Le Seigneur est avec vous. Vous êtes bénie entre toutes les femmes, et Jésus, le fruit de vos entrailles, est béni.
0: Sainte Marie, Mère de Dieu, priez pour nous pauvres pécheurs, maintenant et à l'heure de notre mort. Amen.
2: Je vous salue, Marie, pleine de grâce. Le Seigneur est avec vous. Vous êtes bénie entre toutes les femmes, et Jésus, le fruit de vos entrailles, est béni.
0: Sainte Marie, Mère de Dieu, priez pour nous pauvres pécheurs, maintenant et à l'heure de notre mort. Amen.
2: Je vous salue, Marie, pleine de grâce. Le Seigneur est avec vous. Vous êtes bénie entre toutes les femmes, et Jésus, le fruit de vos entrailles, est béni.
0: Sainte Marie, Mère de Dieu, priez pour nous pauvres pécheurs, maintenant et à l'heure de notre mort. Amen.
2: Je vous salue, Marie, pleine de grâce. Le Seigneur est avec vous. Vous êtes bénie entre toutes les femmes, et Jésus, le fruit de vos entrailles, est béni.
0: Sainte Marie, Mère de Dieu, priez pour nous pauvres pécheurs, maintenant et à l'heure de notre mort. Amen.
2: Je vous salue, Marie, pleine de grâce. Le Seigneur est avec vous. Vous êtes bénie entre toutes les femmes, et Jésus, le fruit de vos entrailles, est béni.
0: Sainte Marie, Mère de Dieu, priez pour nous pauvres pécheurs, maintenant et à l'heure de notre mort. Amen.
2: Je vous salue, Marie, pleine de grâce. Le Seigneur est avec vous. Vous êtes bénie entre toutes les femmes, et Jésus, le fruit de vos entrailles, est béni.
0: Sainte Marie, Mère de Dieu, priez pour nous pauvres pécheurs, maintenant et à l'heure de notre mort. Amen.

0: Amen. Ô Marie conçue sans péché. Prions le Seigneur. Tu as voulu, Seigneur, qu'à l'annonce de l'ange, ton Verbe prit chair dans le sein de la Vierge Marie. Réponds à nos supplications. Puisque nous la croyons vraiment Mère de Dieu, fais que nous trouvions secours dans sa prière auprès de toi, par Jésus-Christ, ton Fils, notre Seigneur, qui vit et règne avec toi dans l'unité du Saint-Esprit, Dieu pour les siècles des siècles.
1: Amen.
0: Le Seigneur soit avec vous.
1: Et avec votre esprit.
0: Et que Dieu Tout-Puissant vous bénisse, le Père et le Fils et le Saint-Esprit.
1: Amen. Amen.
0: Notre-Dame de Lourdes, Notre-Dame de Lourdes, Notre-Dame de Lourdes, Sainte Bernadette, notre Père Saint-Dominique,

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1: Proclamé docteur de l'Église le 1er novembre 2025, Saint John Henry Newman sera fêté demain le 9 octobre. Une date symbolique puisqu'elle marque le jour de son entrée dans l'Église catholique en 1845. Le cardinal britannique John Henry Newman, né au début du 19e siècle, était auparavant anglican. Sa conversion, guidée notamment par sa redécouverte des écrits des pères de l'Église, ne se fera pas sans heurts et témoigne de son courage. Dans la foi prise au mot, Régis Burnet reçoit le père Jean-Robert Armogat, historien et théologien, ainsi que Grégory Solari, éditeur et théologien suisse, pour évoquer son apport à la doctrine de la foi catholique, une émission diffusée en 2019.
2: Bonjour et merci de nous retrouver sur KTO pour la foi prise au mot, votre rendez-vous de formation chrétienne. Ce 13 octobre, le pape François vient de faire du bienheureux John Henry Newman un nouveau saint de l'Église catholique. Étrange destin que celui de cet intellectuel exceptionnel, né en 1801, qui sans conteste était l'un des grands théologiens du 19e siècle. Alors qu'il était une des stars de l'Église anglicane, voici qu'il s'est converti au catholicisme en 1845 pour devenir oratorien et poursuivre avec même intelligence son œuvre théologique jusqu'à sa mort en 1890. Comment comprendre cette canonisation intervenue 9 ans après sa béatification par Benoît XVI ? Est-ce la vie de Newman que l'Église canonise, ou bien est-ce aussi son œuvre ? Et si c'est le cas, qu'a-t-elle aujourd'hui à nous dire ? Voici les questions que je vais poser à mes deux invités, le père Jean-Robert Armogat, bonsoir.
3: Bonjour.
2: Vous êtes théologien et vous êtes le président de Communio et vous êtes un des grands spécialistes de Newman. Et puis un autre grand spécialiste de Newman, ce Grégory Solari, bonjour.
4: Bonjour.
2: Vous êtes philosophe, vous êtes professeur associé à l'Institut catholique de Paris, vous connaissez très bien Newman et c'est très intéressant parce que vous êtes aussi le directeur des éditions Ad Solem et nous avons très souvent eu l'occasion de montrer vos livres et c'est pour nous l'occasion de dire la qualité de ce que vous faites. Merci beaucoup. Alors, peut-être avant de commencer cette émission, surtout avec vous, M. Solari, vous étiez déjà venu pour parler de Newman. Nous avons fait déjà plusieurs émissions sur Newman en 2008 et puis en 2010 lors de la béatification. Et donc, nous invitons les téléspectateurs à s'y reporter sur www.kto.tv.com. Aujourd'hui, c'est plutôt l'actualité de Newman. Qu'est-ce qu'il a à nous dire aujourd'hui et pourquoi le pape l'a canonisé ? Alors, peut-être quand même, essayons de revenir un peu en arrière et de montrer quelle est sa vie. Très rapidement, quels sont pour vous les points les plus importants de la vie de Newman ? Père Armogat.
3: Je dirais tout à l'heure, vous avez dit qu'il s'est converti au catholicisme.
2: Oui.
3: J'ai toujours évité de parler de conversion, comme lui-même d'ailleurs. C'est un passage. Et pour lui, c'est la stricte continuité de ce qu'il avait toujours essayé de défendre dans l'Église anglicane. Il a trouvé l'aboutissement de son parcours dans l'Église catholique. Et je dirais que, on a souvent dit que les convertis sont des gens encombrants, le fait de trouver dans l'Église catholique la suite normale de son parcours dans l'Église d'Angleterre n'a pas été toujours bien compris de la part des catholiques qui estimaient, en particulier les anciens catholiques, je dirais, ceux dont les familles étaient restées catholiques dans l'Angleterre réformée, n'ont pas très bien compris comment un anglican pouvait prétendre être catholique dans la fidélité à ce qu'était la vocation même de l'Église d'Angleterre.
2: Pour vous, quelles sont les grandes étapes de la vie de Newman ?
4: Mais pour moi, c'est la première conversion. La première conversion au sens de celle qu'il relate dans l'Apologia, en 1816. Il a 15 ans et il prend conscience à travers son assentiment, l'assentiment à une doctrine définie, construite, de ce qu'il n'y a d'en fait que deux êtres qui existent dans l'univers, une expérience existentielle, une conviction existentielle, on pourrait dire, lui-même et son créateur. Et c'est cette relation personnelle, radicale, qui pourrait faire fi de toutes les médiations, qui s'impose à Newman comme le point d'Archimède de ce qui va être sa pensée et son parcours spirituel, de son parcours ecclésial aussi. Paradoxal, parce qu'en fait, cette conversion a lieu dans un milieu qui est plutôt de type calviniste, anglais, davantage qu'anglican, qui est son église mère, de sorte qu'il y a comme une espèce de paradoxe ou d'équivoque, plutôt. Il se convertit dans un milieu calviniste, Il hérite de schèmes qui sont des schèmes de la réforme fondamentaux. Ce qu'il dit dans l'Apologia, vous le lisez dans la première ligne de l'institution chrétienne de Calvin. Il va y être fidèle toute sa vie, comme anglican et comme catholique. L'équivoque, c'est qu'il a cherché, il a été dans le fond un anglican se découvrant finalement, non pas comme anglican, mais comme catholique. Et que ça lui a pris quasiment 15 ans pour se rendre compte que ce qu'il cherchait, ce qu'il était, ce n'était pas un calviniste anglais devenu anglican.

0: Mais en fait, il a fait un saut, il est passé d'un calvinisme pensé et domestiqué dans l'anglicanisme à un catholique romain.
1: Donc ça va de pair à ce que vient de dire le père Amagat, c'est-à-dire que la vraie conversion, c'est le moment où il se convertit à Dieu, d'une certaine façon.
0: Oui, et comme dit très bien le père Amagat, son passage dans l'Église catholique reste un passage. Ce n'est pas une conversion.
1: Ça n'est que la continuité.
0: C'est la continuité. Il peut y avoir des accents qui vont être plus saillants dans le catholicisme, évidemment, mais il y a une continuité, de fond.
2: Alors, je ne voudrais pas qu'il y ait une ambiguïté, parce que les téléspectateurs ont dû entendre que Gregory Solari et moi, nous insistions sur l'aspect spirituel de Newman. Mm-hmm. Et ce qui est passionnant, c'est que si effectivement Grégory et moi avons retenu cet aspect, c'est aussi l'aspect dans ce très grand intellectuel qu'était Newman. Mm-hmm. Et ce qui est passionnant, c'est que ce très grand intellectuel, nous avons noté que les moments décisifs de sa vie ont été la première conversion, le passage. Mais il reste tout de même une superbe intelligence et je dirais c'est tout de même assez bien de voir qu'un universitaire est canonisé. Ça n'arrive pas souvent d'avoir des saints universitaires canonisés, à part Thomas d'Aquin, Albert le Grand et Ozanam, il n'y en a pas eu des masses. Mmh.
1: C'est important ce que vous dites, c'est-à-dire que la vie intellectuelle n'est pas incompatible avec une vie spirituelle.
2: Bien sûr.
1: Justement, cette vie intellectuelle, c'est quoi ? On dit souvent qu'il était professeur à Oxford, qu'il a eu qu'il a eu une influence intellectuelle importante. Est-ce que c'est vrai ? Est-ce que c'était vraiment un grand intellectuel ou est-ce que c'est nous qui, a posteriori, trouvons que c'est merveilleux d'avoir un prof d'université à canoniser ?
2: Alors, il y a deux choses. D'abord, il faut comprendre ce que c'était qu'être un prof à Oxford au XIXe siècle, y compris aujourd'hui. J'ai enseigné à Oxford, dans les beaux jours, j'avais 10 étudiants. Bon,
1: vous êtes bientôt canonisé.
2: Certainement, les étudiants, pas moi. Mais ce que je veux dire, c'est qu'il ne faut pas l'imaginer professeur d'université comme à la Sorbonne ou à Heidelberg, encore qu'à Heidelberg, il n'y avait pas grand monde, mais il avait ce sujet. Mais il a rayonné par essentiellement ses prédications, les écrits qu'on appelle les tracts. Donc il a eu une influence intellectuelle considérable qui n'était pas liée à une influence d'enseignant immédiat. Voilà, je crois que c'est important. Et la grande épreuve de sa vie, c'est lorsqu'il est devenu recteur d'une université. Donc on va en parler, je pense. Mais pour lui, ça a été une grande épreuve parce que il voyait cette université comme une sorte d'Oxford catholique, une abbaye de Thélème pour les catholiques, alors que les évêques irlandais qui payaient la chose voyaient une sorte de grand séminaire amélioré pour fournir les troupes dont le clergé irlandais avait besoin. Donc une sorte de malentendu profond. Alors, je crois que c'était un homme remarquablement intelligent, d'une intelligence, d'une finesse et d'une force remarquable. Deuxièmement, il faut dire que sur ce qui est de la connaissance des pères de l'Église, il était en pointe et il était un grand connaisseur des pères de l'Église. Moi, j'admire beaucoup, quand on va dans le bureau de Newman à Birmingham qui a été conservé, de voir quels étaient les textes des pères auxquels il avait accès. Ce sont des imprimés du XVIIe et du XVIIIe siècle. N'oublions pas qu'il n'avait pas la patrologie latine et la patrologie grecque de Migne. Mmh. Et on comprend ce que les deux patrologies de Migne, avec tous leurs défauts, ont pu représenter comme une sorte d'explosion nucléaire de la patristique. Mmh. Alors, avec les moyens qu'il avait, on sait qu'on lui a offert à un moment donné 15 volumes anciens, etc. Il avait une connaissance des pères qui était exceptionnelle pour son temps.
0: Il va les lire dans l'ordre chronologique de 1828 à 1833, en grec, en latin, en syriaque. Il va se faire aider par un ami du mouvement d'Oxford. Mais il faut peut-être revenir à la stature de professeur, d'homme de raison de Newman. La question de la raison, c'est une question centrale chez lui, parce qu'il hérite dans le fond d'un problème, qui est le problème de l'empirisme, qui est le problème de comment poser un assentiment. De quel droit puis-je assentir à une vérité religieuse ou à une doctrine religieuse ?
1: Peut-être, il faut définir ce que c'est l'assentiment. Oui, oui. Hein, c'est le terme cardinal, j'allais dire. Mais
0: c'est
1: central,
0: le thème central
1: de Newman. Assentir, c'est être d'accord avec une vérité de foi.
0: C'est arriver à une certitude absolue.
1: Voilà.
0: À une certitude absolue. Maintenant, la conclusion de Newman, c'est que la raison n'arrive pas à une certitude absolue et n'arrive pas à donner la raison ultime qui fait qu'on va passer d'un faisceau de probabilités, d'une accumulation de probabilités, au moment où on dit « oui, c'est vrai ». Et quand on dit « oui, c'est vrai », c'est une certitude qui est encore une fois, absolue. Qu'est-ce qui fait qu'on passe de ce moment d'accumulation, de cumulation, à l'acte de foi, à la croyance proprement dite ? Question débattue par les empiristes, par John Locke et par d'autres. John Locke que Newman lit et dont il est toujours très très très très proche. Mm-hmm. John Locke...
1: c'est un philosophe anglais du siècle précédent. Hein,
0: philosophe anglais du 17e.
1: Deux siècles avant.
0: Un cartésien anglais, d'une certaine manière, ou d'une manière oui, certaine. Mais Locke défend l'idée d'un assentiment qui ne serait pas validé par des raisons suffisantes, d'où l'éthique de la croyance. Vous n'êtes pas habilité à poser cet acte de foi, parce que cet acte de foi ne repose pas sur un nombre de raisons suffisantes. C'est un vrai problème pour, évidemment, entre guillemets, l'épistémologie religieuse, la théorie de la connaissance mise en œuvre et validant, justifiant un acte de foi. Et ça l'est pour Newman, parce que c'est le contexte dans lequel il se trouve, c'est le problème auquel il a à faire face, et auquel il veut répondre. Et en fait, ça va être son travail toute sa vie, d'arriver à faire sauter le verrou lockien, le verrou de... Et sa réponse, ça va être un élargissement de la raison. Là, j'emprunte une formule qui est celle de Joseph Ratzinger, Benoît XVI, qui insistait sur l'élargissement de la raison. Qu'est-ce que c'est que l'élargissement de la raison ? C'est qu'à un moment donné, dans le raisonnement, s'introduit une autre grandeur que celle de l'entendement, une autre grandeur que celle de la seule raison, quand la raison est réduite à, disons, au seul rationalisme, on va dire. Cette grandeur autre, cette grandeur plus grande, c'est la logique de la charité. Newman, dans un sermon universitaire, dit, et c'est quasiment un axiome pour lui, nous croyons parce que nous aimons. Et si nous faisons le pas de croire, c'est parce que quelque chose nous pousse, quelque chose nous fait toucher, quelque chose rend comme une intuition, comme une rencontre, comme un toucher, l'objet vers lequel nous nous acheminions. Et ce moyen... qui met entre parenthèses toutes les difficultés, c'est la charité. Il va le défendre dans la grammaire de l'assentiment, mais vous le trouvez déjà en 1770, mais vous le trouvez déjà en 1826. Donc c'est un arc, si vous voulez, de sa pensée, un problème qui se déploie aussi bien au plus fort de sa période anglicane qu'au moment où il arrive au fait de sa pensée en 1770 dans l'Église catholique. Donc ça c'est pour la raison. La grande question de Newman, quand on dit on canonise un homme d'intelligence, on canonise un homme qui a une conception très claire de ce qu'est la raison, et qui n'est plus celle dont il a hérité, et qui n'est pas encore celle que l'on utilise dans notre propre épistémologie aujourd'hui. Il a encore quelque chose à nous dire, Newman, de ce point de vue-là. Mm-hmm. Et bien maintenant, Newman, professeur. Newman est un tuteur. Parce qu'en fait, dans les universités anglaises, il n'y a pas vraiment de cours magistraux. Il y en a quelques-uns, mais pas beaucoup. Donc vous êtes tuteur dans un collège. Vous avez un groupe d'étudiants qui vous sont confiés. Et vous dirigez leur lecture. Puisque le cursus universitaire anglais, à l'époque de Newman, qui avait été d'ailleurs réformé au moment où Newman arrive à Oxford, le cursus universitaire anglais fait que les étudiants lisent, d'où le nom des entre guillemets, cours donnés, des lectures, des lectures. Donc ils lisent, et le tuteur oriente les lectures, dirige vers tel ou tel livre, discute le livre avec les étudiants, mais n'enseigne pas véritablement. Et alors, Newman endosse cet habit de tuteur quand il est nommé professeur agrégé d'Oriel College. Mais il a une conception très spécifique du tutorat. C'est pas seulement le tutorat sec du professeur ou de l'assistant qui conduit l'élève, c'est un tutorat spirituel. C'est un tutorat d'un tutorat moral. C'est-à-dire que pour la simple bonne raison, et ça rejoint ce que je vous disais sur sa conception de la raison, la raison ne peut pas rendre compte d'elle-même des raisons qui la poussent vers une certitude. Pour cela, il faut l'ouverture du cœur, une certaine manière de vivre. Vivre et penser, pour Newman, sont indissociables, indissolubles. Sa canonisation, d'une certaine manière, confirme tout le parcours fondamental, sa posture même de penseur.
2: Moi, alors, je crois que la canonisation de Newman est un événement important du 21e siècle. C'est un don qui est fait à l'intelligentsia catholique du 21e siècle, pour nous rappeler qu'il y a divers types de rationalité. Et ça, c'est tout à fait étonnant, d'abord parce qu'il baignait dans cette atmosphère philosophique que Grégory Solari a rappelé, le 19e siècle positiviste, tout ce qu'on voudra, et voilà qu'il a eu cette intuition profonde qu'il y a une rationalité de la foi

0: chose. Il y a d'abord sa grande idée du dogme vivant, du développement du dogme, qui n'est pas une évolution au sens darwinien du terme, mais qui signifie que toute la révélation se déploie dans l'histoire. Ça, c'est un point très important. Mmh. Et en deuxième lieu, pour croire, l'acte de foi suppose précisément cette certitude de l'adhésion de la connaissance, qui n'est pas seulement le fait de dire « il faut croire », hein, mais qui est le fait de dire « je crois ». Et quand nous disons « je crois », c'est à la première personne, moi, qui m'engage. Et le « je crois » du credo n'est pas seulement « je crois qu'il va pleuvoir ce soir », hein, mais c'est « je crois parce que le contenu de ce que je crois s'impose à moi ».
1: Si vous voulez, la grande intuition de Newman, ce qu'il a voulu montrer, parce que ça lui avait posé un problème, ça posait un problème à l'anglicanisme, qui était coincé dans une certaine conception de la doctrine et du dogme. Si vous voulez, si penser et vivre sont indissolubles, pardon. Néanmoins, vivre précède penser. Oui. C'est peut-être pas une séquence chronologique, mais enfin néanmoins, vivre précède le penser. Auquel cas, toute l'entreprise de Newman, hein, peut être vue de la manière suivante, les formalisations doctrinales, dogmatiques, les formalisations sont secondes. Alors il n'y a pas de dialectique chez Newman entre ce que l'on vit et puis ce que l'on pense. Il n'y a pas de dialectique.
2: Oui, il n'y a pas de va-et-vient.
1: Non, il n'y a pas d'opposition.
2: D'opposition, oui.
1: Il n'y a pas d'opposition. Simplement, il faut partir à partir du bon point de départ. Et le bon point de départ, c'est d'abord ce dont on vit. Or, cette vie dont on vit, et qui est comme élucidée, explicitée, développée, à travers d'abord ce que l'on pense, ensuite ce que l'on dit, le langage, et ensuite les dogmes, dans la sphère religieuse. Mais c'est un cadre herméneutique, limite l'herméneutique religieuse que Newman met en place. Mais c'est un cadre herméneutique. Vous ne comprenez ce que vous vivez. Vous ne comprenez ce que vous, d'une certaine manière, vous saviez déjà. Newman le défend dans la grammaire de l'assentiment, quand il parle en anglais, antecedent probabilities, c'est comme si vous aviez déjà une vue antécédente de ce vers quoi vous allez vous acheminer, et c'est cette vue antécédente, comme une préconnaissance, ce qui est assez difficile à qualifier, enfin, prenez-la comme ça, une préconnaissance qui fait que vous allez être poussé, quand bien même il y a des difficultés, à dire oui, c'est vrai. Bon. Donc, la vie prime l'informel, l'esprit vivant, prime chez Newman sur les formalisations. Mais l'originalité de Newman, contrairement à ce que beaucoup vont faire après lui et avaient commencé à faire avant lui, c'est justement de ne pas instituer de dialectique. Il n'y a pas d'opposition. Parce que le dogme, alors à ce moment-là, n'est plus, s'il est vu après cette vie et dans cette vie dont nous vivons, c'est la vie du Christ en nous, c'est la vie baptismale. Un rôle spéculaire, un rôle de miroir. Il me montre ce que je ne sais pas, ce que je vis, celui qui est en moi que je ne vois pas. Je le comprends comme ça. Enfin, toute la grammaire que l'assentiment est construite de cette manière-là. Le développement, vous en parliez, Père Armogat, le développement, ce n'est pas tellement le développement de la doctrine. Ce n'est même pas tellement le développement du dogme. C'est le développement de l'Église. Newman dit aux théologiens anglicans dont il est le contemporain, juste avant son passage à Rome, il a dit « Mon apport, c'est d'avoir montré que l'Église est vivante. L'Église est un organisme, l'Église est une vie. Une vie se développe, elle change de forme. Et pour être la même, elle doit changer souvent. Bon. » Donc ce n'est pas le dogme qui se développe en rigueur de terme, c'est l'Église. C'est pour ça que le développement dogmatique n'a pas été compris après Newman, à commencer par les théologiens romains, Perron, le grand théologien romain Perron, qui était un ami de Newman, et qui l'a accueilli, l'un des rares à l'avoir vraiment accueilli quand il a passé à Rome, l'a à peu près compris. Après, en raison du renouveau scolastique, on a assimilé le développement dogmatique à une science des conclusions. Une machine de syllogisme. Oui, une machine de syllogisme. Donc on l'a réduit à l'épistémologie, on l'a réduit à une compréhension de la révélation comme une série de propositions dont on développe par syllogisme le contenu. Pour Newman, ce n'est pas d'abord ça.
0: Ce que Grégory nous explique est très important pour permettre de comprendre ce qui a été, je dirais, peut-être l'épreuve décisive, à savoir le Concile Vatican I et la manière brutale, simpliste, dont l'infaillibilité pontificale a été soutenue par, en particulier, les théologiens romains, il faut bien le dire, et les ultramontains français. Mm-hmm.

0: Donc Newman n'a jamais démenti qu'il y a une inhérence profonde de l'Église et que cette inhérence de l'Église, c'est par la bouche de Pierre qu'elle s'exprime.
1: Donc l'inhérence, c'est le fait de ne pas se tromper.
0: Mais voilà, l'Église ne se trompe pas et ces vérités sont énoncées de la bouche de Pierre. Mm-hmm. Mais il n'empêche que la manière, encore une fois, simpliste et brutale dont ce concile interrompu, inachevé, a affirmé l'infaillibilité pontificale était vraiment l'épreuve de la connaissance chez Newman. Et en ce sens, on peut dire, j'aime pas beaucoup les anticipations, mais qu'il a anticipé sur Vatican II, puisque Vatican II a poursuivi Vatican I, et avec le collège épiscopal, avec le rôle des laïcs, a agrandi cette réalité vivante de l'Église, dont seulement un petit morceau, le pape, avait été étudié et proclamé par Vatican I.
1: Pierre, c'est pas que le pape, c'est tout ce qui sont derrière
0: le pape. C'est en ce sens que Newman était certainement en filigrane derrière Vatican II.
1: J'aimerais juste qu'on termine, on va continuer avec en parlant de ça, mais j'aimerais juste qu'on termine sa vie, comme ça on pourra faire une deuxième partie dans cette émission. Les grandes étapes après ce qu'on a appelé sa conversion, il devient, comme vous disiez, directeur de... président, je sais pas, d'une université.
0: Rector d'une
1: université. Il devient cardinal. Ce sont que quelques événements. Ça dit quoi derrière ? Quelle est cette vie ?
0: Je dirais deux choses. D'abord, qu'on a mis du temps pour le nommer cardinal, voilà. Et lui-même le remarque d'ailleurs. Deuxièmement, je l'ai dit tout à l'heure, l'université irlandaise était reposée, me semble-t-il, sur un malentendu entre ce que lui pensait faire et ce que les évêques irlandais attendaient de lui. Et moi, j'admire beaucoup, dans la correspondance de ces années-là, nous montre un Newman d'une obéissance d'Église dont je n'aurais jamais été capable.
2: Il ne faut jamais oublier que on met l'accent, on insiste, quand on parle de Newman comme formateur, comme éducateur, en raison de sa stature d'universitaire d'Oxford, qu'il met en œuvre dans la constitution de l'Université catholique d'Irlande. Il ne faut pas oublier que, comme le dit très justement le père Armogat, c'est un homme très obéissant. Bien. Il a sa pensée, il ne cède pas d'un pouce quand il pense avoir raison, même devant l'idéologien romain ou la censure romaine, mais devant tout le monde, qui que ce soit. Mais là, il est très obéissant, et donc les propos du recteur Newman de l'Université catholique de Dublin, ce sont les recteurs d'un homme qui se coule dans ce qu'on lui a demandé de faire, c'est-à-dire de créer une université catholique et de parler au nom de l'appareil. Or, quand vous lisez les conférences données, qui sont remarquables par ailleurs, parce qu'il ne peut pas s'empêcher de rester un homme d'Oxford. Donc, quand on vous lisez les conférences de l'idée d'université, et que vous les comparez avec d'autres textes de la période catholique après, il y a des choses qu'il ne reprendra pas, une épistémologie et des louanges qui ne recommencera pas. Par exemple, il y a des louanges envers Aristote qui sont tout à fait contextuelles et conjoncturelles et qui ne réapparaîtront plus auparavant, bien au contraire, au contraire. Donc, il faut faire attention.
1: C'est juste parce que la théologie qui était à la mode était une théologie thomiste qui avait une certaine acquaintance avec Aristote. Donc, c'était normal de faire des louanges d'Aristote.
2: Oui, mais pas encore. Ça va venir plus tard. Ça va venir plus tard. Mais je vous parlais du bémol que Newman va apporter, alors que lui-même a été formé dans l'Oxford qui avait remis au goût du jour un certain Aristote, quand il y entre, en 1817, l'Aristote de la poétique, de la rhétorique et de l'éthique, qui marque à vie Newman. Newman a toujours dit « je suis éthicien et je suis logicien ». Bien. Il le reste toute sa vie. Encore une fois, l'éthique, la vie, la logique, la pensée. Les choses sont dites et c'est très clair. Néanmoins, ce n'est pas l'Aristote de la métaphysique. Ce n'est pas l'Aristote de la logique, c'est-à-dire de la logique formelle. De ce point de vue-là. Et quand Léon XIII
1: c'était le prédécesseur.
2: Oui, quand Léon XIII propose à l'Église universelle, dans Aeterni Patris, un retour au thomisme, et via ce retour au thomisme, le modèle de l'aristotélisme, comme on l'a pensé comme ça, l'unique manière de penser dans l'Église, Newman écrit une lettre à Léon XIII, il est très âgé, mais il est déjà cardinal. Donc, c'est très intéressant la correspondance de Newman à partir de son cardinalat, parce qu'il est complètement libre. Mm-hmm. Donc, il personne, et dit « Très Saint-Père, c'est formidable, j'ai toujours pensé qu'il fallait lire, alors attendez, il fallait lire les grands auteurs de la tradition, à savoir Athanase, Augustin, Bonaventure, Thomas. Je ne crois pas qu'il mentionne Duns Scott, mais dans ses lettres, Duns Scott, dit, on ferait mieux de lire Duns Scott sur certains points, on ferait l'économie de
1: Thomas. L'État de l'Église et l'éthologie du Moyen-Âge.
2: Et donc ça veut dire que tout simplement, en disant, et donc Saint Thomas c'est très bien, je l'ai toujours pensé, mais il faut lire ce que dit Newman. Il faut lire Saint Thomas dans le contexte. Il faut lire Newman dans une série.
1: Saint Thomas dans la série des
2: figure exemplaire, pas figure exclusive.
1: Je vous propose qu'on entende un premier écrit de Newman. C'est vous, je crois, qui me l'avez proposé. Hein. C'est une lettre. C'est le père Amorgat. C'est une lettre. D'ailleurs, vous allez me dire comment se prononce le monsieur.
3: Dolgerns.
1: Dolgerns. C'est une lettre à John Dolgerns qui date de janvier 1847.
4: Et maintenant, après avoir lu ces sermons, je dois dire que je pense qu'ils sont, dans l'ensemble, les meilleures choses que j'ai écrites, et que je ne puis croire qu'ils ne sont pas catholiques et qu'ils ne seront pas utiles. À vrai dire, à ce moment, je veux dire après les avoir lus et d'autres choses semblables, le sentiment me vient, ce qui ne se produit pas souvent en dehors de cela, mais à de tels moments il est vif, que l'on ne m'a pas encore rendu justice. Mais je dois laisser cela à celui qui sait ce qu'il doit faire de moi. Les gens ne me connaissent pas, et parfois, ils me méconnaissent à demi. Mais cela a été même la part des saints. Ce peut bien être la mienne. Celui qui accorde les dons est le meilleur juge de la manière de s'en servir. Il est seul à pouvoir faire ce qu'il veut, et il sait ce qu'il fait. Cependant, c'est pour moi à certains moments un sujet d'étonnement que de voir comment ma vie se passe. Je n'ai jamais été mis en avant, et maintenant, j'ai moins de chance que jamais pour cela. Car il semble qu'il y ait ici comme une forme de fer, quoique je puisse me tromper. Ce que je veux dire, c'est que les gens ne se préoccupent nullement d'approfondir leur vue. C'est naturel.
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1: Ah voilà, on a entendu la voix, si j'ose dire, de Newman à travers celle de Michel Dargent, notre comédien. J'ai envie de vous poser la question sur ce qui s'est passé tout à l'heure, la canonisation de Newman, et surtout sur ce temps. Vous avez dit il a été un peu mis de côté. Bon, il a été nommé cardinal, mais enfin il y a une sorte de, enfin, il a été difficile de le recevoir. Est-ce que vous pensez que cette canonisation est une réhabilitation? Et si c'est une réhabilitation, pourquoi si tardive?
0: Alors moi je pense surtout que la canonisation, la béatification puis la canonisation de Newman vont dans la ligne de l'interprétation qui doit être donnée de Vatican II. Et il y a beaucoup de discussions sur ce que les savants appellent l'herméneutique de Vatican II, comment on doit interpréter le concile. Mm-hmm. Et je pense que Benoît XVI et François, en béatifiant et canonisant Newman, nous donnent une ligne de lecture du concile. Puisqu'il y a une continuité profonde, me semble-t-il, entre ce que Newman a enseigné pendant sa vie et ce que le Concile, un siècle après, est venu énoncer avec les difficultés dans le peuple chrétien. Il faut du temps pour qu'un concile se mette en place dans le peuple chrétien. Et je pense que l'ecclésiologie, la doctrine de l'Église de Newman, sa doctrine du laïcat, son enseignement sur la connaissance de la foi sont des choses que Vatican II a largement permis d'ouvrir. Quand on lit les textes de Vatican II sur, par exemple, la révélation, sur l'Église comme lumière des nations, sur le rôle de l'Église dans le monde, on retrouve des inspirations de Newman. Et j'ajouterai, pour finir cette petite sortie de l'actualité de Newman, que le catéchisme de l'Église catholique cite Newman, je ne sais plus, une bonne quinzaine de fois. Donc c'est vraiment quelqu'un qui est d'une grande actualité pour comprendre Vatican II.
1: Vous êtes d'accord, Grégory Solari?
2: Oui, et j'élargirais même la perspective. Le pape François nous parle très, très régulièrement de la synodalité. Qu'est-ce que la synodalité? C'est la participation active de tous les baptisés à la vie de l'Église, comme agents et non pas comme,

0: comme figure passive, comme une église d'enseignés, mais une église de chrétiens responsables, en ce sens qu'ils répondent à leur baptême par leur vie, par leur témoignage, par ce qu'ils disent, par ce qu'ils font, encore une fois, par leur vie. C'était l'ecclésiologie que défendait Newman. S'ils réagissent si vivement à la convocation de Vatican I et à une conception, à une représentation faussée de ce qu'est l'autorité dans l'Église, qu'ils craignaient voir le jour après Vatican I, à savoir une Église très verticale, monarchique, en raison de la faiblesse, concentrée, pensait-on, sur le pape, alors qu'en fait c'était toute l'Église qui était réputée infaillible, et le pape manifestant cette infaillibilité, Newman avait défendu en 1859, dans un essai qui lui a quasiment valu presque une mise à l'index, ce qu'on appelle la consultation des fidèles en matière de doctrine. Chose très classique, dont il fait l'histoire dans ce petit texte. Petit texte donc qui lui vaut quasiment une condamnation, mais qui était préparé par d'autres textes très plus importants de la période anglicane, consacrés à ce qu'on pourrait appeler le charisme prophétique de l'Église, quelque chose de plus diffus, comme une atmosphère, comme un milieu, comme une ambiance, comme une autorité répandue dans toute l'Église, à savoir dans chaque fidèle baptisé, la communauté c'est chaque fidèle, et qu'il voit à l'œuvre, quand il écrit son tout premier livre, en 1831, durant la crise arienne. D'une manière un peu provocante, mais il va le reprendre comme catholique. Il dit, quand on observe la crise arienne, on constate qu'il y a eu comme une suspension de l'exercice de l'autorité du côté de la hiérarchie, et que la foi, l'orthodoxie, a été gardée par les fidèles, par les gens simples, qui n'avaient peut-être pas, comme il dit, qui avaient une raison, raison de la foi, mais qui n'avaient peut-être pas les moyens de donner raison de leur foi. Or, dit-il, ce qu'il appelle la raison implicite préexiste toujours, est la condition pour qu'il y ait explicitation, pour qu'il y ait formalisation, etc. Et alors, quand bien même il n'y a pas formalisation, ou s'il y a formalisation intempestive, c'est ce qu'il estimait être le cas au moment du Concile Vatican I avec l'infaillibilité, et bien néanmoins, Newman rappelle que c'est sur cette Église silencieuse, sur l'assentiment silencieux de tous les fidèles que repose l'infaillibilité et en quoi consiste tout simplement l'Église. Mais c'est tout le discours de, si vous le lisez, même pas de manière approfondie, mais si vous le lisez, c'est ce que François nous dit depuis le début de son pontificat. La synodalité, c'est ça. Donc, d'une certaine manière, j'ai envie de vous dire, actualité de Newman par cette canonisation, je crois que la synodalité en Newman a trouvé son modèle, elle a trouvé son saint.
1: Lorsque Newman publie sur la consultation des fidèles en matière de doctrine, le bon évêque de Durham, le docteur Oulafond, s'étonne un peu et lui dit à Newman, des laïcs, qu'est-ce qu'ils font là? Et Newman lui dit, sans eux, à quoi nous servons? Qu'est-ce que nous faisons? Je crois qu'il y a... il faut voir. Quand nous lisons en particulier ces textes extraordinaires, le journal et les lettres de Newman, évidemment, nous vivons après Vatican II, où nous trouvons quand même, je pense, assez normal que des laïcs interviennent, etc. Mais il faut se replacer dans ce qu'était l'Église à Rome et en Grande-Bretagne. L'Église en Bavière était différente, l'Église en France était différente, mais l'Église catholique en Grande-Bretagne et romaine, dans les années 1850, où les laïcs étaient là, un évêque le dit, et ils étaient là pour obéir, point, et il y avait les clercs qui décidaient. Et lorsque Newman vient en disant, mais il y a le consensus de la foi qui repose dans les laïcs, et au moment où tout allait fléchir, où le seul Athanase défendait la vraie christologie, la vraie doctrine sur le Christ, heureusement que les foules étaient restées fidèles à la vraie doctrine. Et c'est pas les évêques qui étaient tous passés à l'arianisme qui allaient faire quelque chose. Alors, dire ça, c'était quand même un peu scandaleux. Ça l'est encore aujourd'hui, non?
2: Ça l'est encore un petit peu aujourd'hui. Est-ce qu'il y a d'autres choses, puisqu'on est parti, ça y est, sur l'actualité de Newman, est-ce qu'il y a d'autres choses qui vous semblent importantes pour expliquer cette canonisation, et surtout cette canonisation maintenant, encore une fois, on a l'impression que ça a pris du temps quand même.
0: On est après Vatican II. Qu'est-ce qu'on a connu après Vatican II? Une réception et puis un schisme. On a aujourd'hui, dans le fond, une tendance, une tentation, qui est celle de trouver, de vivre, d'exprimer, de défendre ce qu'est la vraie Église. Une Église un peu plus pure que celle qui est établie, une Église un peu plus, qui témoigne toujours plus, une Église vivante. Il y a plein de qualificatifs, plein d'adjectifs utilisés. Newman nous apprend à nous contenter de l'Église. Mais alors comprenez-moi bien. Se contenter de l'Église, c'est pas se contenter, évidemment pas, de ce qui nous affecte de plein fouet ces derniers temps, à savoir les abus et d'autres choses. C'est pas se contenter de la médiocrité, c'est pas se contenter de la tiédeur. C'est se contenter du fait que l'Église, encore une fois, c'est quelque chose de relativement simple. C'est le peuple des fidèles qui vit ordinairement de sa foi, et c'est déjà beaucoup. Et c'est ça que Newman veut défendre. Et c'est ça, ce modèle qu'il veut proposer aujourd'hui. La tentation donatiste, parce que c'est de ça dont il s'agit.
2: Alors, précisez ce que c'est que le donatisme.
0: Le donatisme, comme Augustin l'a combattu, saint Augustin l'a combattu, c'est dans le fond, et pour ne pas s'arrêter au contexte historique, c'est la tendance qui veut que, dans le fond, on ait un peu plus une portion d'Église, une petite portion d'Église a un peu plus la vraie Église que tout le reste, dans le fond. Et ça, vous compléterez, Père Armogard, mais dans le fond, ça, c'est l'argument que Newman, quand il défend l'ecclésiologie anglicane, plus exactement, l'ecclésiologie un peu dialectique qu'il a construite pour lui-même, pour tenir à distance, d'un côté la réforme radicale, le protestantisme populaire, comme il l'appelle, et puis de côté le romanisme, les excès du romanisme, donc une espèce d'ecclésiologie dialectique qui va s'appeler la voie du milieu, la via media, qui est censée être la vraie Église. Donc oui, petite tendance donatiste, la vraie Église, c'est nous. Pour Newman, c'est un peu moi, c'est moi qui la défends. Il va se prendre, pardonnez-moi l'expression, de plein fouet, une petite phrase de saint Augustin. C'est le consentement de l'Église entière qui constitue
1: le jugement.
0: Donc c'est pas, comment dirais-je, l'excellence, que ça soit en vertu, en orthodoxie, etc. C'est pas l'attachement à la tradition plus pure ici et moins que là. Non, c'est le simple fait de vivre en communion de ce que l'Église nous donne aujourd'hui. Maintenant, et je vous disais que, comprenez-moi bien, j'ajoute un deuxième bémol, après je passe la parole au père Armogard, c'est que ça, c'est le Newman en surface, qui vous dit, patience, de l'Église on en sort par zèle intempestif, soit trop vite, soit en manquant de zèle, par carence. Mm-hmm. Bien. Mais dans les lettres de Newman, vous avez le Newman qui va défendre une chose, une Église un peu plan-plan, une Église un petit peu détroite d'esprit, l'Église catholique dans laquelle il entre au XIXe siècle, et dans laquelle, ma foi, qu'il a essayé de corriger. Mais il vous dit une chose, et c'est là, c'est ce qu'on retire de la lecture des lettres de Newman et ses conseils. D'abord, après Vatican I, patience, un concile se réunira, clôturera Vatican I, et rééquilibrera.
2: C'est donc qu'il n'aimait pas ce concile.
0: Voilà. Non, pas trop.
2: Je crois que là, c'est assez clair.
0: Non. mais il dit, mais vous voulez réformer l'Église ? Soyez des saints. C'est tout. La réforme de l'Église, elle passe par là. Je pense qu'aujourd'hui, c'est un message qui est plutôt actuel.
1: Alors, j'ajouterais à ce que dit Grégory...
2: Et après, vous reviendrez sur le donatisme aussi.
1: Justement, c'est voilà. Sur le donatisme.
2: Parce que pour moi, c'est très important.
1: Sur le donatisme, parce que le cardinal de Lubac, à qui j'interrogeais dans les années 80, sur ce qui était le grand danger de l'Église, et je lui disais à mon père, c'est l'arianisme aujourd'hui qui nous menace, une mauvaise connaissance de Jésus, etc. Et Lubac me dit, non, Armogard, pas du tout, c'est le donatisme aujourd'hui. Alors je lui ai expliqué moi pourquoi, je sais qu'il a dit, je sais pas, il n'est pas qu'à moi qu'il l'a dit, mais de Lubac avait cette idée que la grande hérésie aujourd'hui c'était le donatisme, c'est-à-dire construire une église de pur qui allait exclure tous les autres et tous les médiocres. Et en fait, de Lubac voyait très bien comment, dans l'admirable mouvement de renouveau que les cartes ont été rebattues après Vatican II, nous avons eu constamment cette tendance de communauté se construisant. Alors, c'est merveilleux, une grande fertilité de l'esprit, mais aussi constamment le danger du donatisme, le danger de se constituer en communauté de purs qui constate que le monde est mauvais. C'est ce que nous avons avec fameuse idée de la règle bénédictine aujourd'hui, non pas la règle de Saint-Benoît, mais cette idée d'une église se constituant en blockhouse, je ne dis pas en ghetto, en blockhouse, et puis fonctionnant à l'intérieur entre gens de bonne compagnie qui se reconnaissent, et donc laissant, excluant de côté ce que François appelle les périphéries, mais qui sont immenses, parce que le centre est tout petit, et les périphéries sont immenses. Et ça, je crois que nous avons là certainement la nouveauté de la pensée de Newman.
2: On ne fait pas église à part.
0: Non.
2: Voilà.
1: Oui, je crois que c'est ça, c'est très important.
2: Alors, c'est quand même assez paradoxal que cet intellectuel, qui est quand même pas toujours facile d'accès, plaide pour la foi du charbonnier, l'Église a raison, etc. Alors, je sais que c'est une question
1: facile d'accès, ça explique aussi une réponse à votre question, pourquoi tant de temps pour le béatifier, le canoniser ? C'est parce que c'est... Et pourquoi est-il si mal connu, malgré une épidémie de pneumonia, si mal connu en
2: et
1: France en particulier ? Non, mais parce que Il est anglais, que l'Angleterre est une île, qu'il n'a pas les références à Descartes et à Kant que nous avons apprises dans nos classes de philosophie des lycées. Lui, c'est Locke. Il discute avec les philosophes écossais de Galstuart, des gens qui sont moins connus en France. Et ce mode de pensée, qui est effectivement un mode de pensée très british, et dont, en ce sens, on comprend la difficulté de Newman. Et alors, l'autre chose que vous voulez ajouter, c'est le Newman intime, dont on n'a pas parlé. Et juste, celui qui a peut-être le mieux compris le Newman intime, c'est Louis Bouillet, un prêtre oratorien d'origine protestante, et qui a écrit un très beau bouquin sur Newman, avec une complicité, une connivence profonde avec ce converti. Et il y a, dans la correspondance de Newman, cette tendresse de Newman, dans l'amitié, dans la direction spirituelle, dans le lien avec les hommes et les femmes, je pense à des religieuses, dont il était le directeur et qu'il conduisait. Il y a cette correspondance qui maintenant est disponible en, je ne sais pas combien,
0: 32
1: volumes, voilà. Cette correspondance contient des perles, avec sa sœur Jemima, etc., contient des perles que Bouillet avait repérées en travaillant dans les archives de l'oratoire dans les années 1949-1950 à Birmingham, qui sont, nous montre un Newman aussi extraordinairement attentif aux petites choses, très humain, et ce Newman intime qui est très touchant, un Newman qui avait aussi un côté quand même d'écorché vif, un côté d'une sensibilité, lui-même le reconnaît, qu'il a une sensibilité exacerbée, trop forte parfois. Mais ça, c'est très important de voir cet homme qui était remarquablement intelligent, d'une grande lucidité sur la vie chrétienne, et sur les besoins de la vie chrétienne, et aussi d'une grande tendresse pour la communauté dans laquelle il vivait, même s'il était souvent difficile à vivre.
0: Ah oui, je tiens du père Jacques Houpet, qui est un dominicain qui a été longtemps en Angleterre, qui est arrivé dans les années 40 en Angleterre et qui a connu des oratoriens qui avaient été les derniers novices du temps où Newman était encore vivant à l'oratoire. Alors il s'est précipité, il leur a dit mais comment il était Newman ? Alors, on lui a répondu ça. On lui a dit ah ben écoutez, c'était bien simple. Si le matin il se levait et qu'il était de bonne humeur, il fallait que tout le monde rie dans la maison. Mais alors s'il se levait le matin et qu'il avait mal dormi et qu'il avait mauvais poil, excusez-moi du terme, il ne fallait pas le croiser dans les couloirs. Donc Newman, c'était quelqu'un de... C'est un homme réel, Newman. D'ailleurs, c'est ce qui frappe un ancien collègue anglican ou un ami anglican qui lui rend visite alors qu'il est... Je ne sais pas s'il est déjà... Oui, il est déjà cardinal. Et il est âgé. À l'oratoire de Birmingham, il s'attend à voir un homme un peu solennel, un homme d'appareil, etc. Et pas du tout. Il a une description très, très, très, très, très touchante. Un homme âgé, un peu voûté, un grand front caché par ses cheveux, des yeux clairs, avec une mélancolie dans le regard, comme celle d'un homme qui a traversé beaucoup de combats, et en même temps, une très grande joie, une très grande simplicité. Et il insiste, pas du tout un prêtre, pas du tout clérical, plutôt un Anglais.
2: Mais je vous propose qu'on retrouve cet anglais dans le texte que vous nous avez proposé. Donc c'est un extrait de ce journal Fleuve, 1859-1879, où justement il va parler de... on lui reproche à Rome de ne pas faire assez de convertis.
3: On me demande pourquoi les catholiques me comprennent si peu. La raison vient de ce que je ne fais pas assez de convertis. Voilà pourquoi on pense à Rome que je ne fais rien. Partout, avec les catholiques, faire des convertis, c'est faire quelque chose. Et ne pas en faire, c'est ne rien faire. Et plus encore, ça doit être des conversions spectaculaires, de grands hommes, des aristocrates, de savants, non pas simplement de pauvres gens. À Rome, ils imaginent voir l'Angleterre revenir en bloc dans l'Église. Et l'instrument de cette conversion en masse, c'est la conversion des personnes de haut rang. Je suis tout à fait différent. Mon but, mon principe d'action, mes forces vont dans une autre direction. Pour moi, ce ne sont pas les conversions qui

0: importe en premier lieu, mais la formation des catholiques. Je me suis tellement tenu à cela qu'on dit que je conseille aux protestants de ne pas devenir catholiques. Et quand je reconnais que, oui, je ne veux pas précipiter la conversion d'hommes cultivés, de peur qu'ils n'aient pas mesuré le prix à payer et connaissent des difficultés après qu'ils soient entrés dans l'Église, je ne dis rien sinon la même chose, à savoir que l'Église doit être préparée pour les convertis, aussi bien que les convertis pour l'Église.
1: Demain, nous serons le 9 octobre, jour de la Saint John Henry Newman, docteur de l'Église. Mais qui est ce cardinal britannique du 19e siècle et pourquoi son nom a-t-il rejoint le calendrier grégorien? Pour en parler, Régis Burnet reçoit le père Jean-Robert Armogat, historien et théologien, et Grégory Solari, éditeur et théologien, une émission de La Foi prise au mot, diffusée en 2019.
2: Alors on a eu peur qu'en canonisant Newman, ça soit un frein pour les cubinistes, mais quand on lit cette phrase, hein, « Je conseille aux protestants de ne pas devenir catholiques », tout va bien. On n'est pas en train de chasser sur les terres des Anglicans. Est-ce qu'il y a un problème écuménique à la canonisation de Newman pour vous ? Est-ce que ça pose une difficulté ?
3: Alors, moi, je crois que ça ne pose pas de difficulté, mais que c'est une ouverture extraordinaire. Voilà que nous... moi, je crois que c'est très important si j'ose dire, la vie de Jean-Marie Lustiger est une ouverture extraordinaire sur le judaïsme, et ce n'est pas une attaque contre le judaïsme, c'est une ouverture extraordinaire qui nous montre comment le judaïsme a cette force de révélation que Jean-Marie Lustiger a vu conclure dans le christianisme. Eh bien, c'est un peu la même chose chez Newman, cette force du christianisme, cette rencontre avec son créateur qui le conduit. Alors c'est très intéressant qu'il le conduit dans une église qui lui répugne, dans une église qui est moche, dans une église qui a il a horreur du style Saint-Sulpicien, il a horreur des chasubles, il trouve que c'était quand même beaucoup mieux. Son ami Piozzi, un grand personnage, qui lui est resté anglican, avait beaucoup plus de goût, avait des chasubles gothiques, avait des choses. Et le malheureux Newman se trouve dans une église qui est moche, où l'on chante mal. Donc, il le dit d'ailleurs, il faut que les gens se préparent aux sacrifices qu'ils vont faire en devenant catholiques. Ils mesurent combien ils vont souffrir en étant catholiques. Et je crois que c'est admirable, parce que nous pouvons dire que notre Église, toute moche qu'elle est, c'est celle à laquelle nous sommes attachés. Et c'est profondément, nous n'avons pas prédire, entrer, voyez, comme tout le monde est bon, tout le monde est gentil, comme elle est belle, notre Église. Et maintenant que nous souffrons, on le rappelait tout à l'heure, de plein de choses dans l'Église, voilà, c'est cette Église-là qui est la nôtre. Et je pense que pour l'écuménisme, c'est un pas essentiel.
4: Je discutais hier avec le responsable de la communauté anglicane de Lausanne. On parlait de Newman et elle me dit « Ah, quelle perte !» Et en même temps, elle s'est reprise et comme le visiteur de Birmingham, elle a continué en disant « Mais c'est un anglais, et quelle langue ?» Et quelle langue ? Alors, j'ai envie de dire... non, je crois que du point de vue de l'écuménisme, d'ailleurs, je crois que ça n'a jamais vraiment posé de problème. Déjà même, il y a eu un choc au moment de la conversion, le passage de Newman, il y a eu un choc. Piozzi, avec magnanimité, dit à Newman, vous n'êtes pas parti, mais vous êtes allé dans une autre partie de l'Église, vous nous restez fidèles dans la communion invisible de l'Église universelle. Bien, c'est pour ça que ça les a quand même secoués. Quand je parle avec des amis réformés, souvent je défends la chose suivante. En raison de l'enracinement de la première conversion et la conversion fondamentale de Newman dans ce schème calvinien ou calviniste, je ne sais pas exactement comment l'appeler, mais auquel je crois réel. Je crois que, d'une certaine manière, je suis philosophe et un peu phénoménologue, alors je vais vous parler et je vous expliquerai pourquoi. Je pense que, d'une certaine manière, Newman nous montre, mais entre parenthèses, toute la période de la contre-réforme, dans sa manière d'être, dans son éthos, et que d'une certaine manière, il nous montre ce qu'aurait pu être, ou ce que sera, ou ce qu'est tout simplement quand on le regarde vivre, avec les limites qu'il a connues dans l'Église que décrivait le père Armogat, ce que c'est que d'être un catholique dans le fond réformé. Et si le Concile Vatican II est le Concile de la sortie de la contre-réforme et de tous ces schémas, de tous ces schèmes, eh bien, Newman s'impose, la pertinence de Newman, l'actualité de Newman, comme penseur, comme homme d'Église, comme tout simplement chrétien,

0: comme homme d'unité, d'une manière, j'allais dire, comme sans pourquoi. C'est une espèce d'évidence. Et que l'Église le reconnaisse aujourd'hui confirme la chose, me semble-t-il. Peut-être que l'Église canonise le premier saint de la Réforme depuis toujours.
1: Eh bien, ce sera le mot de la fin. Merci d'être venu sur KTO pour parler de Newman. Alors, deux livres que je vais vous demander très brièvement, parce qu'il ne nous reste pas beaucoup de temps, de présenter. Jean-Robert Armogat, vous venez de nous apporter Newman, la sainteté de l'intelligence. C'est une série d'articles que vous présentez.
2: La Revue Communion, au fil des années, a publié beaucoup d'articles sur Newman, dont certains de Grégory Solari. Et j'ai pensé utile pour la canonisation de réunir ce florilège présentant plusieurs aspects importants de la pensée de Newman.
1: Donc Newman, la sainteté de l'intelligence, paru dans la collection Communio de Parole et Silence. Et puis Grégory Solari, alors un livre qui vient juste de paraître, L'argument de la sainteté chez Hatzolem. Qu'est-ce que vous expliquez dans ce livre ?
0: Ce que je vous ai dit, argument sainteté, l'argument est de l'ordre de l'intelligence, la sainteté est de l'ordre de la vie. La vie de Newman en elle-même est un argument, argument de la sainteté, parce que seule la sainteté, parce qu'elle découle de la charité, est crédible.
1: Merci à tous les deux, merci de nous avoir suivis. Vous savez que vous pouvez retrouver cette émission sur le site internet de la chaîne www.ktotv.com et vous pouvez le regarder autant de fois que vous le voulez. À la semaine prochaine.

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0: Bonjour et bienvenue sur KTO et KTO Radio dans ce rendez-vous hebdomadaire dédié à la doctrine sociale de l'Église. Désormais, nous partons de vos questions, c'est vous qui nous interrogez. Vous pouvez envoyer vos questions sur l'adresse ladse@ktotv.com. Et aujourd'hui, dans cette émission, nous allons essayer de répondre à des questions sur l'épargne. Est-il légitime d'épargner ? L'Église n'a pas toujours encouragé l'épargne, elle l'a même parfois interdit, les prêts à taux d'intérêt. Qu'est-ce qu'elle en dit aujourd'hui ? Et puis sur une perspective plus spirituelle, est-ce qu'épargner, mettre de l'argent de côté, finalement, n'est-ce pas manquer de confiance en Dieu ? Alors nous allons essayer d'apporter un éclairage à cette question de l'épargne à la lumière de la doctrine sociale de l'Église avec nos invités. Père Baudouin Roger, bonjour.
1: Bonjour.
0: Vous êtes prêtre du diocèse de Paris et co-directeur du département de recherche économie et société au Collège des Bernardins. Christophe Delachaise, bonjour.
2: Bonjour.
0: Vous-même, vous êtes père de famille, ancien chef d'entreprise, aujourd'hui à la retraite, et vous viendrez nous partager votre expérience. Nous allons partir d'une situation très concrète. On va commencer avec vous, Christophe. Est-ce que vous, dans votre parcours de peut-être jeune professionnel et puis jeune marié, etc., vous vous êtes posé, quand est-ce que vous avez commencé à vous poser la question de l'épargne ? C'est peut-être pas une évidence au début, l'argent est plutôt fait pour être dépensé. Puis finalement, cette question petit à petit s'est posée. Et ça vous a permis justement de mettre de côté, peut-être d'acheter une première maison, puis une deuxième quand la famille s'est agrandie. Voilà, comment est-ce que dans votre vie de jeune adulte, d'époux et puis de père de famille, vous vous êtes posé cette question de l'épargne et vous l'avez envisagée ?
1: Alors effectivement, moi je pense que déjà ça dépend de la situation dans laquelle on est. Moi j'avais pas du tout la même réflexion sur l'épargne quand j'étais célibataire, où pour moi, quand j'avais de l'argent de côté, j'allais au cinéma, je gardais pour faire un beau voyage l'été, je partais avec des copains boire un verre. Alors que quand on est marié, c'est plus du tout pareil, parce que tout de suite là on pense à la suite. Si on a la chance d'avoir des enfants par la suite, pouvoir acquérir un logement. Alors moi j'habite Bordeaux depuis assez longtemps, et la première chose que j'ai pu faire grâce à ma petite épargne, j'avais quand même rencontré une amie bancaire qui m'avait dit,
0: qui avait donné quelques conseils.
1: Gardes, à l'époque c'était en francs, 300 francs par mois, c'est bien, et on avait pu acheter comme ça notre première petite maison à Bordeaux. Et puis ensuite, on se dit, c'est bien de pouvoir changer, la famille s'est agrandie et on a pu ensuite acheter une deuxième maison plus grande.
0: Donc vous l'avez lié finalement dans ce parcours à une prise de conscience, à un moment d'une responsabilité, le besoin aussi de prévoir, de garantir, de sécuriser l'avenir.
1: Absolument.
0: Dans une perspective de vie de famille. Père Baudouin, quel regard vous portez sur cet exemple, par exemple, à la lumière de la doctrine sociale? Et je vais vous faire réagir sur une phrase dans le compendium de la doctrine sociale, au paragraphe 250, qui évoque justement l'épargne comme une façon de participer à prendre soin de la vie de famille. Le salaire doit permettre la réalisation d'une épargne, favorisant l'acquisition de telle ou telle propriété comme garantie de liberté. Le droit à la propriété est étroitement lié à l'existence des familles qui se mettent à l'abri du besoin, grâce aussi à l'épargne et à la constitution d'une propriété familiale. Donc, on peut dire, à travers cet exemple, l'Église, dans sa pensée sociale...
3: N'est pas du tout opposée à ce qu'on épargne, et ça relève simplement d'une attitude prudente. Mmh. Alors après, la question est de savoir qu'est-ce qui se passe lorsque l'épargne est très abondante et quel usage faire de ces ressources en excès par rapport à ce dont on a besoin pour une vie normale.
0: Donc il y a un point de discernement, une légitimité
3: pour mettre de côté, avoir une maison pour sa famille, éventuellement une maison de campagne, pourquoi pas. Avoir 5 maisons, 10 maisons, ça n'a pas tout à fait le même sens.
0: La question entre la responsabilité et l'accumulation.
3: Donc là, on tombe sur la question des inégalités. Que faire de l'épargne excédentaire ? Quid de l'investissement ?
0: On pourra creuser ça. Mais Christophe, vous, ça s'est donc fait assez naturellement. J'évoquais cette dimension plus spirituelle dans l'introduction. On pourrait se dire aussi, finalement, nous sommes chrétiens, nous croyons en la Providence, Dieu pourvoit. Épargner, finalement, est-ce que ce n'est pas prévoir moi-même, laisser moins de place à la Providence et manquer de confiance ?
1: Alors moi, je rejoins tout à fait ce que vient de dire le père Baudouin quand il évoque la notion de prudence. Moi, c'était vraiment ça, mon idée. Je ne me suis pas dit, la question s'est posée d'acquérir une maison, une petite maison à Bordeaux, est-ce que c'est bien, c'est mal ? Je me suis tout de suite dit, il faut qu'on ait cette maison pour éviter de dépenser un loyer qui est de l'argent perdu. Au moins, quand on a une maison, on paie on paie un prêt à la banque, mais ça sert à quelque chose. Et puis, c'était plutôt une bonne idée, parce que il y a un certain Alain Juppé qui est arrivé quelques années après moi, qui a évidemment transformé complètement la ville, la maison a pris de la valeur, et ça nous a permis après d'acheter plus grand quand la famille s'est agrandie.
0: Et ça peut être aussi pour des questions de préparer la suite pour la question des écoles ou voir des études supérieures quand les enfants grandissent, par exemple.
1: Oui, bien sûr. Nous, on a fait le choix assez rapidement, pas au début, mais assez rapidement, de placer nos enfants dans le privé pour qu'ils aient un enseignement de qualité catholique. On a eu la chance d'avoir pas loin de la maison une très très bonne école avec un directeur qui vraiment...
0: Donc ça a permis de leur offrir cette possibilité. Père Baudouin, quand on regarde dans l'histoire de l'Église, le sujet de l'épargne n'a pas toujours été envisagé de la même façon. Comment comprendre un petit peu l'évolution de la pensée de l'Église sur ce sujet pour bien comprendre ce qu'elle dit aujourd'hui?
3: D'abord, sur l'épargne, quand à l'excès, c'est l'Évangile qui nous dit « je vais construire détruire mes granges pour construire de plus grandes ». Et donc l'idée, c'est d'accumuler suffisamment de richesses pour devenir indépendant, puisque l'argent permet de se dispenser des services, d'acheter les services des autres, et donc de dispenser, d'engager dans une relation d'interaction avec eux. Mmh. Et donc ça, c'est évidemment tout à fait négatif.
0: C'est pas souhaitable.
3: Mais après, épargner en soi pour lisser, disons équilibrer les périodes où les dépenses sont importantes par rapport à des recettes qui sont variables. Acquérir une maison, les études, et la retraite aussi, bien sûr.
0: Ouais, donc c'est ce sujet de la prudence que vous évoquiez tout à l'heure. Et est-ce qu'il y a une dimension, on parlait d'une dimension plus spirituelle, une dimension aussi morale, et je

0: Je cite, là c'est dans Centésimus Annus, Jean-Paul II, le choix d'investir en un lieu plutôt que dans un autre, dans un secteur de production plutôt qu'un autre, donc peut-être d'épargner et que notre épargne participe à financer tel ou tel secteur, est toujours un choix moral et culturel. Est-ce qu'on peut dire qu'il y a une dimension morale dans le fait de choisir effectivement, par exemple, de mettre de côté dans la perspective de, d'acheter une maison pour mettre à l'abri sa famille ou de prendre des actions dans une entreprise, par exemple? Il faut avoir cette attention morale quand on fait un choix d'épargne, oui, parce que l'argent va être utilisé par, après, la banque à qui on confie notre argent derrière.
1: Après, si vous voulez, il y a l'argent dont on a besoin de manière immédiate ou à moyen terme dans le cadre de sa vie, et puis il y a l'argent qu'on a en excédent. Mm-hmm. Et l'argent qu'on a en excédent, l'Église est très, très claire. Je crois que c'est Pie XI qui dit ceux qui investissent dans l'économie font preuve de vertu de magnificence. Et Pie XII ajoute ceux qui ont la possibilité d'investir dans l'industrie et qui s'en dispensent en se réfugiant dans une prudence excessive. Il les condamne.
0: Ah, oui.
1: C'est-à-dire qu'il y a, par défaut, ils nous disent si vous avez de l'argent en trop, vous l'investissez dans l'économie parce que ça contribue au bien commun.
0: D'accord. Mmh. Mais avec on entend parler parfois de finance éthique, d'épargne éthique.
1: Alors après, la question, c'est une fois que j'ai décidé d'investir dans l'économie, entre guillemets, il y a des différents choix qui se présentent. Alors, on peut choisir d'investir dans des entreprises, enfin, au capital des entreprises, en achetant des actions, en souscrivant des augmentations de capital, ou en souscrivant des obligations d'État. Tout ça, ce sont des choix qui n'ont pas les mêmes portées éthiques. Alors on peut s'interroger sur le fait que est-il opportun, en tant que chrétien, de prêter de l'argent à l'État, un État impécunieux qui finance des dépenses de fonctionnement, point d'interrogation. Et après ça, si on investit dans des actions, il y a des questions de secteur et puis aussi de la manière dont gérer son portefeuille, à quel moment, comment le fait-on tourner, sur quels sont les critères qui nous invitent à changer nos orientations de placement, etc.
0: Donc ça, il y a des questions morales qui peuvent se poser à ce moment-là.
1: De manière immédiate.
0: Christophe, est-ce que ce sont des questions que vous vous êtes posées, que vous vous posez peut-être encore, en tout cas sur le sujet des critères de discernement? Finalement, on voit bien, dans la pensée sociale chrétienne, il n'y a pas de oui ou non. C'est sans cesse des éléments de discernement qui sont donnés, notamment la recherche du bien commun, l'enjeu de la communion. Vous parliez de relations interpersonnelles tout à l'heure. Est-ce que ce sont quels critères de discernement vous avez pu vous donner pour poser tel ou tel choix d'épargne ou de dépense à différents moments de votre vie?
2: Bien sûr, avec mon épouse, on se reconnaît tout à fait dans cette idée de encore une fois, de prudence. Une fois, j'ai eu le sentiment d'être riche, c'est quand j'ai pu, grâce au bon choix de mes parents, pouvoir vendre avec mes frères et sœurs des biens immobiliers. J'ai, en attendant de payer des travaux importants pour rénover une maison secondaire qu'on a dans le Périgord, on a placé cet argent. Mais oui, c'était pas le placer pour que indéfiniment, pour en se disant génial, parce que
0: il y avait un objectif précis, voilà, concret,
2: exactement.
0: Et en lien avec ce sujet de la famille,
2: exactement,
0: d'un héritage dont
2: nos enfants
0: dont on
2: puissent
0: soin.
2: En profiter plus tard, puissent venir nous voir, que ça puisse profiter à des amis de passage, etc.
0: Alors Christophe, vous avez été chef d'entreprise aussi, et donc je voulais vous réagir parce que vous parliez de Pie XII tout à l'heure. Pie XII qui, dans un discours en 49, s'adressait aux patrons catholiques et il les interpellait justement en disant voilà, vous êtes chef d'entreprise, peut-être que vous avez un salaire qui vous permet d'épargner, n'oubliez pas aussi qu'il faut que vous créiez les conditions pour que vos salariés le puissent. On retrouve cette invitation aussi un peu constante dans la doctrine sociale, qui aussi sur ce sujet de l'épargne.
1: Bien sûr. Alors après, je n'ai pas connaissance qu'il y ait de textes qui disent il faut que les collaborateurs aient la possibilité d'épargner significativement. Il y a la notion de juste salaire, qui d'ailleurs est assez exigeante, puisqu'il suppose que, alors c'est un peu ancien, il faudrait peut-être l'actualiser, mais à l'époque, que l'un des conjoints, en l'occurrence à l'époque le mari, puisse faire vivre sa famille sans que l'épouse soit obligée de travailler. C'est-à-dire qu'on n'y serait pas en France.
0: Les choses évoluent aussi. C'est d'ailleurs la vertu de la doctrine sociale que de se réinterroger et d'éclairer les enjeux nouveaux à chaque époque. Mais donc il y a cette...
1: Cela dit, c'est vrai que une société dans laquelle, quel que soit le niveau de revenus, un ménage ne parvienne pas à acquérir sa résidence principale, on pourrait juger que

0: c'est pas tout à fait juste. Voilà.
1: Merci beaucoup à tous les deux pour ce premier éclairage. Et pour conclure, je voudrais juste quand même souligner que dans la doctrine sociale est aussi envisagé le rôle plus, j'allais dire, au niveau international de l'épargne. Je cite dans le compendium, « L'expérience historique atteste qu'en l'absence de système financier adéquat, aucune croissance économique n'aurait lieu et que les marchés financiers ont permis notamment d'apprécier les fonctions positive de l'épargne pour le développement du complexe du système économique et social. Donc il y a aussi cet enjeu, ça qui est beaucoup plus macro, de l'épargne au niveau international. Merci beaucoup pour ce premier éclairage. On vous retrouve dans une prochaine émission avec cette question du rapport à l'argent. Est-ce qu'on a de l'argent pour soi ou pour les autres? Où se situe la mesure? En attendant, vous pouvez nous envoyer vos questions sur l'adresse ladse@ktotv.com. À bientôt.

Bonjour, peut-on encore protéger la nature là où elle est défigurée par des années de bétonnage et de pollution? Quand il ne s'agit plus de conserver, il faut restaurer. Le pionnier de la restauration écologique est l'écologue américain Aldo Leopold. Dans les années 30, ce fervent défenseur de la nature et chasseur, pêcheur, cueilleur tempérant entame avec ses étudiants la restauration d'une ancienne ferme. Pour retrouver l'état antérieur de l'écosystème, il réintroduit des plantes indigènes et tente de rétablir certains processus naturels. Pour Leopold, l'être humain ne doit pas se comporter en propriétaire tout-puissant, mais se reconnaître partie prenante de la nature, solidaire de son destin et responsable de sa protection. La restauration écologique a donc comme principe d'aider un écosystème dégradé par l'homme à retrouver un fonctionnement aussi proche que possible de celui qu'il aurait naturellement. Prenons le cas d'une rivière stérilisée par sa domestication excessive. On libérera son flot de certains obstacles artificiels pour recréer des berges naturelles. On réduira la pollution et reconnectera son cours à des zones humides. Le bénéfice est rapide. Avec la végétation et les plantes aquatiques reviennent insectes, batraciens et poissons, puis oiseaux et mammifères. La reconstruction fait appel à l'extraordinaire résilience de la nature. Même s'il ne faut pas la surestimer, car il peut y avoir des dégradations définitives, comme la disparition d'une espèce localisée. Au regard du travail que fait la nature pour s'auto-réparer, l'homme ne donne qu'un coup de pouce. Pour synthétiser, au lieu de planter massivement des arbres pour verdir les alentours d'un cours d'eau, il s'agit de délivrer ce cours d'eau de ce qui le dévitalisait. Le retour de la biodiversité se fait le plus souvent de lui-même. Ce n'est que lorsqu'une espèce attendue tarde à pointer son nez qu'on tente de la réintroduire de façon volontariste. Le résultat d'une restauration est bien plus puissant et durable qu'une action ponctuelle, même spectaculaire, qui s'apparenterait à un emplâtre sur une jambe de bois. Au fond, c'est la vie à laquelle on redonne ses chances. Et elle la saisit volontiers. Le principe de restauration écologique peut être décliné pour une forêt. On limitera les coupes, laissera le bois mort sur place et combattra la prolifération des espèces invasives tout en lui faisant confiance à cette forêt pour retrouver son équilibre naturel. Chacun sait qu'un arbre mort est un garde-manger et un habitat précieux pour une myriade de champignons, plantes et animaux, dont des micro-organismes à la source de multiples vies. La réintroduction d'un animal, par exemple un prédateur disparu, peut aussi contribuer à ce que l'on nomme une cascade écologique, si le prédateur évite la pullulation d'une espèce qui sapait l'équilibre d'un écosystème. Là encore, l'homme agit peu, mais avec sagesse pour déclencher le processus de restauration. Même principe enfin pour la vie sous-marine. Il suffit parfois de peu, quelques récifs artificiels en béton, pour que foisonne à nouveau la vie. En France, le programme Mission Nature soutient 92 projets de restauration. Sont concernés des zones humides, tourbières, cours d'eau, dunes, forêts, mangroves, milieux marins et des espèces menacées. 92 promesses de bonnes nouvelles.

Nous pourrions nous arrêter sur cet encouragement de Saint Jacques dans sa lettre « Mes frères, ne gémissez pas les uns contre les autres ». Comment ne pas gémir ou comment moins gémir? Comme toujours, le Seigneur va nous faire progresser avec les deux rames de la barque que nous sommes, la rame psychologique et la rame spirituelle, le psy et le spi. Alors, au niveau du psy, il faut d'abord se rappeler que nous ne sommes pas égaux. Nous avons tous des filtres. Chez certains, le filtre positif est très développé, ils voient plutôt la vie en rose. D'autres voient la vie plutôt en noir et leur filtre est plutôt négatif. Une maman raconte que sa petite Myriam a un filtre très positif. Un jour, elle lui avait mis une jupe toute neuve et quelques heures après, la petite revient avec une tache de cambouis sur la jupe. Alors maman explose évidemment, mais où est-ce que tu allais traîner? Tu ne peux pas faire attention, une jupe toute neuve enfin. Et la petite, au lieu de se laisser embarquer dans l'agacement et la tristesse de la maman, lui dit tout bonnement, « Maman, ça fait une décoration. » La jupe part au pressing, elle revient presque neuve, maman la lui remet. Quelques heures après, elle revient avec la jupe déchirée par les fils barbelés. Nouvelle explosion de maman. Et la petite dit candidement, « Maman, tu sais, ça fait de la dentelle. » Et cette maman dit, à 25 ans, elle est toujours aussi positive. Et assez vite, je me suis dit, quel bonheur d'avoir une fille avec un filtre aussi positif. Je pense au témoignage de Marie-Rose. Elle avait alors 65 ans et elle me dit, je suis embêtée parce que mes parents se sont toujours bien entendus. Nous avons vécu dans un climat familial serein. Mais maintenant qu'ils sont âgés, ils n'arrêtent pas de se chamailler pour des riens. J'en ai parlé au docteur, leur médecin de famille, qui m'a dit, vous savez, on ne se plaint qu'à ceux qu'on aime bien. Oui, on ne peut gémir qu'avec ceux qui nous aiment bien. Alors acceptons d'être parfois des exutoires, des éponges. Ce qui va nous aider, c'est aussi l'humour. J'en veux pour preuve cette petite anecdote qui s'est passée. Est-elle authentique? Vous en jugerez vous-même dans un monastère. Vous savez que dans les réfectoires des monastères, souvent, les tables sont en U. Les moines n'ont pas de vis-à-vis. Ils sont tout autour de la table, ce qui permet aux frères qui leur servent le repas de circuler avec un chariot devant eux. Quelle n'est pas la surprise de ce moine de voir débarquer dans son assiette, au milieu des faillots, des haricots, une souris cuite. Les moines n'ont pas le droit de se plaindre. Alors discrètement, le frère a appelé le frère serveur et lui a dit « Pourquoi mes voisins, eux, n'ont-ils pas de viande ?» Oui, quand les autres ont la même douleur que nous, c'est un peu, on souffre un peu moins psychologiquement. Ce qui va nous aider, c'est de nous constituer un arsenal de salut. Alors, je vous donne quelques petits exemples. Un que j'ai cueilli dans un des très beaux livres de Anne Dauphine Julien. Vous savez qu'elle et son mari ont perdu dramatiquement 3 de leurs 4 enfants. Et elle dit dans un de ses livres que parfois le lever est difficile. Il est difficile de sortir de la couette parce que tout pèse. Alors elle a ce mot, allez, on y va. On y va où? À la salle de bain. Allez, on y va. À la cuisine, petit déjeuner. Allez, on y va. Au bureau, travailler. Et elle dit, les démissions sont de moins en moins fréquentes. Les élans sont plus rapides. J'invoque aussi le mot de Sainte Thérèse de l'Enfant Jésus, rien que pour aujourd'hui, rien que pour aujourd'hui. Et elle dit, et j'aime entendre aussi Loïc de l'autre côté du lit dire aussi, allez, on y va.

appeler Jésus au secours. Nous ne le pensons pas toujours. Petit exemple, j'ai dans ma paroisse Marie-Madeleine, qui a maintenant 75 ans, qui m'explique que depuis longtemps, quand elle est invitée dans une famille, plus les jours avancent, moins elle a envie d'y aller parce qu'elle appréhende la rencontre. Et ce jour-là, elle dit « Jésus, j'en ai marre. Ça fait 40 ans que je suis dans l'anxiété et 40 ans que souvent je trouve un prétexte pour refuser au dernier moment l'invitation. Je te demande de m'aider. » Et elle dit à ce moment-là « J'ai entendu monter de mon cœur ce chant que l'on entend notamment à Lourdes pendant les processions du Saint-Sacrement, « Lauda Jérusalem Dominum, Lauda Deum Tuum Sion, Hosanna, Hosanna, Filio David. » Et j'ai vu Jésus monter sur un petit âne blanc et mon anxiété a disparu. Je n'ai pas téléphoné à mes amis que je n'irai pas et le lendemain, je suis allée toute joyeuse à cette invitation. Oui, il faut penser que Jésus est le roi du recyclage. Il a recyclé de la trahison, du reniement, des insultes, de la lâcheté, de la jalousie, des injures, des moqueries, en résurrection. Alors il nous faut appliquer le principe de l'huître. Dans certaines huîtres, on trouve des perles qui peuvent être de très très grand prix. Or, comment s'est formée cette perle? C'est qu'un jour, un grain de sable est entré dans l'huître et s'est mis à l'irriter. Et l'huître a commencé à sécréter de la nacre tout autour pour que le grain de sable devienne doux et pas du tout irritant. Eh bien, nous pouvons aussi nous dire, lorsque on nous fait une remarque désobligeante, lorsque on ressent quelque chose comme une moquerie, « Seigneur, bénis cette personne, Seigneur, je te l'offre. » Parce que, comme le disait Sainte Thérèse de l'Enfant Jésus, tout est grâce.

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puisque vous communiez aux souffrances du Christ, réjouissez-vous afin d'être dans la joie et l'allégresse quand sa gloire se révélera. Si l'on vous insulte à cause du nom du Christ, heureux êtes-vous, puisque l'Esprit de gloire, l'Esprit de Dieu repose sur vous.

Au soir de la fête de Saint-Denis, présentons au Seigneur la prière de l'Église qu'il a plantée dans son sang.

0: Pour le peuple de Dieu qui chemine en Île-de-France, qu'il soit messager de la bonne nouvelle, Jésus-Christ, l'espérance de la gloire.
1: Seigneur Jésus,
0: pour notre archevêque, pour les prêtres et les diacres, pour tous ceux qui se consacrent au service de leurs frères, qu'ils soient de vrais témoins de l'Esprit.
1: Seigneur Jésus, nous t'adorons.
0: Pour les pères et mères de famille, pour les jeunes, qu'ils vivent de la foi reçue de Saint-Denis et qu'ils la transmettent avec joie. Pour les malades, pour tous ceux qui souffrent, qu'ils entrent avec courage dans la Pâque du Seigneur, lumière et vie par-delà la croix.

Dieu de miséricorde, par la prédication de l'évêque Saint-Denis, tu as appelé nos pères à la foi. Accorde

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1: Laudetur Jesus Christus, loué soit Jésus-Christ. Bienvenue à toutes et à tous sur les ondes de Radio Vatican. Nous sommes en direct de la Basilique Saint-Pierre pour suivre en ce jeudi 8 octobre la messe d'inauguration de l'année académique 2026-2027 des universités pontificales de Rome que le pape Léon XIV va bientôt présider. En commençant l'année académique au pied de l'autel, l'Église invite la communauté universitaire à prendre conscience du fait que le savoir acquis doit nourrir leur foi personnelle et se traduire en œuvre de charité. La célébration réunit autour du Saint-Père la communauté académique des institutions ecclésiastique d'enseignement supérieur de Rome. Et c'est Marie-Josée Moindeau-Boisboileau qui vous accompagne pour prier ensemble. Au nom de Vatican Média, je suis heureuse de saluer les personnes connectées à travers ces différents canaux, ainsi que toutes celles connectées par les chaînes de télévision, les radios et les sites Internet. Bienvenue à tous ceux et toutes celles qui nous suivent sur les médias partenaires, notamment sur IWTN TV, KTO Radio, Radio Espérance, Radio Chrétienne Associée, ainsi que sur C'est les Lumières TV. Durant cette messe et à travers l'invocation du Saint-Esprit, l'Église place l'intelligence humaine sous

ou la lumière divine pour éclairer la raison des professeurs et des étudiants dans une recherche sincère de la vérité. Elle rappelle le principe que la foi et la raison ne s'opposent pas, mais coopèrent pour comprendre les mystères de Dieu et de l'homme. Cette messe rassemble toutes les universités et instituts pontificaux de Rome dans la basilique Saint-Pierre autour du souverain pontife, avec un sens ecclésial très fort de vivre l'universalité, c'est-à-dire la catholicité des milliers d'étudiants, prêtres, séminaristes, religieux et laïcs venus de tous les continents pour prier ensemble. C'est l'image d'une église mondiale qui étudie à Rome pour ensuite repartir en mission aux quatre coins du monde. La procession de la messe a déjà commencé et la liturgie va s'ouvrir par le psaume 103. Et le sens global de ce psaume est la contemplation émerveillée de tout l'univers. « Bénis le Seigneur, ô mon âme », avec comme refrain tiré du verset 7 du premier chapitre du livre de la Sagesse. Et cette antienne d'entrée traditionnelle de la messe dédiée à l'Esprit Saint, « Tu envoies ton souffle, ils sont créés, tu renouvelles la face de la terre ». Viens, Esprit de Dieu, pour resplendir sur la terre. Je vous laisse suivre cette antienne d'ouverture et la messe dédiée à l'Esprit Saint, le vêtement liturgique et la couleur rouge. Je vous laisse suivre.

le Saint-Père conclut la procession. Il bénit plusieurs concélébrants, parmi lesquels aussi les étudiants et les enseignants, professeurs des universités pontificales.

Et en ce moment, le Saint-Père se prépare à monter à la chair de la célébration eucharistique. Le Saint-Père embrasse l'autel où le pain et le vin seront bientôt transformés en corps et sang du Christ. Et le Saint-Père encense l'autel et le crucifie pour sa sanctification. À ce moment, le Saint-Père fait le tour de l'autel. Avant d'introduire la célébration eucharistique par le signe de la croix et la salutation apostolique, à ce moment, il encense la Sainte Vierge portant l'enfant Jésus. Et de poursuivre l'encension de l'autel

Frères et sœurs, rassemblés autour de l'autel du Seigneur, invoquons l'Esprit Saint, source de sagesse et d'intelligence, afin qu'il éclaire l'étude et la recherche de la vérité et qu'il les oriente au service de l'Église et du bien de toute personne. Pour célébrer dignement les saints mystères, reconnaissons avec humilité nos péchés. Temps de silence et de méditation avant l'acte pénitentiel.

0: conduise à la vie éternelle.
1: Priez.
0: Que l'Esprit Paraclet qui procède de toi, Père, illumine nos esprits et, selon la promesse de ton Fils, nous conduise à la vérité tout entière. Par Jésus-Christ, ton Fils, notre Seigneur, qui est Dieu et qui vit et règne avec toi dans l'unité du Saint-Esprit pour les siècles des siècles. Après l'acte pénitentiel, nous passons à la liturgie de la parole. La première lecture est tirée du livre du prophète, du livre de Saint Paul, apôtre aux Galates, troisième chapitre, versets de 1 à 5.
2: Dalla lettera di San Paolo apostolo.
0: De la lettre de Saint Paul apôtre aux Galates. Ô Galates insensés, qui vous a fasciné alors que Jésus-Christ crucifié a été dépeint sur sous vos yeux? Je ne veux savoir qu'une chose de vous. Est-ce en pratiquant les œuvres de la loi que vous avez reçu l'Esprit ou en écoutant la parole de la foi? Êtes-vous à ce point dépourvu d'intelligence? Après avoir commencé dans l'Esprit, voulez-vous maintenant finir dans la chair? Avez-vous tant souffert en vain? Si du moins c'était en vain. Celui qui vous donne l'Esprit et opère des prodiges parmi vous, le fait-il grâce aux œuvres de la loi ou parce que vous avez écouté la parole de la foi ?

0: Le psaume responsorial est tiré du premier chapitre de l'Évangile selon saint Luc, versets de 68 à 75, le cantique de Zacharie, le Benedictus, pour chanter la fidélité de Dieu qui visite et rachète son peuple.
1: Benedetto il Signore.
0: Béni soit le Seigneur, le Dieu d'Israël, qui visite et rachète son peuple. Je vous laisse méditer.

Béni soit le Seigneur, le Dieu d'Israël, qui visite et rachète son peuple pour que cette année académique soit un bénédictus permanent. L'acclamation de l'Évangile est inspirée du livre des Actes des Apôtres, chapitre 16, verset 14. Ouvre, Seigneur, nos cœurs et nous accueillerons les paroles de ton Fils. Alléluia.

Et le Saint-Père accorde sa bénédiction pour la lecture de l'Évangile.

La procession de l'évangélière se poursuit vers l'ambon où la parole du Seigneur sera proclamée.

L'évangile hier est encensé en ce moment, l'évangile selon Saint-Luc, chapitre 11, versets de 5 à 13. En ce temps-là, Jésus dit à ses disciples, « Si l'un de vous a un ami et qu'il aille le trouver en pleine nuit pour lui dire, « Mon ami, prête-moi 3 pains, car un de mes amis est arrivé de voyage chez moi et je n'ai rien à lui offrir. » Et si l'autre lui répond de l'intérieur, « Ne m'importune pas, la porte est déjà fermée, mes enfants et moi sommes au lit, je ne peux pas me lever pour te donner de pain, je vous le dis,

Même s'il ne se lève pas pour les lui donner parce que c'est son ami, il se lèvera au moins à cause de son insistance et lui donnera tout ce dont il a besoin. Eh bien, moi je vous dis, demandez et l'on vous donnera, cherchez et vous trouverez, frappez et l'on vous ouvrira. Car quiconque demande reçoit, qui cherche trouve, et à qui frappe on ouvrira. Quel père parmi vous, si son fils lui demande un poisson, lui donnera un serpent au lieu du poisson, ou s'il lui demande un œuf, lui donnera un scorpion? Si donc, vous qui êtes mauvais, vous savez donner de bonnes choses à vos enfants, à combien plus forte raison le Père du ciel donnera-t-il l'Esprit Saint à ceux qui le lui demandent?

après cette acclamation, la procession de l'évangélière se poursuit.

L'évangéliaire est remis au Saint-Père qui l'embrasse et bénit l'assemblée avec le livre des évangiles.

présent, nous attendons l'homélie de Saint-Père à l'occasion de l'ouverture de l'année académique des universités pontificales.

0: Cari fratelli e sorelle,
1: chers frères et sœurs, nous célébrons aujourd'hui l'Eucharistie en invoquant le don du Saint-Esprit afin que le début d'une nouvelle année académique dans les universités pontificales soit plus qu'une simple reprise des activités d'études et de recherche. Nous souhaitons ouvrir notre intelligence et nos relations éducatives au souffle créateur du ressuscité qui donne la paix et l'unité, afin que chacun assume sa propre mission et réponde ainsi à Dieu qui appelle à une humanité en attente. Que ce nouveau départ soit donc un véritable moment ecclésial où le fait d'être rassemblés autour de la table du Seigneur nourrisse notre mission commune. Personne, dès lors, n'enseignera, n'étudiera, n'émènera de recherche uniquement pour lui-même, mais avec les autres, pour les autres, et surtout avec le Seigneur et pour le Seigneur. Comme nous l'avons entendu dans la lettre aux Galates, en effet, l'intelligence est déterminante pour la foi et la mission. L'apôtre Paul, préoccupé par les nouvelles reçues des communautés de Galatie, écrit des paroles qui invitent les destinataires de la lettre à réfléchir. Le temps est vibrant, passionné, mais ce qui pourrait passer pour une réprimande est en réalité un appel.

Chers amis, considérez l'étude comme un service rendu à la foi et à la vérité. Pour votre bien et celui de tant de frères et sœurs pour lesquels le Seigneur a donné sa vie. En effet, bien que la rencontre avec lui suscite joie et enthousiasme, il ne s'agit jamais d'être ensorcelé ou envoûté. La raison, le fait de se poser des questions et de les formuler à la lumière de la parole de Dieu et de la tradition de l'Église constitue une partie essentielle du chemin de la foi à la suite de Jésus-Christ. C'est pourquoi l'Église a le désir et la responsabilité de préserver intact le trésor de la révélation et d'en développer dans les différents contextes la compréhension priante, la réflexion scientifique, la médiation culturelle et la mise en œuvre pratique. Ce sont là autant d'expressions d'un même amour qui aujourd'hui vous appelle, vous soutient et vous engage dans cette recherche commune. C'est une mission. Nos vocations sont diverses, mais la mission est unique. Nous trouvons ensuite une autre suggestion dans les paroles de l'apôtre. En effet, il invite les Galates à se souvenir dont ils avaient commencé. Il écrit : comment pouvez-vous être aussi fous après avoir commencé par l'esprit ? Allez-vous maintenant finir par la chair ? Auriez-vous vécu de si grandes choses en vain ? Si encore ce n'était qu'en vain ? L'intelligence doit donc se faire mémoire, non pas seulement en juxtaposant des données comme un algorithme le fait désormais plus rapidement que nous, mais en se souvenant des expériences vécues avec les résonances que seule l'âme humaine peut ressentir et en entrant plus intensément en contact avec leur bonté. Tout ce qui est bon commence sous l'influence de l'Esprit-Saint et possède donc un souffle, un dynamisme, un sens de la communion qui, une fois expérimenté, s'imprime dans le cœur. La routine, les ambitions, les rivalités et d'autres facteurs négatifs peuvent, avec le temps, détourner l'attention et l'énergie, nous laissant desséchés et apathiques, querelleurs et tristes. Il faut donc revenir au cœur. C'est là que tout a commencé, c'est là que se trouve le commencement qui reste en nous. Très chers amis, prenez soin de votre cœur. Que vous soyez étudiant, chercheur ou enseignant, prenez soin de votre cœur afin que chaque âge et chaque responsabilité soient vécues sous le signe de l'Esprit. Très chers amis, cultivez l'amitié à l'université, ce don précieux, d'autant plus lorsqu'elle est vécue dans la recherche commune de la vérité en Christ. Restez enracinés dans le peuple de Dieu, respectez son sensus fidei, soyez à l'écoute de ses questions et n'oubliez pas les pauvres qui sont parfois cet ami important qui vient frapper à la porte au milieu de la nuit. Intégrez la vie dans vos études et vos études dans la vie selon la logique de l'incarnation hors de laquelle la révélation se tait. Oui, plus nous nous éloignons de la réalité tout entière que le Fils de Dieu a assumée et habitée avec un amour infini, moins nous aurons de choses à dire et de possibilités de comprendre. Sœurs, frères, écoutons le désir de Dieu
qui revient aujourd'hui frapper à notre porte et intégrons-le dans la recherche scientifique. Partageons ce qui nous nourrit. Nombreux sont ceux qui ne bénéficient pas de mêmes opportunités de formation que celles dont nous avons bénéficié. Ouvrons la porte, ne nous fermons pas.

Comme je l'ai suggéré dans ma première encyclique, nous sommes aujourd'hui appelés à adopter l'attitude du peuple au temps de Néhémie afin de construire la cité dans laquelle Dieu désire habiter avec l'humanité tout entière dans la paix. Chacun a son rôle à jouer dans ce chantier auquel il est important de travailler ensemble. Par exemple, ceux qui sont confrontés à la fragmentation du savoir et à l'impact des nouvelles technologies sur l'esprit humain se rendent compte qu'il faut promouvoir une véritable hygiène de l'attention, des rythmes qui prévoient le silence, l'étude approfondie, la lecture, la confrontation mesurée sans ces éléments. La liberté intérieure risque d'être compromise. L'étude de la théologie n'est pas étrangère à ces défis, mais dans le chantier de la cité de Dieu, sa recherche contribue à éclairer le travail de tous en se posant comme carrefour des différents savoirs. En particulier, la communauté ecclésiale de Rome, par sa vocation à servir l'ensemble de la catholicité, est un lieu de rencontre, d'échange et d'enrichissement mutuel entre des sensibilités, des cultures et des traditions diverses au sein desquelles l'Évangile dévoile ses trésors inépuisables. Chers frères et sœurs, puissiez-vous vivre pleinement ces années que vous passez à Rome. Ne les laissez pas s'écouler en vain. C'est ici que Pierre a confessé sa foi jusqu'au martyr. C'est ici que Paul, le grand traducteur universel de l'expérience chrétienne pour tant de peuples, de langues et de cultures, a achevé sa course en gardant la foi. À l'université, regardez autour de vous. Le monde tout entier est présent dans vos amphithéâtres. À vos côtés étudient des personnes venues d'Afrique, d'Asie, d'Amérique, d'Europe et d'Océanie. Ne vous contentez pas de vous asseoir côte à côte. Rencontrez-vous, parlez-vous, écoutez-vous. Racontez-vous vos expériences de l'Église, priez ensemble, partagez des moments de détente, nouez des amitiés qui vous accompagneront toute votre vie. Le Seigneur nous a dit, demandez, on vous donnera, cherchez, vous trouverez, frappez, on vous ouvrira. En effet, quiconque demande reçoit, qui cherche trouve, à qui frappe, on ouvrira. Fort de cette promesse, persévérons unis dans la prière. Confions cette nouvelle année universitaire à l'intercession maternelle de la Vierge Marie, siège de la sagesse, et accueillons le Saint-Esprit que notre Père céleste ne refuse jamais à ceux qui le demandent avec une confiance filiale. Voilà, c'était l'homélie du pape. À présent, un temps de silence et de méditation. Pour ceux qui viennent de nous joindre, je vous rappelle que nous sommes en direct de la basilique Saint-Pierre. Le pape Léon XIV y préside la messe d'inauguration de l'année académique des universités pontificales de Rome.

après que le pape ait souligné l'universalité de la recherche de la vérité à l'Église, à présent, nous passons à la prière eucharistique. Frères et sœurs, nous avons accueilli la parole d'un cœur sincère. Maintenant, guidés par l'Esprit Saint, élevons avec confiance notre prière vers le Seigneur. Ces prières universelles ou prières des fidèles. Les intentions de cette Eucharistie. Répand sur l'Église l'esprit d'intelligence, afin que ferme dans la foi et ardente dans la charité, elle soit témoin de la vérité et promotrice de réconciliation.

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1: Soutiens le pape Léon par l'esprit de sagesse, afin que, fidèle dans son service pastoral, il affermisse ses frères dans la foi et les garde dans l'unité.

0: guida con loro.
1: Guide ceux qui gouvernent les peuples par l'esprit de conseil, afin que, libres de toute recherche de prestige et de pouvoir, ils promeuvent la liberté, la paix et le bien commun.

inspire les communautés universitaires par l'esprit de science, afin que, attirées par tout ce qui est vrai, pur et aimable, elles sachent sculpter la réalité de la croix à la lumière de Dieu.

rend les collèges accueillants par l'esprit de piété afin que, attentifs à la croissance humaine et spirituelle des étudiants, ils favorisent l'ouverture du cœur à Dieu et à la fraternité.

Comble notre assemblée liturgique de l'esprit de crainte, afin que, unis dans la fraction du pain, elle grandisse dans la communion en Christ.

Ô Dieu, Père bon, écoute avec bienveillance nos prières et donne-nous la force de ton esprit afin que nous sachions te chercher et trouver la lumière qui éclaire tout homme par le Christ notre Seigneur. À présent, la liturgie eucharistique qui commence avec l'offertoire.

ce moment de l'offertoire où le pain, le vin, mais aussi toute la vie et le travail des hommes sont apportés à l'autel pour être transformés par l'œuvre de l'Esprit Saint, le travail humain présenté à Dieu comprend la fatigue des études, l'éveil de recherche, les livres ouverts, les cours à venir et l'intelligence des étudiants. Certaines fidèles portent les offrandes du sacrifice au Saint-Père et pendant cette procession, le chœur chante l'antienne d'offertoire en latin. Viens, Esprit Saint, remplis les cœurs de tes fidèles et allume en eux le feu de ton amour. En chantant le Veni Sancte Spiritus, la communauté invoque la venue de l'Esprit sur le pain et le vin qui seront transformés en corps et sang du Christ, également sur l'invocation à l'Esprit Saint de transformer le savoir humain en sagesse divine.

Le Saint-Père bénit le pain et le vin amenés à l'autel et qui seront bientôt, à travers la prière eucharistique 2, avec la préface sur la mission de l'Esprit-Saint au sein de l'Église, seront transformés en corps et sang du Christ. Le Saint-Père, en ce moment, encense l'autel avant cette prière eucharistique du sacrifice du corps et sang du Christ pour le salut de l'humanité.

0: Priez, frères et sœurs, pour que mon sacrifice, qui est aussi le vôtre, soit agréable à Dieu le Père Tout-Puissant. Que le Seigneur reçoive de tes mains ce sacrifice à la louange et à la gloire de son nom pour notre bien et celui de toute sa sainte Église. Regarde, Seigneur, le sacrifice spirituel offert avec amour sur ton autel et donne-nous un esprit ferme afin que notre foi rende ses dons agréables à tes yeux et que notre humilité les présente à ta bienveillance par le Christ notre Seigneur. À présent,
1: in alto i nostri cuori. 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
0: Vraiment, il est juste et bon de te rendre gloire, de t'offrir notre action de grâce toujours et en tout lieu. À toi, Père très saint, Dieu éternel et tout-puissant. En tout temps, tu donnes une énergie nouvelle à ton Église. Tu la guides et la protèges admirablement tout au long de sa route. Par la puissance de

ton Esprit Saint, tu lui assures ton soutien et elle, dans son amour confiant, ne se lasse jamais de t'invoquer dans l'épreuve et de te rendre grâce dans la joie par le Christ notre Seigneur. Par lui, le ciel et la terre célèbrent ton amour et nous, unis aux anges et aux saints, nous chantons sans fin ta gloire. Le Sanctus est chanté en latin.

0: mystère.
1: Il est grand le mystère de la foi. Nous proclamons ta mort, Seigneur Jésus. Nous célébrons ta résurrection. Nous attendons ta venue dans la gloire.

0: Avec cet hymne de louange accompli sur l'autel à travers lequel les fidèles ratifient le sacrifice du Christ, acceptent que leur propre vie soit transformée par l'Esprit Saint, nous entrons dans les rites de la communion avec la prière que le Christ lui-même nous a enseignée, le Notre Père.
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Délivre-nous, Seigneur, de tout mal. Donne la paix à notre temps. Et avec l'aide de ta miséricorde, nous vivrons toujours libres de péché et à l'abri de toute perturbation, en attente de la venue de notre Sauveur, Jésus-Christ. Car c'est à toi qu'appartiennent le règne, la puissance et la gloire pour les siècles des siècles. Seigneur Jésus-Christ, tu as dit à tes apôtres, « Je vous laisse la paix, je vous donne ma paix. » Ne regarde pas nos péchés, mais la foi de ton Église. Conserve-la selon ta volonté et accorde l'unité, toi qui vis et règnes pour les siècles des siècles. Que la paix du Seigneur soit toujours avec vous. En tant qu'enfant du Dieu de la paix, échangez un geste de communion fraternelle. C'est le moment d'un geste de paix parmi les concélébrants et dans l'Assemblée.

présent, c'est le moment de la communion. Voici l'agneau de Dieu. Voici celui qui enlève les péchés du monde. Heureux les invités au repas de l'agneau. Ô Seigneur, je ne suis pas digne de te recevoir, mais dis seulement une parole et je serai guéri.

chrétienne de la communion est tirée de l'évangile selon saint Jean, chapitre 14, verset 26. Mais le défenseur, l'Esprit Saint que le Père enverra en mon nom, lui vous enseignera tout et il vous fera souvenir de tout ce que je vous dis. Alléluia. La liturgie affirme ainsi que la communion eucharistique n'est pas seulement une union mystique invisible, mais la source concrète de l'illumination de l'esprit. Recevoir le Christ dans l'Eucharistie, c'est recevoir le Maître intérieur. On ne comprend pas le Christ par de simples concepts académiques. On le comprend parce que son esprit vivant vient habiter en nous et nous enseigne tout de l'intérieur. Et en distribuant la communion, il est rappelé à chacun qu'il s'agit du corps du Christ. En répondant « Amen », le fidèle affirme sa foi en la présence réelle de Jésus dans l'Eucharistie. Pour ceux qui viennent de nous joindre, je vous rappelle que nous sommes en direct de la basilique Saint-Pierre, où le pape Léon XIV préside la messe de l'inauguration de l'année académique 2026-2027 des universités pontificales de Rome.

dans son homélie, le Saint-Père a rappelé aux membres des universités pontificales de Rome que l'intelligence doit se faire mémoire, non pas seulement en juxtaposant des données comme un algorithme, le fait désormais plus rapidement, qui le fait désormais plus rapidement que nous, mais en se souvenant des expériences vécues avec les résonances que seule l'âme humaine peut ressentir et en entrant plus intensément en contact avec leur bonté. Le Saint-Père a rappelé que, comme il l'a suggéré dans sa première encyclique, Magnifica Humanitas, nous sommes aujourd'hui appelés à adopter l'attitude du peuple au temps de Néhémie afin de construire la cité dans laquelle Dieu désire habiter avec l'humanité tout entière dans la paix. Et le pape a souligné que chacun a son rôle à jouer dans ce chantier auquel il est important de travailler ensemble en synodalité. Je vous laisse méditer sur ce chant qui appelle à l'esprit du Seigneur.

présent, le cœur passe au chant Ave Verum, un hymne eucharistique qui célèbre la présence du corps de Jésus-Christ dans l'Eucharistie. Salut, vrai corps né de la Vierge Marie.

C'est un ennemi au corps et littéralement que de soif dans mon cœur s'impose pour ce moment de communion. Ce chant est une prière à la première personne d'une grande intimité sur la condition humaine. Chanter cela au moment de la communion signifie reconnaître son propre manque, sa fragilité et le besoin d'être comblé par une présence supérieure. C'était un écho direct au psaume 42, « Mon âme a soif de Dieu, du Dieu vivant ». Le fidèle exprime que le Christ reçu sous la forme du pain et du vin est la réponse concrète à cette soif intérieure. Je vous laisse méditer.

0: Preghiamo. Signore nostro,
1: Seigneur notre Dieu, toi qui nous as nourris du pain du ciel, répands au plus profond de nos cœurs la douceur de ton esprit, afin que l'Eucharistie que nous venons de recevoir dans la foi soit pour nous le gage de la gloire éternelle par le Christ notre Seigneur. À présent, le rite de conclusion de cette Eucharistie, la prière du pape sur le peuple.
2: Il Signore sia con voi.
3: Inclinatevi per la benedizione.
1: Inclinez-vous pour la bénédiction. Accorde au peuple chrétien, Seigneur, de connaître profondément la vérité qu'il professe et d'aimer le mystère qu'il célèbre par le Christ notre Seigneur.

La paix du Christ, nous rendons grâce à Dieu. Et cette Eucharistie de l'inauguration de l'année académique des universités pontificales de Rome, présidée en ce jeudi 8 octobre par le pape Léon XIV, se conclut avec l'hymne à la Sainte Vierge, Salve Regina, qui place toute la communauté académique sous la protection de la Vierge Marie, traditionnellement invoquée sous le titre de Sede Sapienza, siège de la sagesse.

0: le Saint-Père embrasse l'autel où s'est célébrée la transformation du pain et du vin en corps et sang du Christ, le mémorial du sacrifice de notre salut. Et avec ce geste liturgique, nous arrivons au terme de l'Eucharistie que le pape vient de présider en la basilique Saint-Pierre pour l'inauguration de l'année académique 2026-2027 des universités pontificales de Rome. Le Saint-Père appelle à considérer l'étude comme un service rendu à la foi et à la vérité pour le bien de membres de cette université et pour le bien des frères et sœurs. Merci pour votre fidélité. Au revoir et à très bientôt à l'écoute de nos prochaines éditions. Laudetur Jesus Christus.
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1: Laudetur Jesus Christus.
2: Journée de grève dans les lycées et universités en France, ceci 2 semaines à peine après le grand rassemblement des jeunes autour du pape. Le message qu'il leur a délivré continue de faire son chemin. Mandaté par les 27, la tâche est de taille pour le commissaire européen au commerce. Il est arrivé en Chine pour tenter de rééquilibrer le déficit commercial insoutenable de l'UE face à Pékin. Le PKK affirme avoir retiré tous ses combattants encore présents en Turquie. Le parti kurde accuse Ankara de ralentir les efforts de paix engagés en 2024. La Corée du Sud a procédé aujourd'hui au tir d'essai de sa première arme hypersonique. Un message à ses adversaires quelques jours après un tir de la Corée du Nord.
3: Radio Vatican, le journal, Cécile Mérieux.
2: Bonjour, seconde journée de la rencontre consacrée à l'exhortation apostolique Amoris Laetitia au Vatican. La session a été introduite par le cardinal secrétaire général du synode, Monseigneur Mario Grech. Il a exhorté à accueillir avec gratitude l'expérience des familles, véritable exemple d'espérance même dans l'adversité. Demain, patriarches et évêques du monde entier se pencheront sur le thème des jeunes et la découverte de la vocation du mariage. Les jeunes, une question chère au cœur de l'Église. Il y a 2 semaines, le pape rencontrait la jeunesse catholique de France à Paris pour une veillée de prière. La France, où depuis la situation a explosé dans les lycées et les universités, le contraste est fort face à ces images de mobilisation contre des conditions de scolarisation jugées insatisfaisantes. Pourtant, le message du pape continue de résonner à l'oreille de ces jeunes. C'est ce que nous explique sœur Christiana di Roma, de la communauté des Béatitudes. Elle est responsable de la pastorale des 18-35 ans du diocèse de Créteil, en banlieue parisienne. C'est là où toutes les premières contestations ont émergé.
4: Ce qui était retenu par la plupart des jeunes et ce qui circule aussi sur les réseaux de la part des jeunes, c'est les mots spontanés au début du discours aux jeunes. C'est « vous êtes les saints d'aujourd'hui » et « merci, merci la jeunesse ». Donc ces paroles « merci et vous êtes les saints », ça tourne beaucoup sur les réseaux des jeunes et c'est des paroles que les jeunes y répètent parce qu'ils se sont sentis concernés directement et ça a marqué les esprits des jeunes. Et je sais que quand même aujourd'hui, dans les églises, il y a beaucoup de jeunes qui rentrent à les églises, qui posent des questions et qui n'ont jamais rentré dans l'église avant la venue du pape et qui demandent l'explication de notre foi. Il y a beaucoup de jeunes qui se sont engagés, qui ne l'étaient pas avant. Ça aurait donné quand même un enthousiasme très fort et une envie de suivre les Christ et de s'engager aussi, ce qui est quand même important et différent. Il y a un engagement beaucoup plus important, aussi une fréquentation plus importante des aumôneries et des groupes de prière.
2: Alors que le Premier ministre a promis de nouvelles annonces sur l'école d'ici à la fin octobre, plus de 150 établissements sont encore perturbés partout en France. En Italie, le Parlement a approuvé une réforme de la loi électorale très décriée par les partis d'opposition. Ces derniers accusent la Première ministre Giorgia Meloni de l'avoir conçue sur mesure pour être reconduite au pouvoir lors des élections de 2027. Le texte voté garantit une majorité parlementaire à toute alliance recueillant plus de 42% des voix. Le commissaire européen au commerce a entamé une visite cruciale en Chine. Objectif, rééquilibrer les relations commerciales entre les deux blocs. Pour l'UE, le déficit commercial avec la Chine, c'est 1 milliard d'euros par jour. Et ce déficit s'est creusé de 20% en un an. Ils sont désormais nombreux au sein des institutions européennes à souhaiter des changements radicaux. L'économie européenne traversant une crise existentielle. Les explications de Pierre Benazet.
5: Dans ses bagages, Maroš Šefčovič emporte à Pékin les recommandations de l'Allemagne et de la France. Elles enjoignent la Commission à protéger le marché européen et à préparer la riposte commerciale. C'est un changement radical et bienvenu de la position allemande, selon le député Pascal Canfin de la Commission du commerce international du Parlement européen. Pour lui, il faut appliquer en Europe les mêmes recettes qu'en Chine.
6: Le modèle à suivre, c'est exactement ce que les Chinois eux-mêmes ont fait depuis 30 ans. Ils ont forcé les entreprises européennes qui investissaient en Chine à transférer de la technologie. Ils ont réservé certains marchés publics à des entreprises chinoises pour permettre aux entreprises chinoises de croître puis de devenir

0: des leaders mondiaux. Ils ont mis en place des conditions d'accès au capital avec des subventions publiques qui ont largement soutenu leurs propres entreprises. Aujourd'hui, on ne le fait pas, on pourrait le faire.
1: Après avoir été accusé de frilosité dans les crises commerciales, par exemple face aux États-Unis, la Commission européenne se retrouve en situation de devoir entamer un bras de fer avec la Chine sans toutefois créer une guerre commerciale avec Pékin. Pierre Benazet, Bruxelles, RFI pour Radio Vatican.
2: Les eurodéputés ont appelé aujourd'hui à une stratégie européenne contre l'entrisme islamiste et l'influence des frères musulmans. L'un des principaux objectifs de la résolution vise à exiger une traçabilité des fonds européens versés à des entités islamistes. Israël réduit drastiquement la présence diplomatique britannique à Jérusalem-Est. Un mois tout juste après l'annonce de sanctions de Londres contre des colonies israéliennes en Cisjordanie occupée. Le consulat britannique à Jérusalem-Est a donc cessé ses opérations, même si une petite équipe de diplomates est autorisée à rester. Cette mesure, décidée après d'intenses négociations, vise à éviter la poursuite de l'escalade des tensions entre les deux pays. En Turquie, c'est un nouveau test pour le processus de paix entre l'État et le Parti des travailleurs du Kurdistan, le PKK, après 40 ans d'un conflit qui a fait près de 50 000 morts. Ce jeudi, le PKK affirme avoir retiré tous ses combattants encore présents en Turquie. Il accuse Ankara de ralentir les efforts de paix engagés en 2024. Le groupe kurde réclame désormais des gestes concrets, notamment autour du rôle d'Abdullah Öcalan, son chef historique emprisonné. À Ankara, la correspondance d'Anand Lower.
3: Cela fait précisément 2 ans, depuis octobre 2024, que l'État turc et le PKK sont engagés dans ce processus censé aboutir à la paix. Et un constat s'impose, chaque camp avance avec la plus grande prudence. Le PKK a tour à tour annoncé sa dissolution et son intention de désarmer, puis son retrait du territoire turc et des zones frontalières. Du côté d'Ankara, 2 gestes concrets jusqu'ici, une commission parlementaire et une loi qui règle les modalités du retour des anciens membres du PKK en Turquie. Cette loi votée il y a 2 mois n'est pas encore entrée en vigueur. Ankara attend que le PKK ait effectivement désarmé. Une attitude que le groupe kurde assimile à de l'inaction. Dans un communiqué, le PKK accuse le gouvernement du président Erdogan de ne pas mener le processus assez sincèrement et rapidement. Il soutient avoir fait sa part du travail et réclame en priorité la libération de son chef, Abdullah Öcalan, ou au moins une amélioration notable de ses conditions de détention. Le PKK demande notamment que ce dernier puisse recevoir dans sa prison des représentants politiques, d'ONG et des médias, une requête à laquelle Ankara refuse d'accéder pour l'instant. À Ankara, un endroit pour Radio Vatican.
2: Ankara exclut d'envoyer son armée pour frapper les rebelles houthis du Yémen, ceci malgré l'accord tripartite signé en août à la Mecque avec le Pakistan et l'Arabie Saoudite. Déclaration faite tandis que les rebelles houthis, eux, affirment avoir encore frappé l'aéroport de Riyad. De leur côté, les autorités saoudiennes, alliées des forces gouvernementales yéménites, ont intercepté 2 missiles tirés par les combattants pro-iraniens. Partons en Corée du Sud à présent, qui a procédé aujourd'hui au tir d'essai de sa première arme hypersonique. Et ce, quelques jours après que la Corée du Nord a dit avoir tiré un missile hypersonique de portée intermédiaire. Ce type d'arme est un atout stratégique clé, capable de changer le cours d'une bataille, selon Séoul. Ces ogives sont capables de frapper des cibles stratégiques majeures. Un message pour ses voisins. Correspondance à Séoul de Célio Fioretti.
4: La Corée du Sud a testé en vol sa première arme hypersonique entièrement conçue dans le pays. Une arme qui vole à au moins 5 fois la vitesse du son et pourrait déjouer les défenses antimissiles. Une fois opérationnelle, l'arme pourra frapper par surprise des objectifs clés dans la péninsule. Le président Lee Jae-myung assistait à l'essai. La Corée du Sud, dit-il, doit assurer sa sécurité par ses propres forces. Il a aussi inspecté le Yonmu 5, le missile balistique le plus puissant du pays, conçu pour détruire des bunkers enterrés en profondeur. Séoul espère que ces armes de fabrication nationale changeront la donne face au Nord et permettre à la Corée du Sud de dépendre moins de l'allié américain. Le contexte est tendu. La semaine dernière, Pyongyang a testé son propre missile, présenté comme hypersonique, et 3 soldats sud-coréens ont été blessés par des mines près de la frontière le mois dernier. Le Nord n'a pas encore réagi au tir sud-coréen. C'est le Fioretti, Séoul, Radio Vatican.
2: Aux Philippines, la Cour pénale internationale déclare l'ex-président apte à être jugé. Rodrigo Duterte, 81 ans, est accusé de crimes contre l'humanité dans le cadre de sa campagne contre les trafiquants et les consommateurs de drogue. Ses avocats ont affirmé qu'il souffrait de troubles importants de la mémoire. Mais la CPI a tranché, son procès doit s'ouvrir le 30 novembre. Enfin, au Vatican, ce jeudi soir, une messe vient de débuter dans la basilique Saint-Pierre.

0: La célébration est présidée par Léon XIV à l'occasion de l'inauguration de l'année académique des universités pontificales à Rome. Pour suivre la messe et l'homélie du pape devant les enseignants, formateurs et étudiants des institutions ecclésiastiques, rendez-vous sur notre site internet et nos réseaux sociaux dès maintenant. Et c'est la fin de notre journal. Merci pour votre fidélité. Prochain rendez-vous avec l'actualité en français à 8h30, heure de Rome. Ce sera avec Alexandra Sirgan. Bonne soirée à tous.
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1: Bienvenue dans la parole aux associations. Je suis aujourd'hui avec Marielle Ménard, présidente nationale de la jeunesse ouvrière chrétienne. Bonjour Marielle. La JOC a pris l'initiative d'organiser une table ronde à la dernière fête de l'humanité, réunissant l'ACO, le CCF des Terres solidaires et Lutte et Contemplation, autour de la question « Comment être des chrétiens sociaux ?» Alors dans quel contexte s'inscrit cet échange et pourquoi c'était si important pour vous d'être présent ?
2: Bonjour. Le stand de la JOC était le seul stand chrétien qui était présent sur la fête de l'humanité. Et donc, dans une période qui est marquée par de fortes tensions sociales et politiques, c'était fondamental pour nous d'affirmer haut et fort notre identité de jeunes chrétiens engagés dans les luttes sociales. On voulait donner la parole au mouvement chrétien et progressiste pour montrer qu'en nous unissant collectivement, on peut faire entendre une voix exigeante, lutter contre les injustices et défendre la dignité humaine.
1: Au cours des échanges, vous avez redéfini ce que signifie être chrétien social. Quelles convictions partagées en ressortent ?
2: Être chrétien social, c'est pas appliquer des dogmes théoriques ou rigides, mais c'est bien vivre une foi profondément ancrée dans le réel, dans ce qu'on vit, quoi. On a un credo à la JOC qu'on hérite de Joseph Cardin, notre créateur, qui nous rappelle qu'un jeune travailleur vaut plus que tout l'or du monde car il est fils ou fille de Dieu. Donc ça résonne dans le fait qu'un être humain, c'est pas une simple machine à produire ou à consommer. Et aujourd'hui, c'est essentiel d'éveiller la conscience ouvrière et de s'attaquer directement aux problèmes systémiques de notre société. À l'image de la parabole du bon samaritain que vous connaissez bien, notre foi, elle nous pousse à sortir de l'entre-soi, à refuser la toute-puissance de l'argent et à agir pour la dignité de toutes et tous, sans distinction d'origine, de genre ou de ressources.
1: Concrètement, comment les mouvements de la table ronde permettent-ils aux jeunes et aux militants d'agir sur le terrain ? Comment vos actions se complètent-elles ?
2: On a des méthodes très riches et variées entre nous. J'ai commencé par la JOC, le MRJC et l'ACO. En tant que membre de l'Action catholique, on a plus ou moins les mêmes démarches avec l'éducation populaire et la méthode du voir, juger, agir pour former la conscience ouvrière des militants et mener des actions concrètes. À la JOC, on mène des permes de saison les étés, notamment à l'île de Ré, et on a aussi une démarche d'enquête sur les infirmières scolaires en ce moment. Mais l'ACO mettait l'accent sur la doctrine sociale de l'Église comme étant une boîte à outils théoriques et spirituels qui permet aux militants de se former à l'esprit critique et d'analyser les structures économiques et politiques. Donc c'était très intéressant. Et en tant que mouvement de l'Action catholique, on incarne aussi une double fidélité, la fidélité au Christ et une fidélité au projet des hommes et des femmes du monde ouvrier. Et la foi, elle se sépare pas du monde. Elle prend vraiment racine dans le travail au quotidien, dans les conditions de vie et les luttes collectives. On a aussi eu la chance d'avoir le CCF des Terres solidaires avec nous, qui eux privilégient la subsidiarité et la solidarité internationale. Leur démarche consiste à soutenir les projets à partir du savoir-faire des populations locales, sans faire à leur place, mais bien en développant un esprit critique sur les modèles économiques. Et enfin, on avait Lutte et Contemplation avec nous, qui eux apportaient une démarche œcuménique, écologiste et inclusive. Leurs militants pratiquent la désobéissance civile et interpellent directement l'institution ecclésiale, par exemple sur les fonds de l'Église investis dans des banques polluantes qui financent les énergies fossiles.
1: Vous avez également abordé la responsabilité des chrétiens face à l'actualité. Quel message fort retenez-vous de cette rencontre ?
2: On a affirmé notre responsabilité collective d'éveiller les consciences et d'interpeller l'Église, notamment face au silence assourdissant de certaines institutions contre l'extrême droite. Pour nous tous, être chrétien social aujourd'hui, c'est jamais s'habituer à ce qui abîme la dignité humaine. En associant la foi, l'engagement et le collectif, on a le pouvoir de transformer nos galères en combat et nos actions en changement au profit du bien commun et de la justice sociale.
1: Merci beaucoup Marielle et à très vite pour une nouvelle chronique sur KTO Radio.
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3: L'appel face aux mobilisations lycéennes, le rôle des parents. Trois questions à Virginie Durin, présidente nationale.

0: nationale de l'Association de parents d'élèves de l'enseignement libre.
1: Je m'appelle Virginie Durin, je suis la nouvelle présidente de l'APEL, l'Association des parents d'élèves de l'école libre. Et nous sommes aujourd'hui sur une problématique de lycéens qui portent leur voix.
0: Pour quelles raisons l'APEL prend-elle la parole ?
1: L'APEL a voulu parler aux parents directement et pas parler à la place des lycéens. Mais nous, on a voulu parler aux parents des lycéens car on a pensé que le mouvement devait être entendu aussi par les parents. Et donc, comme nous sommes la voix des parents, nous avons eu le besoin d'écrire ce... On ne pouvait pas rester sans rien faire. L'APEL devait parler aux parents, leur dire de bien écouter ce que les lycéens avaient à leur dire. C'était important pour nous à la fois de soutenir cette parole, parce que je pense que les parents aussi ont une parole à donner sur les conditions des études de leurs enfants, et en même temps soutenir aussi les parents face à leurs inquiétudes, car ce qui se passe dans la rue, c'est quand même une mise en danger de nos enfants.
0: Quelle est la place des parents face à ces mobilisations ?
1: La place des parents pendant ces mobilisations, elle est multiple. Il y a d'abord, on peut déjà parler de du besoin qu'ont les élèves d'être entendus. C'est-à-dire qu'ils ont pris un peu la parole d'une façon forte parce que les premières mobilisations, les lycéens avaient le sentiment de ne pas être entendus. Donc je pense que pour les parents, la première chose, c'est vraiment d'accueillir la parole de leurs enfants et de la porter eux aussi. Mais par contre, nous, on est pour une mobilisation qui soit paisible. On pense qu'une mobilisation qui est que des blocages, des faits de violence, ces dérapages-là, c'est très embêtant parce que ça brouille les revendications des lycéens qui sont des revendications essentielles. Les lycéens ont des revendications qui sont importantes et les faits qu'on montre d'eux, ça n'aide pas à porter leurs revendications légitimes. Nous appelons à des mobilisations qui soit dans le dialogue. L'APEL est la voix des parents d'élèves, et cette voix-là, c'est une voix de l'apaisement, une voix de l'écoute avec des vraies revendications qui sont les mêmes partout. Ce sont des revendications de salubrité, presque, en tout cas de chauffage, des revendications qui sont vraiment légitimes. Les élèves veulent avoir des enseignants en face d'eux le matin, ils ne veulent pas ne pas avoir français pendant 3 mois. C'est vraiment, vraiment légitime. La question, elle n'est pas là. La question aujourd'hui, c'est de savoir si les incidents qu'on remarque ne font pas disparaître la vraie revendication des lycéens. On pense que ces étudiants qui sont dans la rue, ils veulent parler de leurs conditions aujourd'hui, mais ils parlent surtout de leur avenir. Ils ont une grande angoisse, ils ont un manque de visibilité, ils ont peur.
0: Quel appel lancez-vous au gouvernement, aux établissements et aux parents ?
1: Face à ces mobilisations, l'appel que l'association de parents d'élèves, qui est l'APEL, lance aujourd'hui vers le gouvernement, c'est d'entendre les étudiants, d'entendre les lycéens, de ne pas les laisser sans réponse. Et les élèves attendent des réponses fortes. Ils veulent plus que juste ce qu'ils ont demandé. Ils veulent de la visibilité sur leur avenir. Ils veulent être rassurés. Ils veulent de l'espérance. Et tout cela, ça se retrouve dans la rue. Je pense que les établissements font vraiment de leur mieux et qu'ils sont dans une situation d'urgence qui est très inquiétante pour les chefs d'établissement, pour les personnels. Donc, j'ai qu'un message de soutien à leur envoyer. Ils font vraiment un travail formidable. Et les parents aussi, même si c'est plus difficile pour nous, parce qu'on n'est pas sur place. Nous, on confie nos enfants aux établissements, on confie nos enfants à l'école, et on espère qu'il ne va rien leur arriver dans la journée. C'est plutôt un message pour les parents de soutien dans leur démarche, dans leur inquiétude de parents face à la violence qui peut avoir lieu. Je pense qu'on peut conclure sur l'écoute et le dialogue que les parents ont besoin d'activer essentiellement cette semaine pour que leurs enfants se sentent entendus.
2: Bonne nouvelle d'écologie humaine, la chronique de Tuc Dual-Derville.

Bonjour, peut-on encore protéger la nature là où elle est défigurée par des années de bétonnage et de pollution? Quand il ne s'agit plus de conserver, il faut restaurer. Le pionnier de la restauration écologique est l'écologue américain Aldo Leopold. Dans les années 30, ce fervent défenseur de la nature et chasseur, pêcheur, cueilleur tempérant entame avec ses étudiants la restauration d'une ancienne ferme. Pour retrouver l'état antérieur de l'écosystème, il réintroduit des plantes indigènes et tente de rétablir certains processus naturels. Pour Leopold, l'être humain ne doit pas se comporter en propriétaire tout-puissant, mais se reconnaître partie prenante de la nature, solidaire de son destin et responsable de sa protection. La restauration écologique a donc comme principe d'aider un écosystème dégradé par l'homme à retrouver un fonctionnement aussi proche que possible de celui qu'il aurait naturellement. Prenons le cas d'une rivière stérilisée par sa domestication excessive. On libérera son flot de certains obstacles artificiels pour recréer des berges naturelles. On réduira la pollution et reconnectera son cours à des zones humides. Le bénéfice est rapide. Avec la végétation et les plantes aquatiques reviennent insectes, batraciens et poissons, puis oiseaux et mammifères. La reconstruction fait appel à l'extraordinaire résilience de la nature. Même s'il ne faut pas la surestimer, car il peut y avoir des dégradations définitives, comme la disparition d'une espèce localisée. Au regard du travail que fait la nature pour s'auto-réparer, l'homme ne donne qu'un coup de pouce. Pour synthétiser, au lieu de planter massivement des arbres pour verdir les alentours d'un cours d'eau, il s'agit de délivrer ce cours d'eau de ce qui le dévitalisait. Le retour de la biodiversité se fait le plus souvent de lui-même. Ce n'est que lorsqu'une espèce attendue tarde à pointer son nez qu'on tente de la réintroduire de façon volontariste. Le résultat d'une restauration est bien plus puissant et durable qu'une action ponctuelle, même spectaculaire, qui s'apparenterait à un emplâtre sur une jambe de bois. Au fond, c'est la vie à laquelle on redonne ses chances. Et elle la saisit volontiers. Le principe de restauration écologique peut être décliné pour une forêt. On limitera les coupes, laissera le bois mort sur place et combattra la prolifération des espèces invasives, tout en lui faisant confiance à cette forêt pour retrouver son équilibre naturel. Chacun sait qu'un arbre mort est un garde-manger et un habitat précieux pour une myriade de champignons, plantes et animaux, dont des micro-organismes à la source de multiples vies. La réintroduction d'un animal, par exemple un prédateur disparu, peut aussi contribuer à ce que l'on nomme une cascade écologique, si le prédateur évite la pullulation d'une espèce qui sapait l'équilibre d'un écosystème. Là encore, l'homme agit peu, mais avec sagesse, pour déclencher le processus de restauration. Même principe enfin pour la vie sous-marine. Il suffit parfois de peu, quelques récifs artificiels en béton, pour que foisonne à nouveau la vie. En France, le programme Mission Nature soutient 92 projets de restauration. Sont concernés des zones humides, tourbières, cours d'eau, dunes, forêts, mangroves, milieux marins et des espèces menacées. 92 promesses de bonnes nouvelles.

0: tout de suite les vêpres à Notre-Dame de Paris. 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
1: Du psaume 18. Les cieux proclament la gloire de Dieu. Le firmament raconte l'ouvrage de ses mains. Le jour au jour en livre le récit, et la nuit à la nuit en donne connaissance. Pas de paroles dans ce récit, pas de voix qui s'entendent, mais sur toute la terre en paraît le message et la nouvelle aux limites du monde. Là se trouve la demeure du soleil. Tel un époux, il paraît hors de sa tente, il s'élance en conquérant joyeux. Il paraît où commence le ciel, il s'en va jusqu'où le ciel s'achève, rien n'échappe à son ardeur. La loi du Seigneur est parfaite, qui redonne vie. La charte du Seigneur est sûre, qui rend sage les simples.

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1: Le 10 juin dernier, le pape Léon XIV a béni la plus haute tour de la Sagrada Familia lors de sa visite apostolique en Espagne. Cette

gigantesque église au cœur de la ville de Barcelone est bientôt achevée après plus d'un siècle de travaux. Elle est l'œuvre de l'architecte catalan Antoni Gaudí. Il en jeta les bases en 1882 sans jamais connaître sa fin. Sa grande église devait refléter autant la beauté de Dieu rencontrant l'incarnation que raconter l'histoire du salut telle une Bible de pierre. À l'occasion du centenaire de sa mort cette année, je vous propose de réécouter le très beau documentaire Gaudí, la pierre et la prière, une coproduction Cateo Feel Good Production 2026, réalisée par Alexandre Dolgorouki.

0: Chez Gaudi, on a un dialogue constant avec l'esprit et la matière. On ne comprend l'homme qu'à travers son œuvre. Et on ne comprend en fait Gaudi qu'à la fin de sa vie. Et en plus, il nous laisse une œuvre inachevée. Donc c'est passionnant que de faire ce parcours à rebours dans la vie de Gaudi en essayant justement de revenir aux sources et de voir comment la Sagrada Familia, c'est l'accomplissement paradoxal, parce que c'est un accomplissement qu'il nous laisse à accomplir, qu'il a laissé à accomplir à ses successeurs. Et on doit donc relire l'œuvre de Gaudi, soit dans la pierre, soit dans les livres, soit dans ses écrits.
1: Un soir de printemps finissant, un homme âgé s'écarte de la foule des Ramblas. Il s'éloigne, solitaire, le dos voûté, mince petite silhouette sombre. Ses pas le guident comme chaque soir jusqu'à l'oratoire de Saint-Philippe Inéri. Mais ce lundi 7 juin 1926, perdu dans une rêverie intérieure, il veut traverser la rue, s'engage et tombe sous les roues d'un tramway. Relevé sans connaissance et déposé sur le bord du trottoir, le vieil homme est pris pour un vagabond. Au fond des poches de son vieux complet, on trouve quelques noisettes, un évangile et un morceau de papier plié. Sur ce papier est dessinée à la hâte l'esquisse de la façade de la mort, l'une des façades de la Sagrada Familia. Transporté à l'hôpital de la Santa Cruz, il ne sera identifié que tard dans la soirée. Il expiera le jeudi 10 juin de la mort glorieuse du pauvre, de ce pauvre dans le renoncement et élégance, pureté et élévation d'esprit. Sa mort fut la suprême consécration d'une vie opiniâtre, militante, intransigeante, véritable concentrée d'énergie et de passion.
2: Les funérailles de Gaudi furent l'une des plus importantes que Barcelone n'ait jamais organisées. Et c'est surprenant car à cette époque, on disait que Gaudi était un homme isolé, un homme renfrogné, presque un ermite. Mais le jour de ses funérailles, il s'avère que les rues étaient remplies d'une foule sur 3,5 km. Et une chose très curieuse s'est produite. La veille des funérailles, il y a eu une pétition pour que le trajet de la procession funèbre ne change pas. Pourquoi changer de trajet ? À cette époque, la police était tourmentée par de très nombreux attentats. Et par crainte de bombes dans la ville, elle avait pensé à un itinéraire qui passerait par la campagne. Et au contraire, les habitants pensaient que c'était bien mieux de traverser la ville pour qu'ils puissent l'accueillir depuis les balcons et que tous ses voisins de la Sagrada Familia, quartier le plus pauvre de la ville, puissent le saluer. Alors que nous disent ces funérailles ? Ces funérailles nous racontent l'histoire d'un Gaudi qui avait décidé de vivre avec les plus pauvres.
1: Pour lui, on changera le déroulement de l'enterrement, les lois de l'inhumation. Après autorisation du gouvernement et dérogation du pape, Gaudi fut inhumé le samedi 12 juin dans la crypte du temple de la Sagrada Familia. Ce temple pour lequel il a travaillé pendant 40 ans. Les manifestations d'affection le long du cortège funèbre ont mis en lumière sa relation avec le peuple, les travailleurs et leurs familles. Leurs rêves et leurs besoins

0: Au début du XVIIe siècle, la surpopulation dans le sud de la France, les guerres entre catholiques et huguenots, poussèrent une famille auvergnate à s'établir en Catalogne. C'est là que naquit Antoni Gaudí y Cornette le 25 juin 1852. Il sera baptisé le lendemain dans l'église de Saint-Père de Reus.
1: Mon enfance a été longue. Avant l'âge de 6 ans, j'ai commencé à souffrir de crises de rhumatisme articulaire qui sont réapparues plusieurs fois au cours de ma vie, avec des conséquences importantes dans ma formation de garçon. En raison de ma faiblesse, j'ai souvent dû m'abstenir de participer aux jeux de mes compagnons, ce qui a favorisé en moi l'esprit d'observation.

0: J'ai cette qualité de voir l'espace du fait que je suis fils, petit-fils et arrière-petit-fils de chaudronnier. Mon père était chaudronnier, mon grand-père et mon bisaïeul également. Les parents de ma mère étaient chaudronniers, un de ses grands-pères était tonnelier, l'autre était marin. Toutes ces générations m'ont préparé. Le chaudronnier est un homme qui fait un volume d'une surface. Il a lu l'espace avant de commencer son travail.
1: L'enfance de Gaudi a baigné dans un climat de dévotion religieuse, dans une Catalogne modelée par la foi catholique depuis ses origines les plus lointaines. Il gardera cette attache toute sa vie. À l'église Saint-Jacques, sa paroisse, on célébrait la fête des Saintes Reliques qui marque la dévotion de la population pour un moine franciscain, Bonaventure, conseiller de quatre papes, qui dotera la paroisse de reliques de saints.
2: Gaudi, il y a une chose très surprenante chez lui, c'est que nous savons beaucoup de choses sur son enfance. Travailler le métal est un métier sale, mais il était très fier de cela, de cette façon d'être, car il comprenait que ce travail lui avait donné la possibilité d'apprendre à voir toute la réalité en 3D et de voir comment toutes choses peuvent être transformées. Ainsi, cette capacité a donné forme à toutes choses et ce qui l'a finalement caractérisé. Et c'est pourquoi il évoque tant son enfance, car il parle de ses origines, de son travail dès son plus jeune âge, avec ses mains.
1: Il passe son adolescence à Reus, petite cité commerçante et active de la plaine aragonaise. Pays de vignes et d'oliviers, paysage méditerranéen par excellence, à l'opposé de la Catalogne du Nord et de ses montagnes profondes et mystérieuses.
0: Un lieu privilégié, où l'influence de la mer et de la montagne s'équilibre et donne à la lumière ce pouvoir de révéler la vérité et l'harmonie des choses, des êtres, du sol et du ciel, de l'espace.
1: L'atmosphère dans laquelle le jeune Gaudi a grandi n'est paisible qu'en apparence. À 16 ans, il assiste au déclenchement de la Révolution de 1868, dans une ambiance bouillonnante de renaissance culturelle, d'anarchisme et identitaire du radicalisme catalan. Il rejoint son frère à Barcelone pour terminer le baccalauréat. Puis, il commence en 1873 ses études d'architecte.
3: Barcelone, c'est la principale capitale économique de l'Espagne. Elle est donc rivale de Madrid et elle s'affirme également comme la tête, le chef-lieu de la Catalogne. Une Catalogne qui prend conscience de ses spécificités culturelles, économiques et sociales.
1: Accompagnant cette explosion économique et démographique, Barcelone, après avoir dû sacrifier sa langue et ses traditions pendant de longs siècles de décadence, se centre intensément sur le réveil de sa culture. C'est ce double mouvement, spirituel et économique, qui constitue la Renaissance catalane. En même temps que les industries, les fabriques de coton, les manufactures se multiplient. L'argent afflue, circule, se déverse à flot. La ville n'est pas seulement un foyer d'inspiration, c'est un tremplin pour qui désire s'élancer. De toute l'Espagne arrivent des familles entières pour trouver des conditions de vie meilleures, avec pour conséquence une fracture sociale dramatique, entraînant des conditions de vie désastreuses du prolétariat. Après quelques années de mornes études pour le jeune Gaudi, sanctionnées par une note moyenne, enfin la remise des diplômes. Nous avons accordé le diplôme à un fou ou à un génie. Le temps nous le dira.
3: Gaudi a un parcours d'architecte au service des grandes familles de Catalogne et de Barcelone en particulier pour réaliser le cadre de vie de cette bourgeoisie éclairée, cette bourgeoisie innovante. Et donc, en s'adaptant à la société de son temps, il transforme la ville. Et en transformant la ville, il la fait entrer dans la modernité. Ça commence avec la Casa Vicens. La Casa Vicens, on voit Gaudi qui est encore lié avec l'enseignement qu'il a reçu. Et on voit à la Casa Vicens que la référence est encore historiciste. Vous voyez une villa de type mauresque, avec des entrelacs, avec une dichromie entre le bleu et le blanc, qui donne cette impression qu'on est dans l'historicisme, on pourrait dire néo-moudérard. Voilà, et c'est ce qu'attend un petit peu la famille Vicens dans cette demeure de plaisance, qui doit à la fois affirmer son rang social et puis être un espace de liberté. Donc ça commence par ce parcours-là. Et devant le succès, évidemment, il y a la rencontre avec la famille Güell. À partir de 1886, on voit le dialogue qui s'opère entre Güell et Gaudi pour réussir à promouvoir la carrière de cet architecte.
1: Le comte Güell, extrêmement riche, devient le mécène du jeune architecte. Il lui commande une église pour la colonie Güell, cité ouvrière édifiée à proximité de ses manufactures. Le projet prévoyait deux églises superposées, chacune comportant cinq nefs. Gaudi abandonna la construction en 1914 lorsque Güell tomba malade. Les colonnes originales de Gaudi se retrouvent dans tout l'édifice, autant à l'intérieur qu'à l'extérieur. Surplombant la porte d'entrée, une fresque en céramique représente les quatre vertus cardinales. Plusieurs symboles y sont représentés tels que les poissons, les monogrammes X et P, lettre grecque du mot Christ, l'anagramme de la Sainte Trinité, les vertus, prudence, tempérance et justice. La Sainte Famille traduit une des préoccupations majeures de l'Église de ce siècle, la défense de la vie familiale. Gaudi va pouvoir donner vie à toutes les idées qu'il gardait en tête. Et cette crypte devient en quelque sorte une esquisse de ce que deviendra plus tard la Sagrada Familia.
3: On peut vraiment parcourir la vie de Gaudi et parcourir les rues de Barcelone en ayant exactement les destins croisés entre l'homme et la ville.
2: Gaudi, quand il était jeune, c'était un garçon qui voulait côtoyer la bourgeoisie. Un architecte ne peut travailler qu'avec des personnes riches. Une personne pauvre n'a pas besoin d'architecte. Donc l'idée, c'était d'accéder à cette société au moment même où l'avant-garde naissait en Catalogne. Il travaillait déjà pour les bourgeois quand il tente de la rejoindre. Il cherchait également à attirer l'attention de ses futurs clients. Et il a une attitude typique des jeunes de son âge, un peu dandy. On le voit sur une photo où il a coupé ses cheveux. Il a une barbe bien soignée, il est un peu potelé, donc il aimait bien manger. Il est à l'endroit où il doit être.
1: Cette accession dans le monde de la bourgeoisie fut une réussite. Il travaille beaucoup et en 1904, Gaudi fut chargé de rénover un immeuble résidentiel, la Casa Batlló. Située sur le Paseo de Gracia, la rue la plus prestigieuse de la ville. La façade fut entièrement transformée. Bien que Gaudi n'ait jamais explicitement déclaré avoir voulu donner à la Casa Batlló une dimension symbolique, on considère qu'elle représente une légende de Saint-Georges, saint patron de la Catalogne, terrassant le dragon. La maison symboliserait le dragon, la tour surmontée d'une croix, la poignée de l'épée de Saint-Georges, les balustrades, les crânes des victimes du dragon, les colonnettes de la façade, leurs ossements et l'escalier intérieur, la colonne vertébrale du dragon. En 1906, Gaudi fut engagé pour concevoir un immeuble résidentiel situé à nouveau sur le Paseo de Gracias. Bien que le bâtiment ait été initialement baptisé Casa Mila, du nom de sa propriétaire, il a été surnommé La Pedrera, la carrière de pierre. Contrairement à la Casa Batlló, la Pedrera ne présentait aucune couleur sur sa façade. Il souhaitait des plantes sur les balcons pour apporter une touche de couleur. Il désirait également que la lumière joue avec les courbes de la façade pour créer un effet de clair-obscur. Gaudi souhaitait orner l'immeuble par un monument allégorique du Saint-Rosaire représentant la Vierge Marie, flanquée des archanges Gabriel et Michel. Cependant, malgré d'incessantes demandes de l'architecte, les propriétaires refusèrent. Après les émeutes anticléricales de 1908, tout symbole religieux extérieur étant susceptible de devenir la cible de foules en colère.
3: Quand on franchit la porte d'un édifice de Gaudi, on est immédiatement surpris par ce qu'on voit à l'intérieur. Parce qu'il y a une sorte d'abolition du lieu. À l'extérieur, on est dans une ville, on rentre dans une maison, on s'attend à trouver un vestibule, un salon, etc. Au lieu de ça, vous avez des formes mouvantes. Un univers de lignes courbes qui crée des surprises visuelles. Des escaliers qui serpentent, des pièces qui se contractent et qui se dilatent, des arcs, des passages. Cette sorte d'abolition de la rationalité est d'abord quelque chose de très artificiel. Un mur extérieur droit peut être accompagné d'une ligne courbe. Et là où on s'attend à trouver un plafond, on trouve une voûte plate. Et sur cette voûte plate, des décors en spirale, par exemple, pour déstabiliser vraiment les attentes du visiteur. Et puis, vous avez une part de singularité. La singularité, c'est toutes les parties hautes qu'on retrouve ensuite dans les réalisations successives de Gaudi, hein, un peu partout. Vous avez cette fantaisie sur les parties hautes qui culmine évidemment avec la Casa Batlló et la Casa Mila à la fin de sa carrière d'architecte privé. Et vous voyez toutes les parties hautes qui deviennent une sorte de fantaisie où là, on abolit les limites entre architecture et sculpture. Encore ce rêve synthétique chez Gaudi. Gaudi, c'est un peu l'exemple de l'esprit qui fonctionne à 100 à l'heure. C'est-à-dire qu'il y a des idées qui se succèdent, qui sont transcrites en dessin, qui sont ensuite transcrites en forme modelée, qui ensuite sont encore transposées dans la sculpture et ensuite de la sculpture à l'architecture. Parfois, les promoteurs qui voyaient les immeubles de Gaudi étaient un peu désarçonnés. Mais la confiance des Güell, leur place dans la société, puisque c'est à la fois une famille extrêmement riche et une famille qui est une pépinière d'artistes, évidemment, ça leur donne une légitimité. Et quand les Güell commandent le parc avec les maisons, là, vraiment, on bascule du côté de la validation.

0: Le mécène de Gaudi, Eusebi Güell, lui demande d'édifier une cité-jardin sur une colline aux abords de la ville, abritant une chapelle et 60 maisons. Devant le peu d'enthousiasme des acheteurs, cette idée se transforme en parc, qui réunit l'homme en harmonie avec la nature, sur de grandes esplanades avec ses célèbres bancs en mosaïque colorée. Les tons principaux de ces mosaïques étant le bleu, le jaune et le vert, couleurs symbolisant la foi, l'espérance et la charité. Toute sa carrière, son œuvre de création vont se trouver bouleversée par une commande inattendue, la commande d'une église.
1: À ce moment-là, Gaudi est au sommet de sa carrière. Il est célèbre, riche et réalise de nombreux projets. Il décide de se retirer complètement de l'architecture civile pour se consacrer exclusivement à la Sagrada Familia. Ce n'est pas une décision soudaine, mais le résultat d'un long cheminement.
0: C'est justement durant ces années que le pape Léon XIII publie l'encyclique « Rerum Novarum ». Littéralement, des choses nouvelles, écrites suite à la montée des questions sociales. Il condamne la pauvreté qui pèse sur la majeure partie de la classe ouvrière, tout autant que les mouvements politiques d'inspiration socialiste et marxiste. Il dénonce également les excès du capitalisme. Il encourage de ce fait le syndicalisme chrétien et le catholicisme social.
1: Chaque jour, il allait sur un chantier de ces familles bourgeoises et à la Sagrada Familia, le quartier le plus pauvre de la ville. C'est un contraste quotidien de voir d'un côté les défavorisés et de l'autre les nantis. L'année où le pape Léon XIII écrit l'encyclique Rerum Novarum, Gaudi commence la construction de la façade de la Nativité. Gaudi se pose une grande question. Dans cette encyclique, le pape ne parle pas de riches et de pauvres. Il parle de chanceux et de malchanceux. Être riche ou pauvre à cette époque était perçu comme une volonté. Si tu voulais travailler, tu irais travailler et tu serais riche. C'est faux. Au contraire. Le pape attribue cette pauvreté au fait d'être né au bon ou au mauvais endroit, d'être chanceux ou malchanceux. Gaudi reçoit toutes ces indications de l'Église. Mais il y a ceux qui regardent totalement de l'autre côté. Qui provoque ce contraste? C'est précisément la bourgeoisie. Il décide de ne plus travailler pour deux patrons, et choisit d'être avec les pauvres.
0: Le 19 mars 1882, jour de la Saint-Joseph, le libraire Josep Maria Bocabella y Verdaguer, président de l'Association des dévots de Saint-Joseph, pose à Barcelone la première pierre du temple expiatoire de la Sagrada Familia.
2: Le temple de la Sagrada Familia est expiatoire, ce qui signifie qu'il doit se nourrir de sacrifices. S'il ne pouvait pas s'en nourrir, ce serait un travail blâmable et interminable. Le mot « expiatoire » rend les sectaires révoltés. Mais le sacrifice est nécessaire pour la réussite des œuvres, même celles qui vont lentement. Et comme on ne peut pas se passer de faire des sacrifices, il vaut mieux les utiliser dans les bonnes œuvres.
0: Devant la perte de pratiques religieuses, les atteintes à la vie sociale et spirituelle en Catalogne et plus largement en Europe, la nécessité d'une réparation s'impose aux chrétiens. La construction d'un temple expiatoire souligne la dimension coûteuse du sacrifice. En ces temps, la réparation exige en effet effort et peine.

0: Gaudi reprit le projet en 1883. Sa vision était radicalement différente. Il présente au promoteur une nouvelle conception et réussit à convaincre les fidèles de Saint-Joseph. Se disant d'une grande paresse intellectuelle, il montre simplement un vague croquis, une esquisse.
1: Je me refuse à suivre les procédés rapportés dans les livres. Vous me demandez quelques précisions à propos de ce dessin. Je ne puis rien ajouter pour le moment, n'en sachant pas plus moi-même.
2: Les esquisses de Gaudi sont surprenantes. Effectivement, que la confrérie ait accepté, donc d'une part, il les a rassurés avec l'idée que c'était gothique. Et puis d'autre part, je pense qu'il y a eu l'idée de la surenchère et de l'émulation. Quand on vous propose une église qui est d'abord la plus haute de Barcelone, puis la plus haute d'Espagne, puis la plus haute au monde, ça, évidemment, s'inscrit dans un processus d'émulation, dans un processus de stimulation de l'imaginaire. On va convaincre parce que le projet est ambitieux.
0: En 1890, une veuve lègue l'intégralité de sa fortune à la Sagrada Familia. Ce fut un signe fort pour Gaudi. Ce projet, initialement abordé d'un point de vue professionnel, devient le témoignage d'un profond changement personnel. Il souhaitait que le temple reflète l'histoire et les mystères de la foi chrétienne.
1: À la Sagrada Familia, tout est providentiel. Même mon entrée en tant qu'architecte. Mais surtout, l'importante donation que j'ai reçue au début des travaux et qui m'a permis de donner de l'importance au temple et de construire la façade que nous sommes en train de terminer. S'il n'y avait pas eu de fonds, nous l'aurions conçu de manière plus modeste.
0: Au milieu de ce qui n'était que des prairies et des champs, des terrains vagues, cette cathédrale des pauvres s'élève au travers des turbulences économiques, politiques de l'époque. Ses tours montent jusqu'au ciel.
2: Quand Gaudi, en 1883, est chargé du projet, c'est vraiment la mission. C'est la mission de sa vie. C'est quelqu'un qui est croyant, qui est mystique, et qui se dit, voilà, je dois réaliser une grande église expiatoire dédiée à la Sainte Famille. C'est pour moi l'occasion de donner la quintessence de ce que doit être une église. Il lance l'abside. N'importe quel architecte raisonnable aurait dit que, puisqu'on construit une église et qu'on veut une église achevée, il faut construire le chœur et la nef. C'est là où vous allez placer l'autel et les bancs des fidèles. Non, lui, il va continuer par une façade. Qu'est-ce que vous faites d'une abside, d'une façade et d'une crypte ? Rien si vous êtes une institution religieuse, vous avez besoin d'une église. Et une fois que la façade est montée, il lance les quatre premières tours. Les tours, c'est ce qui sert le moins. Donc, il veut forcer la main des commanditaires et forcer la main des successeurs. Si les parties hautes sont construites, vous ne pourrez jamais mégoter en disant que vous n'avez pas l'argent pour les finir. Et puis, vous n'allez jamais vouloir d'une église qui n'a pas de nef et pas de cœur, donc vous la finirez.
0: Sa foi absolue en la religion catholique sera pour Gaudi l'axe canalisateur. Son énergie, son impétuosité se concentreront brusquement sur un catholicisme sans cesse exalté, glorifié. Il en suivra les rites à la lettre, vivra scrupuleusement sa liturgie, choisira l'ascèse et la discipline comme s'il avait trouvé là le parfait ajustement qu'attendait son énergie pour s'incarner plus encore. Sa vision artistique et religieuse créera un phénomène unique en architecture.
2: Du point de vue de la conformité théologique, ça se passe en fait par des liens très étroits entre Gaudi et des ecclésiastiques. Donc, très vite, le clergé comprend que Gaudi n'est pas hérétique, que ce qu'il propose est conçu en dialogue avec les autorités ecclésiastiques. Qu'il est donc un allié dans cette ville où, depuis le début du XXe siècle, on a régulièrement des échauffourées anticléricales, une bonne partie de la bourgeoisie et la classe ouvrière se détachent de la pratique religieuse, donc on a intérêt à faire confiance à Gaudi. Il n'est pas suspect de collusion avec certaines tendances politiques anticléricales.

0: médicale, et même mieux, il agit pour retisser du lien avec les catégories sociales de la population qui sont visées par la propagande socialiste. Gaudi mène une véritable œuvre pastorale avec ses ouvriers. Il souhaite que ses ouvriers comprennent ce qu'ils font, et donc que les sculpteurs, que les maçons soient initiés au mystère chrétien.
1: Et
2: puis, à cette époque où les ouvriers émigrés devaient vivre isolés dans les usines, dans des conditions de grande misère, faire en sorte que la Sagrada Familia soit un idéal pour ces ouvriers est essentiel pour Gaudi, pour changer la société.
0: Cette cathédrale qui est liée à cette réalité sociale, on l'appelle la cathédrale des pauvres. On va parler de Bible de pierre pour les sculptures. Tout ce qu'on imaginait être des fonctions de la cathédrale médiévale, Gaudi en fait en réalité des fonctions d'une cathédrale du XXe siècle.
3: Dans la construction de la Sagrada Familia, le mot « peuple » exploité de multiples façons dans le monde du travail est, sous l'œil vigilant de Gaudi, la vie humaine animée de Dieu, si parfaitement adaptée pour représenter le divin sur la terre. En fait, les histoires humaines gravées dans la façade ont le visage de jeunes anarchistes interrompus dans leur travail, d'un aubergiste, des enfants de l'orphelinat « Maison de la Charité » qui seraient les petits anges autour de l'enfant Jésus. Gaudi vivait avec eux.
2: Gaudi se tenait à côté de l'ouvrier et lui expliquait comment faire avec ses mains. Et quel est le résultat? D'un côté, l'ouvrier se sent digne car il est au même niveau que l'architecte. Et cela lui laisse aussi une grande liberté. Car si je te montre, tu pourras à ton tour faire preuve de créativité. Il a donc vu que la seule chose qui en vaut la peine, c'est la charité. C'est-à-dire d'avoir un vrai contact avec les gens, aller aider les autres, vivre ensemble.
3: Gaudi s'était fait l'un d'eux, leur rendait visite, s'inquiétait de leur santé, écoutait leurs femmes et leurs soucis. Ces ouvriers ont raconté que Gaudi prenait le tramway avec eux, qu'ils priaient ensemble pour leurs défunts, qu'ils s'occupaient de leurs besoins les plus pratiques.
0: Gaudi fait réaliser des écoles pour les enfants des ouvriers. Il sait que les ouvriers ne savent pas quoi faire de leurs enfants s'ils viennent travailler. Donc il y a des écoles où on va, dans le sein même de l'Église, instruire les enfants ouvriers.
3: Cette école, prévue dans le projet initial porté par les dévots de Saint-Joseph, Gaudi va la financer lui-même. Ce sont bien souvent les congrégations religieuses qui prenaient en charge l'éducation scolaire, suite aux insuffisances du système, notamment quant à la différenciation de l'enseignement procuré aux filles.
4: L'architecte vivant avec le peuple et orienté vers Dieu accomplit son travail. Le temple de la Sagrada Familia est l'œuvre du peuple et la manière d'être de celui-ci s'y reflète comme dans un miroir. C'est une œuvre qui repose entre les mains de Dieu et la volonté du peuple. L'architecte, vivant au sein de son peuple, s'adresse à Dieu et accomplit sa tâche. C'est la Providence qui dirige l'œuvre selon ses desseins.
3: Un symbolisme est omniprésent dans la Sagrada Familia. Tout, absolument tout, est porteur de sens et tout ce sens a un même but, l'expression de la foi chrétienne. Ce temple est une invitation à partager et communier sur le sens de la vie. Basé sur l'amour, l'harmonie, le bien, la générosité et la paix.
0: Vous avez le Christ au centre et les quatre évangélistes. Et puis il y a quelque chose de très Gaudi, de très catholique et d'unique en son genre, c'est la tour de Marie. Aucune église au monde n'a de tour mariale, à part la Sagrada Familia. Une tour de 138 mètres de hauteur, volontairement inférieure en hauteur à celle qui symbolise le Christ, mais qui,

0: depuis l'abside forme le cadre visuel. Et puis vous voyez les deux images très fortes, la croix et l'étoile de Marie. L'étoile de Marie, la Vierge de l'Apocalypse, etc.
1: Gaudí perçoit ce grand besoin de reconstruire un peuple capable de bâtir de grandes cathédrales.
2: Un peuple capable de levantar grandes cathédrales.
1: En fait, il parle toujours de la Sagrada Familia comme la première d'une longue série. En d'autres termes, il veut rendre à l'homme cet émerveillement, cette capacité à s'adresser à Dieu. Puis, Gaudí commence à construire, non seulement avec les mêmes dimensions, mais aussi avec la même méthode. Ensuite, dans les cathédrales, on construit par partie entière. Et on remarque qu'elle a été construite à travers un rythme qui avait aussi une signification. D'abord, l'abside fut construite. L'abside, c'est comme Marie, un symbole marial très fort. Parce qu'à l'intérieur, il y a le Christ, il y a l'autel. Donc, il construisit d'abord l'abside, puis la façade de la Nativité, l'enfant Jésus, puis la façade de la mort et de la résurrection, puis l'Église universelle, la nef centrale, et ensuite la gloire. Ainsi, cet ordre de construction qu'il impose nous accompagne vraiment à mieux comprendre l'histoire du salut.
3: La façade de la Nativité illustre parfaitement la contribution majeure de Gaudí à l'art et à l'architecture du XXe siècle. Elle révèle la vérité et la beauté de la scène de la Nativité à une époque de profond bouleversement. La crèche avec ses trois portes, symbolisant l'espérance, la charité et la foi, raconte une histoire de Dieu. Elle révèle un Dieu venu dans notre quotidien entretenir l'espoir et la foi de ceux qui le cherchent.
1: Gaudí commence à construire à partir de la façade de la Nativité, parce que la naissance d'un enfant est quelque chose qui touche tout le monde. Puis Gaudí imagine construire cette grande crèche où naîtra cet enfant qui sauvera le monde. Cela commence par cet Apocalypse qui annonce la venue de la Nouvelle Jérusalem, puis dépose l'enfant. Quand Gaudí construit la façade de la Nativité, il imagine un si grand nombre d'images. Il comprend qu'il doit connaître la sculpture. Il se rend dans les hôpitaux des pauvres et une religieuse lui demande de l'accompagner rendre visite aux malades. Et Gaudí a reconnu que le regard de la personne, le visage, reflète la vie. Il comprend alors que Dieu se manifeste à travers les yeux, à travers le visage. Il commence à utiliser les visages des personnes qu'il connaît pour représenter la sphère du salut. L'autre fonction était que ces personnes étaient pauvres et n'avaient aucune valeur dans la société. Leur image, c'est Dieu, Jésus, Marie, un ange. Cela leur fait comprendre que leur vie a de la valeur.
0: Les sculptures de la façade de la Nativité sont d'un réalisme absolument incroyable, parce qu'elles sont à la fois réalistes, mais elles ne sont pas... sont pas des copies de véritables personnes. On n'est pas face à un art académique et sulpicien. Vous voyez un ange qui joue de la trompette, bah c'est en fait un jeune gars de la fanfare du coin qui joue du clairon. Donc il arrive à spiritualiser le réel. C'est vraiment le réalisme au sens de l'expression. Et ça vient du fait que les modèles de Gaudí, pour ses sculptures, sont de véritables modèles. On a gardé toutes les photos

0: des modèles et des sculptures, tout est documenté. Et le fait que des vrais personnages soient utilisés, c'est évidemment unique en son genre.
1: Imaginez mettre en haut un signe de salut, un symbole si cher à Saint-François. Et cette référence à Saint-François est aussi une proclamation de paix. Gaudi a vécu tout le préambule de la Première Guerre mondiale, puis il a également vécu les conséquences de la guerre. Les riches sont devenus beaucoup plus riches. L'écart entre riches et pauvres s'est aggravé. Et Gaudi vivait avec les pauvres. Donc cette guerre est perçue comme une grande injustice, non seulement à cause de toutes les morts survenues, parce qu'elle a été une guerre vraiment dramatique, une véritable tragédie pour l'humanité. Dans ce contexte, cette façade de la nativité témoigne de la possibilité de vivre en paix. Cette création où tout surgit, où la joie de la naissance d'un enfant est là, où tous les humains sont humbles. Le fait de restituer la vie au centre la transforme vraiment en cathédrale de la paix.

0: bien des décennies plus tard, la façade de la Passion, dont l'esquisse a été trouvée dans la poche du pardessus de Gaudi, a été réalisée. C'est la façade de la Sagrada Familia orientée au soleil couchant. Fin de la lumière et début de la régénération. Gaudi voulait qu'elle fasse peur, qu'elle donne une idée cruelle du sacrifice. Ici, tout est anguleux, on est dans la souffrance. Cette façade a soulevé de nombreuses controverses.
1: Ainsi, cette critique de la façade de la mort revient souvent. La façade de la Passion de la mort de Jésus. C'est vrai, c'est sombre. Gaudi voulait une façade sombre. Parfois, on dit que c'est laid. Bien sûr, la mort est laide. Donc, quand on parle de la vie, de la naissance d'un enfant, c'est comme l'éclosion d'une fleur. C'est le moment le plus beau de la vie. Et la mort, le moment le plus triste et le plus laid. C'est ce que représente cette façade. Gaudi disait souvent, il faut commencer par la façade de la nativité, car ainsi, les gens se sentent attachés à cette façade, car personne ne veut rien savoir de la mort. Il est vrai que c'est une façade dure et dépouillée, mais c'est la représentation de ce qui est, de la mort du Christ sur la croix.
2: Ce n'est pas moi qui construis l'église de la Sagrada Familia, mais c'est elle qui me construit.
3: Le non-croyant qui pénètre dans cette basilique comprend qu'elle a été réalisée pour transmettre l'idée de sacré. Une personne non-croyante peut parfaitement ressentir ce que constitue le sacré comme réalité sociale et humaine. On franchit un seuil, l'intérieur n'est pas comme l'extérieur. Donc, cette expérience, elle est presque même faite pour les non-croyants.

0: l'intérieur de la Sagrada Familia, l'effet est absolument incroyable. On n'est vraiment nulle part ailleurs. On ne peut être que là et seulement là quand on assiste à un tel spectacle visuel.
1: La structure des nefs suggère la forêt. Cette ressemblance s'est imposée sans que je l'aie cherchée expressément. Les piliers sont hélicoïdaux et légèrement inclinés. Les supports, à hauteur des nefs latérales, se divisent en quatre branches, comme celles d'un arbre, plus un autre qui s'élève jusqu'au voûte.

0: La décoration des voûtes se composera de feuilles, parmi lesquelles on apercevra les oiseaux de notre terre. Les piliers de la nef principale seront en forme de palmiers, arbres de la gloire, du sacrifice et du martyre. Ceux des nefs latérales auront la forme des lauriers, plantes de la gloire et de l'intelligence.
1: On voit la division des piliers qui monte jusqu'à arriver à ces éléments qui constituent la voûte, qui sont percés en leur sein, de manière à ce qu'on ait l'impression d'une lumière à la fois latérale et zénitale. La lumière vient d'en haut, la lumière vient des côtés, c'est le grand enseignement de l'art médiéval. L'homme chemine dans la lumière qu'il voit directement, vers la lumière qu'il voit au fond, dans une lumière indirecte qui lui est donnée par la lumière matérielle et par la lumière qui vient d'en haut. Arrivé à la croisée du transept, c'est le lieu de la révélation, le carré du transept. Visuellement, il veut nous perdre. Il y a des branches partout, il y a des feuillages partout, il y a de la lumière partout.
2: Dès qu'on franchit le seuil, on a une succession de rythmes qui conduisent le regard vers le lieu du sacrifice, vers l'autel, et puis vers les parties hautes qui sont sources de lumière, vers les fenêtres, vers les vitraux. On parle beaucoup de la lumière, évidemment, Dieu est lumière, il y a tout un réseau métaphorique de la lumière qui est absolument fondamental dans le christianisme, Christ, lumière du monde, etc. Dans l'intérieur d'un édifice religieux, le fidèle baigne dans cette atmosphère colorée. On a aussi la lumière pure, transcendante, que préfère l'esthétique de Bernard de Clairvaux et qui dégage l'édifice. Donc il y a une façon de distribuer la lumière, de distribuer l'espace, de concevoir l'espace, qui est aussi anagogique, c'est-à-dire qui conduit comme un cheminement spirituel le visiteur, qu'il soit croyant, évidemment, il le comprendra ou il le ressentira peut-être plus facilement, mais que cela touche tous pour entrer dans cette spiritualité.
0: Une place privilégiée était réservée à la chair, tout près de l'autel. Vouloir s'en éloigner serait un non-sens, une incongruité. L'autel est le point central d'où doit partir le divin rayonnement et en premier lieu les sermons et les prêches, qui transperceront de toute leur vigueur les poitrines éteintes des fidèles.
3: Les gens qui viennent à la Sagrada Familia, il faut voir leurs commentaires. Il y a une femme de ménage de Montjuïc, sans doute l'un des quartiers les plus sales de Barcelone. En commentaire, elle dit « Je nettoie les rues de Montjuïc tous les jours. Je me sens très chanceuse car d'ici, je peux voir la Sagrada Familia. Et je me dis, cette fille nettoie le pire chaque jour. Mais elle se sent chanceuse de pouvoir regarder le temple de loin. Je me suis dit, quelle force a cette vision pour transformer la journée de cette fille qui fait le travail le moins payé, le plus horrible de la vie, pour dire, j'ai de la chance. Je crois que Gaudi serait très heureux d'imaginer que les gens viennent du monde entier pour voir la Sagrada Familia. Et c'est le cas aujourd'hui. Aujourd'hui, voir la Sagrada Familia avec les gens qui entrent comme des touristes et qui repartent comme des pèlerins. Le cœur remué, malgré le prix à payer, la file d'attente, le bruit. Mais je suis sûre que Gaudi est très heureux au ciel.
2: Alors, il y a le regard des croyants et aussi le regard des incroyants, des passants, des visiteurs qui ne sont pas nécessairement impliqués dans le culte ou qui ne viennent pas spécialement pour pratiquer religieusement, mais qui apprécient la beauté de l'édifice, le style, le décor, toute l'architecture. Et Victor Hugo,

0: a notamment formulé cela de façon saisissante en disant qu'il y a deux choses dans un édifice, sa beauté et son usage. Son usage, dit-il, appartient au propriétaire, sa beauté appartient à tous. La beauté de l'Église agit comme un sacrement. Il a cette phrase qui reprend évidemment toute cette spiritualité médiévale dans laquelle on passe de la beauté matérielle vers le monde spirituel. Il y a un rôle anagogique du beau qui permet de s'élever.
1: Il a accompli ce qui est l'une des tâches les plus importantes de Dieu. Surmonter la division entre la conscience humaine et la conscience chrétienne. Entre l'existence dans ce monde temporel et l'ouverture à la vie éternelle, entre la beauté des choses et Dieu en tant que beauté. Antoni Gaudí n'a pas réalisé tout cela avec des mots, mais avec des pierres, des lignes, des surfaces et des sommets. En réalité, la beauté est le grand besoin de l'homme. Elle est la racine à partir de laquelle il se dresse, le tronc de notre paix et les fruits de notre espérance. La beauté est aussi révélatrice de Dieu, car, comme lui, la belle œuvre est pure gratuité, invite à la liberté et arrache de l'égoïsme.

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Bonjour et bienvenue sur KTO et KTO Radio dans ce rendez-vous hebdomadaire dédié à la doctrine sociale de l'Église. Désormais, nous partons de vos questions. C'est vous qui nous interrogez. Vous pouvez envoyer vos questions sur l'adresse ladse@ktotv.com. Et aujourd'hui, dans cette émission, nous allons essayer de répondre à des questions sur l'épargne. Est-il légitime d'épargner ? L'Église n'a pas toujours encouragé l'épargne. Elle a même parfois interdit les prêts à taux intérêt. Qu'est-ce qu'elle en dit aujourd'hui ? Et puis sur une perspective plus spirituelle, est-ce qu'épargner, mettre de l'argent de côté, finalement, n'est-ce pas manquer de confiance ?

0: en Dieu. Alors nous allons essayer d'apporter un éclairage à cette question de l'épargne à la lumière de la doctrine sociale de l'Église avec nos invités. Père Baudouin Roger, bonjour.
1: Bonjour.
0: Vous êtes prêtre du diocèse de Paris et co-directeur du département de recherche économie et société au Collège des Bernardins. Christophe Delachaise, bonjour.
2: Bonjour.
0: Vous-même, vous êtes père de famille, ancien chef d'entreprise, aujourd'hui à la retraite, et vous viendrez nous partager votre expérience. Nous allons partir d'une situation très concrète. On va commencer avec vous, Christophe. Est-ce que vous, dans votre parcours de peut-être jeune professionnel et puis jeune marié, etc., vous vous êtes posé, quand est-ce que vous avez commencé à vous poser la question de l'épargne ? C'est peut-être pas une évidence au début, l'argent est plutôt fait pour être dépensé. Puis finalement, cette question petit à petit s'est posée et ça vous a permis justement de mettre de côté, peut-être d'acheter une première maison, puis une deuxième quand la famille s'est agrandie. Voilà, comment est-ce que dans votre vie de jeune adulte, d'époux et puis de père de famille, vous vous êtes posé cette question de l'épargne et vous l'avez envisagée ?
1: Alors effectivement, moi je pense que déjà ça dépend de la situation dans laquelle on est. Moi j'avais pas du tout la même réflexion sur l'épargne quand j'étais célibataire, ou pour moi quand j'avais de l'argent de côté, c'était j'allais au cinéma, je gardais pour faire un beau voyage l'été, je partais avec des copains boire un verre. Alors que quand on est marié, c'est plus du tout pareil, parce que tout de suite là on pense à la suite. Si on a la chance d'avoir des enfants par la suite, pouvoir acquérir un logement. Alors moi j'habite Bordeaux depuis assez longtemps, et la première chose que j'ai pu faire grâce à ma petite épargne, j'avais quand même rencontré une amie bancaire qui m'avait dit
0: qui m'avait donné quelques conseils.
1: À l'époque c'était en francs, 300 francs par mois, c'est bien, et on avait pu acheter comme ça notre première petite maison à Bordeaux. Et puis ensuite, on se dit, c'est bien de pouvoir changer, la famille s'est agrandie et on a pu ensuite acheter une deuxième maison plus grande.
0: Donc vous l'avez lié finalement dans ce parcours à une prise de conscience, à un moment d'une responsabilité, le besoin aussi de prévoir, de garantir, de sécuriser l'avenir.
1: Absolument.
0: Dans une perspective de vie de famille. Père Baudouin, quel regard vous portez sur cet exemple, par exemple, à la lumière de la doctrine sociale? Et je vais vous faire réagir sur une phrase dans le compendium de la doctrine sociale, au paragraphe 250, qui évoque justement l'épargne comme une façon de participer à prendre soin de la vie de famille. Le salaire doit permettre la réalisation d'une épargne, favorisant l'acquisition de telle ou telle propriété comme garantie de liberté. Le droit à la propriété est étroitement lié à l'existence des familles qui se mettent à l'abri du besoin, grâce aussi à l'épargne et à la constitution d'une propriété familiale. Donc, on peut dire, à travers cet exemple, l'Église, dans sa pensée sociale...
3: N'est pas du tout opposée à ce qu'on épargne, et ça relève simplement d'une attitude prudente. Mmh. Alors après, la question est de savoir qu'est-ce qui se passe lorsque l'épargne est très abondante et quel usage faire de ses ressources en excès par rapport à ce dont on a besoin pour une vie normale.
0: Donc il y a un point de discernement, une légitimité
3: avoir une maison pour sa famille, éventuellement une maison de campagne, pourquoi pas. Avoir 5 maisons, 10 maisons, ça n'a pas tout à fait le même sens.
0: La question entre la responsabilité et l'accumulation.
3: Donc là, on tombe sur la question des inégalités. Que faire de l'épargne excédentaire? Quid de l'investissement?
0: On pourra creuser ça. Mais Christophe, vous, ça s'est donc fait assez naturellement. J'évoquais cette dimension plus spirituelle dans l'introduction. On pourrait se dire aussi, finalement, nous sommes chrétiens, nous croyons en la Providence, Dieu pourvoit. Épargner, finalement, est-ce que ce n'est pas prévoir moi-même, laisser moins de place à la Providence et manquer de confiance?
1: Alors moi, je rejoins tout à fait ce que vient de dire le père Baudouin quand il évoque la notion de prudence. Moi, c'était vraiment ça, mon idée. Je ne me suis pas dit, la question s'est posée d'acquérir une maison, une petite maison à Bordeaux, est-ce que c'est bien, c'est mal? Je me suis tout de suite dit, il faut qu'on ait cette maison pour éviter de dépenser un loyer qui est de l'argent perdu. Au moins, quand on a une maison, on paie... on paie un prêt à la banque, mais ça sert à quelque chose. Et puis, c'était plutôt une bonne idée, parce que y a un certain Alain Juppé qui est arrivé quelques années après moi, qui a évidemment transformé complètement la ville, la maison a pris de la valeur, et ça nous a permis après d'acheter plus grand quand la famille s'est agrandie.
0: Et ça peut être aussi pour des questions de préparer la suite pour la question des écoles, ou voir des études supérieures quand les enfants grandissent, par
1: exemple.
0: Oui,
1: bien sûr. Nous, on a fait le choix assez rapidement, pas au début, mais assez rapidement, de placer nos enfants dans le privé, pour qu'ils aient un enseignement de qualité catholique. On a eu la chance d'avoir pas loin de la maison une très très bonne école avec un directeur qui vraiment...
0: Donc ça a permis de leur offrir cette possibilité. Père Baudouin, quand on regarde dans l'histoire de l'Église, le sujet de l'épargne n'a pas toujours été envisagé de la même façon. Comment comprendre un petit peu l'évolution de la pensée de l'Église sur ce sujet pour bien comprendre ce qu'elle dit aujourd'hui?
3: D'abord, sur l'épargne, quand à l'excès, c'est l'Évangile qui nous dit « Je vais construire détruire mes granges pour construire de plus grandes ». Et donc l'idée, c'est d'accumuler suffisamment de richesses pour devenir indépendant, puisque l'argent permet de se dispenser des services, d'acheter les services des autres et donc de dispenser, d'engager dans une relation d'interaction avec eux. Mmh. Et donc ça, c'est évidemment tout à fait négatif.
0: C'est pas souhaitable.
3: Mais après, épargner en soi, pour lisser, disons, équilibrer les périodes où les dépenses sont importantes par rapport à des recettes qui sont variables, acquérir une maison, les études, et la retraite aussi, bien sûr.
0: Oui, donc c'est ce sujet de la prudence que vous évoquiez tout à l'heure. Et est-ce qu'il y a une dimension, on parlait d'une dimension plus spirituelle, une dimension aussi morale, et je cite, là c'est dans Centesimus Annus, Jean-Paul II, le choix d'investir en un lieu plutôt que dans un autre, dans un secteur de production plutôt qu'un autre, donc peut-être d'épargner et que notre épargne participe à financer tel ou tel secteur, est toujours un choix moral et culturel. Est-ce qu'on peut dire qu'il y a une dimension morale dans le fait de choisir effectivement, par exemple, de mettre de côté dans la perspective d'acheter une maison pour mettre à l'abri sa famille ou de prendre des actions dans une entreprise, par exemple, ça, il faut avoir cette attention morale quand on fait un choix d'épargne, parce que l'argent va être utilisé par après la banque à qui on confie notre argent. Derrière.
3: Après, si vous voulez, il y a l'argent dont on a besoin de manière immédiate ou à moyen terme, dans le cadre de sa vie, et puis il y a l'argent qu'on a en excédent. Mmh. Et l'argent qu'on a en excédent, l'Église est très, très claire. Je crois que c'est Pie XI qui dit ceux qui investissent dans l'économie font preuve de vertu de magnificence. Et Pie XII ajoute ceux qui ont la possibilité d'investir dans l'industrie et qui s'en dispensent en se réfugiant dans une prudence excessive. Il les condamne.
0: Ah oui.
3: C'est-à-dire qu'il y a, par défaut, il nous dit si vous avez de l'argent en trop, vous l'investissez dans l'économie parce que ça contribue au bien commun.
0: D'accord. Mmh. Mais avec on entend parler parfois de finance éthique, d'épargne éthique.
3: Alors après, la question, c'est une fois que j'ai décidé d'investir dans l'économie, entre guillemets. Il y a des différents choix qui se présentent. Alors, on peut choisir d'investir dans des entreprises, enfin, au capital des entreprises, en achetant des actions, en augmentant, souscrivant des augmentations de capital, ou en souscrivant des obligations d'État. Tout ça, ce sont des choix qui n'ont pas les mêmes portées éthiques. Alors on peut s'interroger sur le fait que est-il opportun, en tant que chrétien, de prêter de l'argent à l'État, un État impécunieux qui finance des dépenses de fonctionnement, point d'interrogation. Et après ça, si on investit dans des actions, il y a des questions de secteur et puis aussi de la manière de gérer son portefeuille, à quel moment, comment le fait-on tourner, sur quels sont les critères qui nous invitent à changer nos orientations de placement, etc.
0: Donc ça, il y a des questions morales qui peuvent se poser à ce moment-là.
3: De manière immédiate.
0: Christophe, est-ce que ce sont des questions que vous vous êtes posées, que vous vous posez peut-être encore, en tout cas sur le sujet des critères de discernement? Finalement, on voit bien, dans la pensée sociale chrétienne, il n'y a pas de oui ou non, c'est sans cesse des éléments de discernement qui sont donnés, notamment la recherche du bien commun, l'enjeu de la communion, vous parliez de relations interpersonnelles tout à l'heure. Est-ce que ce sont quels critères de discernement vous avez pu vous donner pour poser tel ou tel choix d'épargne ou de dépense à différents moments de votre vie?
1: Bien sûr, avec mon épouse, on se reconnaît tout à fait dans cette idée de prudence. Une fois j'ai eu le sentiment d'être riche, c'est quand j'ai pu, grâce au bon choix de mes parents, pouvoir vendre avec mes frères et sœurs des biens immobiliers. J'ai, en attendant de payer des travaux, pour des travaux importants, pour rénover une maison secondaire qu'on a dans le Périgord, on a placé cet argent. Mais oui, c'était pas le placer pour que indéfiniment, pour en se disant bah, génial parce que
0: il y avait un objectif précis, voilà, concret et en lien avec ce sujet de la famille,
1: exactement,
0: d'un héritage dont
1: nos enfants
0: dont on prend
1: puissent
0: soin.
1: En profiter plus tard, puissent venir nous voir, que ça puisse profiter à des amis de passage, etc.
0: Ouais. Alors Christophe, vous avez été chef d'entreprise aussi, et donc je voulais vous réagir parce que vous parliez de Pie XII tout à l'heure. Pie XII qui, dans un discours en 49, s'adressait aux patrons catholiques et il les interpellait justement en disant voilà, vous êtes chef d'entreprise, peut-être que vous avez un salaire qui vous permet d'épargner, n'oubliez pas aussi qu'il faut que vous créiez les conditions pour que vos salariés le puissent. On retrouve cette invitation aussi un peu constante dans la doctrine sociale, qui aussi sur ce sujet de l'épargne.
3: Bien sûr. Bah, alors après, je n'ai pas connaissance qu'il y ait de textes qui disent il faut que les collaborateurs aient la possibilité d'épargner significativement. Il y a la notion de juste salaire, qui d'ailleurs est assez exigeante, puisqu'il suppose que, alors c'est un peu ancien, il faudrait peut-être l'actualiser, mais à l'époque, que l'un des conjoints, en l'occurrence à l'époque le mari, puisse faire vivre sa famille sans que l'épouse soit obligée de travailler. C'est-à-dire qu'on n'y serait pas en France.
0: Les choses évoluent aussi. C'est d'ailleurs la vertu de la doctrine sociale que de se réinterroger et d'éclairer les enjeux nouveaux à chaque époque. Mais donc il y a
3: C'est vrai que une société dans laquelle, quel que soit le niveau de revenus, un ménage ne parvienne pas à acquérir sa résidence principale, on pourrait juger que c'est pas tout à fait juste.
0: Voilà. Merci beaucoup à tous les deux pour ce premier éclairage. Et pour conclure, je voudrais juste quand même souligner que dans la doctrine sociale, est aussi envisagé le rôle au niveau international de l'épargne. Je cite dans le compendium, « L'expérience historique atteste qu'en l'absence de système financier adéquat, aucune croissance économique n'aurait lieu et que les marchés financiers ont permis notamment d'apprécier les fonctions positive de l'épargne pour le développement du complexe du système économique et social. Donc il y a aussi cet enjeu, ça, qui est beaucoup plus macro, de l'épargne au niveau international. Merci beaucoup pour ce premier éclairage. On vous retrouve dans une prochaine émission avec cette question du rapport à l'argent. Est-ce qu'on a de l'argent pour soi ou pour les autres? Où se situe la mesure? En attendant, vous pouvez nous envoyer vos questions sur l'adresse ladse@kto.tv.com. À bientôt.

0: Proclamé docteur de l'Église le 1er novembre 2025, Saint John Henry Newman sera fêté demain le 9 octobre. Une date symbolique puisqu'elle marque le jour de son entrée dans l'Église catholique en 1845. Le cardinal britannique John Henry Newman, né au début du 19e siècle, était auparavant anglican. Sa conversion, guidée notamment par sa redécouverte des écrits des pères de l'Église, ne se fera pas sans heurts et témoigne de son courage dans la foi prise au mot. Régis Burnet reçoit le père Jean-Robert Armogat, historien et théologien, ainsi que Grégory Solari, éditeur et théologien suisse, pour évoquer son apport à la doctrine de la foi catholique. Une émission diffusée en 2019.
1: Bonjour et merci de nous retrouver sur KTO pour la foi prise au mot, votre rendez-vous de formation chrétienne. Ce 13 octobre, le pape François vient de faire du bienheureux John Henry Newman un nouveau saint de l'Église catholique. Étrange destin que celui de cet intellectuel exceptionnel, né en 1801, qui sans conteste était l'un des grands théologiens du 19e siècle. Alors qu'il était une des stars de l'Église anglicane, voici qu'il s'est converti au catholicisme en 1845 pour devenir oratorien et poursuivre avec même intelligence son œuvre théologique jusqu'à sa mort en 1890. Comment comprendre cette canonisation intervenue 9 ans après sa béatification par Benoît XVI? Est-ce la vie de Newman que l'Église canonise, ou bien est-ce aussi son œuvre? Et si c'est le cas, qu'a-t-elle aujourd'hui à nous dire? Voici les questions que je vais poser à mes deux invités, le père Jean-Robert Armogat, bonsoir.
2: Bonjour.
1: Vous êtes théologien et vous êtes le président de Communio et vous êtes un des grands spécialistes de Newman. Et puis un autre grand spécialiste de Newman, ce Grégory Solari, bonjour.
3: Bonjour.
1: Vous êtes philosophe, vous êtes professeur associé à l'Institut catholique de Paris, vous connaissez très bien Newman et c'est très intéressant parce que vous êtes aussi le directeur des éditions Ad Solem et nous avons très souvent eu l'occasion de montrer vos livres et c'est pour nous l'occasion de dire la qualité de ce que vous faites. Merci beaucoup. Alors, peut-être avant de commencer cette émission, surtout avec vous, Monsieur Solari, vous étiez déjà venu pour parler de Newman. Nous avons fait déjà plusieurs émissions sur Newman en 2008 et puis en 2010 lors de la béatification. Et donc, nous invitons les téléspectateurs à s'y reporter sur www.kto.tv.com. Aujourd'hui, c'est plutôt l'actualité de Newman. Qu'est-ce qu'il a à nous dire aujourd'hui et pourquoi le pape l'a canonisé? Alors, peut-être quand même, essayons de revenir un peu en arrière et de montrer quelle est sa vie. Très rapidement, quels sont pour vous les points les plus importants de la vie de Newman, père Armogat?
2: Je dirais, tout à l'heure, vous avez dit qu'il s'est converti au catholicisme.
1: Oui.
2: J'ai toujours évité de parler de conversion, comme lui-même d'ailleurs. C'est un passage. Et pour lui, c'est la stricte continuité de ce qu'il avait toujours essayé de défendre dans l'Église anglicane. Il a trouvé l'aboutissement de son parcours dans l'Église catholique. Et je dirais que, on a souvent dit que les convertis sont des gens encombrants, le fait de trouver dans l'Église catholique la suite normale de son parcours dans l'Église d'Angleterre n'a pas été toujours bien compris de la part des catholiques qui estimaient, en particulier les anciens catholiques, je dirais, ceux dont les familles étaient restées catholiques dans l'Angleterre réformée, n'ont pas très bien compris comment un anglican pouvait prétendre être catholique dans la fidélité à ce qu'était la vocation même de l'Église d'Angleterre.
1: Pour vous, quelles sont les grandes étapes de la vie de Newman ?
3: Mais pour moi, c'est la première conversion. La première conversion au sens de celle qu'il relate dans l'Apologia, en 1816. Il a 15 ans et il prend conscience à travers son assentiment, l'assentiment à une doctrine définie, construite, de ce qu'il n'y a d'en fait que deux êtres qui existent dans l'univers, une expérience existentielle, une conviction existentielle, on pourrait dire, lui-même et son créateur. Et c'est cette relation personnel, radical, qui pourrait faire fi de toutes les médiations, qui s'impose à Newman comme le point d'Archimède de ce qui va être sa pensée et son parcours spirituel, de son parcours ecclésial aussi. Paradoxal, parce qu'en fait, cette conversion a lieu dans un milieu qui est plutôt de type calviniste, anglais, davantage qu'anglican, qui est son église mère, de sorte qu'il y a comme une espèce de paradoxe ou d'équivoque, plutôt. Il se convertit dans un milieu calviniste, il hérite de schèmes qui sont des schèmes de la réforme fondamentaux, ce qu'il dit dans l'Apologia, vous le lisez dans la première ligne de l'institution chrétienne de Calvin. il va y être fidèle toute sa vie, comme anglican et comme catholique. L'équivoque, c'est qu'il a cherché, il a été, dans le fond, un anglican se découvrant finalement, non pas comme anglican, mais comme catholique. Et que ça lui a pris quasiment 15 ans pour se rendre compte que ce qu'il cherchait, ce qu'il était, ce n'était pas un calviniste anglais devenu anglican, mais en fait, il a fait un saut, il est passé d'un calvinisme pensé et domestiqué dans l'anglicanisme. Un catholique romain.
4: Donc ça va de pair à ce que vient de dire le père Mangat, c'est-à-dire que la vraie conversion, c'est le moment où il se convertit à Dieu, d'une certaine façon.
3: Oui, et comme dit très bien le père Mangat, son passage dans l'Église catholique reste un passage. Ce n'est pas une conversion.

0: D'ailleurs,
1: ça n'est que la continuité.
0: C'est la continuité. Il peut y avoir des accents qui vont être plus saillants dans le catholicisme, évidemment. Mais il y a une continuité, de fond.
2: Alors, je ne voudrais pas qu'il y ait une ambiguïté, parce que les téléspectateurs ont dû entendre que Gagreux et Soleil et moi, nous insistions sur l'aspect spirituel de Newman. Mm-hmm. Et ce qui est passionnant, c'est que si effectivement Grégory et moi avons retenu cet aspect, c'est aussi l'aspect dans ce très grand intellectuel qu'était Newman. Mm-hmm. Et ce qui est passionnant, c'est que ce très grand intellectuel, nous avons noté que les moments décisifs de sa vie ont été la première conversion, le passage, mais il reste tout de même une superbe intelligence, et je dirais, c'est tout de même assez bien de voir qu'un universitaire est canonisé. Ça arrive pas souvent que d'avoir des saints universitaires canonisés, à part Thomas d'Aquin, Albert le Grand et Ozanam, il n'y en a pas eu des masses. Mmh.
1: C'est important ce que vous dites, c'est-à-dire que la vie intellectuelle n'est pas incompatible avec une vie spirituelle.
2: Bien sûr.
1: Justement, cette vie intellectuelle, c'est quoi ? On dit souvent qu'il était professeur à Oxford, qu'il a eu excusez-moi, je vais quand même utiliser le mot conversion, mais qu'il a eu une influence intellectuelle importante. Est-ce que c'est vrai ? Est-ce que c'était vraiment un grand intellectuel, ou est-ce que c'est nous qui, a posteriori, trouvons que c'est merveilleux d'avoir un prof d'université à canoniser ?
2: Alors, il y a deux choses. D'abord, il faut comprendre ce que c'était qu'être un prof à Oxford au XIXe siècle, y compris aujourd'hui. J'ai enseigné à Oxford, dans les beaux jours, j'avais 10 étudiants. Bon,
1: vous êtes bientôt canonisé.
2: Certainement, les étudiants, pas moi. Mais ce que je veux dire, c'est qu'il ne faut pas l'imaginer professeur d'université comme à la Sorbonne ou à Heidelberg. Encore qu'à Heidelberg, il n'y avait pas grand monde. Mais il avait ce... Mais il a rayonné par essentiellement ses prédications, les écrits qu'on appelle les tracts. Donc il a eu une influence intellectuelle considérable qui n'était pas liée à une influence d'enseignant immédiat. Voilà, je crois que c'est important. Et la grande épreuve de sa vie, c'est lorsqu'il est devenu recteur d'une université. Donc on va en parler, je pense.
1: Monsieur.
2: Mais pour lui, ça a été une grande épreuve parce que il voyait cette université comme une sorte d'Oxford catholique, une abbaye de Thélème pour les catholiques, alors que les évêques irlandais qui payaient la chose voyaient une sorte de grand séminaire amélioré pour fournir les troupes dont le clergé irlandais avait besoin. Donc une sorte de malentendu profond. Alors, je crois que c'était un homme remarquablement intelligent, d'une intelligence, d'une finesse et d'une force remarquable. Deuxièmement, il faut dire que sur ce qui est de la connaissance des pères de l'Église, il était en pointe et il était un grand connaisseur des pères de l'Église. Moi, j'admire beaucoup, quand on va dans le bureau de Newman à Birmingham qui a été conservé, de voir quels étaient les textes des pères auxquels il avait accès. Ce sont des imprimés du XVIIe et du XVIIIe siècle. N'oublions pas qu'il n'avait pas la patrologie latine et la patrologie grecque de Migne. Mmh. Et on comprend ce que les deux patrologies de Migne, avec tous leurs défauts, ont pu représenter comme une sorte d'explosion nucléaire de la patristique. Mmh. Alors, avec les moyens qu'il avait, on sait qu'on lui a offert à un moment donné 15 volumes anciens, etc. Il avait une connaissance des pères qui était exceptionnelle pour son temps.
0: Il va les lire dans l'ordre chronologique de 1828 à 1833 en grec, en latin, en syriaque. Il va se faire aider par un ami du mouvement d'Oxford. Mais il faut peut-être revenir à la stature de professeur, d'homme de raison de Newman. La question de la raison, c'est une question centrale chez lui, parce qu'il hérite dans le fond d'un problème, qui est le problème de l'empirisme, qui est le problème de comment poser un assentiment. De quel droit puis-je assentir à une vérité religieuse ou à une doctrine religieuse ?
1: Peut-être, il faut définir ce que c'est l'assentiment. Oui. C'est le terme cardinal, j'allais dire. Mais
0: c'est le thème central de
1: Newman. Assentir, c'est être d'accord avec une vérité de foi.
0: C'est arriver à une certitude absolue.
1: Voilà.
0: À une certitude absolue. Maintenant, la conclusion de Newman, c'est que la raison n'arrive pas à une certitude absolue et n'arrive pas à donner la raison ultime qui fait qu'on va passer d'un faisceau de probabilité, d'une accumulation de probabilité, au moment où on dit oui, c'est vrai. Et quand on dit oui, c'est vrai, c'est une certitude qui est encore une fois, absolue. Qu'est-ce qui fait qu'on passe de ce moment d'accumulation à l'acte de foi, à la croyance proprement dite ? Question débattue par les empiristes, par John Locke et par d'autres. John Locke que Newman lit et dont il est toujours très très très très proche. Mm-hmm. John Locke...
1: C'est un philosophe anglais du siècle précédent.
0: Philosophe anglais du 17e.
1: Deux siècles avant.
0: Un cartésien anglais, d'une certaine manière, ou d'une manière certaine. Mais Locke défend l'idée d'un assentiment qui ne serait pas validé par des raisons suffisantes, d'où l'éthique de la croyance. Vous n'êtes pas habilité à poser cet acte de foi, parce que cet acte de foi ne repose pas sur un nombre de raisons suffisantes. C'est un vrai problème pour, évidemment, entre guillemets, l'épistémologie religieuse, la théorie de la connaissance mise en œuvre et validant, justifiant un acte de foi. Et ça l'est pour Newman, parce que c'est le contexte dans lequel il se trouve, c'est le problème auquel il a à faire face, et auquel il veut répondre. Et en fait, ça va être son travail toute sa vie, d'arriver à faire sauter le verrou lockien, le verrou de... Et sa réponse, ça va être un élargissement de la raison. Là, j'emprunte une formule qui est celle de Joseph Ratzinger, Benoît XVI, qui insistait sur l'élargissement de la raison. Qu'est-ce que c'est que l'élargissement de la raison ? C'est qu'à un moment donné, dans le raisonnement, s'introduit une autre grandeur que celle de l'entendement, une autre grandeur que celle de la seule raison, quand la raison est réduite à, disons, au seul rationalisme, on va dire. Cette grandeur autre, cette grandeur plus grande, c'est la logique de la charité. Newman, dans un sermon universitaire, dit, et c'est quasiment un axiome pour lui, nous croyons parce que nous aimons. Et si nous faisons le pas de croire, c'est parce que quelque chose nous pousse, quelque chose nous fait toucher, quelque chose rend comme une intuition, comme une rencontre, comme un toucher, l'objet vers lequel nous nous acheminions. Et ce moyen... qui met entre parenthèses toutes les difficultés, c'est la charité. Il va le défendre dans la grammaire de l'assentiment, mais vous le trouvez déjà en 1770, mais vous le trouvez déjà en 1826. Donc c'est un arc, si vous voulez, de sa pensée, un problème qui se déploie aussi bien au plus fort de sa période anglicane qu'au moment où il arrive au fait de sa pensée, en 1770, dans l'Église catholique. Donc ça, c'est pour la raison. La grande question de Newman, quand on dit on canonise un homme d'intelligence, on canonise un homme qui a une conception très claire de ce qu'est la raison, mm-hmm. et qui n'est plus celle dont il a hérité, et qui n'est pas encore celle que l'on utilise dans notre propre épistémologie aujourd'hui. Il a encore quelque chose à nous dire, Newman, de ce point de vue-là. Mm-hmm. Alors maintenant, Newman professeur. Newman est un tuteur, parce qu'en fait, dans les universités anglaises, il n'y a pas vraiment de cours magistraux, il y en a quelques-uns, mais pas beaucoup. Donc vous êtes tuteur dans un collège, vous avez un groupe d'étudiants qui vous sont confiés, et vous dirigez leur lecture. Puisque le cursus universitaire anglais, à l'époque de Newman, qui avait été d'ailleurs réformé au moment où Newman arrive à Oxford, le cursus universitaire anglais fait que les étudiants lisent, d'où le nom des entre guillemets, cours donnés, des lectures, des lectures. Donc ils lisent, et le tuteur oriente les lectures, dirige vers tel ou tel livre, discute le livre avec les étudiants, mais n'enseigne pas véritablement. Et alors, Newman endosse cet habit de tuteur quand il est nommé professeur agrégé d'Oriel College. Mais il a une conception très spécifique du tutorat. C'est pas seulement le tutorat sec du professeur ou de l'assistant qui conduit l'élève, c'est un tutorat spirituel. C'est un tutorat d'un tutorat moral. C'est-à-dire que pour la simple bonne raison, et ça rejoint ce que je vous disais sur sa conception de la raison, la raison ne peut pas rendre compte d'elle-même des raisons qui la poussent vers une certitude. Pour cela, il faut l'ouverture du cœur, une certaine manière de vivre. Vivre et penser, pour Newman, sont indissociables, indissolubles. Sa canonisation, d'une certaine manière, confirme tout le parcours fondamental, sa posture même de penseur.
2: Moi, je crois que la canonisation de Newman est un événement important du XXIe siècle. C'est un don qui est fait à l'intelligentsia catholique du XXIe siècle, pour nous rappeler qu'il y a divers types de rationalité. Et ça, c'est tout à fait étonnant, d'abord parce qu'il baignait dans cette atmosphère philosophique que Grégory Solari a rappelé, le 19e siècle positiviste, tout ce qu'on voudra, et voilà qu'il a eu cette intuition profonde qu'il y a une rationalité de la foi qui est tout à fait logique dans une conviction, un sentiment, conviction, qui est absolue. qui est radicale et absolue. Et ça, je crois que c'est quelque chose qui est extrêmement important pour la pensée chrétienne du XXIe siècle.
1: Je vais peut-être dire quelque chose de,

0: de naïf, mais justement, les dogmes, les choses qu'il faut croire, on nous les a toujours présentées comme des choses qu'il faut croire, et donc qu'il ne faut pas chercher à faire un assentiment ou quoi que ce soit, il faut les croire, point. Est-ce que c'est ça la nouveauté, Newman ?
1: Alors, je crois qu'il y a deux choses. Il y a d'abord sa grande idée du dogme vivant, du développement du dogme, qui n'est pas une évolution au sens darwinien du terme, mais qui signifie que toute la révélation se déploie dans l'histoire. Ça, c'est un point très important. Mmh. Et en deuxième lieu, pour croire, l'acte de foi suppose précisément cette certitude de l'adhésion de la connaissance, qui n'est pas seulement le fait de dire « il faut croire hein, », mais qui est le fait de dire « je crois ». Et quand nous disons « je crois », c'est à la première personne, moi, qui m'engage. Et le « je crois » du credo n'est pas seulement « je crois qu'il va pleuvoir ce soir hein, », mais c'est « je crois parce que le contenu de ce que je crois s'impose à moi
2: ». Si vous voulez, la grande intuition de Newman, ce qu'il a voulu montrer, parce que ça lui avait posé un problème, ça posait un problème à l'anglicanisme, qui était coincé dans une certaine conception de la doctrine et du dogme. Si vous voulez, si penser et vivre sont indissolubles, pardon, néanmoins, vivre précède penser. Oui. C'est peut-être pas une séquence chronologique, mais enfin néanmoins, vivre précède le penser. Auquel cas, toute l'entreprise de Newman, hein, peut être vue de la manière suivante, les formalisations doctrinales, dogmatiques, les formalisations sont secondes. Mmh. Alors il n'y a pas de dialectique chez Newman entre ce que l'on vit et puis ce que l'on pense. Il n'y a pas de dialectique.
0: Oui, il n'y a pas de va-et-vient.
2: Non, il n'y a pas d'opposition.
0: D'opposition, oui.
2: Il n'y a pas d'opposition. Simplement, il faut partir à partir du bon point de départ. Et le bon point de départ, c'est d'abord ce dont on vit. Or, cette vie dont on vit, et qui est comme élucidée, explicitée, développée, à travers d'abord ce que l'on pense, ensuite ce que l'on dit, le langage, et ensuite les dogmes, dans la sphère religieuse, mais c'est un cadre herméneutique, limite l'herméneutique religieuse que Newman met en place. Mais c'est un cadre herméneutique. Vous ne comprenez ce que vous vivez. Vous ne comprenez ce que vous, d'une certaine manière, vous saviez déjà. Newman le défend dans la grammaire de l'assentiment, quand il parle en anglais, antecedent probabilities, c'est comme si vous aviez déjà une vue antécédente de ce vers quoi vous allez vous acheminer, et c'est cette vue antécédente, comme une préconnaissance, ce qui est assez difficile à qualifier, enfin, prenez-la comme ça, une préconnaissance qui fait que vous allez être poussé, quand bien même il y a des difficultés, ou des, à dire oui, c'est vrai. Bon. Donc, la vie prime l'informel, l'esprit vivant prime chez Newman sur les formalisations. Mais l'originalité de Newman, contrairement à ce que beaucoup vont faire après lui et avaient commencé à faire avant lui, c'est justement de ne pas instituer de dialectique. Il n'y a pas d'opposition. Parce que le dogme, alors à ce moment-là, n'est plus, s'il est vu après cette vie et dans cette vie dont nous vivons, c'est la vie du Christ en nous, c'est la vie baptismale, un rôle spéculaire, un rôle de miroir. Il me montre ce que je ne sais pas, ce que je vis, celui qui est en moi que je ne vois pas. Je le comprends comme ça. Enfin, toute la grammaire que l'assentiment est construite de cette manière-là. Le développement, vous en parliez, Per Armogat, le développement, ce n'est pas tellement le développement de la doctrine, ce n'est même pas tellement le développement du dogme, c'est le développement de l'Église. Newman dit, au théologien anglican dont il est le contemporain, juste avant son passage à Rome, il a dit « Mon apport, c'est d'avoir montré que l'Église est vivante. » L'Église est un organisme, l'Église est une vie. Une vie se développe, elle change de forme. Et pour être la même, elle doit changer souvent. Mmh. Bon. Donc ce n'est pas le dogme qui se développe en rigueur de terme, c'est l'Église. C'est pour ça que le développement dogmatique n'a pas été compris après Newman, à commencer par les théologiens romains, Perron, le grand théologien romain Perron, qui était un ami de Newman, et qui l'a accueilli, l'un des rares à l'avoir vraiment accueilli quand il a passé à Rome, l'a à peu près compris. Après, en raison du renouveau scolastique, on a assimilé le développement dogmatique à une science des conclusions. Une machine de syllogisme. Oui, une machine de syllogisme. Donc on l'a réduit à l'épistémologie, on l'a réduit à une compréhension de la révélation comme une série de propositions dont on développe par syllogisme le contenu. Pour Newman, ce n'est pas d'abord ça.
1: ce que Grégory nous explique est très important pour permettre de comprendre ce qui a été, je dirais, peut-être l'épreuve décisive, à savoir le Concile Vatican I et la manière brutale, simpliste, dont l'infaillibilité pontificale a été soutenue par, en particulier, les théologiens romains, il faut bien le dire, et les ultramontains français. Donc Newman n'a jamais démenti qu'il y a une inhérence profonde de l'Église, et que cette inhérence de l'Église, c'est par la bouche de Pierre qu'elle s'exprime.
0: Donc l'inhérence, c'est le fait de ne pas se tromper.
1: Mais, voilà, l'Église ne se trompe pas, et ces vérités sont énoncées de la bouche de Pierre. Mais il n'empêche que la manière, encore une fois, simpliste et brutale dont ce concile interrompu, inachevé, a affirmé l'infaillibilité pontificale, était vraiment l'épreuve de la connaissance chez Newman. Et en ce sens, on peut dire, j'aime pas beaucoup les anticipations, mais qu'il a anticipé sur Vatican II, puisque Vatican II a poursuivi Vatican I, et avec le collège épiscopal, avec le rôle des laïcs, a agrandi cette réalité vivante de l'Église, dont seulement un petit morceau, le pape, avait été étudié et proclamé par Vatican I.
0: Pierre, c'est pas que le pape, c'est tout ce qui est derrière le pape.
1: C'est en ce sens que Newman était certainement en filigrane derrière Vatican II.
0: J'aimerais juste qu'on termine, on va continuer avec, en parlant de ça, mais j'aimerais juste qu'on termine sa vie, comme ça on pourra faire une deuxième partie dans cette émission. Les grandes étapes après ce qu'on a appelé sa conversion, il devient, comme vous disiez, directeur de... président, je sais pas, d'une université.
1: Rector d'une
0: université. Il devient cardinal. Ce sont que quelques événements. Ça dit quoi derrière ? Quelle est cette vie ?
1: Je dirais deux choses. D'abord qu'on a mis du temps pour le nommer cardinal, voilà. Et lui-même le remarque d'ailleurs. Deuxièmement, je l'ai dit tout à l'heure, l'université irlandaise était reposée, me semble-t-il, sur un malentendu entre ce que lui pensait faire et ce que les évêques irlandais attendaient de lui. Et moi, j'admire beaucoup, dans la correspondance de ces années-là, nous montre un Newman d'une obéissance d'Église dont je n'aurais jamais été capable.
2: Faut jamais oublier que souvent on met l'accent, on insiste, quand on parle de Newman comme formateur, comme éducateur, en raison de sa stature d'universitaire d'Oxford, qu'il met en œuvre dans la constitution de l'Université catholique d'Irlande, faut pas oublier que, comme le dit très justement le père Armagat, c'est un homme très obéissant. Bien. Il a sa pensée, et il ne cède pas d'un pouce quand il pense avoir raison, même devant les théologiens romains ou la censure romaine, mais devant tout le monde, qui que ce soit. Mais là, il est très obéissant, et donc les propos du recteur Newman de l'Université catholique de Dublin, ce sont les recteurs d'un homme qui se coule dans ce qu'on lui a demandé de faire, c'est-à-dire de créer une université catholique et de parler au nom de l'appareil. Or, quand vous lisez les conférences données, qui sont remarquables par ailleurs, parce qu'il ne peut pas s'empêcher de rester un homme d'Oxford. Donc, quand on vous lisez les conférences de l'idée d'université, et que vous les comparez avec d'autres textes de la période catholique après, il y a des choses qu'il ne reprendra pas, une épistémologie et des louanges qui ne recommencera pas. Par exemple, il y a des louanges envers Aristote qui sont tout à fait contextuelles et conjoncturelles et qui ne réapparaîtront plus auparavant, bien au contraire, donc, il faut faire attention.
0: C'est juste parce que la théologie qui était à la mode était une théologie thomiste qui avait une certaine acquaintance avec Aristote. Donc, c'était normal de faire des louanges d'Aristote.
2: Oui, mais pas encore. Ça va venir plus tard. Ça va venir plus tard. Mais je vous parlais du bémol que Newman va apporter. Alors que lui-même a été formé dans l'Oxford qui avait remis au goût du jour un certain Aristote, quand il y entre, en 1817, l'Aristote de la poétique, de la rhétorique et de l'éthique, qui marque à vie Newman. Newman a toujours dit « je suis éthicien et je suis logicien ». Bien. Il le reste toute sa vie. Encore une fois, l'éthique, la vie, la logique, la pensée. Les choses sont dites et c'est très clair. Néanmoins, ce n'est pas l'Aristote de la métaphysique. Ce n'est pas l'Aristote de la logique, c'est-à-dire de la logique formelle. De ce point de vue-là. Et quand Léon XIII,
0: c'était le prédécesseur.
2: Oui, quand Léon XIII propose à l'Église universelle, dans Aeterni Patris, un retour au thomisme, et via ce retour au thomisme, le modèle de l'aristotélisme, comme on l'a pensé comme ça, l'unique manière de penser dans l'Église,

0: C'est-à-dire que tout simplement, en disant, et donc saint Thomas, c'est très bien, je l'ai toujours pensé, mais il faut lire ce que dit Newman. Il faut lire saint Thomas dans le contexte. Il faut lire Newman dans une série.
1: Saint Thomas dans la série des
0: figures exemplaires, pas figure exclusive.
1: Je vous propose qu'on entende un premier écrit de Newman. C'est vous, je crois, qui me l'avez proposé. Hein. C'est une lettre. C'est le père Abrogate. C'est une lettre. D'ailleurs, vous allez me dire comment se prononce le monsieur.
2: Dolgerns.
1: Dolgerns. C'est une lettre à John Dolgerns qui date de janvier 1847.
3: Et maintenant, après avoir lu ces sermons, je dois dire que je pense qu'ils sont, dans l'ensemble, les meilleures choses que j'ai écrites, et que je ne puis croire qu'ils ne sont pas catholiques et qu'ils ne seront pas utiles. À vrai dire, à ce moment, je veux dire après les avoir lus et d'autres choses semblables, le sentiment me vient, ce qui ne se produit pas souvent en dehors de cela, mais à de tels moments il est vif, que l'on ne m'a pas encore rendu justice. Mais je dois laisser cela à celui qui sait ce qu'il doit faire de moi. Les gens ne me connaissent pas, et parfois, ils me méconnaissent à demi. Mais cela a été même la part des saints. Ce peut bien être la mienne. Celui qui accorde les dons est le meilleur juge de la manière de s'en servir. Il est seul à pouvoir faire ce qu'il veut, et il sait ce qu'il fait. Cependant, c'est pour moi à certains moments un sujet d'étonnement que de voir comment ma vie se passe. Je n'ai jamais été mis en avant. Et maintenant, j'ai moins de chance que jamais pour cela. Car il semble qu'il y ait ici comme une forme de fer, quoique je puisse me tromper. Ce que je veux dire, c'est que les gens ne se préoccupent nullement d'approfondir leur vue. C'est naturel.
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1: Ah voilà, on a entendu la voix, si j'ose dire, de Newman à travers celle de Michel Dargent, notre comédien. J'ai envie de vous poser la question sur ce qui s'est passé tout à l'heure, la canonisation de Newman, et surtout sur ce temps. Vous avez dit il a été un peu mis de côté. Bon, il a été nommé cardinal, mais enfin il y a une sorte de il a été difficile de le recevoir. Est-ce que vous pensez que cette canonisation est une réhabilitation? Et si c'est une réhabilitation, pourquoi si tardive?
2: Alors moi je pense surtout que la canonisation, la béatification, puis la canonisation de Newman vont dans la ligne de l'interprétation qui doit être donnée de Vatican II. Et il y a beaucoup de discussions sur ce que les savants appellent l'herméneutique de Vatican II, comment on doit interpréter le Concile. Mm-hmm. Et je pense que Benoît XVI et François, en béatifiant et canonisant Newman, nous donnent une ligne de lecture du Concile. Puisqu'il y a une continuité profonde, me semble-t-il, entre ce que Newman a enseigné pendant sa vie et ce que le Concile, un siècle après, est venu énoncer avec les difficultés dans le peuple chrétien. Il faut du temps pour qu'un Concile se mette en place dans le peuple chrétien. Et je pense que l'ecclésiologie, la doctrine de l'Église de Newman, sa doctrine du laïcat, son enseignement sur la connaissance de la foi sont des choses que Vatican II a largement permis d'ouvrir. Quand on lit les textes de Vatican II sur, par exemple, la révélation, sur l'Église comme lumière des nations, sur le rôle de l'Église dans le monde, on retrouve des inspirations de Newman. Et j'ajouterais, pour finir cette petite sortie de l'actualité de Newman, que le catéchisme de l'Église catholique cite Newman, je ne sais plus, une bonne quinzaine de fois. Donc c'est vraiment quelqu'un qui est d'une grande actualité pour comprendre Vatican II.
1: Vous êtes d'accord, Grégory Solari?
0: Oui, et j'élargirais même la perspective. Le pape François nous parle très, très régulièrement de la synodalité. Qu'est-ce que la synodalité? C'est la participation active de tous les baptisés à la vie de l'Église, comme agents et non pas comme figure passive, comme une Église d'enseignés, mais une Église de chrétiens responsables, en ce sens qu'ils répondent à leur baptême par leur vie, par leur témoignage, par ce qu'ils disent, par ce qu'ils font, encore une fois, par leur vie. C'était l'ecclésiologie que défendait Newman. lorsqu'ils réagissent si

0: vivement à la convocation du Vatican I et à une conception, une représentation faussée de ce qu'est l'autorité dans l'Église, mm-hmm. qu'il craignait voir le jour après Vatican I, à savoir une Église très verticale, monarchique, en raison de la faiblité, concentrée, pensait-on, sur le pape, alors qu'en fait c'était toute l'Église qui était réputée infaillible, et le pape manifestant cette infaillibilité, Newman avait défendu en 1859, dans un essai qui lui a quasiment valu presque une mise à l'index, ce qu'on appelle la consultation des fidèles en matière de doctrine. Chose très classique, dont il fait l'histoire dans ce petit texte. Mm-hmm. Petit texte donc qui lui vaut quasiment une condamnation, mais qui était préparé par d'autres textes très, plus importants de la période anglicane, consacrés à ce qu'on pourrait appeler le charisme prophétique de l'Église, quelque chose de plus diffus, comme une atmosphère, comme un milieu, comme une ambiance, comme une autorité répandue dans toute mm-hmm. l'Église, à savoir dans chaque fidèle baptisé, la communauté c'est chaque fidèle, et qu'il voit à l'œuvre quand il écrit son tout premier livre, en 1831, durant la crise arienne. D'une manière un peu provocante, mais il va le reprendre comme catholique, il dit, quand on observe la crise arienne, on constate qu'il y a eu comme une suspension de l'exercice de l'autorité du côté de la hiérarchie, et que la foi, l'orthodoxie, a été gardée par les fidèles, par les gens simples, qui n'avaient peut-être pas, comme il dit, qui avaient une raison, raison de la foi, mais qui n'avaient peut-être pas les moyens de donner raison de leur foi. Or, dit-il, ce qu'il appelle la raison implicite, préexiste toujours, est la condition pour qu'il y ait explicitation, pour qu'il y ait formalisation, etc. Et alors, quand bien même il n'y a pas formalisation, ou s'il y a formalisation intempestive, c'est ce qu'il estimait être le cas au moment du Concile Vatican I avec l'infaillibilité, et bien néanmoins, Newman rappelle que c'est sur cette Église silencieuse, sur l'assentiment silencieux de tous les fidèles que repose l'infaillibilité et en quoi consiste tout simplement l'Église. Mais c'est tout le discours de, si vous le lisez, même pas de manière approfondie, mais si vous le lisez, c'est ce que François nous dit depuis le début de son pontificat. La synodalité, c'est ça. Donc, d'une certaine manière, j'ai envie de vous dire, actualité de Newman par cette canonisation, je crois que la synodalité en Newman a trouvé son modèle, elle a trouvé son saint.
1: Lorsque Newman publie sur la consultation des fidèles en matière de doctrine, le bon évêque de Durham, le docteur Holofernes, s'étonne un peu et lui dit à Newman, des laïcs, qu'est-ce qu'ils font là? Et Newman lui dit, sans eux, à quoi nous servons? Qu'est-ce que nous faisons? Je crois qu'il y a... il faut voir. Quand nous lisons en particulier ces textes extraordinaires, le journal et les lettres de Newman, évidemment, nous vivons après Vatican II, où nous trouvons quand même, je pense, assez normal que des laïcs interviennent, etc. Mais il faut se replacer dans ce qu'était l'Église à Rome et en Grande-Bretagne. L'Église en Bavière était différente, l'Église en France était différente, mais l'Église catholique en Grande-Bretagne et romaine, dans les années 1850, où les laïcs étaient là, un évêque le dit, et ils étaient là pour obéir, point, et il y avait les clercs qui décidaient. Et lorsque Newman vient en disant, mais il y a le consensus de la foi qui repose dans les laïcs, et au moment où tout allait fléchir, où le seul Athanase défendait la vraie christologie, la vraie doctrine sur le Christ, heureusement que les foules étaient restées fidèles à la vraie doctrine. Et c'est pas les évêques qui étaient tous placés à l'arianisme qui allaient faire quelque chose. Alors, dire ça, c'était quand même un peu scandaleux. Ça l'est encore aujourd'hui, non?
2: Ça l'est encore un petit peu aujourd'hui. Est-ce qu'il y a d'autres choses, puisqu'on est parti, ça y est, sur l'actualité de Newman, est-ce qu'il y a d'autres choses qui vous semblent importantes pour expliquer cette canonisation, et surtout cette canonisation maintenant, encore une fois, on a l'impression que ça a pris du temps quand même.
0: On est après Vatican II. Qu'est-ce qu'on a connu après Vatican II? Une réception et puis un schisme. On a aujourd'hui, dans le fond, une tendance, une tentation, qui est celle de trouver, de vivre, d'exprimer, de défendre ce qu'est la vraie Église, une Église un peu plus pure que celle qui est établie, une Église un peu plus qui témoigne toujours plus, une Église vivante. Il y a plein de qualificatifs, plein d'adjectifs utilisés. Newman nous apprend à nous contenter de l'Église. Mais alors comprenez-moi bien, se contenter de l'Église, c'est pas se contenter évidemment pas de ce qui nous affecte de plein fouet ces derniers temps, à savoir les abus, et d'autres choses.

0: C'est pas se contenter de la médiocrité, c'est pas se contenter de la tiédeur. C'est se contenter du fait que l'Église, encore une fois, c'est quelque chose de relativement simple. C'est le peuple des fidèles qui vit ordinairement de sa foi, et c'est déjà beaucoup. Et c'est ça que Newman veut défendre. Et c'est ça ce modèle qu'il veut proposer aujourd'hui. La tentation donatiste, parce que c'est de ça dont il s'agit.
1: Alors, précisez ce que c'est que le donatisme.
0: Le donatisme, comme Augustin l'a combattu, saint Augustin l'a combattu, c'est dans le fond, et pour ne pas s'arrêter au contexte historique, c'est la tendance qui veut que, dans le fond, on ait un peu plus une portion d'Église, une petite portion d'Église, un peu plus la vraie Église que tout le reste, dans le fond. Et ça, vous compléterez, Père Armogard, mais dans le fond, ça, c'est l'argument que Newman, quand il défend l'ecclésiologie anglicane, plus exactement, l'ecclésiologie un peu dialectique qu'il a construite pour lui-même, pour tenir à distance, d'un côté, la réforme radicale, le protestantisme populaire, comme il l'appelle, et puis de côté, le romanisme, les excès du romanisme, donc une espèce d'ecclésiologie dialectique qui va s'appeler la voie du milieu, la via media, qui est censée être la vraie Église. Donc oui, petite tendance donatiste, la vraie Église, c'est nous. Pour Newman, bah, c'est un peu moi, c'est moi qui la défends. Il va se prendre, pardonnez-moi l'expression, de plein fouet, une petite phrase de saint Augustin. C'est le consentement de l'Église entière qui constitue
2: le jugement.
0: Donc c'est pas, comment dirais-je, l'excellence, que ça soit en vertu, en orthodoxie, etc. C'est pas l'attachement à la tradition plus pure ici et moins que là. Non, c'est le simple fait de vivre en communion de ce que l'Église nous donne aujourd'hui. Maintenant, et je vous disais que, comprenez-moi bien, j'ajoute un deuxième bémol, après je passe la parole au père Armogard, c'est que ça, c'est le Newman en surface, qui vous dit, patience, de l'Église on en sort par zèle intempestif, soit trop vite, soit en manquant de zèle, par carence. Mm-hmm. Bien. Mais dans les lettres de Newman, vous avez le Newman qui va défendre une chose. Une église un peu plan-plan, une église un petit peu détroite d'esprit, l'église catholique dans laquelle il entre au XIXe siècle, et dans laquelle, ma foi, qu'il a essayé de corriger. Mais il vous dit une chose, et celle-là, c'est ce qu'on retire de la lecture des lettres de Newman et ses conseils. D'abord, après Vatican I, patience, un concile se réunira, clôturera Vatican I et rééquilibrera.
1: C'est donc qu'il l'aimait pas, ce concile.
0: Voilà.
1: Hein.
0: Non, pas trop.
1: Je crois que là, c'est assez clair.
0: Non. mais il dit, vous voulez réformer l'Église ? Soyez des saints. C'est tout. La réforme de l'Église, elle passe par là. Je pense qu'aujourd'hui, c'est un message qui est plutôt actuel.
2: Mm-hmm. Alors, j'ajouterais à ce que dit Grégory.
1: Et après, vous reviendrez sur le donatisme aussi.
2: Justement, c'est voilà. Sur le donatisme.
1: Parce que pour moi, c'est très important.
2: Sur le donatisme, parce que le cardinal de Lubac, à qui que j'interrogeais dans les années 80, sur ce qui était le grand danger de l'Église, et je lui disais à mon père, c'est l'arianisme aujourd'hui qui nous menace, une mauvaise connaissance de Jésus, etc. Et Lubac me dit, non, Armogard, pas du tout, c'est le donatisme aujourd'hui. Alors je lui ai expliqué moi pourquoi, je sais qu'il a dit, pas qu'à moi qu'il a dit, mais de Lubac avait cette idée que la grande hérésie aujourd'hui c'était le donatisme, c'est-à-dire construire une église de purs qui allait exclure tous les autres et tous les médiocres. Et en fait, de Lubac voyait très bien comment, dans l'admirable mouvement de renouveau que où les cartes ont été rebattues après Vatican II, nous avons eu constamment cette tendance de communauté se construisant. Alors, c'est merveilleux, une grande fertilité de l'esprit, mais aussi constamment le danger du donatisme, le danger de se constituer en communauté de purs qui constate que le monde est mauvais. C'est ce que nous avons avec le fameuse idée de la règle bénédictine aujourd'hui, non pas la règle de Saint-Benoît, mais cette idée d'une église se constituant en blockhouse, je ne dis pas en ghetto, en blockhouse, et puis fonctionnant à l'intérieur entre gens de bonne compagnie qui se reconnaissent, et donc laissant, excluant de côté ce que François appelle les périphéries, mais qui sont immenses, parce que le centre est tout petit, et les périphéries sont immenses. Et ça, je crois que nous avons là certainement la nouveauté de la pensée de Newman.
1: On ne fait pas église à part.
0: Non.
1: Voilà.
2: Ouais. Je crois que c'est ça, c'est très important.
1: Alors, c'est quand même assez paradoxal que cet intellectuel, qui est quand même pas toujours facile d'accès, plaide pour la foi du charbonnier, l'Église a raison, etc. Alors, je sais que c'est une question
2: que... d'accès, ça explique aussi, lui répondre à votre question, pourquoi tant de temps pour le béatifier et le canoniser. C'est parce que c'est... Et pourquoi est-il si mal connu, malgré une épidémie de pneumonia, si mal connu en
1: et
2: France en particulier. Non, mais parce que il est anglais, que l'Angleterre est une île, qu'il n'a pas les références à Descartes et à Kant que nous avons apprises dans nos classes de philosophie des lycées. Lui, c'est Locke. Il discute avec les philosophes écossais, Dougal Stuart, des gens qui sont moins connus en France. Et ce mode de pensée, qui est effectivement un mode de pensée très british, et dans, en ce sens, on comprend la difficulté de Newman. Et alors, l'autre chose que vous voulez ajouter, c'est le Newman intime, dont on n'a pas parlé. Mmh. Et juste, celui qui a peut-être le mieux compris le Newman intime, c'est Louis Bouillet, un prêtre oratorien d'origine protestante, et qui a écrit un très beau bouquin sur Newman, avec une complicité, une connivence profonde avec ce converti. Et il y a, dans la correspondance de Newman, cette tendresse de Newman, dans l'amitié, dans la direction spirituelle, dans le lien avec les hommes et les femmes, je pense à une des religieuses, dont il était le directeur et qu'il conduisait. Il y a cette correspondance qui maintenant est disponible en, je ne sais pas combien,
0: 32
2: volumes, voilà. Cette correspondance contient des perles, avec sa sœur Jemima, etc., contient des perles que Bouillet avait repérées en travaillant dans les archives de l'oratoire dans les années 1949-1950 à Birmingham, qui sont, nous montre un Newman aussi extraordinairement attentif aux petites choses, très humain, et ce Newman intime qui est très touchant, un Newman qui avait aussi un côté quand même d'écorché vif, un côté d'une sensibilité, lui-même le reconnaît qu'il a une sensibilité exacerbée, trop forte parfois. Mais ça, c'est très important de voir cet homme qui était remarquablement intelligent, d'une grande lucidité sur la vie chrétienne, et sur les besoins de la vie chrétienne, et aussi d'une grande tendresse pour la communauté dans laquelle il vivait, même s'il était souvent difficile à vivre.
0: Ah oui, je peux vous dire, je tiens du père Jacques Coupet, qui est un dominicain qui a été longtemps en Angleterre, qui est arrivé dans les années 40 en Angleterre et qui a connu des oratoriens qui avaient été les derniers novices du temps où Newman était encore vivant à l'oratoire. Alors il s'est précipité, il leur a dit mais comment il était Newman ? Alors on lui a répondu ça. On lui a dit ah ben écoutez, c'était bien simple. Si le matin il se levait et qu'il était de bonne humeur, il fallait que tout le monde rie dans la maison. Mais alors s'il se levait le matin et qu'il avait mal dormi et qu'il avait mauvais poil, excusez-moi du terme, il ne fallait pas le croiser dans les couloirs. Donc Newman, c'était quelqu'un de... C'est un homme réel, Newman. D'ailleurs, c'est ce qui frappe un ancien collègue anglican ou un ami anglican qui lui rend visite alors qu'il est... Je ne sais pas s'il est déjà... Oui, il est déjà cardinal et il est âgé. À l'oratoire de Birmingham, il s'attend à voir un homme un peu solennel, un homme d'appareil, etc. Et pas du tout. Il a une description très touchante. Un homme âgé, un peu voûté, un grand front caché par ses cheveux, des yeux clairs, avec une mélancolie dans le regard, comme celle d'un homme qui a traversé beaucoup de combats, et en même temps, une très grande joie, une très grande simplicité. Et il insiste, pas du tout un prêtre, pas du tout clérical, plutôt un Anglais.
1: Mais je vous propose qu'on retrouve cet anglais dans le texte que vous nous avez proposé. Donc c'est un extrait de ce journal Fleuve, 1859-1879, où justement il va parler de... on lui reproche à Rome de ne pas faire assez de convertis.
3: On me demande pourquoi les catholiques me comprennent si peu. La raison vient de ce que je ne fais pas assez de convertis. Voilà pourquoi on pense à Rome que je ne fais rien. Partout, avec les catholiques, faire des convertis, c'est faire quelque chose. Et ne pas en faire, c'est ne rien faire. Et plus encore, ça doit être des conversions spectaculaires, de grands hommes, des aristocrates, de savants, non pas simplement de pauvres gens. À Rome, ils imaginent voir l'Angleterre revenir en bloc dans l'Église. Et l'instrument de cette conversion en masse, c'est la conversion des personnes de haut rang. Je suis tout à fait différent. Mon but, mon principe d'action, mes forces vont dans une autre direction. Pour moi, ce ne sont pas les conversions qui importent en premier lieu, mais la formation des catholiques. Je me suis tellement tenu à cela qu'on dit que je conseille aux protestants de ne pas devenir catholiques. Et quand je reconnais que, oui, je ne veux pas précipiter la conversion d'hommes cultivés, de peur qu'ils n'aient pas mesuré le prix à payer et connaissent des difficultés après qu'ils soient entrés dans l'Église, je ne dis rien sinon la même chose, à savoir

0: voir que l'Église doit être préparée pour les convertis, aussi bien que les convertis pour l'Église.
1: Demain, nous serons le 9 octobre, jour de la Saint John Henry Newman, docteur de l'Église. Mais qui est ce cardinal britannique du 19e siècle et pourquoi son nom a-t-il rejoint le calendrier grégorien? Pour en parler, Régis Burnet reçoit le père Jean-Robert Armogat, historien et théologien, et Grégory Solari, éditeur et théologien, une émission de La Foi prise au mot, diffusée en 2019.
2: Alors on a eu peur qu'en canonisant Newman, ça soit un frein pour les cubinistes, mais quand on lit cette phrase, hein, je conseille aux protestants de ne pas devenir catholiques, tout va bien. On n'est pas en train de chasser sur les terres des anglicans. Est-ce qu'il y a un problème écuménique à la canonisation de Newman pour vous? Est-ce que ça pose une difficulté?
3: Alors, moi, je vois que ça ne pose pas de difficulté, mais que c'est une ouverture extraordinaire. Moi, je crois que c'est très important si j'ose dire, la vie de Jean-Marie Lustiger est une ouverture extraordinaire sur le judaïsme. Et ce n'est pas une attaque contre le judaïsme, c'est une ouverture extraordinaire qui nous montre comment le judaïsme a cette force de révélation que Jean-Marie Lustiger a vu conclure dans le christianisme. Eh bien, c'est un peu la même chose chez Newman, et cette force du christianisme, cette rencontre avec son créateur, qui le conduit, c'est très intéressant, qui le conduit dans une église qui lui répugne, dans une église qui est moche, dans une église qui a il a horreur du style Saint-Sulpicien, il a horreur des chasubles, il trouve que c'était quand même beaucoup mieux. Son ami Piozzi, un grand personnage, lui est resté anglican, avait beaucoup plus de goût, avait des chasubles gothiques, avait des choses. Et le malheureux Newman se trouve dans une église qui est moche, où l'on chante mal, et donc, il le dit d'ailleurs, il faut que les gens se préparent au sacrifice qu'ils vont faire en devenant catholiques, ils mesurent combien ils vont souffrir en étant catholiques. Et je crois que c'est admirable, parce que nous pouvons dire que notre Église, toute moche qu'elle est, c'est celle à laquelle nous sommes attachés, et c'est profondément, nous n'avons pas prédire, entrer, voyez comme tout le monde est bon, tout le monde est gentil, comme elle est belle, notre Église. Et maintenant que nous souffrons, on le rappelait tout à l'heure, de plein de choses dans l'Église, voilà, c'est cette Église-là qui est l'autre, et je pense que pour l'écuménisme, c'est un pas essentiel.
4: Je discutais hier avec le responsable de la communauté anglicane de Lausanne. On parlait de Newman et elle me dit ah, quelle perte. Et en même temps, elle s'est reprise et comme le visiteur de Birmingham, elle a continué en disant mais c'est un anglais et quelle langue. Alors j'ai envie de dire non, je crois que du point de vue de l'écuménisme, d'ailleurs, ça n'a jamais vraiment posé de problème. Déjà même, il y a eu un choc au moment de la conversion, le passage de Newman, il y a eu un choc. Piozzi, avec magnanimité, dit à Newman, vous n'êtes pas parti, mais vous êtes allé dans une autre partie de l'Église, vous nous restez fidèles dans la communion invisible de l'Église universelle. Bien, c'est pour ça que ça les a quand même secoués. Quand je parle avec des amis réformés, souvent je défends la chose suivante. En raison de l'enracinement de la première conversion et la conversion fondamentale de Newman dans ce schème calvinien ou calviniste, je ne sais pas exactement comment l'appeler, mais auquel je crois réel. Je crois que, d'une certaine manière, je suis philosophe et un peu phénoménologue, alors je vais vous parler et je vous expliquerai pourquoi. Je pense que, d'une certaine manière, Newman nous montre, mais entre parenthèses, toute la période de la contre-réforme, dans sa manière d'être, dans son éthos, et que d'une certaine manière, il nous montre ce qu'aurait pu être, ou ce que sera, ou ce qu'est tout simplement quand on le regarde vivre, avec les limites qu'il a connues dans l'Église que décrivait le père Armogat, ce que c'est que d'être un catholique dans le fond réformé. Et si le Concile Vatican II est le concile de la sortie de la contre-réforme et de tous ces schémas, de tous ces schèmes, eh bien, Newman s'impose, la pertinence de Newman, l'actualité de Newman, comme penseur, comme homme d'Église, comme tout simplement chrétien, comme homme d'unité, d'une manière, j'allais dire, comme sans pourquoi. C'est une espèce d'évidence. Et que l'Église le reconnaisse aujourd'hui, confirme la chose, me semble-t-il. Peut-être que l'Église canonise le premier saint de la Réforme depuis toujours.
2: Eh bien, ce sera le mot de la fin. Merci d'être venu sur KTO pour parler de Newman. Alors, deux livres que je vais vous demander très brièvement, parce qu'il ne nous reste pas beaucoup de temps.

0: de présenter. Jean-Robert Armogade, vous venez de nous apporter Newman, la sainteté de l'intelligence. C'est une série d'articles que vous présentez.
1: La Revue Communion, au fil des années, a publié beaucoup d'articles sur Newman, dont certains de Grégory Solari. Et j'ai pensé utile pour la canonisation de réunir ce florilège présentant plusieurs aspects importants de la pensée de Newman.
0: Donc Newman, la sainteté de l'intelligence, paru dans la collection Communio de Parole et Silence. Et puis Grégory Solari, alors un livre qui vient juste de paraître, L'argument de la sainteté chez Hatzolem. Qu'est-ce que vous expliquez dans ce livre?
2: Ce que je vous ai dit, argument sainteté, l'argument est de l'ordre de l'intelligence, la sainteté est de l'ordre de la vie. La vie de Newman en elle-même est un argument, argument de la sainteté, parce que seule la sainteté, parce qu'elle découle de la charité, est crédible.
0: Merci à tous les deux, merci de nous avoir suivis. Vous savez que vous pouvez retrouver cette émission sur le site internet de la chaîne www.kto.tv.com et vous pouvez le regarder autant de fois que vous le voulez. À la semaine prochaine.

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Chapitre 8. Il avait espéré pour son dernier jour à la trappe une matinée de quiétude et de flâne d'esprit, une mitigation de sieste spirituelle et de réveil charmé par des mélopées d'office, et pas du tout l'idée envahissante, têtue, qu'il allait quitter le lendemain le monastère lui gâtait toutes les joies qu'il s'était promises. Maintenant qu'il n'avait plus à se monder, à se passer au vent des confessions, à se présenter à la susception matinale du viatique, il restait irrésolu, ne sachant plus à quoi occuper son temps, ahuri par cette reprise de la vie profane qui renversait ses barrages d'oubli, qu'il atteignait déjà par-dessus les digues franchies du cloître. Ainsi qu'une bête capturée, il commença de se frotter contre les barreaux de sa cage, fit le tour de la clôture, s'emplissant la vue de ces paysages où il avait égoutté de si clémentes et de si cruelles heures.

Il sentait en lui un affaissement de terrain, un éboulis d'âme, un découragement absolu devant cette perspective de rentrer dans l'existence habituelle, de se mêler à nouveau au va-et-vient des hommes, et il éprouvait en même temps une fatigue cérébrale immense. Il se traîna par les allées dans un état de complet déconfort, dans un de ces accès de spleen religieux qui déterminent, lorsqu'ils se prolongent pendant des années, le tedium vitae des cloîtres. Il avait horreur d'une vie autre que celle-là. Et l'âme, surmenée par des prières, défaillait dans un corps insuffisamment reposé et mal nourri. Il n'avait plus aucun désir, demandait à n'être pas dérangé, à dormir, tombait dans un de ces états de torpeur où tout devient indifférent, où l'on finit par perdre doucement connaissance, par s'asphyxier sans que l'on souffre. Il avait beau, pour réagir en se consolant, se promettre qu'il assisterait à Paris aux offices des bénédictines, qu'il se tiendrait sur la lisière de la société à part, il était bien obligé de se répondre que ces subterfuges sont impossibles, que l'évent même de la vie est rebelle au leur, que l'isolement dans une chambre ne ressemble en rien à la solitude d'une cellule, que les messes célébrées dans les chapelles ouvertes au public ne peuvent s'assimiler aux offices fermés des trappes. Puis à quoi bon tenter de se méprendre ? Il en était de l'âme comme du corps qui se porte mieux au bord de la mer ou dans les montagnes que dans le fond des villes. Il y avait l'air spirituel meilleur, même à Paris, dans certains quartiers religieux de la rive gauche, que dans les arrondissements situés sur l'autre rive, plus vif, dans quelques basiliques plus pures, par exemple à Notre-Dame-des-Victoires, que dans les églises telles que la Trinité ou la Madeleine. Mais le monastère était, en quelque sorte, la vraie plage et le haut plateau de l'âme. L'atmosphère y était balsamique, les forces revenaient, l'appétit perdu de Dieu se ranimait. C'était la santé succédant au malaise, le régime fortifiant et soutenu, substitué à la longueur, aux exercices restreints des villes. Cette conviction qu'aucune duperie ne lui serait à Paris possible l'atterra. Il vagabonda de la cellule à la chapelle, de la chapelle dans les bois, attendant avec impatience l'heure du dîner pour pouvoir parler à quelqu'un, car dans son désarroi, un nouveau besoin venait de naître. Il avait, depuis plus de 8 jours, étiré des après-midi entières sans desserrer les dents. Il n'en souffrait pas, était même satisfait de ce silence. Mais depuis qu'il était talonné par cette idée d'un départ, il ne pouvait plus se taire. Pensait dans les allées tout haut pour alléger cette sensation de cœur gros qui l'étouffait. Monsieur Bruno était trop sagace pour ne point deviner le malaise de son compagnon, devenu tour à tour taciturne et bavard pendant le repas. Il fit semblant de ne rien voir, mais après qu'il eut récité les grâces, il disparut, et Durtal, qui rôdait près du grand étang, fut surpris de l'apercevoir se dirigeant de son côté avec le père Étienne. Ils l'accostèrent, et le trappiste qui souriait lui proposa, s'il n'avait pas formé d'autres projets, de se distraire en visitant le couvent et surtout la bibliothèque que le père prieur serait ravi de lui montrer. « Si cela me convient, mais certainement !» s'écria Durtal. Ils retournèrent tous les trois vers l'abbaye. Le moine souleva le loquet d'une petite porte creusée dans un mur près de l'église, et Durtal pénétra dans un cimetière minuscule, planté de croix de bois sur des tombes d'herbe. Il n'y avait aucune inscription, aucune fleur dans cet enclos qu'ils traversèrent. Le moine poussa une autre porte, et ils débouchèrent dans un long corridor qui puait le rat. Au bout de ce couloir, Durtal reconnut l'escalier qu'il avait franchi un matin pour aller se confesser chez le prieur. Ils le laissèrent alors gauche, tournèrent dans une autre galerie et l'hôtelier les introduisit dans une salle immense percée de hautes fenêtres, décorée de trumeaux du XVIIIe siècle et de grisailles. Elle était exclusivement meublée de bancs et de stalles au-dessus desquels un siège isolé, sculpté d'armes abbatiales peintes, marquait la place de Don Anselme. Oh, cette salle de chapitre, elle n'a rien de monastique, dit le père Étienne en désignant les peintures profanes des murs. Nous avons conservé tel que le salon de cet ancien château, mais je vous prie de croire que ce décor ne nous plaît guère. Et que fait-on dans cette

salle, mais nous nous y réunissons après la messe. Le chapitre s'ouvre par la lecture du martyrologe, suivi des dernières prières de prime. Puis on lit un passage de la règle que le père abbé commente. Enfin, nous pratiquons l'exercice d'humilité, c'est-à-dire que celui d'entre nous qui a commis une faute contre la règle se prosterne et l'avoue devant ses frères. Ils se rendirent de là au réfectoire. Cette pièce aussi haute de plafond, mais plus petite, était garnie de tables dessinant la forme d'un fer à cheval. Des sortes de grands huiliers contenant chacun deux demi-bouteilles de piquette séparées par une carafe, et devant eux, des tasses de terre brune à deux anses servant de verre y étaient de distance en distance posées. Le moine expliqua que ces faux huiliers à trois branches indiquaient la place de deux couverts, chaque moine ayant droit à sa demi-bouteille de boisson et partageant avec son voisin l'eau de la carafe. « Cette chaire, » reprit le père Étienne en désignant un grand coquetier de bois adossé à la muraille, « est destinée au lecteur de semaine, au père qui fait la lecture pendant le repas. » « Et il dure combien de temps ce repas ?»« Juste une demi-heure. » Oui, et la cuisine que nous autres, nous mangeons est une cuisine délicate en comparaison de celle qu'on sert aux moines, dit l'oblat. Je mentirais si je vous affirmais que nous nous régalons, répondit l'hôtelier. Savez-vous ce qui est le plus pénible à supporter? Les premiers temps, surtout, c'est le manque d'assaisonnement des plats. Le poivre et les épices sont interdits par la règle, et comme aucune salière ne figure sur notre table, nous avalons tels quels des aliments qui sont à peine salés pour la plupart. Certains jours d'été, lorsqu'on sue à grosses gouttes, cela devient presque impossible, car le cœur lève, et il faut s'enfourner quand même cette pâtée chaude, l'absorber en quantité suffisante pour ne pas faiblir jusqu'au lendemain. On se regarde découragé, n'en pouvant plus. Il n'y a pas d'autre mot pour définir notre dîner. Au mois d'août, c'est un supplice. Et tous, le père abbé, le prieur, les pères, les frères, tous ont la même nourriture? Tous. Venez visiter maintenant le dortoir. Ils montèrent au premier. Un immense corridor, garni tel qu'une écurie de boxes de bois, s'étendait, fermé à clé, dans ses bouts, par une porte. Voici notre logis, fit le moine en s'arrêtant devant ses cases. Des pancartes étaient placées au-dessus d'elles, affichant le nom de chaque moine, et la première arborait sur son étiquette cette inscription « Le père abbé ». Durtal tâta le lit à côté, contre l'une des deux cloisons. Il avait l'aspérité d'un peigne à carder et le mordant d'une râpe. Il se composait d'une simple paillasse piquée, étendue sur une planche, pas de drap, mais une couverture de prison en laine grise, à la place des oreillers un sac de paille. « Dieu que c'est dur !» s'écria Durtal, et le moine rit. « Nos robes amortissent la rugosité de ce faux matelas, » dit-il, « car la règle ne nous permet pas de nous déshabiller. Nous pouvons seulement nous déchausser, aussi dormons-nous tout vêtus, la tête enveloppée dans notre capus. » « Et ce qu'il doit faire froid dans ce corridor balayé par tous les vents ?» ajouta Durtal. « Sans doute l'hiver est farouche ici, mais ce n'est pas cette saison-là qui nous alarme. On vit tant bien que mal, même sans feu, par les temps de glace. Mais l'été, si vous saviez ce que le réveil dans des vêtements encore trempés de sueur, pas secs depuis la veille, est atroce. » Puis, bien qu'à cause de la grande chaleur, on ait souvent à peine dormi, il faut, avant le jour, sauter en bas de sa couche et commencer aussitôt le grand office de nuit. Les vigiles, qui durent au moins 2 heures. Même après 20 ans de trappe, on ne peut pas ne point souffrir de se lever. On se bat à la chapelle contre le sommeil qui vous écrase. On dort pendant que l'on entend chanter un verset. On lutte pour se tenir éveillé, afin de pouvoir en chanter un autre, et l'on retombe. Il faudrait pouvoir donner un tour de clé à la pensée, et l'on en est incapable. Vraiment, je vous assure qu'en dehors même de la fatigue corporelle qui explique cet état, le matin, il y a là une agression démoniaque, une tentation incessante pour nous inciter à mal réciter l'office. Et vous subissez tous cette lutte? Tous. Et cela n'empêche, conclut le moine dont le visage rayonna, cela n'empêche que nous ne soyons ici vraiment heureux.
c'est que toutes ces épreuves ne sont rien à côté des joies profondes et intimes que le bon Dieu nous accorde. Ah, il est un maître généreux. Il nous paye au centuple nos pauvres peines. Tout en parlant, il avait enfilé le corridor et était arrivé à son autre bout. Le moine ouvrit la porte et Durtal, stupéfié, se trouva dans un vestibule juste en face de sa cellule. « Je ne croyais pas, dit-il, habiter si près de vous. Cette maison est un véritable labyrinthe. Mais Monsieur Bruno va vous conduire à la bibliothèque. Oui, le prieur vous attend, car moi, il faut que j'aille à mes affaires. À tout à l'heure, reprit-il en souriant. La bibliothèque était située de l'autre côté de l'escalier par lequel Durtal accédait à sa chambre. Elle était grande, garnie de rayons du haut en bas, occupée au milieu par une sorte de table-comptoir sous laquelle s'étageaient encore des rangées de livres. Le père Maximin dit à Durtal « Nous ne sommes pas bien riches, mais enfin nous possédons des instruments de travail assez complets sur la théologie et la monographie des cloîtres. « Vous avez des volumes superbes !» s'écria Durtal qui regardait de magnifiques in-folios reliés dans de splendides reliures aux armes. « Tenez, voici les œuvres de Saint Bernard en une belle édition. » Et le moine présenta à Durtal d'énormes textuaires imprimés avec des caractères graves sur papier sonore. Quand je pense que je m'étais promis de savourer Saint Bernard dans cette abbaye même qu'il a fondée, et me voici à la veille de mon départ et je n'ai rien lu. Vous ne connaissez pas ces ouvrages ? Si, des morceaux éparses de ses sermons et de ses lettres, j'ai parcouru des sélectés et médiocres de ses œuvres, mais c'est tout. Il est notre maître par excellence ici, mais il n'est pas le seul de nos ancêtres en Saint-Benoît dont ce couvent dispose, dit le père avec une certaine fierté. Voyez, et il désigna sur des rayons de puissants in-quarto, voici Saint Grégoire le Grand, Bède le Vénérable, Saint Pierre d'Amiens, Saint Anselme, et vos amis sont là. Fit-il, suivant de l'œil d'Urtal qui lisait des titres de volumes, Sainte Thérèse, Saint Jean de la Croix, Sainte Madeleine de Pazzi, Saint Angèle, Tolère, et celle-ci, qui, de même que la sœur Emmerich, dictait ses entretiens avec Jésus pendant l'extase. Et le prieur tira de la file des livres, 2 in 18, les dialogues de Sainte Catherine de Sienne. Elle est terrible pour les prêtres de son temps, cette dominicaine, reprit le moine. Elle vérifie leurs méfaits, leur reproche nettement de vendre le Saint-Esprit, de pratiquer des sortilèges, de se servir du sacrement pour composer des maléfices. Sans compter les vices indus dont elle les accuse dans la série du péché de chair, ajouta l'oblat. Certes, elle ne mâche pas ses mots, mais elle avait le droit de le prendre sur ce ton et de menacer au nom du Seigneur, car elle était vraiment inspirée par lui. Sa doctrine était puisée aux sources divines. « Doctrina eius infusa non acquisita », a dit l'Église dans la bulle qui la canonise. Ces dialogues sont admirables. Les pages où Dieu lui explique les saintes fraudes, dont il use parfois pour amener les hommes au bien, les passages où elle traite de la vie monastique, de cette barque qui possède 3 cordages, la chasteté, l'obéissance et la pauvreté, et qui affronte la tempête sous la conduite du Saint-Esprit sont délicieux. Elle se révèle dans son œuvre, l'élève du disciple bien-aimé et de saint Thomas d'Aquin. On croirait entendre l'ange de l'école paraphrasant le dernier des évangiles. « Oui, fit à son tour l'oblat, si sainte Catherine de Sienne ne s'adonne pas aux hautes spéculations de la mystique, si elle n'analyse point comme sainte Thérèse les mystères de l'amour divin et ne trace pas l'itinéraire des âmes destinées à la vie parfaite, elle reflète directement au moins les entretiens du ciel. » Elle appelle, elle aime. Vous avez parcouru, monsieur, ces traités de la discrétion et de la prière. Non, j'ai lu Catherine de Gênes, mais les livres de Catherine de Sienne ne me sont jamais tombés entre les mains. Et ce recueil-ci, qu'en pensez-vous ?
Turtal regarda le titre et fit

l'amour. Je vois que Suzo ne vous ravit guère. Je mentirais si je vous assurais que les dissertations de ce Dominica m'enchantent. D'abord, l'illuminé que fut cet homme ne m'attire pas. Sans parler de la frénésie de ses pénitences, quelle minutie de dévotion, quelle étroitesse de piété fut la sienne. Songez qu'il ne pouvait se décider à boire sans avoir au préalable divisé son breuvage en 5 parts. Il pensait honorer ainsi les 5 plaies du Sauveur, et encore avalait-il en 2 fois sa dernière gorgée pour évoquer l'eau et le sang qui sortirent du flanc du Verbe. Non, ça ne m'entre pas dans la caboche, ces choses-là. Jamais je n'admettrai que de semblables pratiques puissent glorifier le Christ. Et remarquez bien que cet amour des égrugeurs, que cette passion des béatilles, se retrouve dans toute son œuvre. Son Dieu est si difficile à contenter, si méticuleux, si tatillon que personne n'irait au ciel si l'on croyait ce qu'il raconte. C'est un épilogueur d'éternité, un grigou de paradis, ce Dieu-là. En somme, Suzo s'épand en d'impétueux discours sur des vétilles, puis ce qu'avec ses insipides allégories, son morose colloque des 9 rochers m'assomme. Vous conviendrez bien pourtant que son étude sur l'union de l'âme est substantielle et que l'office de l'éternelle sagesse qu'il composa vaut qu'on le lise. Je ne dis pas, mon père, je n'ai plus présent à la mémoire cet office, mais je me rappelle assez bien le traité de l'union avec Dieu. Il m'a semblé plus intéressant que le reste, mais avouez qu'il est de bien courte haleine. Et puis sainte Thérèse a élucidé elle aussi cette question du renoncement humain et de la fruition divine et d'âme alors. Allons, fit Loblat en souriant, je renonce à faire de vous un lecteur fervent du bon Suzo. Pour nous, reprit le père Maximin, voici vraiment quel devrait être, si nous avions un peu de temps pour travailler, le levain de nos méditations, le sujet de nos lectures. Et il amena à lui un in-folio qui contenait les œuvres de sainte Hildegarde, abbesse du monastère de Rupertsberg. C'est que, voyez-vous, celle-là est la grande prophétesse du Nouveau Testament. Jamais depuis les visions de saint Jean à Patmos, l'Esprit Saint ne s'était communiqué à un être terrestre avec autant de plénitude et de lumière. Dans son heptachronon, elle prédit le protestantisme et la captivité du Vatican. Dans son Scivias, ou connaissance des voies du Seigneur, qui a été rédigé d'après son récit par un moine du couvent de Saint-Désibode, elle interprète les symboles des Écritures et la nature même des éléments. Elle a également écrit un diligent commentaire de notre règle et d'altières et d'enthousiastes pages sur la musique sacrée, sur la littérature, sur l'art. Qu'elle définit excellemment, une réminiscence à moitié effacée d'une condition primitive dont nous sommes déchus depuis l'Éden. Malheureusement, pour la comprendre, il faut se livrer à de minutieuses recherches, à de patientes études. Son style apocalyptique a quelque chose de rétractile. Il semble qu'il se recule et se referme davantage encore lorsqu'on veut l'ouvrir. Je sais bien, moi, que j'y perds mon peu de latin, dit Monsieur Bruno. Quel dommage qu'il n'existe pas une traduction avec glose à l'appui de ses œuvres. Elles sont intraduisibles, fit le père qui poursuivit. Sainte Hildegarde est, avec Saint Bernard, l'une des plus pures gloires de la famille de Saint Benoît. Quelle prédestinée que cette Vierge qui fut inondée des clartés intérieures dès l'âge de 3 ans, et mourut à 82, après avoir vécu toute sa vie dans les cloîtres. Et ajoutez qu'elle fut à l'état permanent fatidique, s'écria Loblat. Elle ne ressemble à aucune autre sainte. Tout en elle étonne jusqu'à cette façon dont Dieu l'apostrophe, car il oublie qu'elle est femme et l'appelle l'homme. Et elle emploie, quand elle veut se désigner, cette étrange expression, « moi, la chétive forme », repartit le prieur. Mais voici une autre écrivain qui nous est cher aussi. Et il montra à Durtal les 2 volumes de Sainte Gertrude. Celle-là est encore l'une de nos grandes moniales,
une abbesse vraiment bénédictine, dans le sens exact du mot, car elle faisait expliquer les saintes écritures à ses nonnes, voulait que la piété de ses filles s'appuyât sur la science, que leur foi se sustentât

avec des éléments liturgiques, si l'on peut dire. Je ne connais d'elle que ses exercices, observa Durtal. Et ils m'ont laissé le souvenir de paroles d'écho, de redites des livres saints. Si tant est qu'on puisse la juger sur de simples extraits, elle me paraît ne pas avoir l'expression originale, être bien au-dessous d'une sainte Thérèse ou d'une sainte Angèle. Sans doute, répondit le moine. Elle se rapproche cependant de sainte Angèle par le don de la familiarité lorsqu'elle converse avec le Christ, et aussi par la véhémence amoureuse de ses propos. Seulement, tout cela se transforme en sortant de sa propre source. Elle pense liturgiquement. Et cela est si vrai que la plus minime des réflexions se présente aussitôt à elle, habillée de la langue des évangiles et des psaumes. Ses révélations, ses insinuations, son héros de l'amour divin sont merveilleux à ce point de vue. Puis n'est-elle pas exquise sa prière à la Sainte Vierge, qui débute par cette phrase « Salut, ô blanc lys de la Trinité resplendissante et toujours tranquille ». Comme suite à ses œuvres, les bénédictins de Solesmes ont édité aussi les Révélations de sainte Mechtilde, son livre sur la grâce spéciale et sa lumière de la divinité. Ils sont là sur cette rangée. Que je vous montre des guides savamment jalonnés pour l'âme qui s'échappe d'elle-même et veut tenter l'ascension des monts éternels, dit à son tour M. Bruno en présentant à Durtal la Lucerna Mystica de Lopez Esquerra, les In Quarto de Scaramelli, les tomes de Schramm, l'ascétique chrétienne de Ribet, les principes de théologie mystique du Père Séraphin. Et celui-ci, vous le connaissez ? Reprit Loblat. Ce volume qu'il tendait était intitulé De l'oraison, demeurait anonyme, portait en bas de sa première page Solesmes, typographie de l'abbaye de Sainte-Cécile, et au-dessous de la date imprimée 1886, Durtal déchiffra ces mots écrits à l'encre « Communication essentiellement privée ». Je n'ai jamais vu cet opuscule qui ne semble pas du reste avoir été mis dans le commerce. Quel en est l'auteur ? La plus extraordinaire des moniales de ce temps, l'abbesse des bénédictines de Solesmes. Je regrette seulement que vous partiez si tôt, car j'eusse été heureux de vous le faire lire. Au point de vue du document, il est d'une science vraiment souveraine, et il contient d'admirables citations de sainte Hildegarde et de Cassien. Au point de vue de la mystique même, la mère sainte Cécile ne fait évidemment que reproduire les travaux de ses devancières, et elle ne nous apprend rien de très neuf. Néanmoins, je me rappelle un passage qui me semble plus spécial, plus personnel. Attendez. Et Loblat compulsa quelques pages. Le voici. L'âme spiritualisée ne paraît pas exposée à la tentation proprement dite, mais par une permission divine. Elle est appelée à se frotter au démon esprit contre esprit. Le contact du démon est alors perçu à la surface de l'âme sous la forme d'une brûlure tout à la fois spirituelle et sensible. Si l'âme tient bon dans son union avec Dieu, si elle est forte, la douleur, quoique très vive, est supportable. Mais si l'âme commet quelques légères imperfections, même intérieures, le démon avance d'autant et porte son horrible brûlure plus avant, jusqu'à ce que par des actes généreux, elle ait pu le repousser plus au dehors. Cet effleurement satanique qui produit un effet presque matériel sur les parties les plus intangibles de notre être est, vous l'avouerez, pour le moins curieux, conclut Loblat en fermant le volume. La mère Sainte Cécile est une stratégiste, remarquable dame, fit le prieur. Mais cette œuvre qu'elle a rédigée pour les filles de son abbaye contient, je crois, quelques propositions téméraires qui n'ont pas été lues sans déplaisir à Rome. Pour en finir avec nos pauvres richesses, reprit-il, nous n'avons de ce côté, et il désigna une partie des bibliothèques qui couvraient la pièce, que des ouvrages de longue haleine, le Ménologe cistérien, la patrologie de Migne, des dictionnaires d'hagiographie, des manuels d'herméneutique sacrée,
de droit canon, d'apologétique chrétienne, d'exégèse biblique, les œuvres

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1: Maman Marie, merci pour tout ce que tu m'as déjà donné. Et aujourd'hui, je viens à nouveau solliciter ton aide pour que tu intercèdes auprès de ton fils Jésus pour la leucémie de mon fils, pour qu'elle ne s'aggrave pas et qu'il puisse continuer à s'occuper de son fils de 5 ans qui a besoin de lui pour grandir. Merci, Maman Marie. Merci pour ton aide.
2: Notre-Dame de Lourdes, Sainte Bernadette, je vous confie ma sœur. Aidez-la. Merci beaucoup.
3: Vierge Marie, je vous demande d'intercéder pour mon fils et sa compagne. Merci.
4: Au nom du Père et du Fils et du Saint-Esprit. Amen. Chers frères et sœurs, soyez les bienvenus à Lourdes, dans cette grotte de Massabielle, où la Vierge Marie, l'Immaculée Conception, est apparue à Bernadette. Avec elle, nous méditerons les mystères lumineux du rosaire. Nous prions avec tous les pèlerins présents à Lourdes, tout particulièrement ceux qui participent au pèlerinage du rosaire. Nous prions aussi avec tous ceux et celles qui, de par le monde, nous sont unis par l'écoute de leur radio chrétienne francophone, par l'écoute de la chaîne de télévision catholique KTO, par leur connexion au site internet du sanctuaire de Lourdes. Je crois en Dieu, le Père Tout-Puissant, Créateur du ciel et de la terre, et en Jésus-Christ, son Fils unique, notre Seigneur, qui a été conçu du Saint-Esprit, est né de la Vierge Marie, a souffert sous Ponce Pilate,

0: été crucifié, est mort et a été enseveli, est descendu aux enfers, le troisième jour est ressuscité des morts, est monté aux cieux, est assis à la droite de Dieu, le Père Tout-Puissant, d'où il viendra juger les vivants et les morts. Je crois en l'Esprit Saint, à la Sainte Église catholique, à la communion des saints, à la rémission des péchés, à la résurrection de la chair, à la vie éternelle. Amen. Prions aux intentions du Saint-Père. Notre Père qui es aux cieux, que ton nom soit sanctifié, que ton règne vienne, que ta volonté soit faite sur la terre comme au ciel. Je vous salue Marie, pleine de grâce. Le Seigneur est avec vous. Vous êtes bénie entre toutes les femmes. Et Jésus, le fruit de vos entrailles, est béni.
1: Sainte Marie, Mère de Dieu, priez pour nous pauvres pécheurs, maintenant et à l'heure de notre mort. Amen.
0: Je vous salue Marie, pleine de grâce. Le Seigneur est avec vous. Vous êtes bénie entre toutes les femmes. Et Jésus, le fruit de vos entrailles, est béni.
1: Sainte Marie, Mère de Dieu, priez pour nous pauvres pécheurs, maintenant et à l'heure de notre mort. Amen.
0: Je vous salue, Marie, pleine de grâce. Le Seigneur est avec vous. Vous êtes bénie entre toutes les femmes. Et Jésus, le fruit de vos entrailles, est béni.
1: Sainte Marie, Mère de Dieu, priez pour nous pauvres pécheurs, maintenant et à l'heure de notre mort. Amen.

0: Amen. Ô Marie conçue sans péché, premier mystère lumineux, le baptême du Seigneur. De l'Évangile selon saint Marc. Tu es mon fils bien-aimé, tu as toute ma faveur. Prions pour les malades et pour toutes les personnes qui souffrent. Notre Père, qui es aux cieux, que ton nom soit sanctifié, que ton règne vienne, que ta volonté soit faite sur la terre comme au ciel.
1: Amen. Je vous salue Marie, pleine de grâce. Le Seigneur est avec vous. Vous êtes bénie entre toutes les femmes. Et Jésus, le fruit de vos entrailles, est béni.
0: Sainte Marie, Mère de Dieu, priez pour nous pauvres pécheurs, maintenant et à l'heure de notre mort. Amen. Amen.
1: Je vous salue Marie, pleine de grâce. Le Seigneur est avec vous. Vous êtes bénie entre toutes les femmes. Et Jésus, le fruit de vos entrailles, est béni.
0: Sainte Marie, Mère de Dieu, priez pour nous pauvres pécheurs, maintenant et à l'heure de notre mort. Amen.
1: Je vous salue, Marie, pleine de grâce. Le Seigneur est avec vous. Vous êtes bénie entre toutes les femmes. Et Jésus, le fruit de vos entrailles, est béni.
0: Sainte Marie, Mère de Dieu, priez pour nous pauvres pécheurs, maintenant et à l'heure de notre mort.
1: Amen. Je vous salue, Marie, pleine de grâce. Le Seigneur est avec vous. Vous êtes bénie entre toutes les femmes. Et Jésus, le fruit de vos entrailles, est béni.
0: Sainte Marie, Mère de Dieu, priez pour nous pauvres pécheurs, maintenant et à l'heure de notre mort. Amen.
1: Je vous salue, Marie, pleine de grâce. Le Seigneur est avec vous. Vous êtes bénie entre toutes les femmes. Et Jésus, le fruit de vos entrailles, est béni.
0: Sainte Marie, Mère de Dieu, priez pour nous pauvres pécheurs, maintenant et à l'heure de notre mort.
1: Amen. Je vous salue, Marie, pleine de grâce. Le Seigneur est avec vous. Vous êtes bénie entre toutes les femmes. Et Jésus, le fruit de vos entrailles, est béni.

0: Sainte Marie, Mère de Dieu, priez pour nous pauvres pécheurs, maintenant et à l'heure de notre mort. Amen.
1: Je vous salue, Marie, pleine de grâce. Le Seigneur est avec vous. Vous êtes bénie entre toutes les femmes, et Jésus, le fruit de vos entrailles, est béni.
0: Sainte Marie, Mère de Dieu, priez pour nous pauvres pécheurs, maintenant et à l'heure de notre mort. Amen.
1: Je vous salue, Marie, pleine de grâce. Le Seigneur est avec vous. Vous êtes bénie entre toutes les femmes, et Jésus, le fruit de vos entrailles, est béni.
0: Sainte Marie, Mère de Dieu, priez pour nous pauvres pécheurs, maintenant et à l'heure de notre mort.
1: Amen. Je vous salue, Marie, pleine de grâce. Le Seigneur est avec vous. Vous êtes bénie entre toutes les femmes, et Jésus, le fruit de vos entrailles, est béni.
0: Sainte Marie, Mère de Dieu, priez pour nous pauvres pécheurs, maintenant et à l'heure de notre mort. Amen.
1: Je vous salue, Marie, pleine de grâce. Le Seigneur est avec vous. Vous êtes bénie entre toutes les femmes, et Jésus, le fruit de vos entrailles, est béni.
0: Sainte Marie, Mère de Dieu, priez pour nous pauvres pécheurs, maintenant et à l'heure de notre mort. Amen.

0: Ô Marie conçue sans péché. Deuxième mystère lumineux, les noces de Cana. De l'Évangile selon saint Jean. Il y avait un mariage à Cana en Galilée. La mère de Jésus était là. Jésus aussi avait été invité au repas des noces avec ses disciples. Prions pour les fiancés et pour tous ceux qui se préparent au mariage. Notre Père, qui es aux cieux, que ton nom soit sanctifié, que ton règne vienne, que ta volonté soit faite sur la terre comme au ciel.
1: Ne laisse pas entrer en tentation, mais délivre-nous. Amen. Je vous salue, Marie, pleine de grâce. Le Seigneur est avec vous. Vous êtes bénie entre toutes les femmes. Et Jésus, le fruit de vos entrailles, est béni.
0: Sainte Marie, Mère de Dieu, priez pour nous, pauvres pécheurs. Maintenant et à l'heure de notre mort. Amen.
1: Amen. Je vous salue, Marie, pleine de grâce. Le Seigneur est avec vous. Vous êtes bénie entre toutes les femmes. Et Jésus, le fruit de vos entrailles, est béni.
0: Sainte Marie, Mère de Dieu, priez pour nous, pauvres pécheurs. Maintenant et à l'heure de notre mort. Amen.
1: Je vous salue, Marie, pleine de grâce. Le Seigneur est avec vous. Vous êtes bénie entre toutes les femmes. Et Jésus, le fruit de vos entrailles, est béni.
0: Sainte Marie, Mère de Dieu, priez pour nous, pauvres pécheurs, maintenant et à l'heure de notre mort. Amen.
1: Je vous salue, Marie, pleine de grâce. Le Seigneur est avec vous. Vous êtes bénie entre toutes les femmes. Et Jésus, le fruit de vos entrailles, est béni.
0: Sainte Marie, Mère de Dieu, priez pour nous, pauvres pécheurs, maintenant et à l'heure de notre mort. Amen.
1: Je vous salue, Marie, pleine de grâce. Le Seigneur est avec vous. Vous êtes bénie entre toutes les femmes. Et Jésus, pour fruit de vos entrailles.
0: Sainte Marie, Mère de Dieu, priez pour nous, pauvres pécheurs, maintenant et à l'heure de notre mort. Amen.
1: Je vous salue, Marie, pleine de grâce. Le Seigneur est avec vous. Vous êtes bénie entre toutes les femmes. Et Jésus, le fruit de vos entrailles, est béni.
0: Sainte Marie, Mère de Dieu, priez pour nous, pauvres pécheurs, maintenant et à l'heure de notre mort. Amen.
1: Amen. Je vous salue, Marie, pleine de grâce. Le Seigneur est avec vous. Vous êtes bénie entre toutes les femmes. Et Jésus, le fruit de vos entrailles, est béni.
0: Sainte Marie, Mère de Dieu, priez pour nous, pauvres pécheurs, maintenant et à l'heure de notre mort. Amen.
1: Je vous salue, Marie, pleine de grâce. Le Seigneur est avec vous. Vous êtes bénie entre toutes les femmes. Et Jésus, le fruit de vos entrailles, est béni.
0: Sainte Marie, Mère de Dieu, priez pour nous, pauvres pécheurs, maintenant et à l'heure de notre mort. Amen.
1: Je vous salue, Marie, pleine de grâce. Vous êtes bénie. Le Seigneur est avec vous. Vous êtes bénie entre toutes les femmes. Et Jésus, le fruit de vos entrailles, est béni.
0: Sainte Marie, Mère de Dieu, priez pour nous pauvres pécheurs, maintenant et à l'heure de notre mort. Amen.
1: Je vous salue, Marie, pleine de grâce. Le Seigneur est avec vous. Vous êtes bénie entre toutes les femmes, et Jésus, le fruit de vos entrailles, est béni.
2: Sainte Marie, Mère de Dieu, priez pour nous, pauvres pécheurs, maintenant et à l'heure de notre mort. Amen.
1: Je vous salue, Marie, pleine de grâce. Le Seigneur est avec vous. Vous êtes bénie entre toutes les femmes. Et Jésus, le fruit de vos entrailles, est béni.
2: Sainte Marie, Mère de Dieu, priez pour nous, pauvres pécheurs, maintenant et à l'heure de notre mort. Amen. Amen.

0: mère, ô Marie conçue sans péché. Troisième mystère lumineux, l'annonce du royaume. De l'évangile selon saint Marc. Convertissez-vous et croyez à l'évangile. Prions pour toutes les personnes qui n'ont jamais entendu la bonne nouvelle. Notre Père qui es aux cieux, que ton nom soit sanctifié, que ton règne vienne, que ta volonté soit faite sur la terre comme au ciel.
1: Pardonne-nous aujourd'hui notre pain de ce jour. Pardonne-nous nos offenses, nous pardonnons aussi à ceux qui nous ont offensés. Ne laisse pas entrer en tentation, mais délivre-nous du mal. Amen.
2: Je vous salue, Marie, pleine de grâce. Le Seigneur est avec vous. Vous êtes bénie entre toutes les femmes, et Jésus, le fruit de vos entrailles, est béni.
3: Sainte Marie, Mère de Dieu, priez pour nous pauvres pécheurs, maintenant et à l'heure de notre mort. Amen.
2: Je vous salue, Marie, pleine de grâce, le Seigneur est avec vous. Vous êtes bénie entre toutes les femmes, et Jésus, le fruit de vos entrailles, est béni.
3: Sainte Marie, Mère de Dieu, priez pour nous pauvres pécheurs, maintenant et à l'heure de notre mort. Amen.
2: Je vous salue, Marie, pleine de grâce, le Seigneur est avec vous. Vous êtes bénie entre toutes les femmes, et Jésus, le fruit de vos entrailles, est béni.
3: Sainte Marie, Mère de Dieu,
2: priez pour nous pauvres pécheurs, maintenant et à l'heure de notre mort. Amen. Je vous salue, Marie, pleine de grâce, le Seigneur est avec vous. Vous êtes bénie entre toutes les femmes, et Jésus, le fruit de vos entrailles, est béni.

0: priez pour nous pauvres pécheurs,
1: maintenant et à l'heure de notre mort. Amen.
2: Je vous salue, Marie, pleine de grâce, le Seigneur est avec vous. Vous êtes bénie entre toutes les femmes, et Jésus, le fruit de vos entrailles, est béni.
0: Sainte Marie, Mère de Dieu, priez pour nous
1: pauvres pécheurs, maintenant et à l'heure de notre mort. Amen.
2: Je vous salue, Marie, pleine de grâce, le Seigneur est avec vous. Vous êtes bénie entre toutes les femmes, et Jésus, le fruit de vos entrailles, est béni.
0: Sainte Marie, Mère de Dieu,
1: priez pour nous pauvres pécheurs, maintenant et à l'heure de notre mort. Amen.
2: Je vous salue, Marie, pleine de grâce, le Seigneur est avec vous. Vous êtes bénie entre toutes les femmes, et Jésus, le fruit de vos entrailles, est béni.
0: Sainte Marie, Mère de Dieu, priez pour nous pauvres pécheurs, maintenant et à l'heure de notre mort. Amen.
2: Je vous salue, Marie, pleine de grâce, le Seigneur est avec vous. Vous êtes bénie entre toutes les femmes, et Jésus, le fruit de vos entrailles, est béni.
0: Sainte Marie, Mère de Dieu, priez pour nous pauvres pécheurs, maintenant et à l'heure de notre mort. Amen.
2: Je vous salue, Marie, pleine de grâce. Le Seigneur est avec vous. Vous êtes bénie entre toutes les femmes, et Jésus, le fruit de vos entrailles, est béni.
0: Sainte Marie, Mère de Dieu,
1: priez pour nous pauvres pécheurs, maintenant et à l'heure de notre mort. Amen.
2: Je vous salue, Marie, pleine de grâce. Le Seigneur est avec vous. Vous êtes bénie entre toutes les femmes, et Jésus, le fruit de vos entrailles, est béni.
0: Sainte Marie, Mère de Dieu, priez pour nous pauvres pécheurs, maintenant et à l'heure de notre mort. Amen.

0: Semper et in saecula saeculorum. Amen.
1: Ô Marie, conçue sans péché. Quatrième mystère lumineux, la transfiguration. De l'Évangile selon saint Luc. Comme il priait, l'aspect de son visage devint autre, et son vêtement d'une blancheur éclatante. Prions pour les moines et les moniales qui témoignent de celui qu'ils contemplent. Notre Père, qui es aux cieux, que ton nom soit sanctifié, que ton règne vienne, que ta volonté soit faite sur la terre comme au ciel.
2: Mais délivre-nous du mal. Amen.
3: Je vous salue, Marie pleine de grâce. Le Seigneur est avec vous. Vous êtes bénie entre toutes les femmes, et Jésus, le fruit de vos entrailles, est béni.
4: Sainte Marie, Mère de Dieu, priez pour nous pauvres pécheurs, maintenant et à l'heure de notre mort. Amen.
3: Je vous salue, Marie pleine de grâce. Le Seigneur est avec vous. Vous êtes bénie entre toutes les femmes, et Jésus, le fruit de vos entrailles, est béni.
4: Sainte Marie, Mère de Dieu, priez pour nous pauvres pécheurs, maintenant et à l'heure de notre mort. Amen.
3: Je vous salue, Marie pleine de grâce. Le Seigneur est avec vous. Vous êtes bénie entre toutes les femmes, et Jésus, le fruit de vos entrailles, est béni.
4: Sainte Marie, Mère de Dieu, priez pour nous pauvres pécheurs, maintenant et à l'heure de notre mort. Amen.
3: Je vous salue, Marie pleine de grâce. Le Seigneur est avec vous. Vous êtes bénie entre toutes les femmes, et Jésus, le fruit de vos entrailles, est béni.
4: Sainte Marie, Mère de Dieu, priez pour nous pauvres pécheurs, maintenant et à l'heure de notre mort. Amen.
3: Je vous salue, Marie pleine de grâce. Le Seigneur est avec vous. Vous êtes bénie entre toutes les femmes, et Jésus, le fruit de vos entrailles, est béni.
4: Sainte Marie, Mère de Dieu, priez pour nous pauvres pécheurs, maintenant et à l'heure de notre mort. Amen.
3: Je vous salue, Marie pleine de grâce. Le Seigneur est avec vous. Vous êtes bénie entre toutes les femmes, et Jésus, le fruit de vos entrailles, est béni.
4: Sainte Marie, Mère de Dieu, priez pour nous pauvres pécheurs, maintenant et à l'heure de notre mort. Amen.
3: Je vous salue, Marie pleine de grâce. Le Seigneur est avec vous. Vous êtes bénie entre toutes les femmes, et Jésus, le fruit de vos entrailles, est béni.
4: Sainte Marie, Mère de Dieu, priez pour nous pauvres pécheurs, maintenant et à l'heure de notre mort. Amen.
3: Je vous salue, Marie pleine de grâce. Le Seigneur est avec vous. Vous êtes bénie entre toutes les femmes, et Jésus, le fruit de vos entrailles, est béni.
4: Sainte Marie, Mère de Dieu, priez pour nous pauvres pécheurs, maintenant et à l'heure de notre mort. Amen.
3: Je vous salue, Marie pleine de grâce. Le Seigneur est avec vous. Vous êtes bénie entre toutes les femmes, et Jésus, le fruit de vos entrailles, est béni.
4: Sainte Marie, Mère de Dieu, priez pour nous pauvres pécheurs, maintenant et à l'heure de notre mort. Amen.
3: Je vous salue, Marie pleine de grâce. Le Seigneur est avec vous. Vous êtes bénie entre toutes les femmes, et Jésus, le fruit de vos entrailles, est béni.
4: Sainte Marie, Mère de Dieu, priez pour nous pauvres pécheurs, maintenant et à l'heure de notre mort. Amen.

0: Ô Marie conçue sans péché, cinquième mystère lumineux, l'institution de l'Eucharistie, de l'Évangile selon saint Luc. Ceci est mon corps livré pour vous. Faites ceci en mémoire de moi. Prions pour toutes les personnes qui ne peuvent pas communier. Notre Père, qui es aux cieux, que ton nom soit sanctifié, que ton règne vienne, que ta volonté soit faite sur la terre comme au ciel.
1: Nous pardonnons aussi à ceux qui nous ont offensés, et ne nous laisse pas entrer en tentation, mais délivre-nous du mal.
2: Amen. Je vous salue, Marie, pleine de grâce. Le Seigneur est avec vous. Vous êtes bénie entre toutes les femmes, et Jésus, le fruit de vos entrailles, est béni.
3: Sainte Marie, Mère de Dieu, priez pour nous pauvres pécheurs.
2: Je vous salue, Marie, pleine de grâce. Le Seigneur est avec vous. Vous êtes bénie entre toutes les femmes, et Jésus, le fruit de vos entrailles, est béni.
0: Sainte Marie, Mère de Dieu, priez pour nous, pauvres pécheurs, maintenant et à l'heure de notre mort. Amen.
2: Je vous salue, Marie, pleine de grâce. Le Seigneur est avec vous. Vous êtes bénie entre toutes les femmes, et Jésus, le fruit de vos entrailles, est béni.
0: Sainte Marie, Mère de Dieu, priez pour nous, pauvres pécheurs,
3: maintenant et à l'heure de notre mort. Amen.
2: Je vous salue, Marie, pleine de grâce. Le Seigneur est avec vous. Vous êtes bénie entre toutes les femmes, et Jésus, le fruit de vos entrailles, est béni.
0: Sainte Marie, Mère de Dieu, priez pour nous, pauvres pécheurs,
3: maintenant
0: et à l'heure de notre mort. Amen.
2: Je vous salue, Marie, pleine de grâce. Le Seigneur est avec vous. Vous êtes bénie entre toutes les femmes, et Jésus, le fruit de vos entrailles, est béni.
0: Sainte Marie, Mère de Dieu, priez pour nous, pauvres pécheurs, maintenant et à l'heure de notre mort. Amen.
2: Je vous salue, Marie, pleine de grâce. Le Seigneur est avec vous. Vous êtes bénie entre toutes les femmes, et Jésus, le fruit de vos entrailles, est béni.
0: Sainte Marie, Mère de Dieu, priez pour nous, pauvres pécheurs, maintenant.

0: avec vous. Vous êtes bénie entre toutes les femmes, et Jésus, le fruit de vos entrailles, est béni.
1: Sainte Marie, Mère de Dieu, priez pour nous pauvres pécheurs, maintenant et à l'heure de notre mort. Amen.
0: Je vous salue, Marie, pleine de grâce. Le Seigneur est avec vous. Vous êtes bénie entre toutes les femmes, et Jésus, le fruit de vos entrailles, est béni.
1: Sainte Marie, Mère de Dieu, priez pour nous pauvres pécheurs, maintenant et à l'heure de notre mort. Amen.
0: Je vous salue, Marie, pleine de grâce. Le Seigneur est avec vous. Vous êtes bénie entre toutes les femmes, et Jésus, le fruit de vos entrailles, est béni.
1: Sainte Marie, Mère de Dieu, priez pour nous pauvres pécheurs, maintenant et à l'heure de notre mort. Amen.

0: Ô Marie conçue sans péché, prions le Seigneur. Tu as voulu, Seigneur, qu'à l'annonce de l'ange, ton Verbe prit chair dans le sein de la Vierge Marie. Réponds à nos supplications, puisque nous la croyons vraiment Mère de Dieu. Fais que nous trouvions secours dans sa prière auprès de toi, par Jésus-Christ, ton Fils, notre Seigneur, qui vit et règne avec toi dans l'unité du Saint-Esprit, Dieu pour les siècles des siècles.
1: Amen.
0: Le Seigneur soit avec vous.
1: Et, avec votre esprit.
0: Et que Dieu Tout-Puissant vous bénisse, le Père et le Fils et le Saint-Esprit.
1: Amen.
0: Notre-Dame de Lourdes. Notre-Dame de Lourdes. Notre-Dame de Lourdes. Sainte Bernadette. Notre Père Saint-Dominique.
1: Priez pour nous.

Bonsoir, bienvenue dans ce nouvel épisode d'Église du Monde sur KTO. Ce soir, nous prenons la direction de l'Allemagne, une église qui fait face à une sécularisation marquée dans le pays et à une baisse du nombre de fidèles. Et en parallèle, l'église rappelle souvent sa volonté de prendre part aux grands débats qui traversent la société. Et puis cette actualité est particulièrement forte cette semaine, alors que le pape Léon XIV était à Metz, aux portes de l'Allemagne donc, pour parler de l'Europe, de ses racines chrétiennes, de son avenir. Et nous en parlons ce soir avec notre invité Markus Ingenlath, directeur général de Renovabis, c'est une œuvre caritative allemande et membre du comité central des catholiques allemands. Mais avant cela, quelques repères. L'Allemagne se situe au cœur de l'Europe, le territoire se répartit entre trois grands fleuves, le Danube, le Rhin et l'Elbe. L'Allemagne, c'est une république fédérale composée de 16 États que l'on appelle des Länder, la capitale fédérale est Berlin. Avec plus de 83 millions d'habitants, l'Allemagne est l'État le plus peuplé parmi les 27 de l'Union européenne. Près de la moitié des Allemands se déclarent aujourd'hui sans religion. Les catholiques représentent environ 23% de la population, les protestants 20%. Et à noter la présence de la communauté musulmane qui représente environ 6% de la population. Tout de suite, je retrouve mon invité.

0: Marcus Ingenlath, bonsoir.
1: Bonsoir.
0: Merci d'être avec nous. Alors, pour faire connaissance, vous êtes le directeur général de Renovabis. Nous aurons l'occasion de découvrir cette initiative fondée par la Conférence des évêques allemands. Et vous êtes également membre du comité central des catholiques allemands. Le pape Léon XIV était en début de semaine à Metz. Qu'avez-vous ressenti, vous, en le voyant parler de l'Europe depuis cette région si proche de chez vous ?
1: Ça m'a vraiment touché de le voir parce que bon, c'était auprès de Robert Schuman. Et Robert Schuman est un des fondateurs de l'Union européenne, hein, ensemble avec le président Charles de Gaulle et notre chancelier Adenauer. Ils ont vraiment construit, et Alcide Gaspari et d'autres, ils ont vraiment à leur temps construit l'Europe des débris de la Deuxième Guerre mondiale. Hein, et ils ont aussi un petit peu surmonté la haine et la frustration qui existait aussi. Hein, après, l'Allemagne a commencé cette guerre. Et bien avant, entre la France et l'Allemagne, avec les guerres de 70-71, la Première Guerre mondiale, la Grande Guerre, et puis Deuxième Guerre mondiale, trois fois l'Allemagne, les Allemands sont venus. Et voir maintenant le pape avec cette mission de paix, c'était très très fort.
0: Alors on va développer plus en détail les discours justement sur l'Europe, mais avant de poursuivre, à la fin de son voyage apostolique en France et lors de la conférence de presse que Léon XIV a donnée dans son avion retour au Vatican, il a répondu aux questions d'un journaliste allemand, notamment sur le déclin constant de l'Église catholique en Allemagne. Je vous propose d'écouter un extrait de la réponse du pape.
2: Vous avez évoqué le fait que l'Église serait en train de mourir en Allemagne, ou du moins que ses effectifs diminuent. On a dit la même chose de la France par le passé, et pourtant nous avons vu ce qui s'est passé ces quatre derniers jours. Je crois que si nous retrouvons le véritable esprit missionnaire et la bonne manière de nous y prendre, il y a encore beaucoup, beaucoup de personnes en Allemagne qui souhaitent vivre et célébrer leur foi chrétienne et catholique. Je suis donc optimiste à cet égard, même si je reconnais les problèmes, je reconnais les différentes causes qui ont durement frappé l'Église, mais qui ont également frappé de plein fouet, si l'on peut dire, l'Église évangélique ou protestante, et qui ont touché la société de la même manière.
0: Quand vous entendez le pape dire son optimisme, comment réagissez-vous ?
1: Il a tout à fait raison. Parce que ce sont deux choses qu'il a soulignées. D'abord, mission, esprit de mission. Et deuxièmement, trouver les bonnes voies. Et c'est la tâche de nous tous catholiques en Allemagne de suivre cette voie. Et je pense, je vois beaucoup de jeunes aussi chez nous qui sont prêts à s'engager. Et je pense aussi cette mobilisation qu'on a vue travers la France, ça peut être une inspiration aussi pour l'Allemagne, pour planifier cette visite qu'il a aussi annoncée d'un certain moment. Il n'a pas encore une date, mais il a dit...
0: Il a dit qu'il avait reçu l'invitation.
1: Il a reçu l'invitation et
0: Avant de revenir justement sur ce que ça peut créer comme exemple pour l'Allemagne, l'Église qui est quand même confrontée à une réalité difficile, les chiffres sont assez parlants. En 2025, on estime à 23% le nombre de catholiques, et sur la même année, environ 300 000 personnes qui ont quitté l'Église. Comment ça s'explique, cette désaffection, et quelle est la réponse de l'Église ?
1: Oui, tout d'abord, ce sont trois raisons que les gens ont quitté l'Église en 2010. C'était le début tout dévoilement et que le public a su plus sur les abus sexuels. Hein, donc c'était une école des

0: jésuites à Berlin qui a osé la première fois d'aller au public et de parler aussi très clair, un langage très clair, que c'est très très menaçant pour la crédibilité de l'Église. Et à partir de ça, ce n'était pas très très facile au début, au épiscopat aussi allemand, mais après, l'Église a commencé vraiment à travailler sur ça, les problèmes, le pape a dit, bon, il ne voit pas un système derrière ça, mais quand même, il faut dire, il y a certaines conditions qui jouent un rôle à cet abus de pouvoir et abus sexuel à la fin. Abus aussi de la confiance spirituelle, donc tout ça. Donc, et à partir de 2010, les chiffres des gens qui ont quitté l'Église ont monté, très très clair. Et pour ça, chaque année ça continue. Et pour ça, l'Église doit travailler sur ce sujet, ne doit pas cesser. Deuxièmement, on a bien sûr aussi un problème démographique en Allemagne. Donc on a les boomers qui sont à la retraite très prochement et qui sont aussi, qui payent moins de taux ecclésiastique.
1: Quand vous parlez du taux, c'est l'impôt ecclésiastique.
0: On paye impôt ecclésiastique et ça, ça a aussi des conséquences financières très graves.
1: Parce qu'en Allemagne, vous pouvez expliquer peut-être cette histoire du taux rapidement.
0: Oui, oui, très, très, très, très vite. L'impôt ecclésiastique, ça date des années 1803. Donc là, il y avait une grande onde de sécularisation. On peut dire aussi expropriation de l'Église, des biens et territoires Église. C'était au temps de Napoléon. Et les princes allemands ont pris ça. Et pendant le 19e siècle, ils ont vu, bon, comme ça, les Églises ne peuvent pas continuer. Et ils ont d'abord rémunérer tous les prêtres, le personnel, et après ils ont dit non, peut-être il faut donner l'Église aussi des ressources, et pour ça l'Église est capable aujourd'hui de prendre certaines sommes de l'argent. Et donc et l'État il s'occupe de ça. Et entre, c'est-à-dire 8 et 9% des salariés.
1: Du taux
0: d'impôt salarial. Donc, et bon, c'est la grande question de séparation État-Église. Donc, mais peut-être on peut parler après.
1: Je rebondis sur ce que Mgr Wilmer, le président de la Conférence des évêques allemands, a déclaré à l'ouverture de l'Assemblée plénière, quand le pape était à Metz, justement. Il a dit qu'il considère la France comme le laboratoire du réveil du catholicisme. Alors justement, on parlait un peu de cette crise de confiance. Qu'est-ce que l'Église allemande peut apprendre de l'expérience française, selon vous ?
0: D'abord, je pense vraiment cet esprit missionnaire. On n'a pas la peur d'être missionnaire. De temps en temps, chez nous, en Allemagne, on a encore un petit peu peur d'être regardé comme missionnaire. Parce qu'il faut dire aussi, dans le passé, avec le non-missionnaire, ça n'a pas beaucoup, souvent pas bien joué. On a forcé les gens aussi d'aller à l'église, devenir des chrétiens. Et ça, c'est très, très bien. Et en plus, en deuxième moment, la voie qu'on a trouvée en France, c'est vraiment aussi une église de la pauvreté qui est vraiment concentrée sur la prédication d'évangile. Et ça m'a déjà très fasciné quand j'étais étudiant. Il y a 30 ans, ici en France, j'ai rencontré des prêtres qui étaient très, très, très spirituels et très attirant pour un jeune à la recherche. Hein. Et bon, pour ça, je me dis, peut-être il faut sauvegarder un petit peu de cet esprit missionnaire, que ce feu qui brûle hein, dans des prêtres, beaucoup de prêtres ici.
1: Alors, on va écouter, si vous le voulez bien, Monseigneur Wilmer, le président donc, de la conférence épiscopale allemande. 59 évêques allemands réunis en assemblée plénière hein, jusqu'à aujourd'hui, ce 1er octobre. Ils ont rendu public les principaux sujets qui étaient abordés. Et en lien avec l'actualité du pays, Monseigneur Wilmer s'est exprimé sur les résultats, notamment des élections régionales, et plus largement sur le climat social en Allemagne. Je vous propose de l'écouter.
2: Passons maintenant au thème spécifique de notre Assemblée générale ici à Stuttgart. Tout d'abord, le climat social général en République fédérale d'Allemagne. Nous assistons à un glissement vers la droite en Allemagne, mais aussi dans toute l'Europe. Le fait de dénigrer notre pays me rend critique. Notre pays est meilleur qu'on ne le dit. J'ai un grand respect pour les femmes et les hommes politiques qui mettent tout en œuvre pour que nous puissions bien vivre ici, pour que nous soyons un pays ouvert, où chacun a sa place. Un pays qui soit aussi juste, où chacun se sente chez lui. Je suis reconnaissant envers tous ceux qui s'engagent, notamment dans le cadre de la campagne menée dans le diocèse de Magdebourg, sous le slogan « Voter en toute conscience ». C'est une bonne chose que la voix épiscopale ait été entendue ici, notamment celle de Mgr Gerhard Feige à Magdebourg, aux côtés de nombreux chrétiens et chrétiennes engagés. En Allemagne, il est question de la doctrine sociale, de l'Église et de la justice sociale.
1: On n'est pas ici pour faire de l'analyse politique, mais en Allemagne, les évêques prennent régulièrement position sur les grands débats de société. Monseigneur Wilmer, qui rappelle la doctrine sociale de l'Église, est-ce que cette parole, elle trouve encore un écho auprès des catholiques allemands ?
0: Pas assez, il faut le dire franchement, parce que c'est aussi très très politique, parce que la doctrine sociale veut dire que d'abord, chacun cherche à aider soi-même. Et seulement si chacun ou des gens ne sont pas dans la mesure de s'aider eux-mêmes, hein, c'est la communauté qui aide. Hein, et chaque échelle de la société, de nouveau. Et de temps en temps, en Allemagne aussi, parmi les catholiques, on attend trop de l'État. Hein. Et à mon avis, il faut de nouveau regarder qu'est-ce qu'on peut faire chacun, chacune. Et deuxièmement, c'est clair, doctrine sociale veut aussi dire que chacun, chacune, en Allemagne, a aussi le droit pour travailler, pour vivre une vie dans la dignité. Et ça, c'est aussi très important.
1: La dignité humaine, c'est ce qu'on retrouvait d'ailleurs dans cette déclaration commune des évêques en 2024 au moment des élections européennes. Alors, parmi les autres sujets abordés pendant l'Assemblée plénière, il y a, on en parlait un petit peu, le traitement des abus sexuels dans l'Église allemande, la poursuite du chemin synodal, le synodal Weg. Où en est-on de ce processus aujourd'hui ? Qui souhaite quoi ?
0: Oui.
1: Pourquoi ? Expliquez-nous.
0: On a commencé avec ce chemin synodal après les abus sexuels. Après, ça a monté jusqu'à l'échelle aussi de l'attention publique et bien sûr à l'attention de la conférence épiscopale. Et la conférence épiscopale a demandé au comité central des catholiques peut-être à organiser une table ronde sur ça et à discuter aussi sur les raisons pourquoi ça s'est développé. Et donc le comité central des catholiques a d'abord beaucoup hésité et puis s'engager hein, à tout cœur, mais ils ont dit c'est pas maintenant une possibilité de parler l'un et l'autre, échanger des mots seulement, mais il faut aussi développer quelques structures

0: rupture pour que ça ne se puisse répéter dans le futur. Et pour ça, on a discuté aussi sur les formes structurelles des violences. On a discuté aussi sur les réformes dans l'Église. Qu'est-ce qui était peut-être les causes pour cet malheur qui s'est produit. Et on a défini des possibilités, comment on peut continuer dans le futur. Et à la fin de ce processus, qui était vraiment à durer plusieurs années, on a... on a décidé sur un cadre pour le futur, comment les évêques et les laïcs peuvent ensemble décider sur des questions, par exemple finances, comment ils peuvent décider aussi pour, sur des structures, parce qu'on a des grands chantiers, par exemple avec des grandes paroisses et tout ça. Et là, les laïcs ont dit, nous voulons aussi parler avec vous. Et maintenant, on attend une réponse de la part du Vatican. On a remis tous les statuts, l'approbation du Vatican, une recognitio. Et bon, jusqu'à maintenant, c'est pas encore devenu parce que le Vatican a prié un petit peu du temps. Il voit encore aussi, par exemple, je pense, l'obstacle le plus grand, c'est la loi canonique. Parce que la loi canonique prévoit aussi du droit très élargi pour les ordinaires, les évêques dans les diocèses. Et ça, c'est la grande question.
1: Hein. On peut, rapidement sur ce point, mais on peut avoir l'impression, le sentiment, je dirais, que tout le monde en Allemagne pousse pour cette vision maximaliste du synode, mais tout le monde ne partage pas forcément cette approche.
0: Oui, tout à fait. On peut dire comme ça, ce sont les gens qui sont très, très engagés, qui ont vécu déjà une synode à Würzburg il y a 50 ans, déjà, et on a discuté sur les mêmes sujets. Et bon, dans les années 80, les Vatican et la conférence des évêques a déjà débattu. Et bon, c'était un impasse à la fin. Et donc, les gens sont très, très déçus. Les gens engagés dans cette direction. Mais il y a aussi beaucoup d'autres catholiques en Allemagne qui s'en foutent.
1: Qu'est-ce qui se passe ? Parce que la question, c'est de préserver le dépôt de la foi et de la communion avec Rome, finalement.
0: C'est la communion avec Rome, et ça, c'est très clair. La conférence épiscopale a toujours dit il ne faut pas risquer la communion de Rome. Et il n'y a pas de deuxième réformation en Allemagne.
1: Je reviens sur le voyage du pape lundi à Metz au centre des congrès Robert Schuman sur ses mots sur l'Europe, ses racines, l'appel pour la paix et l'unité, on en parlait, cette dimension européenne, elle est au cœur de votre travail avec Renovabis, c'est une œuvre de solidarité. Est-ce que vous pouvez nous expliquer d'où est née cette volonté, cette initiative ?
0: Oui, il y a 36 ans, cette année, on a fêté la réunification de l'Allemagne après la chute du rideau de fer en Allemagne. Et quelques temps, 2-3 ans après la chute du rideau de fer, des laïcs du comité central se sont rapprochés à la conférence épiscopale et ont dit « Maintenant, nous Allemands sont réunifiés dans la paix et dans la liberté en Europe. » Maintenant, il faut aussi redonner quelque chose aux peuples de l'Europe de l'Est qui ont souffert, tant souffert, de la guerre déclenchée par l'Allemagne. Et ensuite, ils étaient dans l'impérialisme soviétique. Ils n'ont pas eu la chance de se développer. Et la conférence épiscopale a aussi donné feu vert. Et comme ça, les deux, Comité central des laïcs et Conférence épiscopale, ont créé cette œuvre Renovabis. Tu dois renouveler. Hein, ça vient du psaume 104 en latin. Et renouveler les sociétés en Europe de l'Est par la solidarité, par des projets sociaux, des projets pastoraux. Donc, dès le début, c'était très clair, l'Église n'est pas l'Église des peu gens qui sont très saintes, mais l'Église doit toujours être le ferment dans la société. Hein? Donc, des actions de Caritas et tout ça étaient développées. Et deuxièmement, dès le début, c'était important de développer le dialogue entre l'Est et l'Ouest, parce que le rideau de fer a séparé les deux côtés de l'Europe. Et ni l'un ni l'autre savaient beaucoup qu'est-ce qui se passe à l'autre côté.
1: Et alors, 30 ans plus tard, où en est-on?
0: Oui, on a maintenant une guerre très, très difficile, une guerre en Ukraine. Et on a beaucoup, il faut dire, fait par exemple la Pologne, et aujourd'hui l'Église très très fort, la Pologne donne déjà des fonds propres aux pays, par exemple du Sud. Mm-hmm. Mais à l'autre côté, il faut toujours surmonter des murs d'agression, des murs aussi de malcompréhension entre des ça. Je note notamment, par exemple, quelques pays comme la Biélorussie, hein, et tout ça, c'est très, très, très difficile là-bas. Donc, on n'est pas encore abouti à la fin.
1: Merci Marcus Ingenlath. On arrive à la fin de cet entretien, ça passe toujours très vite. Je vous propose de passer à la toute dernière partie des questions, mm-hmm, avec des réponses très très,
0: oui,
1: courtes.
0: Oui.
1: Quel sanctuaire ou lieu de pèlerinage dans lequel vous aimez vous ressourcer en Allemagne?
0: Oui, c'est la montagne ou la butte d'Andex, c'est auprès de Munich, très très près là-bas. C'est dans une très très belle région avec un monastère bénédictin. Et j'aime beaucoup ça, mais il faut dire, je sens aussi beaucoup personnellement à Tschentochau ou à Lourdes ou à Fatima. Hein?
1: Quelle figure catholique allemande vous inspire particulièrement?
0: C'est Elisabeth de Thuringe. Hein? Elisabeth de Thuringe était vraiment une femme au Moyen-Âge qui a vécu d'abord dans un château presque, et après la mort de son mari, elle est allée aux plus pauvres, des plus défavorisés de son temps-là, et elle est morte très très tôt. Hein? Donc, c'était complètement épuisée.
1: Merci.
0: Dans ce travail.
1: Merci beaucoup Marcus Ingenlath d'avoir été avec nous. Merci de vos éclairages. Et tout de suite, on continue avec la chronique du monde. Cette semaine, nous prenons la direction du Québec. On retrouve Valérie Roberge-Dion, la directrice des communications de l'Église catholique au Québec.
2: Si vous pensez que nos églises s'endorment pendant l'été, détrompez-vous. Partout sur le territoire du diocèse de Québec, plusieurs ont même été encore plus vivantes. Si vous avez eu la chance de prendre un peu de congé cet été et d'en profiter, j'espère que ça vous anime encore en ce début d'automne. Je fais écho à quelques-unes de ces belles expériences. On a noté des portes ouvertes, des visites historiques dans une quarantaine d'églises de notre grande région. La splendide exposition d'icônes québécoises à Saint-Michel-de-Sillery a été bien appréciée. Les amoureux et amoureuses de la musique ont eu beaucoup d'occasions d'être touchés, mais l'été, c'est aussi le temps de ralentir, de reprendre son souffle. Des centaines de pèlerins se sont rendus au sanctuaire Sainte-Anne-de-Beaupré pour la neuvaine annuelle. D'autres ont parcouru les sentiers de méditation au foyer de charité de l'île d'Orléans, les sentiers de découverte de la foi au centre marianiste. Côté jeunesse, on a vu plusieurs camps de vacances chrétiens. J'ai même vu un camp de formation et création musicale qui a réuni 30 adolescents au versant la Noël. Des activités familiales, des fêtes communautaires dans plusieurs paroisses ont permis aux petits et grands de se rassembler. Côté diocésain, on a mis de l'énergie dans une autre belle collaboration avec les Fêtes de la Nouvelle-France pour aider des milliers de personnes à renouer avec leurs racines. Vous voyez, sans pause estivale, notre grande communauté accueille, rassemble, inspire. Merci à tous ceux et celles qui ont rendu ça possible. Continuons d'être créatifs pour profiter de la belle saison qui passe un peu vite au Québec.
1: Et c'est la fin de cette émission, cet épisode qui est à revoir sur ktotv.com et à réécouter sur les plateformes de podcast et sur l'application KTO Radio. Je vous souhaite une très belle semaine. Prenez soin de vous et à jeudi prochain.

0: Bonjour et merci de nous retrouver pour la Foi prise au mot, votre rendez-vous de formation et de réflexion. En cette année 2026, une figure s'impose à nous, celle de François d'Assise. Nous célébrons en effet le 8e centenaire de son trépas, survenu en 1226. On le sait, son héritage est partout, on l'invoque pour l'écologie, pour la justice sociale ou pour le dialogue interreligieux dans le sillage des rencontres d'Assise de 1986. Pourtant, l'exigence historique nous interdit de le réduire à une icône romantique. Pour comprendre la déflagration que fut l'émergence de son mouvement au XIIIe siècle, il faut restituer le fracas économique de son époque, sonder les profondeurs de sa conversion, le refus absolu de l'argent, la désappropriation de soi, la volonté d'être le mineur de tous. Alors, comment ces utopies se sont-elles incarnées, y compris dans la douloureuse épreuve pour lui de l'institutionnalisation? Pour m'accompagner dans cette réflexion, deux invités, Sylvain Piron. Bonsoir. Vous êtes historien et vous êtes directeur d'études à l'École des hautes études en sciences sociales. Et puis, François Delmas-Goyon, bonsoir.
1: Bonsoir.
0: Vous êtes laïc franciscain et vous êtes de l'École franciscaine de Paris. C'est quoi l'École franciscaine de Paris ?
1: Ça a été créé par la famille franciscaine pour regrouper des forces universitaires en lien donc avec une revue qui s'intitule « Études franciscaines » et adossée à une bibliothèque rue Boissonnade à Paris, au couvent des Capucins, qui a un fonds franciscain très important.
0: Et puis j'ose aussi vous poser la question, laïc franciscain, ça veut dire quoi ?
1: Alors, le terme précis, c'est ordre franciscain séculier.
0: C'est ça.
1: À 99% des laïcs, mais il y a aussi des prêtres diocésains qui en font partie. Et donc, c'est la troisième branche du mouvement franciscain, à côté des frères mineurs, franciscains, capucins, conventuels, des sœurs clarisses. Et dans le troisième ordre, il y a une branche régulière, toutes les congrégations féminines, franciscaines missionnaires de Marie, sœurs de saint François d'Assise, etc. Il y a un tiers ordre régulier masculin, mais peu présent en France, mais il y a quelques frères. Et puis donc, l'ordre franciscain séculier.
0: Oui, je crois que c'est très important, voilà. En fait, dans l'organisation, on va le voir pourquoi.
1: D'accord. Nous sommes encore un peu plus de 100 000, je crois, dans le monde. Hein.
0: Quand même.
1: Franciscains séculiers, à une époque, plus d'un million, je crois.
0: Alors, peut-être pour commencer, un peu de contexte.
1: Oui.
0: Nous sommes donc, j'ai dit 1226, c'est le trépas et pas la mort de François d'Assise, c'est vous qui m'avez corrigé. Donc on est au XIIIe siècle. Mm-hmm. Dans quel contexte François d'Assise se naît et en quoi ça explique une partie de son mouvement en fait?
2: Voilà, donc François est né à la fin de l'année 1180, début 82, on n'a pas le jour, on n'est pas tout à fait sûr, mais en gros c'est dans cette époque-là. Donc il meurt à l'âge de 44 ans, après une vie épuisante, exténuante. Mais il a été dans sa jeunesse, il a fait partie d'une ville en pleine, une petite ville, hein, Assise est vraiment une petite ville d'Italie centrale, en pleine croissance, dans un moment de développement urbain, économique majeur. Dans l'Occident, vraiment on peut considérer les années 1180, donc l'époque de sa naissance, comme le grand moment de l'essor urbain en Italie centrale, même du Nord jusqu'à Milan, et dans ce qui est la France du Nord actuelle ou la Belgique. Donc c'est vraiment un développement commercial important, apparition vraiment de circuits monétaires, circuits d'échange importants, et regroupement d'habitants dans des villes. Et surtout François a participé lui-même, donc lui, fils d'un des marchands les plus importants de cette petite ville, associé à son père comme marchand, mais ayant l'ambition de devenir chevalier, de se faire adouber chevalier, et il a participé physiquement à la création de la commune d'Assise. Donc les communes, au départ, il faut voir, c'est le passage du monde féodal au monde urbain, où ce sont, en fond, les seigneurs locaux, chacun a son petit château, donc c'est tous ces petits seigneurs locaux qui vivent ensemble, qui décident de mettre en commun leur pouvoir. Donc c'est la commune, c'est au départ la commune des chevaliers, au sein de laquelle, rapidement, les bourgeois vont essayer de se faire une place. Voilà. Mmh. Mais François a vraiment pris part, et Assise est un peu en retard dans ce mouvement de création d'une commune, et les choses se passent dans la jeunesse de François, autour de 1200. Mmh.
0: Est-ce que ça explique la suite, ça ? Est-ce que ce contexte est important pour comprendre la figure, la singularité de la figure de François d'Assise ?
1: Oui, tout à fait, mais il faut ajouter que il y a une période de croissance démographique, économique exceptionnelle, en gros de 1000 à 1300, qui a été marquée par, comme l'a souligné Sylvain, une renaissance des villes, À l'apogée de l'Empire romain, Rome faisait 1 million d'habitants. Mmh. Aux alentours de 900, il n'y a plus que 50 000 habitants à Rome. Mmh. Et ça va repartir, des nouveaux quartiers naissent. Et ces populations urbaines vont, au XIIe siècle, dans la deuxième moitié du XIIe siècle, être très demandeurs sur le plan spirituel. Et il va y avoir des besoins spirituels que n'arrivent pas dans un premier temps, à combler l'Église instituée, encore marquée par son enracinement féodal, et auxquels vont répondre de nouveaux mouvements, et le mouvement franciscain sera le plus important et celui qui va le mieux répondre à ces besoins.
0: Il est le premier à faire ça ?
1: Non, il y a des mouvements qui, par exemple, la figure de Pierre Valdo ou Valdès, je ne sais pas exactement comment il faut dire, un bourgeois lyonnais qui a voulu vivre l'évangile dans toute sa rigueur et qui a entraîné un mouvement après lui, mais les vaudois, comme on les appellera plus tard, vont se retrouver en dehors de l'Église, avant tout pour des questions de prédication. C'est-à-dire qu'on ne peut prêcher, même simplement la pénitence, à la fin du XIIe siècle, qu'avec l'accord de l'évêque local. Et des conflits vont naître et vont entraîner leur exclusion.
2: C'est ça. Et il y a même plus généralement, dans beaucoup de villes italiennes, des mouvements de pénitents laïcs, donc des laïcs qui veulent vivre une vie religieuse tout en conservant leurs habitudes, leur métier, leur profession. Donc François s'inscrit dans cette continuité-là, d'un mouvement, disons, évangélique au sens large, oui, qui est actif même depuis la fin du XIe siècle, et cette idée de mouvement de pénitents laïcs, sauf que François abandonne vraiment toutes ses richesses. Mmh. C'est ça ce qui fait la vraie différence, c'est le retournement complet de ce jeune homme joyeux, chef de bande, donc bourgeois qui aspire à l'adoubement comme chevalier, ce qui est possible à l'époque si on a les moyens de se payer un cheval, une armure, etc. Mmh. Je trouvais la bonne guerre où aller se faire reconnaître par un comte, et c'est précisément quand François part pour voir ce comte qui est actif dans la région de Naples, la première nuit de son voyage, c'est fameux, à Spolète, il entend une voix qui lui dit « Mais quel est le grand roi que tu dois servir ?» Et il se dit, mais en fait, je dois être au service du plus grand roi. Et ce qui va faire la chose aussi, ce qui explique l'attrait que suscite François dans ce monde, c'est que c'est quelqu'un qui conserve les mêmes valeurs. Il n'y a pas de rupture comme on fait souvent dans les conversions religieuses. Il n'y a pas de rupture brutale. Il y a plutôt une sorte de sublimation des idéaux. Donc d'un idéal chevaleresque, d'un idéal, au lieu de combattre pour faire la guerre, pour la justice, c'est combattre pour la paix, sans cheval, et sans armure, et à pied, et

0: et en étant le plus vulnérable possible. Voilà, il y a une sorte de transition qui se fait. Sublimation de ses idéaux, ce qui fait que quand François reçoit ses premiers compagnons, il les reconnaît comme ses compagnons de la table ronde, ses chevaliers de la table ronde. Donc il est le roi Arthur qui veut être à la même table que ses chevaliers, chacun ayant, en partageant le même idéal. Voilà. Mm-hmm. Donc c'est quelque chose très fort de ça. Jacques Le Goff avait beaucoup insisté sur ce point, la continuité culturelle que maintient François, qui explique aussi pourquoi les gens viennent à lui. Hein. À la fois il incarne, il veut vivre l'évangile, mais en incarnant physiquement, il y a aussi ce côté, on en parlera, de très théâtral chez François, cette capacité à jouer vraiment, à mettre en scène sa pauvreté. Aux yeux de la foule, il incarne un vrai disciple de Jésus. Il est ce dont on parle à la messe toutes les semaines. On entend parler de cette vie des premiers apôtres et on voit physiquement à quoi ça peut ressembler. Quelqu'un qui veut vivre de la même façon, et c'est ce qui va expliquer l'attrait qu'il suscite sur cette population.
1: Oui, alors, sur le plan physique, on a une description physique de François par Thomas de Celano dans la Vita Prima, ça, la première biographie officielle de François, et il avait une voix qui manifestement était remarquable. Oui. Chaude, sonore, qui attirait les gens. François est clairement une personnalité extravertie et joyeuse. Et juste pour... quand les tout premiers compagnons, dans les deux, trois, quatre premières années d'existence de la fraternité franciscaine se présentent, une des sources... du commencement de l'ordre, on la désigne par ses premiers mots, nous rapporte qu'ils se désignaient comme des pénitents originaires d'Assise. Pénitents au sens de conversion, de gens qui cherchent à se mettre à la suite du Christ et à vivre chrétiennement.
2: Alors vous êtes l'un et l'autre des historiens sérieux, et moi j'ai retenu que les historiens sérieux, ils se méfient à tout prix de la géographie, de tout ce qu'on raconte. Est-ce qu'il y a un cas particulier qui est celui de François d'Assise ?
0: Alors oui, c'est un cas très très particulier parce qu'il y a une surabondance de sources. C'est-à-dire, oui, on se méfie de la géographie quand on découvre des reliques dans les catacombes à Rome, on dit c'est tel sainte et on invente une vie, ok, il n'y a aucune garantie. Quand on veut raconter la vie de quelqu'un que des milliers de personnes ont connu, on ne peut pas dire n'importe quoi. Et c'est même ça la clé, parce qu'on dit souvent, François, il y a trop de sources discordantes, on ne s'y retrouve pas. Donc le travail que nous avons fait ensemble, parce qu'on travaille depuis 20 ans ensemble avec Jacques Dallarin, la fameuse traduction de l'ensemble des sources franciscaines, et nous avons continué ensemble avec François le travail, notamment sur les témoignages issus de frère Léon, qui était le compagnon des derniers temps de François. Ce travail nous a permis de comprendre, en fait, une chose assez simple, la première vie qui est commandée, donc qui a été évoquée par François, commandée par le pape Grégoire IX, est un document officiel dont l'auteur ne connaissait pas tous les détails. Et les frères ont protesté. Lui-même a dû produire une version révisée de son texte, ça c'est la version brève que Jacques Dallarin a découverte et publiée en 2014, puis en fait les compagnons, donc frère Léon, Ruffin, qui était le cousin de Claire d'Assise, un noble d'Assise rentré assez tôt dans la fraternité, et Ange, ensemble, rassemblent des documents, produisent des documents qui sont... beaucoup plus riche et beaucoup plus précis. François évoquait ce « Du commencement de l'ordre » qui est un texte écrit par le confesseur de Gilles, frère Gilles, qui est un des tout premiers compagnons. Donc on a des sources qui viennent de témoignages de gens qui ont vraiment connu François et qui disent « Attention, Thomas de Celano n'a pas tout raconté, il n'a pas tout dit, nous corrigeons ». Et donc quand on lit les textes, on sait que sur le commencement de l'ordre, c'est ce texte-là de ce frère Jean, confesseur de Gilles, qui est le plus précis. Sur la jeunesse, c'est le texte... Alors, connu sous le titre de « Légende des trois compagnons », mais maintenant nous sommes persuadés que ce texte est vraiment écrit par Ruffin. Et comme on ne disait rien dans la première version sur la jeunesse de François, c'est ce texte qu'il faut prendre pour la jeunesse. Voilà. Et pour les dernières années, c'est les récits de Léon qui a vécu avec François comme son confesseur, scribe, secrétaire, dans les six dernières années de sa vie. Presque continuellement, pas tout à fait, mais presque continuellement. Donc on sait assez bien maintenant utiliser les sources, et on a trop peu insisté sur les discordances entre les documents, qui sont très exagérées, et même quand Bonaventure, donc ministre général, bien plus tard fait une grande synthèse, qui est la Légende majeure, quand il écrit la Légende majeure, il va en Nombrie rencontrer les derniers vieux compagnons.
2: Donc il y a une démarche historique, enfin je veux dire, c'est fascinant.
0: Quand on est historien, on peut utiliser cette matière et trier en se disant, mais ça, oui, bien sûr c'est de la géographie, mais c'est fondé sur telle
2: source. Je veux dire, y compris de Bonaventure. Enfin, je veux dire,
0: De Bonaventure, il y a vraiment des...
2: Une démarche tout à fait...
0: Bonaventure a été interrogé, Léon, Massé, c'est par Bonaventure qu'on a certains détails que personne ne savait. Le compagnon qui avait accompagné, illuminé, qui avait accompagné François dans le fameux voyage en Égypte, dans la rencontre avec le sultan, seul Bonaventure a l'information. Voilà, donc il ne faut pas du tout négliger ce texte, même si c'est surtout une grande construction théologique, mais il y a vraiment cette rigueur, ce soin,

0: et aussi la valeur des compagnons comme témoins historiques. Vous savez, dans la crypte actuelle d'Assise, où les restes de François ont été exposés, vous avez au milieu François, mais sur les côtés, vous avez Léon, Ange, Ruffin, Massé. Voilà, c'est un collectif.
1: On va revenir là-dessus.
2: Et en face, Jacqueline de Sété-Sully. Voilà. Peut-être juste pour compléter ce que tu as dit, Thomas de Celano, dans sa Vita Prima, est fiable pour les événements qui suivent son arrivée dans la fraternité mineure. Lui est entré en 1215.
0: Il est entré en 1215, mais il est parti en Allemagne en 1219, donc c'est très bref en fait. Il a très peu connu François directement.
2: Mais quand même, le récit du sermon aux oiseaux, du Noël de Crèche-Chaux, de la stigmatisation.
1: Même le sermon aux oiseaux, vous le considérez comme historique?
2: Bien sûr.
0: Ah oui,
1: parce que oui, on a souvent dit c'est des Fioretti,
0: Il y a certains passages. Le loup de Gubbio, non.
1: Ah, voilà. Pas de loup de Gubbio.
0: Voilà, on a quand même des critères de sélection. Le loup de Gubbio, c'est une histoire qui a été inventée après coup. La première trace, c'est la fin du XIIIe siècle. C'est une histoire qui se construit petit à petit sur la base d'une incompréhension de deux chapitres de Thomas de Celano mis ensemble. Mm-hmm. Thomas a un latin très sophistiqué que certains ne comprennent pas. Et il y a une incompréhension de son latin qui fait qu'on a inventé une histoire qui met ensemble deux épisodes qui n'ont rien à voir.
1: Voilà. C'est un cas unique, enfin, je veux dire, dans la géographie médiévale, ce type de production.
0: Oui. Certains grands saints ont eu plusieurs vies, bien sûr, mais d'avoir autant de documents, autant de témoignages, et puis des témoignages externes aussi qu'on a dans des chroniques. Voilà. Non, c'est tout à fait unique comme matière.
2: Et justement, la sainteté exceptionnelle de François fait que. Il faut qu'il y ait des témoignages qui s'ajoutent à des vies, qu'il y ait des corrections de du matériau supplémentaire qui arrive. Ça, c'est vraiment unique. Songez que François, quand même, le premier stigmatisé, reconnu. Connu et reconnu officiellement par l'Église, et peut-être le seul pour lequel une bulle pontificale en 1237 s'est engagée sur l'authenticité de ces stigmates.
0: Oui, c'est quelque chose. Et il faut aussi ajouter ça, François, les témoignages oraux qui ressortent tardivement. François d'Assise, une grande partie de sa vie est secrète. Il a une grande activité donc de prédication, il voyage tout le temps, mais il a besoin de faire des retraites et il fait plusieurs carêmes par an, deux ou trois, et souvent il le fait de façon secrète, isolée, et parfois on a des récits qui émergent très tardivement. Il y a un épisode que j'aime beaucoup, mais qui est vraiment très tardif, mais qui me semble tout à fait authentique, où il se retire dans l'île majeure du lac Trasimène en secret. Voilà. Et seule la personne qui l'a amené et qui était allée le chercher 40 jours plus tard connaît l'épisode. Mmh. Voilà. Donc il y a beaucoup d'histoires qui ont circulé et des légendes orales qui continuent encore à fleurir un peu partout.
1: Alors je vous propose qu'on fasse une première pause. Malheureusement, on n'a pas été d'une originalité folle. On va entendre deux textes extrêmement connus. On va commencer par une prière qui a été attribuée à Saint François d'Assise.
3: Seigneur, fais de moi un instrument de ta paix. Là où il y a la haine, que je mette l'amour. Là où il y a l'offense, que je mette le pardon. Là où il y a la discorde, que je mette l'union.
1: Voilà, vous êtes bien sûr KTO, nous parlons de François d'Assise en compagnie de Sylvain Piron, historien, et de François Delmas-Goyen, laïc franciscain. Alors, on a entendu ce texte extrêmement célèbre. Il y a des thèmes, évidemment, la paix, l'amour, le pardon. Peut-être on va commencer par la chose qui est la plus importante l'ordre franciscain, mais dans la figure même de François, c'est la pauvreté. Qu'est-ce qui lui prend de prêcher cette pauvreté, alors que justement, vous dites, on est en plein boom, c'est tout à fait malvenu, tout va bien.
2: François n'est pas qu'un fils de marchand qui s'est converti, c'est un marchand lui-même, au moins à son époque, à 14-15 ans, on devient adulte. Lui, son chemin de conversion, c'est entre 22 et 24 ans.
1: Oui, donc il est bien installé.
2: Voilà. Et il a très bien vu le pouvoir de l'argent.
1: C'est ça.
2: Et ce qui est intéressant dans ses écrits, c'est que ça n'est jamais vraiment le luxe qu'il rejette, mais le fait que la richesse détruit les relations sociales et crée des rapports de domination. Et c'est ça qu'il ne veut pas. Et l'autre chose peut-être à dire, c'est que la pauvreté pour François s'inscrit dans un cadre plus large, qui est la désappropriation. Quand on lit en profondeur les textes de François, on voit qu'il y a une idée très forte, c'est que tout bien vient de Dieu et appartient à Dieu, et continue de lui appartenir. Moyennant quoi l'être humain n'est jamais le propriétaire des biens dont il dispose, et pas seulement des biens matériels. Les dons qui sont les nôtres, notre aspect physique, tout ça, si on est beau, tout ça, ce sont des dons de Dieu dont nous ne sommes pas propriétaires. Et la réponse humaine à cette bonté de Dieu, c'est la désappropriation, qui prend plusieurs visages. Il y a la pauvreté, mais il y a aussi la minorité dans les rapports entre personnes. Au passage, minor, en latin, c'est un comparatif, plus petit.
4: Plus petit, oui.
2: Et donc, c'est forcément dans la relation à l'autre. Être plus petit que l'autre, n'exercer aucune domination sur lui. Et il y a aussi l'humilité, etc.
0: Oui, il y a un ensemble de valeurs. Mais si on regarde précisément les enchaînements, moi, j'ai quand même l'impression que la conversion du riche marchand qui veut devenir chevalier, donc avoir les plus hautes ambitions, s'inverse complètement pour suivre Jésus, la pauvreté de Jésus, enfin Jésus nu qui va au sacrifice, mais c'est aussi assumer une vulnérabilité dans un monde violent. Et là, pour moi, la question de la paix, et presque même avant la pauvreté, c'est, et donc il y a un dialogue célèbre de François avec l'évêque d'Assise, qui lui reproche au tout début, mais votre raison est très dure, et François lui répond, mais si nous avions des possessions, nous devrions avoir des armes pour les défendre. Donc il y a cette question aussi d'assumer une vulnérabilité pour prêcher la paix, parce que c'est aussi un des grands messages que François reçoit comme révélation. François, après cette nuit à Spolète, continuera à avoir des messages, des instructions, je dirais, des instructions divine qui lui progressivement lui disent ce qu'il faut faire, et donc prêcher la paix, être le plus inférieur, et quand il reçoit ses compagnons, en effet, être à leur service. Et c'est ça qui est une très grande caractéristique. Enfin, il y a beaucoup de choses originales et tout à fait étonnantes, mais une des grandes caractéristiques, c'est de prendre à la lettre les versets de l'évangile. Et s'il est dit en Matthieu 23:9, n'appelez personne père sur terre, on ne se fait pas appeler père. Donc on n'est pas abbé, on n'est pas supérieur, mais on est ministre. Ministère veut dire au service. Voilà. Cette question-là, cette minorité s'incarne aussi donc dans les rapports entre les frères.
2: Tout à fait. À tel point d'ailleurs que François, c'est extraordinaire, la première lettre de Pierre, dans le Nouveau Testament, il y a une injonction qui dit « Soyez soumis à toute institution humaine à cause de Dieu ». Et François, évidemment, ne lit pas le grec, lui reçoit une traduction latine, fausse, qui dit « Soyez soumis à toute créature humaine à cause de Dieu ». Et il en fait un des piliers de sa spiritualité, et ça s'emboîte parfaitement, ça s'ajuste parfaitement à ce que lui veut vivre.
1: Bienheureuse faute de traduction.
2: Voilà. Et peut-être sur la pauvreté, ajouter que François, outre le fait que c'est le saint qui se déshabille le plus dans l'histoire de l'Église, on pourra préciser pourquoi, c'est aussi le saint qui fait le plus de dons de vêtements dans l'histoire de l'Église. Et ça, c'est lié à ce que je disais tout à l'heure, le fait que pour lui, l'être humain n'est jamais propriétaire d'un bien. La seule chose que nous ayons en propre, c'est nos péchés. Ça vient de nous. Mais c'est la seule chose. Et donc, quand François rencontre plus pauvre que lui, il n'est pas jaloux du pauvre, comme le disent même des sources médiévales, mais il considère que ce pauvre est la personne qui a le plus besoin du manteau que lui porte, ou de sa tunique. Donc, puisque François n'en est que l'intendant, il le lui donne.
1: Ce qui est intéressant, c'est vrai que le discours contre la richesse est très traditionnel dans l'Église. Là, on a l'impression qu'il y a quelque chose d'un peu nouveau, c'est-à-dire qu'on a déjà pris en compte, peut-être pas le capitalisme, mais quelque chose comme une violence des rapports liés à l'argent.
0: C'est ça, absolument, absolument. Il y a un refus des aumônes monétaires, par exemple. Donc François, le choix, c'est de s'habiller, d'avoir déjà l'habit franciscain, il n'y a pas de norme, c'est-à-dire que c'est très intéressant à voir que la peinture au XIIIe siècle peint des frères de toutes les couleurs.
1: Oui.
0: C'est le tissu pauvre, le plus pauvre qu'on pourra trouver, de quelle couleur qu'il soit. Voilà. C'est-à-dire qu'il n'y a pas un habit distinctif, c'est l'habit le plus pauvre, un habit de paysan pauvre, sans même sandales, donc pieds nus, c'est vraiment le signe de pauvreté absolue. Et ensuite, cette question aussi de l'itinérance et de ne pas s'approprier de maison, dont François insistera beaucoup sur le fait de ne pas construire de maison en pierre. Lui veut vivre, il est mort près de la portion cul dans une cabane de branchages et pas dans une petite maison en pierre. Donc c'est cette vie itinérante, de ne jamais avoir un lieu pour soi, dormir parfois dans la forêt, accepter l'hospitalité, mais plutôt à l'étable et jamais dans un lit. Voilà. Il y a tout ce côté-là aussi d'un refus de cette richesse. Donc il la connaît, il sait qu'elle fait du mal, et il faut avoir ce contact direct, donc demander et accepter ce qu'on vous donnera. Mais refuser l'argent, parce que l'argent donne une puissance de choix, et donne aussi une réserve, non pas me faire des réserves pour le futur. Or, il ne faut pas se soucier du lendemain. Mmh. Il est bien connu. Et à tel point, ça c'est une des choses les plus frappantes, que François demandait à ce qu'on ne mette pas à tremper les légumes secs de la veille pour le lendemain, mais du matin pour le soir seulement.
1: Ah oui, ça se complique là.
0: Non, mais c'est la vie de on ne se soucie pas du lendemain, il y a la providence divine qui pourvoira toujours aux besoins. Mais c'est vraiment incarner un autre type de rapport et donc refuser complètement ces rapports fondés sur l'accumulation, sur les échanges monétaires.
2: Tout à fait. Il y a un autre passage célèbre, c'est que François refusait de prendre des aumônes pour plus d'une journée. Mmh. Et des frères ont perpétué cette pratique pendant plusieurs décennies.
0: Ah oui, tout à fait. Frères, oui. Alors, on dit ordre mendiant, mais quand on voit la vie de Gilles, donc ça a l'intérêt de suivre pas seulement François, mais aussi les premiers compagnons.
1: On va y venir, oui.
0: Voilà. Et frère Gilles a une vie très riche qui est généralement complètement ignorée, alors qu'elle est passionnante à suivre. Frère Gilles, donc parmi les compagnons, c'est un travailleur manuel. Clairement, qui est, et il met un point d'honneur jusqu'à la mort de François. Après, il deviendra vraiment plus un mystique qui est dans son ermitage, mais il voyage beaucoup et il gagne son pain chaque jour. Et chaque jour, même quand il pleut, il trouve un travail à faire. Mmh. Même quand un cardinal veut le nourrir, il arrive à trouver de quoi gagner son pain, même dans la maison du cardinal qui voudrait le nourrir.
1: Mmh. Mais justement, est-ce que là, on est dans l'exemplarité ? Est-ce que François, alors vous allez bondir, fait un peu de comédie parce qu'il veut, orchestrer une sorte de modèle qui après va être appliqué par les frères, ou est-ce qu'il y a, c'est vraiment il donne... prend tout au pied de la lettre.
0: Alors François prend tout au pied de la lettre, mais vraiment tout. Toutes les demandes de Jésus dans les évangiles sont toutes prises à la lettre, et il le fait, sa seule façon de gouverner, c'est de donner l'exemple. Comme il ne veut pas être un père, il ne veut pas être un supérieur, il rechigne beaucoup à donner des commandements. Quand on vient le voir, sa première réponse, quand on lui demande, quand Gilles ou Léon viennent le voir pour lui demander « mais qu'est-ce que je dois faire ?», il dit « prie et entends ce que le Seigneur te dira ». Donc il veut même laisser les frères avoir leur propre vocation. Lui ne commande pas, sa seule façon de diriger, c'est de donner l'exemple. Donc il le fait très très sérieusement, et il le dit ça. On le voit, il le dit, et Léon qui vit avec lui l'observe et dit « nous qui avons été avec lui, nous avons vu qu'il faisait tout le temps comme ça ». Et lui disait bien « je ne corrige pas les frères, je ne peux pas les punir ni les corriger, la seule façon que je puisse faire, c'est de leur donner cet exemple. »
2: Oui. Alors, on ajoute, quand on regarde de près les écrits de François, il y a un thème qui est très très fort, c'est chercher et mettre en pratique la volonté de Dieu. Mmh. Mmh. La volonté de Dieu, c'est vraiment fondamental. Et quand il dit de Dieu, c'est du Père. Oui. Et pour faire ça, on suit les traces du Christ. Mmh. En ouvrant son cœur à l'Esprit Saint, et vous avez la Trinité.
1: Oui.
2: Et... une chose importante pour prolonger ce qu'a dit Sylvain, c'est que l'ordre franciscain, François lui n'emploie jamais le mot ordo, ordre, pour désigner le groupe des frères mineurs. Il emploie fraternitas ou beaucoup religio, religion au sens de groupe de gens qui se sont consacrés à Dieu. Et il y a une évolution qui est nette dans les dernières années de la vie de François et qui se poursuivra pendant plusieurs décennies. Et François, ça c'est la frère Léon et les compagnons qui nous le montrent, n'est pas à l'aise avec cette évolution, en particulier le changement dans l'habitat. Les frères au départ vivaient dans des cabanes de branchage à l'extérieur des cités. Dès la fin des années 20 et dans les années 1230, ils seront à l'intérieur des villes, ils vont avoir des couvents pour pouvoir étudier, etc. Et face à cette évolution, François, sa manière à lui de rappeler l'esprit des premiers temps, c'est justement d'essayer d'être un modèle et un exemple pour eux. Ce qui correspond aussi assez bien à sa personnalité extravertie. Mais il va le faire au prix de son corps, de sa santé. Parce qu'il y a des moments, il aurait besoin d'avoir une tunique doublée, et il le refusera en disant « il y a peut-être des frères quelque part qui ne peuvent pas se le permettre. Donc il faut que j'endure les mêmes tourments qu'eux. »
1: D'accord. Donc il y a quand même un côté « je suis gouverné par l'exemplarité ».
2: Ça. Ouais, tout à fait.
1: Ouais. Là, donc, on présentera vos livres tout à l'heure, mais ce qui m'a frappé dans votre livre, Sylvain Piron, c'est, qui s'appelle François et ses frères, c'est que, comme je le disais plaisamment en off, quand on a préparé cette émission, François, c'est une petite entreprise. C'est-à-dire, on a l'impression qu'il est indissociable de ses frères et que, finalement, la géographie qui en a fait qu'il a finalement séparé de ses frères, manque quelque chose.
0: Absolument, absolument. C'est-à-dire qu'il y a vraiment cette tradition de le saint, et quand les historiens ont repris, c'était la vie d'un homme, un homme exceptionnel. Certes, il est exceptionnel, il a des qualités tout à fait uniques, mais il crée un groupe autour de lui, et il vit pour ce groupe. Il est au service de Dieu, au service de l'humanité.

0: 55. Et ils sont.
1: Parce que vous le savez.
0: Ben oui, on a les restes. C'est,
2: ah on a son squelette.
0: On a le squelette, donc ça, malheureusement, on sait. Et il dit, ouais, il se désole de ne pas pouvoir lui-même s'occuper de chacun. Ah, mais c'est ça, en fait, le seul lien individuel qu'il voudrait avoir avec chacun. Donc oui, c'est au cœur de sa démarche. Et son désespoir, on va même dire ça, il y a un moment de. Alors François dit dépression.
2: Oui.
0: Je ne sais pas le mot, mais il y a un moment de découragement presque quand il sent que les choses lui échappent. Que ça devient un ordre. Du fait d'un cardinal qui prend les choses en main, il y a trop de frères et il ne peut plus les connaître tous. Au début, c'est lui qui les accepte, qui les admet un par un. Mm-hmm. Et donc, c'est après le voyage en Orient, en Égypte, il ne peut plus diriger directement, il ne peut plus être celui qui accueille et les choses se transforment. Notamment le noviciat, je
2: pense. Oui, tout à fait.
0: C'est un point crucial. Voilà. Donc, c'est la seule chose, c'est montrer l'exemple et vivre avec un petit groupe comme au début, dans les ermitages plutôt.
2: Oui, une chose importante, c'est François, au départ, ne cherche pas à créer un ordre religieux ou même une. Il est rejoint par des frères, il les accepte comme des dons de Dieu. Et c'est aussi pourquoi on ne peut pas présenter François comme un réformateur de l'Église. C'est pas du tout son projet, lui.
3: Oui.
2: Et effectivement, François, parce que c'est un marchand et qu'il a les pieds sur terre et qu'il sait très bien ce que c'est que le pouvoir dans un groupe humain, il accepte dans les premiers temps que des éléments d'organisation. C'est quand François est à la tête des frères que vont être créées les provinces, la charge de ministre provincial. Auparavant, dès les tout premiers temps, un chapitre deux fois par an, puis... tous les ans où les frères partagent leur expérience, mettent en commun et ébauchent ce qui, leur forme de vie qui finira par devenir un long texte qui ne sera pas approuvé par Rome mais qui servira de matrice pour la règle de 1223. Et effectivement, François est presque une figure tragique. À la fois, il veut garder l'esprit des premiers temps, sachant qu'il faut s'institutionnaliser, et c'est son grand combat.
3: Pourquoi il est aussi hostile à l'institutionnalisation? Il a trop peur des rapports de pouvoir?
2: Il n'est pas hostile, mais il voudrait garder l'esprit et les relations des premiers temps, et il sait que c'est dangereux, relations de pouvoir.
0: Pour moi, c'est ça, oui. Au fond, il a créé quelque chose. Alors, on n'a pas raconté cet épisode célèbre qui est le voyage à Rome. Ce sont des pénitents de la ville d'Assise, mais avec une mission universelle, donc il leur donne envie, à François, le sentiment de devoir aller partout. Et donc ils vont à Rome demander cette autorisation, c'est ça l'autorisation demandée à Rome, c'est celle de pouvoir circuler en dehors de leur diocèse. En contrepartie, ils reçoivent la tonsure qu'ils n'ont pas demandée.
2: En 1209, donc un an après que François a été rejoint par des frères.
0: On est au tout début, et François donc est obligé, s'il veut prêcher, il est obligé de devenir un clerc. Alors il refusera de devenir prêtre, c'est un point très important, il veut vraiment rester inférieur au prêtre, qui est vraiment le statut crucial dans cette Église, mais obligé de rentrer dans l'institution malgré tout, d'une certaine façon, et après le grand concile de Latran IV en 1215, qui veut réorganiser vraiment les choses, un cardinal, donc le cardinal d'Ostie, Hugues, qui deviendra le pape Grégoire IX, veut prendre en main les choses, essaye d'organiser, essaye d'imposer une règle déjà existante, comme l'a demandé le concile, et François proteste avec des mots célèbres en disant « Moi, je suis un nouveau fou de Dieu dans le monde et je ne suis pas là pour appliquer une règle déjà existante. Voilà. » Donc François se bat pour maintenir un projet évangélique, alors que l'Église voudrait organiser un ordre avec une mission pastorale. Et un ordre dans lequel on accueille des prédicateurs, des lettrés, des savants qui peuvent faire des bons sermons en latin, bien organisés, alors que François, François parle un mauvais latin. Quand il prêche, c'est certainement en vernaculaire, et en tapant du pied avec des gestes tout à fait désordonnés, et pas du tout de la façon sobre qu'on attend d'un prédicateur. Voilà. Donc il y a une transformation qui se fait, et François se bat jusqu'au bout pour maintenir la référence à l'Évangile, pour dire ce qui compte, c'est suivre l'Évangile dans son intégralité. Et ça, on va lui couper. Voilà.
3: Mais justement, est-ce que c'est un retour à l'Évangile ou un refus d'une forme d'institutionnalisation de l'Église? Vous voyez ce que je veux dire? Est-ce qu'il ne veut pas garder, au fond, une société un peu féodale, avec des rapports interpersonnels et pas cette espèce de structure?
0: Oui, il y a ça, mais c'est dans le rapport entre Jésus et les apôtres, c'est de ce type-là. Voilà, on veut créer un lien fraternel avec des personnes, on n'a pas encore dit, mais de tous milieux sociaux. Oui. Si on regarde les origines, Bernard le premier qui vient est un bourgeois qui peut vendre ses biens, et en 1208, et Gilles, une semaine après, n'a que son manteau à donner. Donc c'est un pauvre, voilà. Et après, il y a Ruffin, qui est un noble,

0: qui va rentrer un peu plus tard, là, on a tous les milieux sociaux qui sont représentés et qui sont égaux. Ça, c'est une chose complètement révolutionnaire dans, oui. dans ce temps. Mmh. Hein, si on pense aux cisterciens qui ont... les moines sont quasiment tous des nobles et les converses sont les paysans. Mmh. Voilà, il y a une distinction de classe énorme dans le mouvement cistercien. Chez les franciscains, l'idée, c'est que tout le monde est à égalité, ce qui pose parfois des petits soucis. Voilà.
1: Et ce qui fait le pouvoir d'attraction des frères mineurs, ce sera le nom qu'ils prendront, c'est la joie, je pense. Mmh. Sinon, il n'y aurait pas une telle diversité qui se retrouve dans ce mouvement. Mmh. Pour rebondir quand même sur ce qu'on disait, oui, François sait qu'il faut s'institutionnaliser, il voudrait ne pas perdre l'esprit des premiers temps, et le premier moment où François n'est probablement pas d'accord, tout en acceptant bon gré mal gré, c'est en septembre 1220 quand le pape, par une bulle, impose une année de noviciat. Mm-hmm. Et donc c'est le début vraiment de la transformation de la fraternité mineure en ordre. Oui. Et une semaine plus tard, dans le chapitre extraordinaire qui est convoqué, François renonce au pouvoir de gouvernement. On ne peut pas dire qu'il démissionne, la charge n'existe pas encore de ministre général, mais ce qui est passionnant, c'est qu'il renonce à cette charge-là, tout en disant quand même ce qu'il pense lors des chapitres, mais il va jouer à plein son autorité charismatique de fondateur, en cherchant à être un modèle et un exemple, et par ses écrits. Mmh. Presque tous ses écrits datent d'après 1220, les six dernières années de sa vie. Mmh.
2: C'est ça, vous avez prononcé le mot exact, c'est une autorité charismatique. Et il n'arrive pas à accepter ce qu'on appelle la routinisation, c'est-à-dire le fait qu'il y ait une autre...
1: Alors moi j'emploie le mot charismatique.
0: Moi j'évite parce que c'est un mot...
2: Ça vient de Max Weber, donc c'est une...
0: Ouais, enfin il existait avant Weber, enfin du coup il a...
2: Non, mais cette opposition, et qui effectivement date du 19e, enfin début 20e, et qui peut-être ne s'adapte pas à ce que vous...
0: Mais chez François, c'est vivre au quotidien dans l'exception.
2: C'est ça.
0: Donc François est inspiré, il a des messages divins, et il voudrait être entouré de frères aussi inspirés que lui. Et il leur dit, mais voilà, faites ce que le Seigneur vous dictera.
2: Ouais. Et donc il y en a qui ont...
0: Et quand il n'y a personne au téléphone, oui, c'est compliqué. Voilà, et donc beaucoup ont besoin d'eux. Et même Gilles, qui est aussi un très grand inspiré, c'est très beau ce passage où Gilles, qui a fait le pèlerinage de Jérusalem, de Compostelle, il dit, mais maintenant qu'est-ce que je dois faire? Et François dit, fais ce que le Seigneur te dira. Et il revient trois jours après en disant, dans cette libre obéissance, mon esprit ne trouve pas le repos. Donc c'est une obéissance dans laquelle François veut que les frères gardent une liberté. Voilà. Et ça, ces éléments très précis sont la cause de crise interne dans l'ordre franciscain. Parce qu'il y aura régulièrement, génération après génération, des frères qui auront cette envie de liberté, de garder une
2: jusqu'à
0: liberté.
2: Jusqu'à maintenant, enfin, je veux dire...
0: Oui, mais c'est-à-dire qu'il y a vraiment eu des crises qui ont scandé l'ordre franciscain, des mouvements qui ont été rejetés, dissidents, etc., ou simplement des sécessions entre différentes branches. Mais ça vient très, très généralement, c'est un retour à cette inspiration-là, à ce goût de la liberté.
1: Tout à fait. Il y a un... C'est tenter un bon mot, on peut dire que si on cherche de la démocratie, il faut aller voir chez les dominicains. Les constitutions dominicaines sont admirables d'équilibre et de gouvernement démocratique. Si on veut de la liberté, il faut aller chez les franciscains. Mmh. Et il y a un autre témoignage célèbre, c'est le souvenir d'un chroniqueur, un frère italien qui a participé à la fondation de l'ordre en Allemagne, Jourdain de Giano, qui raconte aussi des souvenirs antérieurs et le chapitre de 1221... chapitre des Nattes, c'est son surnom, et donc où on envoie des frères pour une deuxième mission en Allemagne, parce que la première en 1219 avait été un fiasco. Mmh. Et bon, il y a un frère qui, en fait, cherche de manière assez douteuse à obtenir les noms et à rencontrer des frères qui vont être envoyés en se disant « si finissent martyrs, je pourrais dire que je les ai connus », ce qui est moyen comme motivation.
2: Oui, c'est clair.
1: Et donc, il y a un frère qui dit « toi, tu vas venir avec nous ». Alors, le frère paniqué qui dit « non, je veux pas ». Donc, il ne sait plus quoi faire. Et il va voir frère Élie, qui est donc le successeur de François à la tête de la fraternité mineure, et lui dit « qu'est-ce que je dois faire ?» Et l'autre le renvoie à sa conscience et à son discernement. Voilà. Ce que Dieu t'inspire, fais-le.
0: Voilà.
1: Et comme il est coincé, finalement, il revient le voir et il dit « j'y arrive pas, c'est toi qui parle. » Élie lui dit « tu vas en Allemagne ». Mais la première chose, c'est « quelle est ton inspiration ?»
2: Et c'est impossible à gérer.
0: Ah, mais bien sûr.
1: Bien sûr, mais.
0: Donc, voilà.
2: Ah, vous êtes d'accord quand même.
1: On est tout à fait d'accord.
0: C'est pour ça que.
1: Et ça marche quand même.
0: Oui. C'est-à-dire qu'il y a une institution, enfin, moi, c'est l'argument général de mon livre, c'est qu'il y a certes une grosse institution qui se met en place à la demande de la papauté, des cardinaux, mais à l'intérieur de cet ordre, parce qu'il y a vraiment un ordre religieux, demeure une confrérie. Qui fonctionne sur les mêmes bases qu'au début. Voilà. Et c'est souvent, c'est ça, les compagnons sont les témoins historiques, et il y a après des jeunes gens qui vont voir, parce qu'on n'a pas dit, mais tous ces gens rentrent très jeunes. Ils vivent le Gilles, Léon, etc. Ils rentrent très jeunes, ils ont à peine une vingtaine d'années, François a 25 ans au début, et eux, la plupart sont encore plus jeunes que lui. Et donc, ils ont vécu très longtemps après François, et donc des jeunes frères, au cours du XIIIe siècle, vont voir les vieux compagnons pour demander des conseils, comment c'était, etc. Donc, ils restent une source d'inspiration, et par leur témoignage écrit, ils donnent ce goût de ce que c'était au début, cette liberté-là, et c'est ça qui va attirer génération après génération des frères qui voudront refaire vivre la flamme. Donc, certes, l'institution existe, mais elle n'a pas étouffé la flamme.
1: Ce qui explique aussi qu'au fil des siècles, certaines belles initiatives viennent de frères mineurs. Les premiers Monts de Piété.
2: Donc cette institution qui permet d'échanger des biens, enfin ou des possessions contre de l'argent, des
1: voilà.
2: prêts.
1: En tout cas, d'obtenir des prêts pour des pauvres qui, autrement, ne pourraient pas en obtenir de banque.
2: Ouais.
1: Ou alors, je pense même au XXe siècle, un capucin que j'ai connu, frère Pierre, qui a créé l'association Pro Musicis, avec l'idée, la double idée de lancer des jeunes musiciens de talent qui, autrement, peineraient à percer, et grâce à un réseau de contacts de plus en plus fourni au fil des années, et en contrepartie, leur demander de faire des concerts de haut niveau dans des milieux défavorisés, des prisons, etc. Je crois que l'idée a été reprise par Athédée Carmonde, mais lui, il a eu cette idée-là encore bien avant.
2: Je vous propose qu'on fasse une seconde pause avec, là aussi, un texte phare, si j'ose dire, c'est le cas de le dire, c'est le cantique de Frère Soleil.
3: Loué sois-tu, mon Seigneur, par frère vent et par l'air, soit nuageux ou serein, et par tout temps, par lequel tu donnes à tes créatures la subsistance. Loué sois-tu, mon Seigneur, par sœur eau, laquelle est très utile et humble et précieuse et chaste. Loué sois-tu, mon Seigneur, par frère feu, par lequel tu nous éclaires la nuit, et lui est beau et joyeux et robuste et fort. Loué sois-tu, mon Seigneur, par sœur notre mère la terre, qui nous sustente et nous gouverne et donne des fruits variés, avec les fleurs colorées et l'herbe. Loué sois-tu, mon Seigneur, par ceux qui pardonnent pour l'amour de toi et qui supportent maladie et épreuve. Bienheureux ceux qui les supporteront en paix, car par toi, très haut, ils seront couronnés.
2: Voilà, vous êtes bien sur KTO, nous parlons de François d'Assise en compagnie de Sylvain Piron, historien, et de François Delmas Goyon, laïc franciscain de l'école franciscaine de Paris. Alors, Sylvain Piron, je vous ai entendu à un moment parler de l'Égypte, de la rencontre avec le sultan, etc. Mais on m'a dit, ça, tout ça, c'est pas historique, il a jamais pu y aller.
0: Mais bien sûr, il y est allé, oui, c'est tout à fait documenté.
2: Alors là, c'est ma propre légende dorée que vous êtes en train de briser, là.
0: Il n'y a aucun doute à avoir, François voulait aller.
2: Donc il est allé en Afrique.
0: Voilà, François voulait. Alors, ce qui est faux, c'est François recherche le martyr. François ne cherchait pas le martyr, il voulait faire des pèlerinages. Il a essayé d'aller à Compostelle, il s'est épuisé en chemin. Il a voulu aller à Jérusalem, quand on pouvait y aller, son bateau est pris dans une tempête. Et quand la croisade, la cinquième croisade part, il en profite pour rejoindre la croisade, pas pour faire la guerre, mais pour vouloir convertir le sultan d'Égypte, puisque la croisade attaque une ville, assiège une ville en Égypte pour éventuellement l'échanger contre Jérusalem. Et les documents sont absolument formels, il y est allé. Non seulement il y est allé, mais ça a été un grand moment d'expansion de l'ordre parmi tous les clercs qui entourent la croisade, qui ont découvert ses frères. Donc c'est par là, c'est un des moments où des personnes, des clercs de différentes régions d'Europe découvrent ses frères qui étaient seulement connus en Italie. Il a pu rencontrer le sultan, il a passé quelques jours. Ça s'est plutôt bien passé pour une raison simple, qui est que le sultan avait une population chrétienne importante et il savait ce qu'était un chrétien. Pour autant, il n'était pas prêt à se convertir pour des raisons politiques assez évidentes. Et voilà, François a dû proposer de traverser le feu pour montrer que sa foi était supérieure. Le sultan ne l'a peut-être pas. Voilà. Il est reparti avec des cadeaux. Il est reparti malade. Et le voyage est terminé. En fait, il a quitté Dabiat parce que ça se passait mal avec les croisés qui ont pris la ville et qui se sont déchirés entre eux. Mais François, tombant malade, donc de malaria, maladie des yeux attrapée pendant le voyage,

0: a dû rester au moins 6 mois à Saint-Jean d'Acre, malade, et c'est là vraiment, à Saint-Jean d'Acre, où il a rencontré l'islam. Il a certainement, et l'islam et le judaïsme, même hypothèse qu'il était soigné par un médecin juif de la communauté d'Acre, serait pas du tout invraisemblable de la maladie des yeux, puisque dans les documents qu'il écrit à son retour, il y a des choses qui sont inspirées de dévotions juives et chrétiennes, juives et musulmanes, pardon. L'appel à la prière, la récitation des noms de Dieu et pratiques juives, conservées les documents écrits qui contiennent les lettres avec lesquelles on écrit le nom de Dieu, qui est la Geniza,
1: le fait
0: très
1: de,
0: bien connu, de ben François demande à ce qu'on fasse la même chose.
1: Donc ça, pas il détruire.
0: Voilà. On a les preuves, il y a des témoignages de chroniqueurs, etc. C'est aucun doute. Et ce voyage a été déterminant aussi dans la découverte de l'altérité. Et donc de la découverte de l'altérité aussi de toutes les créatures, et donc de l'amour de toutes les créatures qu'il proclame, qu'on a entendu dans le cantique de Frère Soleil.
2: En précisant simplement que si les traces documentaires sont nombreuses côté chrétien, du côté musulman, en revanche, on n'en a quasiment pas. Massignon croyait en avoir découvert une sur la tombe d'un théologien musulman, mais le chrétien concerné n'est probablement pas François.
3: Louis Massignon, un orientaliste du XXe siècle. Alors, on ne reste malheureusement que quelques minutes. J'aimerais quand même que vous, en tant qu'historien, quel rapport vous porté sur les annexions qu'on fait un peu parfois de François d'Assise. Par exemple, François d'Assise père d'une forme d'anarcho, anti-économie, anti-tout, anti. Comment vous voyez ça ?
0: Alors, c'est peut-être pas les mots qu'on emploierait.
3: Oui, je sais, mais c'est pour
0: mais
3: vous.
0: Mais c'est
3: vous
0: vrai faire... que l'idée de faire vivre des collectifs sans commandement, sans chef, voilà, ça c'est un exemple franciscain qui, si on veut suivre le modèle de François, c'est comment faire vivre une communauté dans laquelle personne ne dirige. Ça c'est une vraie question, et François donne des indications, des pistes. Le refus de l'argent, oui, on peut réfléchir aujourd'hui, qu'est-ce que ça veut dire essayer de vivre sans argent, ou avec moins d'argent, ou en sortant des circuits commerciaux, en allant vers des circuits courts. Il y a 36 façons de s'inspirer des modèles de vie de François. Donc, il me semble très pertinent sur beaucoup de questions, sur la
3: paix. L'écologie, perdre l'écologie.
2: Alors juste pour rebondir sur ce que disait Sylvain, il y a un petit groupe d'écrits de François d'Assise qu'on appelle les admonitions, qui sont extraordinaires parce que c'est une critique de toutes les formes d'appropriation dans tous les domaines de la vie. Et c'est très précieux parce qu'on peut vivre franciscainement de plein de manières, y compris en détenant des biens, à condition de ne pas se considérer comme propriétaire et de ne pas les accaparer. Et il y a une instance critique très très forte chez François d'Assise de tous les comportements de la vie humaine. Alors, pour l'écologie, François... le mot est anachronique, mais il y a une fraternité universelle avec toutes les créatures qui est extraordinaire et qui est vraiment une source d'inspiration pour aujourd'hui.
0: Oui, et aussi pour les écologistes d'aujourd'hui, penser à François permet de réfléchir à la dimension spirituelle de l'écologie qui ne peut pas, à mon avis, être une question purement technique. Ce n'est pas juste en coupant telle et telle source d'énergie qu'on va résoudre quoi que ce soit. C'est en se sentant faire partie d'un tout qui est plus grand que nous, qu'on le considère comme une création avec un créateur ou simplement comme la globalité du système Terre. Voilà. Mais cette dimension spirituelle-là, elle est vitale et François permet de la rendre très sensible. Donc il y a quelque chose chez lui dans la non-appropriation qui est bouleversante quand François donne comme conseil pour faire un jardin de ne pas tout cultiver, de laisser une partie sauvage pour que les fleurs puissent fleurir, parce qu'elles aussi ont le droit à fleurir. Voilà.
1: Ça, c'est des considérations.
0: Voilà. Là, on est complètement dans de la permaculture, des choses vraiment très pratiques. Ouais. Quand on coupe du bois, c'est couper une branche sans couper tout l'arbre. Voilà. Ouais. Il y a des choses de respect de tous les êtres qui sont vraiment très forts, je pense. Alors, ce n'est pas des solutions écologiques radicales pour aujourd'hui, mais en tout cas, c'est des sources de réflexion qui sont très riches.
2: Et puis une attitude à avoir, l'attitude fraternelle, c'est fondamental. La désappropriation, la pauvreté, tout ça, ça converge pour vivre la fraternité.
3: Et alors peut-être plus compliqué, c'est plus, un peu plus théologique, mais cette désignation qu'on a attribuée à François, François l'autre Christ, Alter Christus.
0: Ah oui, ça c'est venu après coup, bien sûr. Lui-même ne s'est jamais considéré, lui-même se considère comme un disciple, voulant être le meilleur disciple, mais effectivement, les marques de la passion se sont inscrites dans son corps. Il a voulu les cacher. Ça a été révélé après son décès, les stigmates, par frère Élie. Et à partir de là, on a dit oui. Là, il a tellement bien imité qu'il y a eu un sceau qui a marqué dans son corps qu'il avait vécu exactement comme Jésus. Et élaboration théologique, c'était un autre Christ. Et

0: qui a conduit aussi les des auteurs franciscains, des penseurs franciscains au milieu, fin XIIIe siècle, à penser que François ouvre une nouvelle époque dans l'histoire de l'Église. Puisque dans les schémas de Joachim de Fiore qui attendait un âge de l'esprit, François a ouvert l'âge de l'esprit. Après l'âge du père, l'âge du fils, vient l'âge de l'esprit. C'est vrai qu'il y a quelque chose d'assez extraordinaire, et avec une certitude chez certains que François a pris la troisième place dans la hiérarchie céleste, la place laissée vacante par Lucifer. Donc il y a Jésus homme, sa mère et François. Voilà. Il y a un degré de vénération un petit peu exagéré.
1: Oui, puis il y a une récupération du fondateur par l'ordre franciscain pour se prévaloir d'une supériorité sur les autres, ce qui n'a rien de franciscain.
2: Très bien, alors on va s'arrêter là-dessus, les franciscains apprécieront. Sylvain Piron, vous venez de faire paraître François et ses frères aux éditions de La Tempête. Qu'est-ce que vous avez voulu montrer dans ce livre ?
0: Et précisément tout ce que nous avons dit aujourd'hui, c'est-à-dire le fait que François n'est pas seul et qu'il y a cette communauté autour de lui et qui a maintenu le message, donc c'est vraiment ça, et de montrer aussi que si on rentre dans le détail, donc c'est vraiment une biographie extrêmement pointue qui rentre dans tous les détails, mais avec une narration facile à suivre. Plus on rentre dans le détail, mieux on comprend la vie de François et le sens du message.
2: François et ses frères aux éditions de La Tempête, ça c'est bien trouvé. François Delmas-Goyon, vous avez deux livres, François d'Assise au fil des sources, donc là c'est plutôt vous présentez les sources.
1: 24 textes des sources franciscaines, y compris des écrits de François que j'ai commentés, situés et commentés.
2: Au CERF, dans la collection des sources franciscaines, et puis Le frère de toute créature.
1: C'est à l'époque où j'enseignais au Bernardin.
2: C'est dans d'ailleurs Parole et silence, Collège des Bernardins.
1: Voilà, on m'avait demandé d'écrire une biographie de François, j'ai produit ce texte. Et je crois vraiment que la fraternité, c'est le mot ultime de la spiritualité franciscaine.
2: C'est mieux que de terminer par... Merci vraiment à tous les deux. Merci de nous avoir suivis. 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On se retrouve la semaine prochaine.

0: Bonsoir et bienvenue sur KTO dans Lumière intérieure. Ce soir, nous avons la chance de recevoir une jeune entrepreneuse, cofondatrice de Too Good To Go et de l'application Poppins, Lucie Bache.
1: Bonsoir.
0: Bonsoir, merci de nous rejoindre sur KTO.
1: Avec plaisir.
0: Alors, Lucie Bache, comment a commencé cette aventure de l'entrepreneuriat ?
1: Assez simplement, finalement, je pense. J'ai toujours eu envie de... J'ai toujours aimé résoudre des problèmes, en fait. Quand je vois un problème, j'ai envie d'y trouver une solution. Et en fait, pour moi, entreprendre, c'était une façon très concrète d'apporter une réponse à un problème de société. Et donc, ça a commencé par le problème du gaspillage alimentaire.
0: Oui.
1: Moi, je travaillais dans les usines
0: Nestlé,
1: de... Voilà, exactement.
0: Oui.
1: Et en fait, c'est là que je me suis rendu compte de l'ampleur du gaspillage et que je me suis dit, mais ce serait génial si on pouvait construire une solution qui nous permette à tous de faire notre part sur le sujet du gaspillage alimentaire.
0: Est-ce que vous pouvez nous donner un exemple de ce gaspillage ? Parce que vous, je vous ai déjà entendu parler de ça en disant que c'était comme un peu institué, en fait. C'était dans la chaîne de production.
1: Bah oui, en fait, on voulait que la chaîne de production tourne le plus vite possible,
0: oui.
1: Quitte à, de temps en temps, créer plus de gaspillage. Mais en fait, l'important, c'était que le coût marginal de chaque produit diminue. Et donc, ça voulait dire que si la chaîne tournait plus vite, même s'il y avait davantage de déchets, ça pouvait être pertinent. Et moi, c'est vraiment des choses... Ensuite, j'ai regardé un peu les chiffres. Je me suis rendu compte qu'aujourd'hui, on jette 40% de la nourriture qu'on produit sur la planète. Et ça, en fait, ça m'apparaît juste totalement impossible à accepter. Et c'est là que j'ai eu envie, en fait, de construire la solution qui est Too Good To Go aujourd'hui. Mais plus par... Ouais, envie de trouver une solution que par l'envie d'entreprendre en soi.
0: Ouais.
1: Et c'est dans la même idée que 9 ans plus tard, j'ai lancé Poppins pour vraiment...
0: C'était il y a un an, je crois.
1: C'était il y a un an, juste, exactement. Et c'était cette idée de démocratiser le sujet de la location au plus grand nombre. Parce qu'en fait, je me suis rendu compte que la location, c'est une vraie réponse au problème de surconsommation, de sous-utilisation des objets. En fait, aujourd'hui, on se retrouve à amasser énormément d'objets chez nous qu'on utilise trop peu. Et donc, en fait, on est un peu tous ancrés dans cette propriété individuelle de chacun a une perceuse, un nettoyeur vapeur, des autocuiseurs, une tente de camping, qui sont des objets qu'en fait, on utilise très peu. Et donc, moi, je me suis dit, comment est-ce qu'on peut passer plus à une espèce de propriété collective, à une prospérité collective ? Et pour ça, en fait, le fait de pouvoir mettre en location ces objets et le fait de pouvoir louer des objets au moment où on a besoin de les utiliser, ça permet d'apporter une solution, encore une fois, à ce problème de surconsommation et de manque de pouvoir d'achat aussi pour beaucoup de personnes.
0: Bien sûr.
1: Donc, en fait, c'est intéressant de voir qu'en réduisant le gaspillage, on crée une vraie valeur pour la société en connectant les gens les uns aux autres, en fait.
0: Alors, ça, réduire le gaspillage, c'était une valeur qu'on vous a enseignée quand vous étiez petite fille ?
1: Oui, je pense. J'ai toujours eu les « finis ton assiette », etc. Mais finalement, c'est plus la valeur des choses, de manière générale. De se dire, en fait, il ne faut pas jeter, que ce soit jeter l'argent par les fenêtres ou jeter de la nourriture ou ne pas profiter pleinement de la vie aussi. Je pense que, pour moi, le fait de ne pas gaspiller, ça va vraiment aussi avec un sujet de joie et de se dire... comment est-ce que chaque jour, on en profite au maximum et qu'on est en alignement.